0: Chaque soir, comme on le fait dans cette émission. On parlera évidemment de ce livre où vous parlez de votre enfance, de votre famille, de vos blessures, mais aussi de reconstruction à travers Saint-Tropez, qui est un vrai personnage, très clairement.
1: Ah, clairement, c'est vraiment un livre que j'ai voulu en miroir avec la ville de Saint-Tropez.
0: Ouais. Alors, je vous propose de revenir bien avant tout ça et de débuter par le commencement. Vous êtes né à Neuilly-sur-Seine. Je sais que c'est pas forcément une carte postale que vous retenez. D'ailleurs, vous n'avez même pas y vivre. Enfin, c'est parce qu'il y avait, voilà, il fallait naître à ce moment-là quelque part et c'était ici, quoi.
1: C'était dans le 9-2, quoi. Voilà.
0: Bon, très rapidement, vous allez partir. Vos parents vont séparer. Hein. Je précise que vos parents se séparent, Marie Laforêt, et puis votre papa, qui est homme d'affaires juif marocain, Judas Azuelos.
1: Ouais.
0: Ils se séparent lorsque vous avez 2 ans. Dans un premier temps, vous partez en Suisse.
1: Oui.
0: Et ça encore, c'est pas un bon souvenir.
1: Non, c'est pas un bon souvenir. Il y avait beaucoup de lieux où on plaçait les enfants. Ça s'appelait des homes d'enfants.
0: Ouais.
1: Et ça faisait partie de ces lieux où il y avait pas mal de tortures sur les enfants, où on les maltraitait énormément. Et ce qui est bizarre, c'est que beaucoup de gens de la haute société mettaient leurs enfants là-bas. Et nous, on était un peu obligés de se taire. Enfin, on était complètement obligés de se taire. On était terrorisé à l'idée de dire qu'on était maltraité, et du coup les parents quand ils venaient, on jouait la comédie comme si on était heureux, et après dès qu'ils partaient c'était l'horreur, quoi.
0: On vous demandait de jouer la comédie.
1: Ah oui, on nous demandait clairement. On disait, si jamais vous bougez, vous serez puni, vous aurez plus à manger. Enfin bref, c'était.
0: Alors c'est une émission qui est résolument positive, et c'est vrai que j'ai pas forcément envie, et on va très vite accélérer, mais c'est important aussi d'en parler, de dire que ça existait
1: bien
0: et
1: sûr.
0: Que c'était aussi l'enfance des gens de votre génération, Lisa Azuelos.
1: Oui, beaucoup. On en a après beaucoup entendu parler récemment avec Bétarame, avec des lieux comme ça. Enfin
0: évidemment.
1: Bon, maintenant on se rend compte qu'en fait on a été une génération. On a beaucoup dit de mal de notre génération qui a fait beaucoup de mal à la planète ou à je sais pas quoi, mais en fait on a été pas si bien traité que ça aussi dans notre enfance.
0: Avec votre frère, j'en ai dit, vous allez enfin partir dans une autre maison pour enfants, cette fois dans un petit village de la Sarthe. Comment il s'appelle ce petit village ?
1: Les Aulnans.
0: Est-ce que c'est finalement votre naissance à ce moment-là ?
1: Disons que c'est une renaissance dans le sens où je suis beaucoup plus libre. Ce qui était extraordinaire dans ce petit village, c'est que c'était un tout petit village, on était 300 habitants, on était 12 dans l'école, ça comprenait donc du CP au CM2. Et quand on est dans un lieu unique pour faire école ensemble, on voit tout de suite qu'en fait on connaît tous les enfants du village. 300 habitants, c'est vraiment très très peu. Et on faisait tout à pied, je pouvais me balader tranquillement, enfin c'était vraiment...
0: Qu'est-ce qui vous revient de cette école, visages.
1: Là, c'est la cour d'école. Alors, je suis retournée il n'y a pas très longtemps et j'ai été étonnée, comme souvent quand on est grand et qu'on revient sur un lieu où on a été petit. Je trouvais la salle de classe toute petite.
0: Exactement.
1: Alors que pour moi, c'était énorme.
0: Bien sûr.
1: Mais on avait une maîtresse qui était extraordinaire, qui nous faisait cours, elle faisait cours des CP au CM2 dans la même journée. Donc, moi, évidemment, j'avais les oreilles qui traînaient vers les grands, quoi.
0: Vous vous souvenez de son nom?
1: Non, je ne me rappelle pas de son nom. Je me rappelle de ses robes, de comment elle courait, de son visage, mais je ne me rappelle pas de son nom.
0: Dans ce petit village, vous vivez au cœur d'un environnement qui est extraordinaire. J'imagine que c'est au cœur de la nature, des forêts, d'un contexte très agréable pour vous.
1: Oui, en fait, depuis, je connais vraiment beaucoup le nom des fleurs. Je sais ce que c'est que de manger un poulet qu'on vient de tuer. Je sais ce que c'est aussi que d'enlever la peau du lapin. C'était
0: quand on vit à la campagne, généralement on apprend ça.
1: On apprend ça.
0: Ouais.
1: Et puis il y avait
0: pyjama.
1: On enlève le. Ouais, c'est ça. On disait, on va enlever le.
0: On va enlever le pyjama.
1: J'en ai la part. C'était comme ça. Bon. Et bon, moi je détestais ça évidemment. Je l'ai mis dans mon film I Love America parce que c'est vrai que c'est moi qui donnais à manger aux bébés lapins quand ils naissaient, et puis quand il fallait les tuer, c'était beaucoup moins marrant. Et puis j'ai beaucoup parlé avec des vaches puisque c'était mes voisines de jardin. Elles broutaient dans le jardin d'à côté.
0: Mais là-bas, ce sont des endroits où la naissance de veaux, c'est un événement.
1: En fait, quand un petit veau est né, je m'en rappelle, j'étais tellement excitée que je suis partie courir parce que je voulais absolument voir le veau. J'attendais. Et puis, je suis tombée par terre et je me suis fait mal aux pieds. J'ai jamais pu aller voir le petit veau qui était en train de naître.
0: En tous les cas, c'est ce contexte-là où, pour ceux qui n'imaginent pas, le boucher vient avec son camion.
1: Oui.
0: La vie vient à vous, en fait.
1: Oui.
0: La bibliothèque, il n'y a rien dans ce village.
1: La caisse d'épargne.
0: La banque, donc.
1: Ouais.
0: Vous vous souvenez, ces gens qui arrivaient à vous ?
1: Il y a une place du village et en fait, les camions venaient nous apporter de quoi vivre, en fait. Donc, ouais. À part les légumes, bien sûr, puisque ça, tout le monde cultivait ses légumes, à part le lait, le beurre, etc., puisque ça, on le faisait nous-mêmes. Et c'est vrai que je sais ce que c'est que la vie d'un tout petit village en France.
0: Vous alliez vous balader en forêt,
1: ouais,
0: vous aimiez... voilà, vous ressourcez peut-être et vous retrouvez au cœur de cette renaissance.
1: Bah à l'époque, je savais pas que ça me ressourçait. Maintenant, quand je vais en forêt, ouais, je reprends tout de suite les souvenirs bien heureux de cette époque-là. Et c'est vrai que je remarque ce que je remarquais à hauteur d'enfant, c'est-à-dire les petites violettes ou les petites jonquilles ou les choses comme ça qui étaient vraiment des réjouissances du printemps. C'était assez magnifique, en fait, la nature.
0: Elle est où, votre forêt, aujourd'hui?
1: Bah, c'est bien le problème. Je cherche ma forêt. Après avoir été la fille de la forêt, je cherche ma forêt. J'y vais pas assez souvent, mais dès que je me retrouve dans un endroit où il y a une forêt, je suis apaisée.
0: Lisa, on est dans la Sarthe. On va continuer de se balader dans votre vie. On va rester un peu dans cette
1: faut univers. Préciser que c'est qu'il y a des rillettes dans la Sarthe et que moi j'ai été nourrie aux rillettes.
0: On va en parler.
1: On va
0: en parler parce qu'on s'intéresse aussi à la gastronomie, les régions, votre carte gastronomique. À vous. On va parler d'un hérisson.
1: Oui.
0: Oui, parce que justement, dans la revue des merveilles avec Benoît Prospero, vous allez nous présenter Benoît, une femme qui a un bac plus 8. Vous, Lisa, qui avez eu votre bac à 16 ans, précoce. Eh bien, cette dame au bac plus 8, elle a décidé de consacrer sa thèse à un hérisson.
2: Et bac plus 8 est une thèse consacrée au hérisson. Avec ici Champagne-Ardenne, on vous présente Rose Delamarre, doctorante au CERFEU, Centre de Recherche et de Formation en Éco-éthologie à Boult-au-Bois. C'est dans les Ardennes. Alors d'abord, petit rappel.
3: Donc l'écologie, c'est l'étude de l'écosystème et des interactions entre toutes les composantes de l'écosystème, donc à la fois la faune, la flore et l'environnement. Et puis l'éthologie, c'est l'étude des comportements des animaux. Et donc l'éthologie, c'est l'étude du comportement des animaux dans leur milieu naturel.
2: Et là où ça devient marrant, c'est que quand on écrit une thèse sur le hérisson, il y a une petite particularité.
3: Le hérisson est strictement nocturne, donc je travaille la nuit. Donc ma journée, elle commence vers 15-16 heures et elle se termine vers 4-5 heures du matin. Donc l'été, je suis en rythme nocturne. Je vais faire beaucoup de terrain pour pouvoir suivre les hérissons. Et après, l'hiver, il n'y a plus de hérissons. Donc moi, je suis au bureau et j'analyse toutes mes données.
2: Et donc une nuit typique, ça peut ressembler à quoi? Juste un exemple.
3: Là, on a réussi à retrouver une femelle qu'on cherchait déjà depuis 2 semaines. Donc on était très contents. On a pu lui remettre une balise bien rechargée, vérifier qu'elle allait bien.
2: Donc voilà, ça c'est un exemple de nuit parmi tant d'autres. Et c'est d'autant plus important que c'est quoi le périmètre de vie d'un hérisson ?
3: Un hérisson, ça peut parcourir sans problème 4-5 km par nuit. Et en général, si vous avez un hérisson dans votre jardin, en fait, il va dans tout le village.
2: Ici précisément ?
3: Mon hypothèse, c'est que en zone bocagère, comme il y a des haies et des prairies entre les villages, les hérissons vont plus facilement pouvoir circuler entre les villages, tandis que en plaine agricole, plutôt plaine champenoise, là, il y a beaucoup plus de monoculture, beaucoup moins de haies, donc un habitat qui est supposé moins favorable pour le hérisson, et donc là, les déplacements entre les villages vont être plus compliqués.
2: Ah ben voilà, et finalement, l'objectif, c'est quoi ?
3: L'objectif principal du chercheur, c'est d'apporter des connaissances, dans un objectif plus tard d'orienter les plans de conservation. Par exemple, des associations ou des collectivités territoriales, mais l'objectif principal du chercheur, c'est d'apporter des connaissances.
2: Et ainsi prendre les bonnes décisions pour le bien de la biodiversité, et ça, c'est une merveille. Merci Rose Delamarre, doctorante au CERFEU, Centre de Recherche et de Formation en éco-éthologie à Boult-au-Bois, c'est dans les Ardennes. Et merci, ici Champagne-Ardennes.
0: Merci Benoît Prospero. Vous saviez-vous, Lisa Zouelos, qu'un hérisson faisait 5 km par nuit?
1: Non, il fait beaucoup plus que moi, un hérisson. Mais j'aime bien parce que les hérissons, en fait, quand ils naissent, ils n'ont pas de piquant. Et ouais, c'est une belle métaphore par rapport à l'enfant et sa mère. Parce qu'il doit être suffisamment proche pour pouvoir se nourrir, mais suffisamment loin pour ne pas se faire piquer. Et c'est intéressant.
0: Ce bah oui. Bah bien sûr. C'est très mignon en tous les cas, un hérisson. Restez ouais, avec nous, on ira à Saint-Tropez, mais avant d'aller à Saint-Tropez, on passera peut-être par la Baule, par Saint-Gervais, par le Mont-Saint-Michel, qui sont aussi des lieux qui comptent dans votre vie, qu'on retrouve pour certains dans ce livre que vous publiez sur la plage abandonnée, qui est un récit publié donc chez Charleston, Paradis perdu. Lisa Zouelos, c'est votre invitée jusqu'à 21h.

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2: Ouais, avec mon invité Lisa Zuelos, réalisatrice, productrice, scénariste, femme de conviction, romancière, son récit sur la plage abandonnée est en librairie depuis le 24 septembre. On s'est baladé dans la Sarthe où elle a vécu une grande partie de son enfance, mais il y a plein d'autres lieux à découvrir ce soir. On pourrait parler du Mont-Saint-Michel. Oui. Je ne sais pas quand vous l'avez découvert, ce Mont-Saint-Michel, parce que je sais que récemment vous y êtes retourné. Ouais. C'est un souvenir d'enfant, d'adolescent, quand vous l'avez découvert la première fois?
3: La première fois, c'était assez extraordinaire. C'est même très émouvant d'en parler. Justement, j'étais avec cette dame qui nous gardait dans la Sarthe. Et puis, elle avait décidé de nous emmener faire un voyage pour qu'on connaisse autre chose, en fait, puisque moi, je ne connaissais pas grand-chose quand j'étais petite. Et on part au Mont-Saint-Michel, et je sais que c'est la première fois que je fais du camping. Et on arrive là, et je sais que j'ai été tellement émue par la beauté de ce lieu. Pour moi, c'est un des plus beaux lieux de France, vraiment. L'architecture est sublime, fantastique. C'est là où j'ai appris aussi que Saint-Michel avait terrassé le dragon. Alors, c'est intéressant de savoir que terrasser le dragon, c'est pas le tuer, c'est vraiment faire en sorte que la bête animale sauvage qui crache du feu soit calmée, on va dire, par Saint-Michel.
2: Voilà. Il y a plein de symboles dans votre vie.
3: Oui.
2: Vous y êtes retourné, je crois, il y a quelques années, faire un pèlerinage.
3: Absolument.
2: Vous avez marché pendant des heures à marée basse,
3: imagine. En fait, je me suis fait avoir par un copain à moi qui sait que j'aime pas trop marcher, même si, en fait, j'adore ça, mais bon. Et il me dit, écoute, à la fin du pèlerinage, on arrive au Mont-Saint-Michel et tu fais les deux dernières heures avec nous et on arrive à pied. Et je fais, mais c'est génial, ça. Et je pars donc en pèlerinage avec tout le monde. Et puis, on était dans les fameux prés salés, là où il y a les moutons qui mangent l'herbe salée qui leur donne cette texture si incroyable. Et puis, je voyais toujours pas le Mont-Saint-Michel. Ça faisait déjà deux heures de marche. Je dis, mais il est où? Il me dit, mais il est là-bas. Et là, je vois un point ridicule. Je dis, mais on va y aller à pied. Je dis, mais c'est hyper loin. Il me dit, mais non, t'inquiète pas. Et en fait, plus je marchais, plus j'avais l'impression qu'il ne se rapprochait pas. Et j'étais désespérée et j'ai eu tout un chemin comme ça de désespérance qui petit à petit m'a amenée à l'espoir. Et je crois que c'est ça le pèlerinage du Mont-Saint-Michel. Et en même temps, il y a cette peur parce que on marche sur le fond de la mer. Mmh. Donc je me disais, tiens, je marche sur le fond de la mer et aussi le fond de ma mère et le fond de la mer que je suis. Et c'est une autre impression que de marcher sur la terre, en fait.
2: Ouais.
3: Parce que c'est dangereux et à la fois c'est souple. Et c'était vraiment un moment magique. J'ai des images et des photos de ce moment hallucinant.
2: Autre image, la Haute-Savoie, Saint-Gervais-les-Bains.
3: Ouais.
2: C'est une copine qui vous conduit un peu là-bas. Elle louait une maison, des appartements, en tous les cas. Vous découvrez le ski.
3: Oui.
2: C'est un endroit.
3: En fait, je découvre pas le ski puisque malheureusement mon horrible pension en Suisse,
2: oui, j'imagine aussi,
3: m'avait mis sur les skis très tôt. J'avais d'ailleurs failli mourir. Et donc je savais skier très bien et j'avais, comme mes parents s'occupaient pas vraiment de moi pendant les vacances, j'étais tout le temps heureusement invitée par mon amie qui elle avait toujours besoin d'une copine avec elle, donc j'étais sa copine de vacances. Et on était à Saint-Gervais qui était en face de Méribel, je crois. Et puis c'était des vacances assez merveilleuses, c'était avec Bertrand Blier aussi, c'était l'époque où ils étaient ensemble et moi j'étais la copine de la belle-fille. Voilà.
2: Vous avez confié à Katharina qui a préparé cette émission que c'est là-bas que vous avez acheté votre premier soutien-gorge.
3: Ouais. En fait, c'est drôle parce que normalement ça devrait rester un lieu qui pour moi est synonyme de fondue, raclette et ski. Et je revois cette espèce de... À l'époque, il y avait des merceries, je crois que ça s'appelait. Et on allait acheter... Je sentais que je commençais à avoir besoin, justement, parce que comme je faisais du ski, j'avais un peu les seins qui avaient poussé. Et je sentais que j'avais besoin d'un soutien-gorge. Et je n'osais pas en parler à ma maman, parce que j'étais vraiment pas assez intime avec elle. Au contraire, la maman de mon amie, j'étais très intime. Et elle m'a dit, allez, je t'emmène acheter. Et c'était un soutien-gorge Chantel. Je ne sais même pas s'ils existent encore, mais...
2: Couleur claire.
3: Couleur chair, voilà. Je m'en rappelle encore de ce soutien-gorge.
2: Bon, je quitte le ski pour aller à la boule.
3: Oui.
2: Alors ça, la boule, vous allez en plus filmer. En tous les cas, on va retrouver la boule dans 15 août, dont vous avez signé le scénario. La boule, ça, c'est le lieu de l'adolescence, c'est le lieu des premiers émois, peut-être, des premiers amours. C'est une baie extraordinaire. Je crois que c'est la plus belle, plus grande baie d'Europe.
3: C'est la plus grande baie d'Europe. Il se trouve que le hasard a fait que mon premier petit copain, donc mes premières vacances autorisées avec mon petit copain, mon père m'avait laissé partir avec lui. J'avais 16 ans. C'était à la boule. Mais c'était à la boule Les Pins.
2: Ouais,
3: parce qu'il y a deux la boule. Il y a la boule Les Pins et la boule Escoublac. Voilà. Et du coup, j'ai rencontré la boule quand j'avais 16 ans. Et c'était vraiment C'est un lieu magnifique, la Baule, quand on y va l'été. C'est une baie extraordinaire, c'est une plage extraordinaire. C'est vraiment... voilà, ils ont un petit peu abîmé le front de mer. Ils ont fait le choix de mettre les immeubles devant la mer et les jolies maisons derrière.
2: Alors du coup, vous êtes team Pouliguen ou team Pornichet ?
3: Ah ben, je suis
2: c'est
3: plutôt...
2: les extrémités, hein.
3: Je suis plutôt team Pouliguen. Moi, j'adore les vieilles maisons et tout ça. Mais bon, je peux comprendre que pour le tourisme, c'est pas forcément ce qu'il y a de plus intéressant. Mais ce qui est drôle, c'est que mon ex-mari était de la Baule et du coup, j'y suis retournée. Et la Baule est vraiment une ville d'ancrage pour moi. J'adore la Loire-Atlantique. Bon, c'est les mêmes initiales que moi, L.A., et j'adore LA, donc voilà.
2: C'est vrai, donc vous faites partie de ceux qui défendent que c'est en Loire-Atlantique.
3: Bah, c'est la Loire-Atlantique, la Baule, ça c'est le 44.
2: Ça c'est le 44, mais enfin, il y en a certains qui vont vous dire que c'est la Bretagne. Alors c'est la Bretagne
3: historique. Pour moi c'est la Bretagne aussi, hein. C'est l'un n'empêche pas l'autre. Après, tout le monde a envie de se faire des guerres selon là où il se trouve. Pour nous c'est des guerres inutiles, mais bon, sûrement que ça doit signifier des choses.
2: Qu'est-ce qui vous revient ?
3: Bah, c'est la mer.
2: Ouais. Vous y alliez le soir, vous y alliez...
3: À la Baule, la mer le soir, déjà la journée, c'est pas facile parce qu'elle est souvent froide. Mais la mer le soir, c'est plutôt quand il fait très chaud. C'est pas à la Baule qu'on va à la mer le soir.
2: Non, le soir, vous alliez en boîte de nuit.
3: Oui.
2: À la Grange.
3: À la Grange, oui.
2: Elle existe toujours, cette boîte.
3: Et d'ailleurs, j'en profite, si jamais il écoute, de dire bonjour à mon ami José, qui en a fait un lieu extraordinaire. Ouais. Elle a fait démarrer tous les plus grands DJ du monde là-bas.
2: Et elle existe toujours, hein, d'ailleurs.
3: Elle existe toujours, oui.
2: Ouais. Ça a servi de décor pour un film.
3: Ouais, pour 15 août,
2: dans 15 août. Ouais. Donc vous alliez là-bas, c'est vos années de boom, de fête.
3: C'est mes années de fête, oui, tout à fait.
2: Alors on parlait de la Bretagne, vous allez découvrir aussi la Bretagne. Il y a Saint-Brieuc.
3: Oui.
2: Carnac.
3: Ouais.
2: À quelle occasion vous découvrez la Bretagne ?
3: Toujours avec la même amie qui m'invitait tous les étés.
2: C'est sympa,
3: parce
2: vous
3: que...
2: avez une amie sympa. Hein.
3: Ah ben, j'avais une amie qui était génialement organisée pour les vacances. Il louait toujours des grandes maisons. Et puis, ben, pour qu'elle ne soit pas toute seule, ben, j'étais là. J'étais toujours un peu... C'est drôle, j'ai toujours été un peu l'amie d'une autre famille. J'ai toujours été en famille adoptive, en fait. C'est assez drôle. Et même après, je suis souvent l'amie d'un couple. Ou je suis toujours un peu la pièce rapportée, mais qui fait que, du coup, c'est moins glauque que tout seul.
2: Lisa Azuelos, à quel moment vous arrivez...
4: Sur la plage abandonnée.
2: Titre de votre livre. À quel moment vous arrivez à Saint-Tropez ?
3: Ben, j'arrive à 15 ans. En fait, moi, j'avais fait le choix de partir vivre avec mon père. À l'âge de 12 ans, je quitte ma mère parce que je ne supportais plus de vivre avec elle. Et vice-versa, je crois. Et puis, il est invité à un mariage de son meilleur ami. Et son meilleur ami est le meilleur ami de Brigitte Bardot. Et du coup, il m'emmène à ce mariage. Je suis un peu son plus one de l'époque, hein, puisqu'il n'avait pas de femme attitrée. Et j'arrive au Club 55, puisque le mariage avait lieu au Club 55. Mmh. J'arrive sur cette plage avec ces gens qui étaient des adultes, mais qui se comportaient comme des ados, en fait, qui faisaient la fête. Il y avait évidemment les Gypsy Kings. Et je me suis dit, bah, c'est ici que j'appartiens, les pieds dans le sable et en faisant la fête toute la nuit.
2: On va parler de Saint-Tropez dans un instant, parce que c'est un grand pan de votre livre, de votre vie,
3: de ma vie
2: encore
3: aussi.
2: Aujourd'hui. Je vous propose juste de partir un instant, parler de l'été. Lisa Azuelos, lutter contre la chaleur dans nos maisons a été compliqué. Catherine Quicandon, dans Ici, ça entreprend, vous nous proposez une idée pour éviter de repeindre ses fenêtres avec du blanc de meudon ou de les recouvrir avec une couverture de survie à la prochaine canicule.
5: À Mont-sur-Gaine, à moins de 50 km au nord de Poitiers, les températures extrêmes ont trouvé un adversaire.
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5: 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Ensuite, comment l'utiliser ?
7: On recommande la pose à l'extérieur, si les conditions le permettent, bien évidemment, pour rester dans des conditions de sécurité correctes. Et sinon, en hiver, vous pouvez aussi le placer à l'intérieur pour conserver la chaleur. On a en fait une petite lame d'air entre le réflecteur et la vitre, qui est donnée par l'épaisseur des ventouses, puisqu'il se fixe avec des ventouses. Et cette petite lame d'air plus l'aspect thermique du réflecteur permet vraiment d'isoler, que ce soit en hiver pour garder la chaleur à l'intérieur ou en été pour éviter qu'elle entre.
5: 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Ah bah oui, il faut choisir entre avoir trop chaud mais dans la lumière ou moins chaud mais dans l'obscurité. Et d'ailleurs, combien de degrés gagne-t-on ? 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
2: Merci beaucoup Catherine Quicandon, restez bien avec nous. D'ici 21h, on va continuer de se balader avec Lisa Azuelo sur la plage abandonnée. Le livre qui va nous conduire dans un instant dans un ancrage particulier pour elle, qu'est Saint-Tropez.

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16: Elle est actrice, elle est productrice de cinéma, elle est scénariste, écrivaine. Lisa Azuelos est votre invitée depuis 20h. Elle partage son enfance, son adolescence à travers les lieux qui l'ont marqué, les lieux de sa réussite, ses moments de doute aussi, une enfance parfois cabossée, qui retrouve de la douceur dans la Sarthe, dans le Var, ou aussi en Loire-Atlantique. Continuons donc de nous balader avec Lisa. Bon, à Saint-Tropez, il y a le Mât ou le Mas, c'est ça qu'on dit hein, généralement dans le sud, de l'horizon. Vous vous présentez dans le livre comme un lieu important de votre adolescence. Vous me parlez de votre Saint-Tropez, le Saint-Tropez que vous découvrez à l'époque, de ce Mas, des plages, de ce que vous découvrez de Saint-Tropez, qu'on connaît tous, par image au moins.
17: Oui, alors mon père a eu envie d'acheter une maison à un moment, il a gagné un peu de sous. Et on nous a proposé ce mât de l'horizon qui appartenait avant à Sam Spiegel, qui était un très grand producteur de cinéma, qui a fait Docteur Jivago, Sur les quais, etc. Donc c'était vraiment une maison. Je me disais, waouh, en plus c'est là où Hollywood a fait son chemin. Voilà, donc j'ai eu la chance d'avoir une maison à Saint-Tropez pendant près de 40 ans. Et donc c'était la maison de famille. Et bah, comme dans toutes les maisons, en fait, que ce soit à Saint-Tropez ou ailleurs, ce qui est important, c'est ce qui se passe à l'intérieur de la maison. En fait, c'est les dîners, les déjeuners, les disputes, quand on fait le mur, parce que j'ai évidemment fait le mur. Et
16: pour aller où ?
17: Bah pour aller en boîte, évidemment, pour aller au Café du Roi. À l'époque, il y avait que cette boîte-là. Maintenant, ouais. Saint-Tropez est devenu une grande boîte de nuit géante. Mais et voilà. Et du coup, j'ai découvert à la fois la beauté du Var, parce que on n'a pas l'impression comme ça, mais Saint-Tropez, c'est un lieu très préservé qui ressemble un peu à tout le Var. C'est une région qui est extraordinaire. Et y a tout ce qui est Lavandou, Canadelle, etc. Mais même
16: Grimaud,
17: la forêt du Don, etc. Enfin bon, il y a beaucoup de lieux. C'est très très protégé, très préservé en fait, contrairement justement à des lieux qui ont été beaucoup plus saccagés par l'urbanisme. Voilà, il y a une vraie connexion avec la nature. Et en même temps, il y a une connexion avec la nature de l'homme et des hommes en général, parce que Saint-Tropez, c'est un lieu où, de plus en plus de jeunes filles espèrent aller trouver un mari riche, et de plus en plus de riches essayent de choper des jeunes filles. Donc c'est à la fois un lieu qui est divin, magnifique, protégé par un saint qui est donc Tropez, le Saint-Tropez, et en même temps un lieu de débauche, de déperdition, etc. Et moi j'aime bien naviguer entre les eaux extrêmement translucides de la mer le matin au réveil, parce que souvent j'y allais le matin, et puis les eaux beaucoup plus troubles du soir avec des poissons un peu plus requins, on va dire. À l'affût.
16: Et vous avez aussi des souvenirs sensoriels. Le nougat.
17: Oui.
16: Le nougat chez Sénéquier.
17: Oui. Ben, en fait, comme je vous disais, j'ai eu une enfance un petit peu trouble et moche, dans des lieux moches aussi, de pensions terrifiantes. Et la première fois que j'ai eu vraiment accès à quelque chose qui ressemblait à de la douceur, de la beauté, c'est avec les parents de mon beau-père, le nouveau mari de ma mère de l'époque. Et elle m'a offert ce nougat, parce qu'elle était folle de ce nougat. Et c'est un nougat qui est particulier, parce qu'il n'est jamais dur. Il est tout mou, il est fait à base de miel, de d'amandes, de pistaches. Et il est entouré de pain azyme. Moi, pour moi, le pain azyme, c'était l'hostie, c'était ce qu'on mangeait dans les églises. Ouais. Et c'était pas relié forcément à la fête et à la joie. Et là-bas, j'ai découvert ce nougat qui symbolise pour moi, en fait, ce début de douceur dans ma vie.
16: C'est ce que j'allais vous dire. Tout est symbole, je vous l'ai déjà dit tout à l'heure.
17: Tout est symbole,
16: c'est
17: de
16: fou,
17: toute façon.
16: Vous en avez conscience.
17: Oui, et bon. Vous avez conscience que ici c'est un palindrome.
16: Bien sûr.
17: Moi j'adore les palindromes, ça me rend folle.
16: Bon, alors c'est le Saint-Tropez de votre enfance, mais ce Saint-Tropez, vous l'avez dit, vous allez y passer de très nombreuses années, jusqu'à 40 ans, c'est ce que vous disiez tout à l'heure. Vous avez passé...
17: Non, jusqu'à là, jusqu'à encore aujourd'hui. Oui, j'y retourne tous les ans, ouais. C'est mon lieu d'ancrage.
16: Passez votre bac à 16 ans, je l'ai dit tout à l'heure, vous inscrivez sciences de la gestion à Dauphine, à Paris. Je ne sais pas à quoi vous rêvez, mais bon, vous devenez gestionnaire de portefeuille avant de tout arrêter pour entamer la carrière que l'on connaît, qui est le cinéma. Il y a une rencontre qui est le déclencheur, c'est Yvan Motion, qui est décorateur. C'est lui qui donne l'impulse, quoi, qui vous offre un premier stage.
17: Bah en fait, c'est mon amie chez qui j'allais tout le temps en vacances. Elle était très importante dans ma vie. Et du coup, elle me présente, parce qu'elle a été devenue photographe de plateau entre-temps, et elle me présente ce décorateur, et il avait besoin, à l'époque, il avait l'idée de créer des studios de cinéma à Bordeaux. Il me disait, tu sais pas, mais il va y avoir le TGV, Bordeaux, ça va être à 2 heures de Paris, ça va être génial.
16: Il avait raison,
17: 30 ans trop tôt.
16: Exactement, ouais.
17: Et du coup, il m'a demandé de lui faire un business plan pour son studio. Bon, moi, j'étais incapable de faire un business plan, mais j'ai fait semblant de savoir de quoi il s'agissait. Et ça m'a permis de rentrer dans le cinéma, en fait. Bizarrement, je suis rentrée par cette porte-là.
16: Première pub à Lourdes, dans les Pyrénées, ouais. Le papieté, il y a quelques jours.
17: Ouais.
16: Vous vous souvenez de votre première pub, première réalisation, donc?
17: Ouais, c'était avec Jean-Marie Perrier pour un produit qui s'appelle Old Spice, qui est un espèce de parfum, et on devait tourner un loup dans les Pyrénées. C'était très très beau, mais évidemment, ce qui m'a marqué, c'est Lourdes. Et c'est l'énergie que j'ai sentie là-bas, qui était miraculeuse, vraiment. Je pense que c'est pas pour rien que les gens y vont énormément.
16: Le cinéma change votre vie, vous rencontrez Luc Besson, qui va vous acheter un scénario qui verra jamais le jour, si j'ai bien compris, mais il vous conforte dans votre envie de continuer le cinéma, et puis surtout, il va vous présenter celui qui viendra le père de trois de vos enfants. C'est génial.
17: Enfin, de mes trois enfants.
16: De vos trois enfants, ouais. Oui, il n'y en a pas trop.
17: Il n'y en a pas eu d'autres, connaissance.
16: C'est déjà beaucoup. Non, mais c'est... Parce qu'on est au début, là, ouais. La rencontre avec Besson, avec celui qui deviendra votre futur mari. Encore une fois, on a des choses qui vous changent totalement de carrière, même si vous avez à peine entamé la première, on est bien d'accord. Pour finalement un destin qui se déroule devant vous.
17: J'ai eu la chance qu'ils me disent que j'étais douée pour l'écriture. Et je crois que dans la vie, il faut pas plus que ça. Enfin, en tout cas, dans une vie, il faut que il y ait quelqu'un à un moment qui vous dise un petit mot magique qui vous permette de croire en vous. Et si c'est pas un prof à l'école, moi j'ai été très encouragée par mes professeurs à l'école, bien plus que par mes parents. En fait, mes parents arrêtaient pas de me dire tu fais de la merde, c'est nul. Bon, bref, mais mes profs à l'école et lui, au niveau du scénario qu'on avait commencé à écrire ensemble, ils m'ont dit « t'étais vraiment douée pour ça ». Et ça m'a confortée dans l'idée que ça allait être ma voie, ma décision, quoi. Mais au début, j'ai travaillé dans le cinéma parce que je savais pas trop quoi faire et j'ai vu qu'en fait, c'était pas si dur que ça de faire un film.
16: La suite, on la connaît, on va l'évoquer dans une poignée de secondes, avec quelques longs métrages que l'on connaît tous. Je vous invite à aller en Normandie, je ne sais pas si vous connaissez cette région, Elisa Zouedos. Ça marche ici, qu'en pensez-vous? Notre rendez-vous avec Robin Bernot, là-bas ça marche, alors pourquoi pas ici? Chaque jour, on vous présente des solutions et des initiatives inspirantes qui viennent de nos régions, et aujourd'hui on vous emmène dans une ville qui expérimente un dispositif pour lutter contre la précarité menstruelle. Reportage Robin Bernot avec Philippe Thomas.
17: C'est quoi la précarité menstruelle?
16: On va le découvrir.
17: Okay.
12: Dans l'Orne, plus précisément à Alençon, 6 lieux publics sont désormais équipés de distributeurs de protection périodique gratuite.
13: C'est vraiment une bonne initiative de mettre ça à disposition de tout le monde de la même façon.
12: La ville expérimente l'installation de 6 distributeurs en libre service dans différents quartiers de la commune, comme par exemple à la Maison des Solidarités, dans les 2 médiathèques, au gymnase ou encore au centre social de la commune. Une initiative qui vise notamment les personnes qui rencontrent des difficultés pour acheter régulièrement ces protections périodiques. Alors ici à Alençon, ça marche, et vous ? Qu'en pensez-vous ? Je suis allé en discuter avec 2 amies, Pauline et Hélène.
13: Bah plutôt positif, ça permet aux femmes de tout âge, avec tout budget, entre guillemets, de pouvoir accéder à la même protection que toutes, donc plutôt positif.
12: Pour rappel, aujourd'hui en France, la précarité menstruelle concernerait environ 4 millions de personnes dans le pays.
13: Oui, concrètement, c'est vrai que c'est quelque chose que j'ai jamais chiffré, mais oui, c'est maintenant il y a de plus en plus de solutions plus durables comme les culottes menstruelles ou là ce genre de choses qui existent, mais c'est vrai que ça a quand même un coût, donc tout le monde franchit pas ce pas-là, et donc oui, c'est un budget que je pense certaines qui ont moins les moyens ont bien connaissance parce qu'elles ont dû chiffrer ça.
12: Mais alors, une fois ce dispositif installé dans des médiathèques ou encore des gymnases, comment pourrions-nous aller plus loin et peut-être aider encore un peu plus ?
13: Sur le principe, je dirais forcément plus de disponibilité pour plus de femmes, donc dans plus d'environnements, d'endroits publics. Dans tout ce qui va être les entreprises, les entreprises où il y a beaucoup d'employés concernés, ou tout ce qui va être les gares... les endroits publics un peu accessibles à tous. Moi, je pense que les gares, ça pourrait être intéressant. Les mairies, pourquoi pas, dans une entrée de mairie de façon assez discrète, parce qu'il y a toujours aussi ce problème qui est... c'est toujours un peu gênant, alors qu'en soi, ça devrait pas l'être, mais on en parle de plus en plus librement, bien heureusement, mais c'est vrai que c'est le genre de truc qu'on aime bien se cacher un peu pour... pour acheter ça ou voilà.
12: Désormais, à Alençon, en Normandie, la commune souhaite mesurer et quantifier l'utilisation de ces 6 distributeurs avant une éventuelle extension du dispositif.
16: On connaît votre engagement, votre côté militante, féministe aussi. Lisa Azuelos, vous avez envie d'en agir. Et je le comprends.
17: Oui. Donc maintenant, je sais ce que c'est que la précarité menstruelle, parce que j'ai cru que vous aviez fait une erreur au début.
16: Non.
17: Je suis toujours étonnée. J'entends cette jeune fille qui dit on a toujours honte, et c'est incroyable parce que dans tous les villages de France, on a des sublimes ornements pour parler de tous nos soldats qui sont tombés à la guerre.

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2: La guerre de toi aura pas lieu, le bras blanc, mon journal intime chez Jean-Claude Lattès ou encore Laissez-moi danser chez Stock, notre invité aime l'écriture. Il partage avec vous ce nouveau récit sur la plage abandonnée aux éditions Charleston. Je reçois la réalisatrice, scénariste et productrice et autrice, Lisa Azuelos. Vous aimez qu'on dise autrice, je peux dire auteur.
3: Avec bon, moi, franchement, je m'en fous.
2: Vous foutez de ce
3: voilà.
2: côté-là.
3: Alors là, je suis plus pour les distributeurs gratuits de serviettes hygiéniques, auteur ou autrice, vraiment rien à foutre.
2: Bon, on pourrait parler de tous les tournages, après on connaît la carrière que vous avez eue. On pourrait parler de Comme Thiébel en 2006, avec Michel Larocque, avec Oratica, avec Valérie Benguigui. Trois ans plus tard, l'important succès que vous connaissez avec LOL, avec Sophie Marceau. Cette année, il y a eu LOL 2.0. Je m'arrête juste sur la Chambre des Merveilles, parce que je trouvais ça rigolo par rapport à l'émission. Je crois que ça, on est en plein Covid. Ça doit se passer en dehors de France. Vous pouvez pas vous déplacer.
3: Moi, j'accepte le tournage au départ parce que je me dis, je vais voyager.
2: Oui, c'est cool parce que vous adorez ça. Aussi.
3: J'adore ça.
2: Bien sûr.
3: Donc, je me dis, oh, c'est super. Je vais aller au Japon. Je vais aller. Ouais. Je vais aller en Écosse. Enfin bon, j'étais hyper heureuse.
2: Avec Alexandra Lamy et Muriel Robin.
3: Ouais. Ouais. J'étais hyper heureuse de voyager. Et comme c'est le Covid, on peut plus sortir de France.
2: Bon. Et alors, vous allez faire un truc extraordinaire, c'est que vous allez choisir des régions de France, je vous laisse nous le raconter, qui vont représenter ces pays-là. Mais par exemple, si je prends le Portugal, où est-ce que vous trouvez en France un endroit qui fasse un peu Portugal, quoi?
3: Je suis allée justement dans le Var, hier, ouais. Et je suis allée sur une plage abandonnée, en face du fort de Brégançon, d'ailleurs.
2: D'accord. Oui, je vois ce que c'est.
3: Ouais, et c'était magnifique, c'était complètement sauvage, mais en fait, vous savez, il suffit de au cinéma, les gens sont pas regardants. Il suffit de dire on est là, puis ils nous croient, quoi. Enfin, on peut, par exemple, comme

0: C'est belle, j'ai filmé tout au Luxembourg, à part 5 jours à Paris, et on pense que tout le film allait à Paris. Donc
1: dans ce film-là, La Chambre des Merveilles, l'Écosse, c'était en Bretagne ?
0: Ouais, c'était en Bretagne.
1: C'est drôle. Dalida, vous l'avez tourné où ? Un peu partout ?
0: Dalida, j'ai tourné à Nice, j'ai tourné à Villefranche, qui était vraiment magnifique.
1: Côté de Monaco ?
0: J'ai tourné à Auvray, San Remo, puisque y avait beaucoup de choses qui se passaient à San Remo. Et puis j'ai tourné à Paris aussi. Quoi.
1: Comment on filme la France ? Vous vous faites des repérages avant un film ?
0: Ben, c'est le meilleur moment. Bon, le problème du repérage, c'est que moi, ce que j'aime, c'est repérer le meilleur resto du coin, évidemment.
1: Donc, c'est comme ça que vous déterminez les décors de vos films.
0: En fait, pour moi, la France, c'est un terroir où l'on mange tellement bien et tellement différemment. Ouais. C'est-à-dire, à Toulouse, on ne va pas manger ce qu'on mange à la Boule, on ne va pas manger ce qu'on mange dans les Pyrénées. On va pas... Enfin, c'est vraiment... magnifique. Moi, j'aime, comme un bébé qui met tout à la bouche, moi, j'aime comprendre la France parce qu'elle a à m'offrir de ses plats, quoi.
1: Bah, racontez-moi, elle est où, votre France gastronomique ?
0: Malheureusement, elle est partout.
1: Elle est partout, d'accord.
0: Elle est partout.
1: Alors, il y a des choses que vous aimez bien.
0: Mon grand fantasme, là, que j'ai jamais accompli parce qu'on m'en a parlé, c'est en Aubrac. Il y a des grandes tablées au moment du printemps pour manger l'aligot. Dans les pâturages.
1: La truffade.
0: Ah non, mais ça, c'est mon rêve. S'il y a des gens qui nous écoutent, qui veulent bien m'inviter pour ça, c'est mon rêve. Voilà.
1: Votre amie, elle n'a pas des connaissances là-bas, vu qu'elle connaît toutes les régions de France.
0: Ça, c'est vraiment très particulier.
1: Vous connaissez un peu le Massif Central, justement, parce que là, on est en Auvergne, en Corrèze,
0: justement.
1: En Auxerre.
0: Alors, je connais un peu, j'ai été tourner des petits spots vers la Corrèze, oui.
1: D'accord.
0: Et j'ai découvert, justement, plein de petits agriculteurs qui faisaient à la fois la crème de marron, qui faisaient à la fois une espèce de génépi local qui était sublime.
1: Mais parlez de la raclette tout à l'heure.
0: Ah bah la raclette, c'est...
1: Alors on va où ?
0: La raclette, je ne sais pas, avant il y avait un super resto à Paris, maintenant je ne sais pas où manger de la bonne raclette à Paris.
1: Quand vous allez à la montagne, vous allez où ?
0: Bah j'y vais plus parce que je skie plus en fait.
1: Ça vous manque ?
0: Ça me manque, oui, c'est par manque de confiance dans mes jambes en fait.
1: Ça remue vite, hein ?
0: Hein ?
1: Moi je vais pas skier depuis 10 ans, c'est allé, mais je suis remonté tout de suite, je me suis inquiété quand même.
0: Voilà.
1: Bon, vous tournez dans toute la France des films, mais vous tournez aussi avec ces fameuses avant-premières.
0: Ah, ça c'est de la merveille.
1: Je sais que vous adorez ça. Ouais. Des fois, les comédiens ont un peu marre parce qu'ils répètent toujours les mêmes choses, l'exercice de l'interview, tout ça. Mais au-delà de ça, c'est la découverte des régions et des Français.
0: Ouais, c'est mon moment préféré quand je fais un film parce que sinon, un film, il n'existe pas. C'est de la lumière projetée dans une salle et moi, je ne suis pas dans toutes les salles où on projette le film et puis je ne peux pas parler aux gens après. Mm-hmm. Et quand je suis en avant-première, les gens restent et puis on peut parler, ils peuvent nous poser des questions. Moi, j'adore rencontrer des gens qui ont vu mon film et c'est très rare en fait, et quand on est en avant-première comme ça on le fait, mais il paraît que c'est de moins en moins en fait, les gens s'en foutent de plus en plus quoi. Donc
1: est-ce que c'est pas l'occasion aussi de rencontrer des Français dont on parle peu, qu'on voit pas, hein, parce que c'est un peu la France d'en bas comme certains disent, hein.
0: Moi c'est ce qui m'intéresse le plus en fait dans ce que je fais, c'est d'aller rencontrer toutes sortes de gens et de voir, par exemple je me rappellerai toute ma vie, j'avais été présentée comme t'es belle à Rennes je crois. Et bon, comme t'es belle, ça se passe quand même dans Paris, dans un milieu juif séfarade, où on parle des fêtes juives, etc. Enfin bon. Et puis je vois une femme qui était très mode des travaux de l'époque, avec un espèce de petit pull en mohair, vraiment une femme de là-bas, qui avait environ 65 ans, enfin qui avait vraiment aucun rapport avec le film. Et elle vient me voir, elle me dit « c'est incroyable, on dirait que vous avez filmé dans mon salon ». Et ça m'a tellement touchée, je me suis dit « mais en fait, on croit qu'on fait des choses particulières et... En fait, en étant particulier, on est universel. C'est ce que j'essaie aussi de faire avec le livre. En racontant ma vie, c'est pas pour raconter ma vie, c'est pour raconter la vie de tout le monde, en fait.
1: Alors justement, ce livre, bon, on l'a dit, les correspondances sont nombreuses. Vous y évoquez des conflits de famille, presque qualifiés comme des guerres, hein, d'ailleurs, dans ce que vous vivez très clairement. Et vous dites que vous vous autorisez aujourd'hui enfin à rire, je vous cite, hein, et à danser dans la lumière de cette Méditerranée qu'on a largement évoquée avec Saint-Tropez. C'est salvateur, ce livre.
0: Oui, c'est aussi parce que je me suis guérie de beaucoup de choses, parce que aussi mes parents sont morts et je peux dire un peu ce que je veux sur eux. Je ne sais pas si j'aurais le courage de le faire de leur vivant, j'avoue. En tout cas, j'ai mis ce que j'avais sur le cœur, mais c'est plus pour dire à quel point je les remercie de m'avoir donné la vie, plutôt que de dire « gna gna gna, tu m'as fait mal ».
1: Sur la plage, à un moment donné, une vie à Saint-Tropez, est-ce que ce n'est pas le début d'un film ?
0: J'adorais ce livre. En fait, je l'ai écrit parce que je me suis dit, bon, je vais jamais réussir à faire le film que je veux faire sur Saint-Tropez.
1: Il est pensé un peu aussi comme ça, non ?
0: Pas du tout. Et en fait, oui.
1: Parce que quand vous le lisez, il y a quelque chose de très cinématographique.
0: Oui, parce qu'en fait, Saint-Tropez est le personnage principal.
1: Oui, voilà, on a des images tout de suite immédiatement.
0: Il y a un lieu qui reste le même, et autour, ça va de 1980 à 2026. Puisque ça a fini avec mon petit-fils, puisque je suis devenue grand-mère cette année.
1: Vous faites plein d'allers-retours en ce moment, je crois, du côté de Marseille.
0: Oui, parce que ma fille habite à Marseille, donc mon petit-fils habite à Marseille.
1: Ouais. On se parle de Marseille ?
0: Ah ouais, on se parle de Marseille.
1: Allez. Qu'est-ce qu'on mange à Marseille ? Bonne chose là-bas à Marseille.
0: Je suis allée chez Michel manger la meilleure bouillabaisse du monde. Hein. Qu'est-ce que vous voulez que je vous dise ?
1: Normal.
0: Ouais. C'était vraiment la meilleure bouillabaisse du monde. Et puis, bon, c'est drôle parce que Marseille, il y a un petit côté que je retrouve de Los Angeles. Alors peut-être que ça énerve les Marseillais purs et durs.
1: Vous allez loin.
0: Mais il y a beaucoup là-bas de petits cafés très chichi, très matcha latte. Alors tout le monde se fout du matcha latte parce que c'est devenu la référence du truc un petit peu snob du matin. Mais c'est vrai qu'il y a beaucoup de yoga. Les gens ils s'organisent ensemble pour aller nager. Moi j'adore nager même quand la mer est froide.
1: Vous allez où ? L'Estac, la Côte Bleue.
0: Je vais. Alors je suis jamais allée sur la Côte Bleue, mais paraît que c'est ce qu'il y a de plus beau.
1: Moi j'adore
0: d'abord j'adore le Cercle des Nageurs parce que c'est hyper à l'ancienne et que les piscines sont incroyables et sont à l'eau de mer. J'adore la plage des Catalans, c'est super pratique même si c'est vraiment pas la plus
1: David là.
0: Voilà, et puis j'ai été récemment sur la plage des Prophètes, c'était super, et puis il y a mon ami qui a fait le Tuba Club tout au bout. Et ça c'est vraiment un lieu magique.
1: Lisa Zouilo, c'est votre invitée. C'est quoi ce festival, Vertival? Vous en êtes cofondatrice?
0: Oui.
1: On s'en dit un mot, parce que je crois que les inscriptions, c'est jusqu'au 15 octobre.
0: Absolument.
1: Donc là encore pour quelques jours. Remise des prix fin novembre, 27 novembre.
0: Je crois que c'est jusqu'au 15 novembre. Hein. On peut envoyer des films jusqu'au 15 novembre.
1: On va aller sur Internet, on va
0: aller vérifier.
1: Mais,
0: ouais. C'est un peu la nouvelle mode en Chine, aux États-Unis. C'est les séries sur téléphone. Ça, c'est un peu le... c'est un peu comme il y avait les romans photos dans Ici Paris ou dans des vieux journaux de l'époque. Donc c'est des séries qui sont très rom-com ou très violentes. Bon, moi je préfère celle de la rom-com et ça se regarde sur le téléphone en format vertical. Et j'avais envie de créer un petit festival. Ce sera pour l'instant on n'a pas encore le lieu, mais je pense que ce sera dans l'école à l'écart.
1: D'accord. Voilà. Allez regarder sur Internet.
0: Sponsorisé par eux.
1: Si vous avez envie de regarder et de participer, surtout, vous pouvez encore le faire. Tiens, puisqu'on parle de festival, il y a eu le festival de l'Alpe d'Huez, on parlait de ski tout à l'heure, festival de la comédie, c'était pour mon bébé. Hein.
0: Ouais.
1: Il y a eu
0: j'avais gagné le prix.
1: Ben oui, grand prix du festival de l'Alpe d'Huez. C'est sympa aussi. Voilà, une ville agréable. Le festival est très agréable, le festival de la comédie, mais vous n'avez pas skié là-bas à l'Alpe d'Huez en 2019?
0: Si, j'ai skié. En fait, le problème, c'est que la dernière fois que j'ai skié, j'avais le Covid et je le savais pas, donc je me suis trouvé extrêmement fatiguée, je me suis dit je ne skierai plus jamais. Donc maintenant, bon, je suis un peu réticente à retourner skier, mais c'est pas grave, je peux retourner à la montagne, manger des raclettes et puis c'est tout.
1: Et oui, vous l'avez dit, vous aimez la raclette, vous aimez le cassoulet, du côté de Castelnaudary, la fondue savoyarde, l'Alsace aussi, la flamencuche.
0: Oh là là.
1: Et oui.
0: Bah ça, c'est quand on va à Strasbourg, hein. Qu'est-ce qu'on mange bien, et puis à Lyon aussi, enfin bon, c'est...
1: Quel est le plus beau plan que vous ayez fait dans votre carrière, Lisa Zouelos, puisqu'on parle des lieux.
0: Ben, un plan cul.
1: Bon, meilleure vanne.
0: Non, mais vous me l'avez. Vous me l'avez.
1: Elle est merveilleuse. J'ai jamais pensé à ça, mais je pense qu'on est en train de terminer l'émission. Je ne vais rien ajouter. Si ce n'est magnifique. Magnifique. Une vie à Saint-Tropez, Lisa Zouelos, sur la plage abandonnée. Le récit qu'on l'a quand même évoqué hein, depuis 20 heures. Je vous invite à le découvrir parce qu'il raconte vraiment de très belles choses. Puis je trouve qu'il est résolument positif. Très bonne vanne. Merci, Lisa, d'être venue.
0: Merci.
1: Vous reviendrez quand vous voulez.
0: Ok, vous faire des vannes.
1: Oui, Adam, avec plaisir. Non, mais continuez le parcours parce qu'on aurait pu encore s'en parler pas mal de temps. L'équipe en face de moi est sous la table. Merci beaucoup, Lisa Zouelos. Okay. Belle soirée à vous tous et à demain. Ciao.

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2: Salut à toutes, salut à tous et bienvenue sur votre radio. Ici, c'est Décibel. Rendez-vous musique en direct et jusqu'à 20h. Ce soir, l'anniversaire d'un petit nouveau chez AC/DC. Bon, il est nouveau depuis 1980, mais vous savez ce que sont les fans hardcore. Ils ne pardonnent pas au petit nouveau d'être le petit nouveau. Donc voilà, Brian Johnson sera à l'honneur donc AC/DC à la fin de l'émission dans la séquence anniversaire. On se fera aussi un joli blind test de chanteuse pianiste. Si c'est un thème qui vous inspire, n'hésitez pas à vous inscrire dès maintenant. Il faut appeler le standard où vous attend Sadika. Le numéro 0810 055 056 à gagner ce soir au Blind Test. C'est l'album en version vinyle de notre invité de ce soir, Icar. Icar qui sort sa musique évidemment, mais est aussi aux manettes pour une chanson de Céline Dion que vous adorez. C'est définitivement Icar, l'auteur-compositeur des grandes voix francophones. Il a été choisi par Céline Dion. Donc pour ce bonjour, pardon, merci. On parlera de ça avec Icar, de sa tournée Résilience Tour et puis évidemment de son album Brel où il rend hommage à Jacques Brel car l'album est bien nommé. Avant d'accueillir Icar et avant de vous présenter notre coup de cœur du jour, on prend des nouvelles de Rod Stewart. Et je dois vous le dire, les amis, c'est l'heure de la retraite pour Rod. Eh bah oui, 81 ans. Alors il a annoncé sur ses réseaux, le moment est venu de dire adieu à la vie sur la route. Après mûre réflexion et avec une grande tristesse, je dois annoncer que l'année prochaine sera ma dernière tournée. Alors dommage, hein, Rod Stewart ne passera pas par la France, mais il nous reste les tubes. Ça pour le coup, c'est pour toujours. Un bon morceau de rock disco, Do You Think I'm Sexy, pour vous souhaiter la bienvenue dans Décibels.

0: murmure à la fin. C'est tellement sexy. Rod Stewart, Do You Think I'm Sexy? Bien sûr, baby, même à la retraite et même à 81 ans, il y a des choses qui ne changent pas.
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0: C'est l'heure du coup de cœur. Alors aujourd'hui, c'est vraiment une production indépendante, la Fanette Production, qui nous propose Fanny. Fanny, c'est une artiste qui est originaire du sud de la France. Elle est née à Marseille, elle a grandi à Nice, dans une famille de musiciens. Et elle a été, suite à une rencontre à Nice, la chanteuse et claviériste du groupe La Femme. Un peu les mêmes débuts que Clara Luciani, vous voyez. La Femme, ils ont toujours fait ça. En fait, il y avait les deux garçons qui étaient vraiment le pilier du groupe. Et puis après, des voix de chanteuses, des filles pour les accompagner sur scène. Il y en a plusieurs qui y sont passées, dont Fanny. Donc, ce qui lui a permis, évidemment, de faire des grandes salles, des scènes internationales, d'ailleurs, avec La Femme. Et voilà que Fanny écrit ses propres chansons en français, s'il vous plaît. Et il y en a déjà trois qui sont sorties. Il y a la chanson des Cigales, Monstre du soir, et puis celle que j'ai envie de vous faire découvrir ce soir qui s'appelle Amour d'été. On est donc au tout début de la carrière de Fanny, mais je pense qu'elle va vous plaire, que vous soyez fan de Françoise Hardy, Lana Del Rey, même un petit côté Beatles. Elle est excellente, elle s'appelle Fanny.

on est d'accord, elle a quelque chose, hein, cette jeune femme. Elle s'appelle Fanny. Et donc, trois chansons disponibles pour le moment. Amour d'été, que vous venez d'entendre, La chanson des cigales et Monstre du soir. Vivement, la suite. Et la suite, dans Décibel, ça se passe avec un garçon que vous connaissez bien, que vous aimez beaucoup. Sur tous les fronts, puisque en plus de signer le nouveau tube de Céline Dion, Bonjour, pardon, merci, il sort un album hommage à Jacques Brel. Il va tout vous raconter dans Décibel. A tout de suite.

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1: Je vous l'ai dit les amis, le garçon que nous recevons ce soir a beaucoup, beaucoup de choses sur le feu, de bonnes choses. Bonsoir Ricard.
2: Sur le feu, sur le cœur, bonsoir.
1: Comment ça va?
2: Bien, très très bien.
1: J'étais sûre que ce sur le feu allait pas passer direct.
2: Ouais, non, on les éteint les feux là, il faut les éteindre.
1: Les mots ont un sens avec Ricard et c'est ça qui est très agréable. On parlera tout à l'heure de cette magnifique chanson pour Céline Dion, Bonjour, pardon, merci, qui est un énorme succès. Mais parlons d'abord de ça.

0: t'inquiète pas.
1: Icare rend hommage à Jacques Brel dans le nouvel album sobrement intitulé Icare. Brel, tu dis Icare, Brel m'a appris à écrire. C'est à ce point-là.
2: Ouais, mais il ne sait pas.
1: Ah bah non.
2: Ouais,
1: c'est à ce point-là.
2: Ah oui, moi, c'est parce que j'écoutais beaucoup de chansons françaises. Et il y avait Aznavour, il y avait Brassens, il y en avait tant d'autres, voilà, qu'on connaît, des légendes. Et lui, il avait, voilà, j'étais jeune, et cette passion-là, qu'il avait d'exprimer les mots avec des consonnes et d'appuyer et tout. Ah, je trouvais que, genre, lui, il voulait qu'on le comprenne. Il voulait qu'on le plaigne. Il voulait pas être brillé. Il voulait, c'est l'enfant qui veut être compris par-dessus tout. Donc, je recopiais toutes ses paroles pour voir comment on conçoit une chanson. Parce que si on avait un qui pouvait, moi, je voulais juste un enfant qui voulait être compris. C'est toujours le cas quand je fais une chanson. Je le fais, ouais. Je fais ce métier pour être compris.
1: Pour être compris.
2: Pour être compris. Pas pour briller. Ça, c'est, ça s'en va, ça. Mais être compris, ça reste dans ton cœur quand t'es compris. Et ça compte. Et
1: Donc tu recopiais ses paroles.
2: Oui, tout. Et Amsterdam.
1: Et pour essayer de comprendre un système.
2: Dans le port d'Amsterdam, si pied, il y a des marins qui chantent, des rimes embrassées. J'ai vu qu'ils faisaient A B B A, puis A B B A, et dans d'autres ils faisaient A B A B. J'ai dit, ah, c'est comme ça qu'on fait une chanson. Ouais, y a pas la Starac au Sénégal dans les années 90.
1: Mais c'est comme ça qu'on fait une chanson. C'est surtout comme ça qu'on fait un poème.
2: Oui.
1: Compter les pieds, voir les rimes.
2: Absolument. Donc, parce qu'il y a une métrique à respecter,
1: ouais.
2: Et le carcan des notes que qu'impose une chanson. Voilà. Donc lui, il faisait des poèmes qu'il mettait en chanson, et c'est pour ça que j'ai été très vite un vieux chanteur. C'est que j'ai fait des poèmes. À 20 ans, je faisais des poèmes qui étaient des mises en chanson.
1: Et justement, là, tu as 15 ans de carrière maintenant, un paquet de tubes pour toi ou pour les autres d'ailleurs. Tu as sorti 8 albums, tu as écrit ton bouquin, tu as fait plein de choses. C'est maintenant que tu déclares ta flamme à Brel en t'attaquant aux chansons les plus connues de son répertoire. Donc, tu n'es vraiment pas un trouillard. Hein. C'est que les chansons qu'on connaît.
0: Quand on a que l'amour. Pour tracer un chemin.
2: Ah, avec des guitares électriques, bien
1: sûr. Pourquoi maintenant ?
2: Parce que j'ai estimé avoir assez vécu, j'ai estimé assez avoir cassé mes dents pour avoir le droit de raconter les siennes.
1: Ouais.
2: Parce qu'il fallait une légitimité pour dire quand on n'a que l'amour, pour dire ne me quitte pas à son propre miroir et pas qu'à une personne qui nous a quittés. Parce qu'il y a plusieurs lectures d'une seule chanson. On a vu souvent rejaillir le feu, c'est le feu que j'essaie d'avoir à l'intérieur aussi. Cette flamme-là qui s'en allait par moments, cette confiance. Quand on a le temps d'avoir perdu des amis pour chanter Jojo, tu reprends Saint-Nazaire, je refais l'Olympia au fond du cimetière, nous parlons en silence d'une jeunesse vieille. Je peux pas le chanter à 20 ans.
1: Non.
2: Donc j'ai attendu, je l'ai jamais chanté nulle part, ni dans les télécrochets que j'ai fait. Alors que je suis plié, et je remercie aujourd'hui les directeurs musicaux de l'époque qui m'avaient dit non, je n'avais pas cette maturité. Il fallait que je morde la poussière avant.
1: Il fallait que tu prennes aussi de l'épaisseur et que tu comprennes exactement ce qu'il voulait dire.
2: Et j'ai pris la peine et j'ai demandé un entretien qui a été merveilleux avec...
1: France Brel ?
2: Oui, à la Fondation.
1: Elle est incroyable, sa fille. Elle est venue dans l'émission...
2: T'as pleuré quand tu l'as vue ?
1: Non, mais elle m'a collé des frissons, parce que la manière dont elle parle de son père, d'ailleurs elle l'appelle Jacques, elle dit pas papa,
2: non.
1: Tu sens que c'était un drôle de personnage.
2: Mais elle, quand tu arrives et que tu vois son œil clair, son petit nez et ses dents, je l'ai vu, lui, s'il avait vécu, elle a 72 ans.
1: T'as raison.
2: Et, je suis arrivé, je lui ai serré la main et ça m'a saisi, j'étais en larmes, elle a dit, apportez-lui des mouchoirs. Avec, tu vois, franche comme elle était, tu vois, apportez-lui du mouchoir, ça fait tout le temps ça, ouais, ça fait pleurer quand on me voit. Et elle était exceptionnelle, Et moi, je pleurais, je l'ai vu, j'ai pleuré parce que, lui, c'était la mer du Nord, moi, c'était l'Atlantique au Sénégal et je rêvais d'Olympia. Il a construit mes rêves, Jacques. Hein, il m'a fait boire de la bière dans l'ivrogne. En vrai, j'ai bu de la bière parce que Jacques Brel. J'ai fumé des clopes aussi parce que Jacques Brel. Erreur. Mais, c'est rien compte tenu de tout ce que j'ai appris auprès de lui, d'humanité, de regarder l'autre, de la loyauté, même s'il avait un rapport aux femmes qui était, d'époque, il avait, de ses trahisons. On va pas déboulonner les statues et changer les statues des gens, ça appartient à des époques, mais c'est quelqu'un qui avait cette fureur, et aujourd'hui je pense que cette fureur, plutôt que de la taire, dans les accordéons, comme il allait dire, il murmurait l'ombre de ton chien, dans Ne me quitte pas, je le hurle, je mets les guitares électriques de Sébastien Chouard, on fait taper les batteries de Romain Sarron, on a mis des instruments de dingue, on a tout joué, ça veut dire qu'il n'y a pas une goutte d'IA, il n'y a pas une goutte de prod, si le Wurlitzer n'était pas disponible, on attendait le lendemain qu'on nous l'amène au studio, on a fait à l'ancienne.
1: Mais ça s'entend. Icare Brel est disponible.
2: Ah ouais.
1: Et ça, c'est Vesoul.
2: Un petit trèfle à Take 5, tu entends. À la basse.
1: Évidemment, le Rebec.
2: Ouais.
0: J'ai voulu voir Vierzon et on a vu Vierzon.

0: Pierre chante Brel. Et alors, pendant qu'on écoutait la chanson, il me disait « Oh là là, faut que j'attende un an pour faire ça en tournée. » Bah ouais.
1: Ah, bah, mais ça donne, ouais. Moi, j'ai très très envie d'aller sur scène, le faire, de le transpirer, d'aller au bout de mon souffle. Parce que là, tout est enregistré live. Hein, ouais. Et quand on me disait, non, fais une phrase sur deux et on collera, je dis non.
0: Tu voulais chanter comme lui, dans
1: mais
0: les
1: oui,
0: mêmes conditions que lui.
1: Parce qu'il en a marre dans la chanson. Il raconte cette forme-là. Voilà, il est à bout de souffle parce qu'il ne sait pas quoi faire pour la rendre heureuse. Ouais. T'as voulu voir ça, ça t'a plu. C'est cher et ça fait mal. À la fin, j'ai plus d'air. Il est à bout de souffle. Et c'est la réalité de cette chanson, quoi. Il vivait ses chansons.
0: 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Wow. Icar Brel, son album. Hommage à celui qui lui a appris à écrire, dit-il, qui lui a donné envie de faire de la poésie et de la chanson. 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Alors, Icar, l'année prochaine, la tournée qui passera donc notamment 4 fois par l'Olympia à Paris, un Olympia par mois, le 25 septembre, le 17 octobre, le 5 novembre et le 3 décembre 2027. Et puis évidemment, tu joues absolument partout en France hein, à l'automne 2027. Cette tournée porte un nom, c'est le Résilience Tour. Et pour le coup, tu as travaillé avec une artiste qui est un modèle de résilience très récemment.

0: écrit un sacré tube pour Céline Dion. Ton album s'appelle Résilience. Oh mon Dieu, tu t'es fait tatouer le prénom de Céline sur le bras.
1: Ouais.
0: Tu es en train de me montrer.
1: Ouais, et les 300 km en Vendée aussi. En fait, c'est mon premier Olympia.
0: Je sais qu'il y a beaucoup de choses.
1: J'ai
0: sur
1: des
0: ton
1: moments
0: bras.
1: Qui sont des marqueurs de temps
0: Céline,
1: et ça m'a marqué.
0: Céline, elle est dans ta peau.
1: Ouais, ça m'a marqué. Ça m'a marqué parce que. Je suis pas un fan hystérique de Céline depuis toujours. Je sais qu'elle a chanté pour moi une des plus grandes chansons d'amour qui soit, c'est Pour que tu m'aimes encore. Et au fur et à mesure que j'avançais en travaillant, je réfléchissais, je me disais, en fait, elle a marqué tous les temps de ma vie, de nos vies. Et c'est pour ça que finalement, ce retour sur scène était important. Et c'était important qu'il soit réussi parce que finalement, elle était garante, elle était gardienne des clés de beaucoup de nos souvenirs. Donc quand elle est montée la première fois sur scène, j'avais demandé à être tout devant, j'étais tout devant et c'était comme l'albatros de Baudelaire qui ouvrait ses ailes et qui reprenait sa place et dans nos cœurs et sur scène et ça m'a assis. J'étais soulagé, on était tous soulagés et elle chante de mieux en mieux chaque soir, c'est merveilleux. Oui, cette collaboration, elle est dingue. Donc oui,
0: est-ce
1: je l'ai sur la peau.
0: Est-ce qu'elle te rend
1: fière? Honnêtement, j'aime
0: cette
1: pas
0: cette collaboration. Je sais que c'est pas un truc.
1: C'est
0: de...
1: pas. Je peux pas m'enorgueillir de choses. J'ai du mal avec ça. Je dis pas que ça me rend fier. Je dis que j'ai beaucoup de chance d'être à ce moment, à cet endroit, et que parmi les milliers de chansons qui a été envoyées, elle ait compris ce message. Parce que plus que Icar qui écrit une chanson pour Céline et qui va faire le malin sur un plateau radio, c'est pas le sujet. C'était quel message? C'était le message de résilience, le message de dire aux gens, à vos auditeurs ce soir, que quel que soit le mal qui vous entrave, quel que soit le mal du siècle que nous traversons. Quel que soit ce que ce pays, les autres pays traversent, il y a un chemin, il y a une route de sortie. Ce n'est pas un puits, c'est qu'un tunnel. Et je vous le dis du fond de mon cœur, pour moi, être passé par mes propres nuits, parce que il y a des millions de gens, il n'y a pas que Céline, il n'y a pas que moi qui ai eu ma nuit. Chacun traverse sa nuit. Il y a des gens dans leur voiture qui rentrent du taf, qui se demandent comment ils vont joindre les deux bouts. Il y a une sortie. Et cette sortie passe par l'amour. Et c'est pour ça, il manque un vers à ce poème. Les mots sont simples, hein. Bonjour, pardon, merci. Il manque un vers à ce poème. Un mot qui nous unit. Bonjour, pardon, merci. Je t'aime. Elle était là, ma conviction. Et donc, oui, peut-être, je vais te confesser que je suis fier que ce soit ce message-là. Voilà.
0: Icar est l'invité de Décibel. À tout de suite.

Lola Baye est une chanteuse, autrice, compositrice qui mêle douceur, humour et spontanéité. Si vous avez pu la voir dans l'émission The Voice, ce qu'elle affectionne aujourd'hui, c'est sillonner le monde rural pour chanter dans les tout petits villages.

0: M'ennuyer, Lola Baye. Un coup de cœur, ici même.
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2: Icare est notre invité et ce soir, on peut le dire, hein, l'auteur-compositeur des grandes voix francophones, parce qu'il y a Céline Dion, mais il n'y a pas que, hein, tu as écrit aussi pour beaucoup d'autres artistes. Et donc, tu as cette passion pour Jacques Brel que tu révèles dans cet album, Brel, où tu lui rends hommage, tu reprends ses chansons qui sont parfois de vraies pièces de théâtre.
3: Et puis il y a l'autre

0: vous, ces gens-là, chanter Jacques Brel, enregistrer Jacques Brel, tout en live, tu l'as dit. On n'a pas parlé de Pascal Obispo qui a une place dans cet album. T'as voulu voir avec lui justement comment arranger les chansons. Certaines sont très guitare électrique, on l'a entendu tout à l'heure. D'autres sont très jazz, comme on vient d'entendre, ces gens-là. Ça, c'est des décisions que tu as prises avec Pascal Obispo?
1: En fait, nous avons partagé un duo récemment sur son album Héritage qui s'appelle ouais. Viens. Et pendant qu'on enregistrait ce duo-là, j'ai trouvé ça tellement délicieux dans la musique et je lui ai dit j'aimerais rendre hommage à Brel. J'ai dit s'il te plaît constitue-moi une team. Il a fait le sélectionneur, il a fait le Zinedine Zidane.
0: Oh, c'est Zizou.
1: C'est le Zizou. Il a fait Zizou. Il m'a dit alors là est-ce que tu veux plutôt jazz, plutôt rock. Et on a choisi chaque gars et on a eu des musiciens formidables. Max Pinto aux arrangements et au cuivre, Fred Nardin aux arrangements et au piano et au clavier, Romain Saron batterie, Zizou Sadki à la basse, contrebasse, Seb Chouard guitare, Yuri Benaïs au son. C'est une équipe de dingue que je n'aurais jamais débusqué moi-même. Ouais. Donc voilà, et c'était un bonheur de jouer ça. C'est de la vraie musique. C'est l'album de ma vie où j'ai fait de la vraie musique. Ça fait 20 ans que je fais bientôt ce métier. J'ai jamais eu autant de plaisir et de pression. Mais comme c'est tous des mecs qui lisent la musique et qui sont des jazzman, genre voilà, j'ai voulu faire l'air alors que j'avais pas l'air du tout. Tu vois, comme faut pas jouer les ceux qui savent lire les partitions alors que je ne sais pas lire les partitions. Donc j'ai dû niveler par le haut, quoi. J'avais une pression monstrueuse dans ce disque.
0: Icar, Brel est disponible. Franchement, allez l'écouter, vous allez être surpris et charmé. Mon cher Icar, c'est l'heure des choix cornéliens. Questions bêtes et réponses courtes. Si je te propose de faire revenir Brel contre 6 mois de ta vie, tu dis ok ou pas?
1: Oui. Pour l'éternité qu'il offrira à celle ouais. des autres.
0: Quand tu sais pas où aller, tu vas au nord, au sud, à l'est ou à l'ouest?
1: Ne bouge surtout pas.
0: Sport
1: quand tu sais pas où aller.
0: Solo ou sport collectif?
1: Sport collectif.
0: Tu préfères qu'on te coupe l'eau ou Internet?
1: Bah, couper Internet tous les jours, en fait. Bah oui, avec l'eau, tu subsistes quand même. Sans Internet, sans Internet, tu subsistes, sans eau, non.
0: Oui. Tu as fait cette aventure incroyable hein, sur les chemins de Vendée où tu marchais 25 à 30 km par jour. Je te demande donc aujourd'hui, en connaissance de cause,
1: on avait une randonnée. D'eau,
0: ouais. En tong, randonnée en tong ou randonnée en moonwalk?
1: Bah, randonnée en tong. Bah oui, comme les gens qui font les marathons à l'époque avec les sandales grecques. Ouais, c'est jouable, randonnée en tong.
0: Tu préfères faire Koh-Lanta ou Fort Boyard?
1: Hein, Koh-Lanta.
0: Koh-Lanta, tu
1: vois. Ouais, Koh-Lanta. Même
0: t'es taillé pour ça, toi.
1: Ouais, moi j'aime bien, mais j'aime pas le côté faut faire des magouilles pour pas être éliminé. Ouais. Il y a un autre, c'est The Island, là.
0: Oui.
1: Genre ça, on te lâche sur une île et tu te démerdes. Moi, si vous me lâchez 6 mois, vous revenez, j'ai fait un tennis, j'ai fait un petit padel. Hein, je suis tranquille.
0: Il y a un resto.
1: Voilà. Non, mais je me débrouille. Voilà, j'ai pas de problème avec la solitude et avec les intempéries. Voilà, à bon entendeur.
0: Icar, régime ou dessert?
1: Un régime qui te permet de prendre des desserts. Ça veut dire avec une hygiène de vie qui, voilà, tout effort mérite une récréation. Faut pas se priver trop. Tu vois, là, je viens de courir 10 bornes avant de venir ici.
0: Ouais.
1: Je suis venu, je vais dîner léger. Et à la fin de la semaine, j'aurai droit à quelque chose que j'aime manger de qui fait pas du bien au corps, quoi. Un burger, quoi.
0: Pas mal, pas mal. Amour, passion ou amitié tranquille?
1: Oh là là, amour tranquille. Ça veut dire que, bah ouais, non, forcément, ça veut dire que les amours, passion, c'est bien quand t'as ta carte 12-25. Ouais. Hein, 12-29, tu peux prolonger si c'est tu ça. Veux, si t'as le cœur. Et après, en fait, la paix du cœur, c'est d'être avec quelqu'un qui est ton ami et de l'aimer. C'est pas, la passion, ça va pas très très loin. Ça fait des bonnes chansons, c'est tout.
0: Parlant de bonnes chansons, on t'écoute. Amsterdam, Icar.
1: Mmh.
0: C'est parti, c'est sur ton album.
1: Une petite rêve aussi, ouais, quand après. Ça part. Une petite rêve que je te dirai.

0: Oh là là !
1: Il faut oser, Icar, quand même, c'est fou. Je disais tout à l'heure que t'étais pas un trouillard. Parce que si t'avais été un peu trouillard, ce que t'aurais fait, c'est que t'aurais pris des chansons plus obscures de Brel, moins connues, en déclarant quand même ton amour à Brel, en allant chanter des textes magnifiques, mais que tout le monde ne connaissait pas par cœur, pour éviter la comparaison. Là, tu ne peux pas. Quand tu chantes Amsterdam, Les vieux amants, Quand on n'a que l'amour, Ces gens-là ne me quittent pas, tout le monde a la voix de Brel dans l'oreille. Est-ce que ça t'a fait peur à un moment ?
2: Ce qui m'a fait pas peur, mais c'est je savais que j'allais être confronté à ça. D'ailleurs, quand vous allez sur Instagram, j'ai fait une petite vidéo sur Ne me quitte pas, où j'exulte et je suis dans l'orage et je ne surjoue pas. C'est un jeu d'acteur. Je suis à fond dans le mec qui disjoncte complètement un peu. Il y a le Joker de Batman dans l'histoire. Okay. Tu vois, il est possédé. Et les gens, ça a fait beaucoup de discussions. Ah non, c'est insupportable. Ah non, c'est génial. Ah non, c'est insupportable. Et ça se discute. Et c'est bien.
1: C'est bien. T'es content.
2: Oui, mais il n'y a rien de pire que la tiédeur d'une reprise qui soit celle d'un karaoké. Tu vois, genre. Donc là, c'est un parti pris. Oui, ça peut plaire. Oui, les gens ne peuvent pas y adhérer et c'est pas grave. Mais c'était ma vision. Ouais. En fait, moi, quand il dit l'ombre de ton ombre, l'ombre de ton chien, il le murmurait. Je l'aurais hurlé sous une fenêtre 14 boulevard Saint-Michel il y a 10 ans. Tu vois ce que je veux dire? Mon propre vécu. Ouais. Donc c'est des choses que j'ai vécues. Et c'était ma vision de des choses. Bah évidemment, si tu chantes Brel comme Brel, t'es mort. Il y a que lui qui chante Brel comme Brel. C'est Brel.
1: C'est Brel. T'es fan aussi de Johnny?
2: Oui.
1: Et je trouve que dans ce disque, il y a des clins d'œil dans la, justement, quand il y a les guitares électriques et même dans ta façon de chanter. Et alors, je t'ai posé la question hors antenne, mais je te la repose à l'antenne parce que la question, ta réponse est intéressante. C'est déjà pas du tout incompatible, l'amour de Johnny et l'amour de Brel. Et qu'en plus, ils se sont croisés et qu'ils s'aimaient bien.
2: Oui, il n'y a aucun amour incompatible de toute manière. Et oui, j'ai vu des interviews où il parlait de Brel avec le plus grand respect. Il disait qu'il l'adorait et qu'il l'aimait et il avait chanté Ne me quitte pas, à genoux dans un zénith. J'ai pas la date, donc je vais pas me tromper auprès des fans de Johnny, dont je fais partie.
1: Bisous les fans. Les fans de Céline, les fans de Johnny, les meilleurs du monde, quoi.
2: Mais Johnny nous manque. Johnny me manque beaucoup. Ouais. Johnny me manque sur le regard qu'il aurait porté sur notre société, sur sa capacité qu'il avait à unir les gens, alors que je ne l'ai jamais rencontré. Mais moi, il me rendait heureux, ce monsieur. Et sa version de La Quête au Trianon.
1: De La Quête.
2: Donc voilà, donc je la chante à la fin en m'époumonant. Je ne sais pas si ce participe.
1: Il est correct.
2: Merci, il est validé en m'époumonant à la fin. Ouais. Parce que voilà, il y a 2-3 références à une vision que Johnny aurait pu avoir. Le Ne me quitte pas, quand je le hurle, je pense à Johnny avec les guitares électriques.
1: Ouais, ça s'entend.
2: Et La Quête aussi. Oui, à fond, non, je suis fan de Johnny Hallyday.
1: Donc voilà, c'est un album à tiroir, un album avec plein de surprises, un album avec, vous savez, les petits œufs de Pâques, comme ça, on fait. Ah, mais ça me fait penser à quelque chose. Mais ça aussi, il est comme ça, Icar. Il vous laisse des petites références qui sont pas envahissantes, mais qui sont là et voilà, qui vous plairont si vous allez écouter ce disque, ce que je vous recommande. Donc, on a parlé de ta chanson pour Céline Dion. Bonjour, pardon, merci. Je t'aime. N'oublions pas le je t'aime. Ouais. On a parlé de cet album qui est disponible. Le Résilience Tour, c'est pour l'année prochaine. Entre-temps. Alors, qu'est-ce qui va se passer, mon cher Icar? Parce qu'on te connaît, toi qui as la bougeotte, tu es parti sur les routes devant des marchés pendant des kilomètres et des kilomètres et rencontrer des gens. Tu as écrit un livre, Tout le monde naît avec des ailes. Est-ce que là, tu as un projet artistique sur lequel tu es et que tu as envie de nous dévoiler?
2: Je vais prendre je sais même pas si c'est un risque, mais je parle avec mon cœur comme à chaque fois. En Vendée, j'ai vécu quelque chose d'exceptionnel. C'est-à-dire que j'étais parti faire une espèce de Forrest Gump de Compostelle. Moi, marcher, ça a sauvé ma vie, la course à pied, et je voulais remercier ce pays qui m'a accueilli ici quand je faisais mes études, quand je suis arrivé très jeune, à 17 ans. Et je pensais qu'on serait 3 à marcher.
1: Non, vous étiez super nombreux.
2: On était des centaines et à la fin des milliers.

0: J'ai écrit cette chanson, donc si les personnes qui s'occupent de l'Eurovision veulent bien me recevoir en entretien, voilà, moi je veux juste y aller avec une guitare et donner un message de paix et dire merci à notre pays et que je l'aime ce pays. Voilà.
1: Très beau projet, Icar, les amis de France Télévisions, évidemment, qui écoutent régulièrement Décibel, et on leur enverra l'extrait, on leur fera savoir, et voilà. J'espère qu'on te portera bonheur.
0: Bah, c'est un message discret de paix et d'amour, tout simple.
1: C'est ce qu'on aime.
0: Ce Portugais qui avait fait un guitare-voix et qui avait gagné l'Eurovision, il y a des choses, on n'a pas besoin de les crier.
1: Non.
0: Il y a des messages qui sont forts juste dans le mot, dans le verbe. Tout n'est pas bon à être hurlé. Et dans un monde où il y a beaucoup de bruit, c'est bien d'apaiser un peu. Donc je viens humblement proposer ça.
1: Merci beaucoup.
0: Merci.
1: À très très bientôt.
0: Merci.
1: Le Résilience Tour, c'est l'année prochaine avec notamment 4 Olympias à Paris en septembre, octobre, novembre, décembre et puis des concerts partout en France, justement entre septembre et décembre 2027. Vous pouvez d'ores et déjà réserver. À très bientôt mon cher Icar.
0: Merci de m'avoir reçu.
1: Merci.
0: Merci du fond du cœur.

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1: 19h47, mon Dieu, mais il est grand temps de jouer au Blind Test. Ce soir, notre petit jeu nous emmène écouter des chanteuses pianistes qu'il va falloir reconnaître juste en écoutant les premières notes de leur chanson. À gagner, l'album d'Icar, son album dédié à Jacques Brel. Et je crois que j'ai Eric au téléphone. Bonsoir Eric.
2: Bonsoir Émilie. Bonsoir. Exactement, tu as Eric au téléphone. Ouais.
1: Et Eric, tu es un grand fan d'Icar. Et alors tu partages la vie d'une grande fan d'Icar.

0: d'Icare, c'est ça, hein?
1: Une grande fan d'Icare et on a nos places pour l'an prochain, donc à Tours, justement, ça doit être en novembre ou décembre. Donc, et d'ailleurs, je fais des gros bisous à ma petite chérie.
0: Ah ben nous aussi, on l'embrasse. Tours, c'est le 16 décembre, le concert de Icare, 16 décembre 2027. Voilà.
1: Et voilà, il va falloir être patient.
0: Oui, mais alors, on va patienter en écoutant cet album de Icare. Alors, c'est la version vinyle que nous vous offrons, parce que voilà, la vie est belle. Et pour gagner ce disque, il y a aussi Laurette qui est avec nous. Bonsoir Laurette.
2: Oui, bonsoir.
0: Bienvenue, c'est la première fois qu'on joue ensemble, Laurette.
2: Oui, Émilie, c'est la toute première fois.
0: Ah, ça me fait tellement plaisir. Eh bien, on va commencer avec une bonne nouvelle. Pour celles et ceux qui n'étaient pas encore au courant, je vous l'annonce, quand on joue au Blind Test de Décibel, on gagne au Blind Test de Décibel et vous tombez une très bonne semaine. Parce que non seulement vous avez gagné chacun un vinyle de Icare, Brel, donc, dont nous avons parlé avec lui, mais vous avez aussi gagné chacun deux places pour aller au cinéma voir le nouveau film dont ici est le fier partenaire, c'est La Maison de nos rêves avec Chantal Latsou et Kev Adams. Voilà, Chantal Latsou qui sera d'ailleurs en fin de semaine invitée de la playlist de Décibel, c'est elle qui choisira les chansons samedi. Et donc voilà, vous avez gagné chacun un album et deux places de ciné. Pas mal, non? Pour démarrer la semaine.
2: Merci.
0: On est là pour vous chouchouter. Vous voyez, on sait que le monde est compliqué en ce moment. Donc, quand vous venez ici, sachez qu'on vous aime et qu'on vous le montre et en vous gâtant. Laurette et Eric, le disque, c'est fait. Le ciné, c'est fait. On peut maintenant passer au jeu. Je vais vous passer des chansons et il va falloir retrouver le plus rapidement possible le nom des interprètes de ces chansons. Est-ce que vous êtes prêts à jouer?
2: Je suis prête.
1: Ready to go.
0: Ready to go. Prête, Laurette. On y va. Première chanson. Dites-moi, qui chante ça? Et c'est des chanteuses pianistes, donc forcément, ça commence par un peu de piano.
1: Eric.
2: Chanta.
0: Ah bah Laurette,
1: Juliette Armanet.
0: Alors c'est pas Juliette Armanet, Laurette me propose
2: Santa.
0: Santa, gagné. Allez viens.

0: chanteuse et pianiste. Mais alors, elle fait des trucs dingues avec son piano. Elle le fait voler dans les airs. C'est incroyable ce qu'elle fait. Santa, c'est effectivement la bonne réponse donnée par Laurette. Bravo. On continue avec nos chanteuses pianistes.
1: Eric.
0: Eric.
1: Véronique Sanson.
0: Oui.

0: quel suspense. Erika, un point, Loretta, un point. Donc même si tout le monde gagne à la fin, on ne sait quand même pas qui a gagné. C'est ça que j'adore. Dernière chanson, voici une chanteuse, alors qui sur scène ne joue pas forcément du piano, mais est une pianiste. On le voit très régulièrement dans les vidéos qu'elle partage sur Instagram.
1: Ils parlent tous comme des animaux, de toutes les chattes, ça parle mal. 2018, je sais pas.
0: Elle est belge.
2: Eric. Angèle.
0: Oui, bravo.
1: Laisse-moi te chanter. Allez te faire.
0: Angèle, chanteuse et pianiste. Eh ben j'aime bien, ça s'était bien réparti cette affaire. Laurette a trouvé, Eric a trouvé, et tout le monde a gagné. Et je vous remercie d'être venu jouer avec nous. Vraiment, merci beaucoup à tous les deux.
3: Merci, merci à vous, soirée. Merci beaucoup.
0: Merci, vous revenez quand vous voulez, vous le savez, le Blind Test de Décibel, c'est tous les soirs du lundi au vendredi. L'album d'Icar, c'est gagné, les places de ciné pour aller voir La Maison de nos Rêves, c'est très drôle, avec Chantal Latsou et Kev Adams, avec votre radio ici. Et avant ça, avant d'aller au cinéma, il faut écouter une autre chanteuse pianiste. Oui, c'est important. C'était le thème de notre Blind Test. Eric l'a cité d'ailleurs tout à l'heure. Elle n'était pas dans le jeu, elle était à la fin. C'est la merveilleuse Juliette Armanet.

0: Ça, c'était sur le premier album de Juliette Armanet, Petite Amie. Ensuite, il y a eu Brûler le feu. Et je nous souhaite, pour 2027, un troisième album de Juliette Armanet. Ce serait trop bien.
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0: La chanson anniversaire du jour est pour Brian Johnson, le petit nouveau d'ACDC. Alors oui, il est arrivé dans ACDC en 1980. Suite à la mort de Bon Scott, mais voilà, pour tout un tas de gens, et notamment les fans de Bon Scott, il reste le petit nouveau, le chanteur remplaçant. Moi, je l'adore. Brian Johnson a 79 ans aujourd'hui. Bon année.

0: 46 ans, 1980, Brian Johnson rejoignait AC/DC. C'est son premier album avec eux, Back in Black. Avouez quand même que le petit nouveau, il avait du coffre. Allez, c'est terminé pour ce soir. Décibel, merci beaucoup d'avoir écouté l'émission. Merci à l'équipe, Diana Alcide, Sadika Raoult, Iris Guitoni, Thierry Boffa et Mélodie Chaïb. Demain, on parlera de Ringo, un Beatle sympathique mais discret, avec Hervé Bourris qui a écrit un bouquin sur lui. À demain, les amis.
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3: Et bonjour à tous, bienvenue dans votre nouveau rendez-vous quotidien entre 12 et 13 heures. Ça s'appelle On vous doit bien ça, on est là pour vous rendre service. Ici on parle bon plan, on parle de comment éviter les arnaques, on parle santé animaux. On est là encore une fois pour vous rendre service et je ne suis pas toute seule pour faire cette émission. Moi je m'appelle Enora Malagré, je suis avec, oh là là, mon capitaine dans la tempête, Aude Razo, madame anti-arnaque. Coucou Aude.
4: Coucou, coucou tout le monde.
3: Vous avez passé un bon week-end là, Aude?
4: Oui, vous aussi je crois.
3: Oh. J'ai guinché, je dois bien vous le dire. J'ai tournoyé la jupette. Voilà, ça c'est dit. Gérald Kirzek, notre
5: bonjour.
3: Médecin.
5: Bonjour Gérald. Qui ouvre les yeux tout ronds comme ça, ça veut dire quoi?
3: Non, j'ai guinché, j'ai dansé le swing, etc. Faut pas parler de moi, on s'en fiche, mais enfin j'ai dansé. Et vous, vous avez dansé Gérald Kirzek ce week-end?
5: Non, mais j'aurais pu danser parce que je suis allé parler santé mentale et santé physique à Valenciennes. Et finalement, la danse, c'est un excellent moyen de préserver tout ça.
3: Il est reparti à peine démarré à midi 6. Et vous allez d'ailleurs nous parler santé mentale aussi un peu
5: oui,
3: plus tard dans l'émission.
5: Oui, on démarre les semaines de la santé mentale.
3: Exactement, docteur. Ma chère et tendre amie, notre mère journaliste Elsa Wolinski, coucou.
6: Bonjour tout le monde.
3: Elsa, vous allez nous parler de la santé mentale des jeunes,
6: les jeunes
3: tout à l'heure.
6: Tout à fait.
3: Et j'irai le meilleur pour la fin. Oh. Valère Coréard, monsieur Bonplan, coucou.
7: Salut
3: Valère.
7: Salut Enora, bonjour à toutes et tous.
3: Vous avez passé un bon week-end?
7: J'ai passé un aussi bon week-end que vous, mais j'ai pas dansé.
3: Non, vous avez fait beaucoup de sport.
7: Exactement. Vous.
3: C'est un malade du sport. Alors, nous allons parler d'un gros dossier aujourd'hui, entre autres, hein, vous l'avez compris, le démarchage téléphonique. Ça continue, ça nous empoisonne la vie. Et pour cela, nous allons recevoir, je vous le présente dans un instant, un éminent collègue de 60 millions de consommateurs. 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Ah oui, et pardon, c'est vrai, ma chère réalisatrice Céline qui me disait ça dans l'oreille. Et vous pouvez aussi nous laisser des messages vocaux et nous appeler tout au long de l'émission, 0810 055 056. C'est lundi, ça sent, je suis désolée. Et comme l'a fait d'ailleurs, qui nous a laissé un message vocal aujourd'hui, eh bien c'est Siam, on l'écoute.
8: Bonjour, c'est Siam de Gironde. Je voulais savoir si l'endométriose est héréditaire. Merci.
3: Alors là, vaste sujet que malheureusement je ne connais que trop bien. On va vous répondre, cher Siam, dans une trentaine de minutes. Juste petite parenthèse, l'hystérectomie, quand on se fait retirer l'utérus, c'est pas un remède à l'endométriose. On en parlera avec le docteur Kirzek dans un instant. Allez, on y va, on démarre l'émission. Il est midi 8 sur ICI. Je l'ai dit en préambule, gros dossier aujourd'hui sur le démarchage téléphonique, c'est insupportable. Moi-même, j'en subis les conséquences. On va recevoir notre ami journaliste Adriane des 100 Isidoro. Bonjour Adriane.
9: Bonjour Enora.
3: Vous y consacrez un large chapitre dans 60 millions de consommateurs. C'est insupportable. Il y a des lois pourtant et ça continue.
9: Et oui, une loi est entrée en vigueur là cet été tout juste, qui est censée interdire le démarchage, mais ça continue et ça hérite vraiment nos lecteurs. Alors ça continue parce que il y a un certain nombre de démarcheurs qui continuent à appeler de manière totalement illégale. Et puis y a aussi des exceptions. Hein. Donc si vous avez un contrat en cours avec une société, donc si vous êtes abonné à un forfait téléphonique, voilà, et bien pendant la durée du contrat, vous pouvez être appelé par le professionnel. Ça c'est totalement normal. Il peut démarcher dès lors que son appel a un lien avec l'objet du contrat. Il peut pas vous parler de porte ou de fenêtre, quoi. Si c'est un opérateur téléphonique. Et puis autre exception, et elle est bonne à donner aussi, si vous achetez un objet en neuf dans une enseigne, pendant la durée, pendant la protection commerciale, pendant la durée de la garantie commerciale, ce professionnel pourra vous appeler pour vous démarcher. Mais ce sont les seules exceptions, à laquelle quand même s'en ajoute une toute dernière. Il y a certaines entités qui profitent d'un régime d'exception, la presse, pour des questions de pluralisme, et puis les associations aussi qui peuvent vous démarcher pour des causes caritatives.
3: D'accord, Aude Razo.
0: Alors ça, effectivement, ce sont pour les exceptions, mais il y a tout le reste. Ah, pourquoi les appels indésirables continuent? J'ai vérifié, c'est l'article qui est le plus lu encore ce matin sur votre site internet, 60 millions de consommateurs. Vous dites que vous avez eu une avalanche de témoignages et de réactions. C'est ce qui est écrit dans l'article. Ils disent quoi, les gens?
9: Alors, les gens, ils sont dépassés, ils sont irrités. Je peux vous citer un mail qu'on a reçu.
3: Si vous êtes irrité, dépassé, hein, je reprends les mots de notre invité. 0810 055 056. Posez-nous des questions, on a les réponses.
9: Ah oui, on a lancé un appel à témoignage. Plus de 500 personnes ont écrit à la rédac, c'est quand même assez conséquent. Et en fait, ces gens-là dénoncent un harcèlement, hein, jusqu'à 10 appels par jour.
3: Oh là là.
9: Alors, si vous voulez, je peux vous donner un exemple. C'est abominable, nous écrit Vincent. Depuis des mois, je reçois des appels intempestifs quotidiens automatisé. À chaque fois, je fais une déclaration dans signal.conso.gouv.fr, mais je n'ai pas de retour. Cette semaine, je me suis fait appeler 10 fois depuis X numéro. Aidez-moi. Les gens n'en peuvent plus, quoi.
3: Valère Correa.
4: Cette semaine, donc, ce lecteur a été appelé 10 fois. Démarchages intempestifs, on en reçoit encore tous. Mais qu'est-ce qui se passe, en fait? Les entreprises n'appliquent pas la loi, elles s'en fichent?
9: Alors, je pense que la majorité des entreprises l'appliquent, mais vous savez, il y a toujours quelques récalcitrants, ils font beaucoup de bruit, ils sont très embêtants. Et donc, au mépris de la loi, ils continuent à harceler les gens au téléphone.
0: Il y a eu quand même des tentatives successives pour limiter le démarchage. On a eu Bloctel en 2016, vous vous souvenez, Bloctel?
3: Oui, bien sûr.
0: Une liste d'opposition au démarchage.
3: Est-ce que vous pouvez redire ce que c'est Bloctel?
0: Bloctel,
3: hein,
0: liste d'opposition au démarchage, oui. Ça n'a pas marché du tout.
3: Ouais.
0: Je pense qu'on est tous d'accord là-dessus. 2020, démarchage pour la rénovation énergétique a été interdit. LOL, qui n'a pas reçu,
3: qui n'a pas reçu
0: dernièrement des appels, isolation, pompe à chaleur, panneaux solaires, etc. 2022, interdiction du démarchage pour le CPF, le compte personnel de formation. Vous vous souvenez, celui-là, ça a été un cauchemar. On recevait des appels tout le temps. 2023, interdiction du démarchage les week-ends et jours fériés. Mais en fait, on peut faire une liste très longue de toutes les tentatives. Donc là, énième tentative, là, cet été, avec interdiction du démarchage sans notre consentement. Mais il faut faire quoi, en fait, Adrienne de San Isidoro? Il faut taper plus dur au portefeuille de ceux qui ne respectent pas la loi?
9: Bien, très bonne question. Alors, en 2020, comme vous le dites, les amendes ont été relevées considérablement, donc à 375 000 euros d'amende. Ça peut aller jusqu'à même 500 000 en cas de démarchage sur des personnes en situation de faiblesse. Et ça s'accompagne de 5 ans de prison. Donc, j'allais dire, les sanctions, elles sont là. Maintenant, il faut les faire appliquer.
0: C'est pas appliqué, en fait.
9: Et c'est là où le bât blesse, en fait, parce que on a l'impression que l'État est un petit peu dépassé. En tout cas, c'est ce qui revient dans les commentaires qu'on revient. Les gens déplorent un manque de moyens crucial, quoi. C'est-à-dire qu'en fait, il faudrait pouvoir tracer tous les appels, les adosser à des noms, des personnes physiques, et ensuite mettre en place des sanctions. Et là, pour l'instant,
3: c'est un peu nébuleux, loin du compte.
9: Ouais.
3: Gérald Kerzek, vous aviez une question, je crois.
5: C'est insupportable, on l'a tous vécu, mais j'ai quand même l'impression que ça va mieux. C'est-à-dire que depuis quelques mois, j'en reçois beaucoup moins. Avant, c'était de l'ordre de 2 ou 3 par jour, à tel point que dès qu'il y avait un numéro fixe, en fait, on répondait plus, quoi. Un 02, un 03,
3: oui,
5: ou même un 09.
3: Oui,
5: moi, je répondais même plus. Et j'ai l'impression, enfin, en tout cas, c'est pas qu'une impression, c'est que ça s'est calmé.
3: On va d'ailleurs vous donner des solutions après pour éviter tout ça.
9: Alors, parfois, il y a une solution technologique qui s'impose elle-même. C'est-à-dire que si vous avez certains téléphones, ça peut être le cas des Google Pixel, de certains Samsung Galaxy ou de certains téléphones Apple. En fait, par défaut, ils vont réussir à filtrer tout un tas d'appels. Et ça, c'est grâce aux constructeurs.
5: Donc c'est eux qui filtrent, en fait.
9: C'est eux
5: qui filtrent, je les vois plus.
9: En identifiant la récurrence des préfixes invasifs et qui vont, tout simplement filtrer les appels et ce qui permet de réduire le nombre d'appels. Il y a d'autres leviers où on y reviendra peut-être.
3: Ah bah j'espère qu'on va y revenir, évidemment, qu'on va y revenir dans un instant. Merci beaucoup à vous, en tout cas, Adrienne, d'être avec nous pour parler du démarchage téléphonique. On va vous dire comment se protéger, quelles erreurs, en gros, à éviter juste après ABBA, Waterloo. Ouh, ça va me réveiller un peu, ça va pas faire de mal. En ce lundi, dans On vous doit bien ça sur ICI.

0: Waterloo sur votre radio ici, il est midi 16.
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0: 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Et oui, c'est votre nouveau rendez-vous quotidien depuis la rentrée. On est ensemble jusqu'à 13h. On vous rend service dans cette émission, du moins on essaye. Là, on est en plein cœur du dossier des démarchages téléphoniques qui nous enquiquinent la vie, qu'on a envie de tabasser son téléphone tellement on n'en peut plus. Et grâce à notre collègue de 60 millions de consommateurs, Adriane San Isidoro, on est en train de détricoter tout ça. Et on va accueillir une auditrice qui fait un peu les frais, je crois, tout ça, Nathalie, qui nous appelle de Guichen, je crois, c'est ça. Bonjour Nathalie.
2: Oui, bonjour Enora.
0: Bonjour, vous êtes inscrite sur Bloctel et malgré la nouvelle législation, vous continuez de recevoir ces satanés appels publicitaires,
2: oui.
0: Nathalie.
2: Oui, tout à fait, oui. Tout à fait, et je ne sais pas trop vers quoi me tourner en fait,
0: parce
2: que c'est vrai que c'est insistant quoi.
0: Mais c'est-à-dire, vous en avez combien par jour ou par semaine?
2: Ça m'arrive surtout période de midi et le soir quoi.
0: Bon alors, comment on peut l'aider Nathalie là, très concrètement?
3: En fait, il existe des applications de blocage, donc vous avez Truecaller par exemple, vous avez Orange.
0: Truecaller.
3: Truecaller. C-A-2-L-E-R.
0: Attendez, vous pouvez réappeler distinctement?
3: Oui, bien sûr. Truecaller. T-R-U-C-A-2-L-E-R. Vous avez Orange Téléphone Anti-Spam, qui fonctionne aussi chez les autres opérateurs, hein, c'est quand même bon à savoir.
0: Ouais.
3: Ou encore le fameux Saracroche.
0: Ah, bah ça, c'est notre passion, c'est grâce à Audrazo qu'on a découvert Saracroche. Non, mais pardon, ça fonctionne très bien ce Saracroche.
3: Ouais, hein. Paraît-il, en tout cas, selon les témoignages qu'on a reçus à la rédaction.
4: Je confirme moi aussi que ça marche quand même très très
0: moi,
4: bien.
0: J'en ai
4: ça,
0: pratiquement
4: ça filtre pas tout, mais ça filtre très bien.
3: Et alors, en plus, c'est une appli qui a été développée par un Français indépendant, donc bon, ça fait. Voilà.
0: Cocorico, ça fait. Voilà. C'est bien.
3: Et puis, dans le même genre, vous avez aussi le préfixe bloqueur qui connaît un certain succès, donc à télécharger. Alors, les choses qu'on peut faire aussi pour éviter que nos numéros se retrouvent dans les internets, si je puis dire, c'est il faut vraiment éviter de le laisser, quand on le peut, dans les formulaires web, parce qu'en fait, vous savez, vous voulez émettre un devis, vous voulez faire ci, vous voulez faire là. Ces informations, elles sont aspirées et réutilisées par des courtiers en données. Ouais. Qui vont en fait les revendre à des sociétés qui vont vous démarcher sans prendre la peine de prendre votre consentement.
0: Valère.
5: Adriane, pour bien être clair quand même sur ce que vous nous dites depuis tout à l'heure, c'est que l'État est impuissant, en tout cas il n'a pas les moyens de faire appliquer correctement la loi, et c'est donc aux citoyens, aux consommatrices, aux consommateurs, de trouver des solutions par nous-mêmes, avec des applications, en filtrant, etc. Ah oui. C'est
3: ça ? Ce qu'on appelle une emplâtre sur une jambe de bois, cette critique a été formulée à l'encontre de l'État, elle a été faite par l'ex-sénateur Jean-Pierre Verzelen, qui lui-même a porté le texte de démarchage et mis en question la capacité de l'État à faire appliquer la loi. Vous voyez, donc, même au plus haut niveau, on se pose cette question. Donc, on attend quand même avec une certaine
0: impatience.
3: Une certaine impatience, les annonces des futures sanctions qui vont tomber, et on espère qu'elles seront nombreuses.
0: Et qu'elles soient vraiment dissuasives, Audrazo. Oui.
4: Et vous avez parlé des applis pour bloquer ces appels intempestifs, il y a aussi le premier coup d'œil, aussi l'appel de démarchage, c'est un 0162, c'est un 0377, c'est un 0948, il y a la liste sur internet, si vous tapez les premiers chiffres des appels de démarchage, je ne dis pas que des fois on vous appelle avec un 06 et on vous démarche, et ça c'est, ils n'ont pas le droit, c'est interdit, mais en tout cas si vous avez un 0162, 0377, 0,318, 0,948, 0,949, tout ça c'est du démarchage. Vous le savez déjà. Vous allez sur internet et vous tapez numéro de démarchage, les premiers chiffres, etc. Vous allez avoir toute la liste en fait. Elle se trouve
0: 07,
4: très facilement.
0: On se dit que c'est un nouveau numéro de portable.
6: Et puis la conséquence, c'est que c'est rare maintenant qu'on appelle avec un fixe, mais du coup tous les gens qui appellent avec un fixe, on les prend plus. C'est des conséquences très concrètes.
0: Exactement.
4: Et Adrienne de San Isidoro, vous parliez de formulaire web sur lequel il ne faut pas laisser nos numéros. C'est quoi ces formulaires web? Exactement, de quoi vous parlez?
3: Quand on vous demande de laisser votre numéro de portable, si vous avez le choix de...
4: Quand on achète quelque chose,
3: quand on demande des informations, vous voulez télécharger un livre blanc, n'importe quoi sur Internet, et que vous avez la possibilité de ne pas le laisser, parce que parfois, malheureusement, c'est une obligation, et c'est embêtant, mais parfois, on n'a pas le choix, mais parfois, on l'a, et dans ce cas-là, il faut éviter de le donner. Parce
6: quand c'est facultatif, effectivement, il ne faut pas le donner.
4: Mais ça ne l'est pas toujours.
6: Moi, je fais ça en soirée aussi. Je ne donne pas toujours. Je ne donne pas toujours. Ou je dis appeler le 15.
0: Ouais, c'est ça. Audrazo.
4: Qu'est-ce qu'on doit faire si on reçoit un appel de démarchage illégal? Vous en avez déjà un petit peu parlé. Est-ce qu'il faut le signaler? Mais est-ce que ça sert vraiment à quelque chose de signaler ces numéros?
3: Oui, alors, en fait, ce qui est important, c'est de conserver les preuves. Donc, le numéro de téléphone, les dates, les heures des appels, et de signaler sur signal.conso.gouv.fr. Alors, est-ce que ça sert à quelque chose? Oui, parce que ça aide quand même à documenter la fraude, puisque quand on fait ce signalement, c'est immédiatement envoyé à la répression des fraudes, et donc qui va agréger toutes ces plaintes, produire des dossiers touffus, et peut-être remonter les centres d'appels frauduleux, les filières qui vous enquiquinent toute la journée, pour enfin être à la hauteur et coller les amendes qui correspondent, en fait.
0: Adriane, vous restez avec nous. Si vous avez des questions, chers amis, ça se passe au 0810 055 056. Un peu plus tard dans l'émission, on parlera santé mentale et endométriose, mais pour l'heure, on écoute Indochine avec Victoria. Il est midi 22 sur votre radio ici, on est ensemble jusqu'à 13h.

0: d'Indochine, Victoria sur votre radio ici. On est ensemble jusqu'à 13h les amis.
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0: On vous doit bien ça. Et oui, on vous doit bien ça, on est là pour vous rendre service. Je le rappelle, on est ensemble jusqu'à 13h et c'est votre nouveau rendez-vous quotidien sur votre radio. Ici, on va parler santé mentale dans un court instant. On va parler aussi un petit peu endométriose, cette maladie qui touche une femme sur 10. Mais pour l'instant, on parle toujours du démarchage téléphonique, parce que malgré la loi, on continue d'être saoulés, enquiquinés par ces gens qui nous appellent plusieurs fois par jour. Et nous recevons d'ailleurs Itelvina qui nous appelle de Bayonne. Coucou d'ailleurs les amis de Ici Pays Basque.
2: Bonjour toute l'équipe.
0: Bonjour, vous allez bien?
2: Oui, je tenais à vous remercier parce que votre émission elle est géniale.
0: Oh,
2: vous
0: merci.
2: Êtes pleine de bonne humeur et ça fait du bien.
0: On espère en tout cas parce que les temps sont durs, la rentrée est vraiment voilà, pas simple. Donc si on peut vous apporter un peu d'infos et de la bonne humeur, et ben voilà, enfin en tout cas on estime qu'on vous doit bien ça. Alors, Itelvina, on vous appelle sur le fixe et sur le portable. Vous c'est les deux mon colonel.
2: Alors, hein. Voilà, c'est ça. Alors quand je suis à la maison et quand je suis au travail aussi, c'est pareil.
0: Oh là là.
2: Alors si je réponds pas à la maison et que je suis pas loin, on va dire, on m'appelle en suivant sur le fixe. Et au travail, c'est exactement pareil, parce que je regarde des numéros, parce que ça affiche. Et donc, j'ai beau leur dire que les démarchages, c'est interdit et compagnie, ils n'en ont rien à faire. Alors, comment on fait pour pas qu'ils appellent à la maison?
0: Eh oui, c'est ce qu'on était en train d'ailleurs de vous proposer, hein, des solutions. Adriane, qui est avec nous, notre collègue de 60 millions de consommateurs, qui y consacre d'ailleurs un large dossier. Hein, procurez-vous ce merveilleux magazine, parce qu'il y a des vraies solutions. Adriane.
3: Oui, bah, écoutez, là, dans ce cas-là, il faut absolument installer des applications de blocage. Mais la question, c'est finalement comment ces appels qui vous arrivent sur le fixe arrivent aussi sur le portable.
0: Mais c'est ça.
3: Et oui, c'est-à-dire que quand ils ne rentrent pas par la porte, ils essayent de rentrer par la fenêtre, tout simplement. Et ça, c'est possible parce qu'en fait, ils récupèrent les données issues de fuites de données.
0: Ouais.
3: Partout, malheureusement, aujourd'hui, sur les sites gouvernementaux, sur les sites commerciaux. Et donc, ils récupèrent ces données sur le dark web. Et dedans, bah, vous avez le fixe, vous avez le portable. Et bah, pourquoi se priver de l'un ou de l'autre quand on a les deux?
4: Et alors on a Marie qui témoigne sur le WhatsApp de l'émission et qui dit elle c'est l'inverse. Elle dit que en fait elle reçoit l'appel sur le téléphone portable et qu'elle bloque et ensuite elle reçoit l'appel sur le téléphone fixe. Donc ça montre bien qu'ils ont les deux en fait, hein, tout simplement. C'est exactement ce que nous dit Itelvina.
0: Valère Coréard.
5: Oui, chère Enora.
6: Non, ça va vous.
5: Non mais.
6: Moi j'avais une question. Sinon, pour vous Aude. Aude, en fait, vous qui nous dites tout le temps, justement, faut faire très attention à pas donner son téléphone, enfin tout ça. C'est comme ça que qu'ils réussissent finalement.
4: C'est ça. En fait, c'est les fuites de données dont parle Adriane. Oui, effectivement, en fait, dès que vous laissez votre numéro de téléphone quelque part, quelqu'un peut le récupérer. Il faut le dire. Il peut y avoir un escroc derrière qui va siphonner un site, le pirater. C'est comme ça qu'on dit, les piratages informatiques. En fait. Et ils vont récupérer ces données. Et effectivement, c'est une des manières qu'ils ont de récupérer les numéros. Et c'est pour ça qu'ils ont les appels, les téléphones fixes. Et portable, ils ont les deux, ils ont votre
6: mais
4: nom aussi, ils ont plein de choses.
6: Mais ouais.
0: Gérard
6: oui.
0: Kierzeg.
7: Question bête, mais à chaque fois je me demande si c'est un vrai humain ou si c'est un faux humain, ah, un disque
0: alors,
7: ou je ne sais quoi.
0: Ça c'est la grande question que tout le monde se pose.
3: Bah oui. Alors, bah, parfois,
4: ça dépend.
3: Parfois c'est des bots, malheureusement c'est des robots en fait qui vont automatiser des appels à
7: des bots,
3: à
7: des robots, oui, ouais,
3: des
7: bots.
3: Non, pas en croco.
7: Robot.
3: Non, en robot. Et donc ils vont automatiser des appels et à un moment ça va tomber sur vous et voilà. Mais ça ne veut pas forcément dire qu'ils auront récupéré votre numéro. C'est simplement qu'ils passent des milliers et des milliers et des milliers d'appels.

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3: Et oui, bonjour, midi 32. On est en direct jusqu'à 13h. Vous l'avez compris, c'est votre nouveau rendez-vous quotidien. On essaye de vous rendre service avec sérieux et bonne humeur et on espère qu'on y parvient. C'est votre antenne. Hein. Appelez-nous 0810 055 056. Vous avez des questions, ça tombe bien. On a les réponses. Surtout Valère Correa aujourd'hui.
4: Surtout aujourd'hui, oui, c'est
3: en
4: vrai.
3: En très grande forme. Et puis vous pouvez aussi nous laisser des messages vocaux encore sur ce numéro WhatsApp 0810 055 056. C'est gratuit comme l'a fait Siam aujourd'hui.
5: Bonjour, c'est Siam de Gironde. Atteinte d'endométriose et adénomyose, je me suis fait opérer d'une hystérectomie totale. Ma fille a 14 ans et je m'inquiète pour elle. Je voulais savoir si l'endométriose est héréditaire. Merci.
3: Alors, un vaste sujet et je serai évidemment accompagnée pour y répondre du docteur Kierzek. Moi, c'est une maladie que je connais bien. J'en ai beaucoup parlé dans les médias. J'ai écrit un livre à ce sujet. La seule chose que je peux vous dire, Siam, c'est qu'on ne sait pas grand-chose sur l'endométriose. Il y a autant d'endométriose que de femmes. Et ce qu'on ne sait pas, c'est qu'on ne sait pas si c'est héréditaire ou pas. Pourquoi ? Parce qu'il n'y a pas assez de sous pour la recherche. On commence à s'y atteler. Il y a quelques chercheuses et quelques chercheurs, notamment à l'Institut Pasteur que je sais chaleureusement, qui essaye de comprendre l'endométriose qui existe depuis la nuit des temps, qui touche une femme sur 10 et qui est la première cause d'infertilité. Vous parlez d'ailleurs d'hystérectomie. Je vais juste faire un petit rappel. L'hystérectomie, c'est quand on se fait retirer l'utérus. Ça n'est pas un remède à l'endométriose, n'est-ce pas, docteur Kierzek ? Ça ne veut pas dire que l'endométriose va faire dodo pour autant.
6: Ah ben non, surtout l'endométriose, par définition, elle est souvent en dehors de l'utérus aussi. C'est du tissu utérin, mais qui est ailleurs, qui peut être dans les poumons, dans le tube digestif. Donc on voit bien que si on enlève l'utérus, ben on enlève une partie, mais on peut pas enlever les morceaux d'utérus qui sont ailleurs ou de tissu utérin qui sont inflammatoires.
3: Et pour parce répondre... qu'en gros l'endométriose, docteur, pour très vraiment simplifier pour nos auditrices, nos auditeurs, c'est cette membrane autour de l'utérus qui se liquéfie au moment des règles. Et sauf que chez nous, au lieu de se liquéfier vraiment, ça devient un peu comme de la glu qui va se coller sur les ligaments utérosacrés, sur la vessie, parfois même dans des cas très extrêmes.
6: Il peut y avoir des décollements dans le cerveau à cause de l'endométriose.
3: Et c'est pour ça que ça inflamme tout le corps et que ça donne des crises douloureuses folles. Voilà, en gros, c'était pour refaire un petit schéma.
6: Pour répondre à la question, est-ce que c'est génétique ? J'allais dire non et oui. Alors non, parce qu'il n'y a pas un gène de l'endométriose, mais il y a des gènes de l'endométriose. Et surtout, quand on regarde les familles, si votre maman a été atteinte d'endométriose, bah, la fille a 4 à 8 fois plus de risques d'avoir de l'endométriose. Donc on voit bien qu'il y a un terrain génétique. On ne comprend pas tout, effectivement, dans cette maladie. Il y a une prédisposition génétique, probablement. Et il y a plusieurs gènes impliqués, certains commencent déjà à être identifiés et ça sera une des voies de recherche, hein, aussi bien pour diagnostiquer, dépister, mais aussi pour traiter éventuellement. Et l'hystérectomie, donc non, c'est pas la solution. Et le message à passer, c'est notamment aux jeunes filles qui ont des règles très douloureuses, ou moins jeunes filles d'ailleurs, qui ont des règles très douloureuses, qui les empêchent d'aller au travail, à l'école, etc. Non, c'est pas que les règles, il faut aller chercher plus loin, faire
3: l'IRM,
6: aller voir un centre spécialisé.
3: Exactement.
6: Et ne pas s'arrêter. Il y a une errance diagnostique et ne pas s'arrêter à « Ah ben non, si t'as mal, c'est parce que c'est tes règles. »
3: Exactement. Et n'hésitez pas à vous tourner vers les associations de patientes. Je pense à Endo France, je pense à Info Endométriose, où il y a vraiment de répertorier aussi tous les médecins de secteur 1, les généralistes qui s'y connaissent bien et qui vont vous aiguiller vers des bons gynécos et des bons radiologues. Elles sont là pour vous. Merci beaucoup, Siam. On y consacrera aussi, évidemment, beaucoup plus de temps dans une autre émission grâce à notre ami, le docteur Kierzek, qui nous fait la joie et l'avantage d'être là tous les jours ou presque.
6: N'en faites pas trop.
3: J'en ai fait un peu des caisses, c'est pas faux. Je retire. Alors, je voudrais remercier surtout notre cher ami de 60 millions de consommateurs, le grand journaliste Adrian San Isidoro, parce qu'on a parlé démarchage téléphonique. Si vous avez des questions, ça se passe au 0810 055 056. Une dernière chose, un dernier conseil à prodiguer à nos auditrices et nos auditeurs.
4: Écoutez, ne donnez pas vos données quand vous avez la possibilité de ne pas le faire, surtout. Installez les applications
3: on
4: pour bloquer.
3: On peut rappeler 3-4 applis ?
4: Mais oui, absolument. On va avoir Saracroche, Prefix Blocker, ou encore Orange Téléphone Anti-Spam qui marche absolument chez tous les autres opérateurs.
3: Valère Correa, qui sait de quoi s'il y a quelque chose à dire.
7: Non, si vous me permettez de rappeler une chose, c'est que les gens qui nous appellent quand c'est pas de l'IA, hein, quand c'est des vrais gens, en fait, ils y sont un peu pour rien. Et c'est vrai que
3: faut
7: souvent...
3: Faut pas les insulter, les
7: exactement,
3: pauvres.
7: Exactement. Ah, oui. On peut leur expliquer gentiment, les éconduire, comme on dit, gentiment, mais en restant dans le respect, parce que ces gens-là sont en train de faire un métier qui est, je pense, assez difficile.
3: Très ingrat et très désagréable. Merci beaucoup, Adriane. Prenez grand soin de vous. Revenez quand vous voulez. Vous êtes éminemment sympathique. Il est 12h37. On va écouter Julien Doré avec Paris Seychelles sur votre radio ici. On est ensemble jusqu'à 13h. Ça s'appelle On vous doit bien ça.

0: Doré, Paris-Séchelles, sur votre radio ici. 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
0: Et oui, on vous doit bien ça. On est là pour vous rendre service. Et si vous avez des questions, c'est au 0810 055 056. Cette semaine, c'est la semaine d'information autour de la santé mentale. Mon cher confrère, pardon, j'avais envie de dire ça, c'était mon rêve. Le docteur Gérald Kirzek.
2: Docteur Malagré.
0: Oh là là, ça m'émeut, j'en ai les poils. Je ne suis malheureusement pas médecin. Vous, oui, et vous allez nous parler de la santé mentale. Elsa Wolinski aussi, dans un instant, qui nous parlera de la santé mentale chez les jeunes.
2: Grande cause nationale, ouais, 2026 pour la deuxième année consécutive.
0: Ouais.
2: C'est dire qu'il y a du boulot ou alors qu'il ne s'est rien passé la première année. C'est peut-être aussi une solution, c'est pas faux. Ouais. En tout cas, c'est un sujet majeur. On le voit après le Covid. Il y a vraiment eu avant et après le Covid un adulte sur cinq qui a dans sa vie, au cours de sa vie, un problème de troubles psychiques. 53% des gens qu'on interroge en leur demandant est-ce que vous avez eu de l'anxiété, des symptômes un peu dépressifs dans les 12 derniers mois, répondent oui. Ça veut dire une personne sur deux dans l'année qui a précédé a un problème de santé mentale. Et le problème, c'est que la majorité n'ont pas consulté, ne veulent pas consulter. Il y a un grand tabou autour de la santé mentale. On
0: et
2: parle
0: si
2: de
0: je
2: quoi
0: peux me permettre, plus les hommes qui me consultent encore,
2: oui,
0: moins que les femmes
2: être...
0: parce qu'ils ont peur et qu'ils ont... Oui,
2: il a... Et puis il y a l'image, il faut être fort.
0: C'est ça.
2: C'est un signe de faiblesse. En fait,
0: exactement,
2: non, c'est pas un signe
0: pauvres,
2: de faiblesse.
0: Ouais,
2: d'abord, quand on
0: ouais.
2: voit que tout le monde est concerné, parce que forcément quand on voit des chiffres comme ça, ça veut dire que tout le monde est concerné, de manière réactionnelle ou pas, de manière avec une composante génétique ou pas, il y a plein de circonstances dans la vie, il y a plein de facteurs, y compris des maladies physiques aussi qui peuvent générer des troubles de santé mentale et les troubles de santé mentale qui génèrent des maladies physiques, c'est-à-dire qu'on peut pas déconnecter le corps et l'esprit, et ça c'est vraiment quelque chose d'extrêmement important, parce que quand on a une maladie physique, on va consulter. Ben, quand on a une maladie mentale, pourquoi on va pas consulter?
0: Oui,
2: surtout
0: sûr.
2: Que les choses peuvent être imbriquées. Alors, après, la question, c'est de quoi on parle? On peut parler tout simplement de petits troubles, parfois du sommeil, de troubles un peu de l'humeur, des choses qui sont un peu anodines ou qu'on passe sous silence. On peut aller jusqu'à la maladie psychique, la bipolarité par exemple, la schizophrénie, qui sont des maladies beaucoup plus lourdes, et puis la dépression nerveuse, bien sûr, qui est quelque chose d'extrêmement répandu.
3: J'avais juste une petite question. En fait, quand vous dites il faut consulter, mais on consulte qui? Qu'est-ce qu'on peut dire aux gens justement? Qu'est-ce
2: médecin,
3: qu'on peut leur conseiller?
2: Généraliste. Le premier
3: d'accord.
2: interlocuteur, ça doit être son médecin généraliste, bien sûr, parce que il va éliminer d'abord un problème physique, parce que des troubles du sommeil, un trouble de l'humeur, des maux de tête, une irritabilité, un changement de comportement, ça peut être quelque chose de physique. On va vérifier votre taux de sucre, on va faire un scanner cérébral, on va faire une prise de sang, parce que ça peut être un problème qu'on appelle somatique. Et puis après, lui va vous orienter vers un psychiatre, un psychologue, les deux n'étant pas pareils. Le psychiatre, c'est un médecin qui va pouvoir vous prescrire des médicaments, qui va faire aussi, pourquoi pas, une thérapie sur le plus long terme. Le psychologue n'est pas médecin, ne vous prescrira pas de médicaments, mais peut bien sûr vous aider. Ce qui est important, c'est de repérer les signes d'alerte. De l'insomnie, un changement de comportement, une baisse d'énergie, une perte d'envie, tout ça, un isolement, tout ça, ça peut être individuellement pas très grave, et c'est pas pour ça que vous avez un trouble de santé mentale.
0: Pardon,
2: en revanche,
0: je me permets, vous n'êtes pas fou. Vous savez,
2: bien
0: ce
2: sûr.
0: Mot qu'on met
2: bien
0: un
2: sûr.
0: Peu n'importe comment.
2: Et c'est pas parce qu'on va voir un psy qu'on est fou.
0: Voilà, ça peut être un problème chimique. Et puis vous n'êtes pas seul. Continuez après, Valère Correa aura une question.
2: Des troubles du comportement, une consommation d'alcool, de tabac ouais. plus que d'habitude, ou comportemental avec les écrans, les jeux, etc. Alors individuellement, c'est pas très grave, mais quand il commence à y avoir une accumulation de petits signes comme ça, dans l'entourage, ça doit vraiment être un signe d'alerte et engager la conversation. Parce que là, on n'ose pas là aussi et en
0: oui,
2: parler à quelqu'un.
0: Sûr.
2: On n'ose pas aborder le sujet sans culpabiliser, sans juger, mais juste tendre une main.
0: Valère.
4: Oui, je voulais juste rappeler la définition de la santé mentale, parce que ça permet de se situer, c'est celle de l'OMS. C'est un état de bien-être qui nous permet de faire face aux sources de stress de la vie, de réaliser notre potentiel, de bien apprendre et de bien travailler, et de contribuer à la vie de la communauté. Et c'est important de la rappeler, cette définition, parce qu'elle permet de se situer, est-ce que je suis là-dedans ou
0: absolument.
4: En dehors, et donc sinon j'ai un problème.
2: Après, c'est normal d'avoir tous des petits coups de mou, hein. C'est l'automne, il y a moins de lumière, on a repris le boulot, etc. Mais quand ça a un impact sur votre vie sociale, vous n'arrivez plus à y travailler, ou vous travaillez la boule au ventre, ou quand il y a vos relations sociales, il y a un repli, etc. Effectivement, ça devient problématique, et c'est là où il ne faut pas hésiter à consulter. Alors après, on peut prévenir les troubles de santé mentale aussi. Et quand je disais que le physique et le mental, ils sont indissociables, un bon sommeil, par exemple, une bonne alimentation, moins de produits ultra transformés. Mmh. Il y a des études assez fascinantes qui montrent que les gamins qui boivent des sodas ouais. ont plus de syndromes anxio-dépressifs.
0: Okay.
2: On diminue les sodas, eh bien, on diminue leurs troubles anxio-dépressifs. Or, chez un ado, qu'est-ce qu'il va faire? Il va s'enfermer dans sa chambre, il va se mettre devant les écrans, il va se gaver de soda en disant, bah, ça ira mieux. Et généralement, on lui dit, bah oui, fais-toi plaisir. Tiens, bah non, c'est pas lui faire plaisir, au contraire. Il y a, en termes d'hygiène de vie, l'activité physique, bouger, le sport, c'est fondamental. Parce que tout ça, ça va générer des changements physiques dans le bon sens du terme et sécréter de la sérotonine qui est l'hormone du bonheur.
0: Vous avez des questions à poser au docteur Kierzek, ça se passe au 0810 055 056. Hein, vous le savez, on est là pour vous. On va continuer de parler santé mentale. En attendant, on va écouter Johnny Hallyday, Gabriel, sur votre radio ici. Il est midi 45, dis donc, ça passe vite.
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0: Johnny Hallyday, Gabriel sur votre radio. Ici, on est ensemble jusqu'à 13h.
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0: Et ça s'appelle On vous doit bien ça, c'est votre nouveau rendez-vous quotidien. On parlait santé mentale avec le docteur Kierzek, qui a encore une petite chose à nous dire, et pas des moindres.
3: Premier secours en santé mentale. On connaît tous les gestes d'urgence, les massages cardiaques, la méthode Amish, etc. Mais il existe des formations PSSM, premier secours en santé mentale, délivrées par des associations. Ben là, c'est de vous donner un peu les gestes, les choses à faire, les choses à dire, pour pouvoir venir en aide à quelqu'un qui va pas bien, détecter, orienter, c'est vraiment l'objectif. Et puis un numéro, je voudrais vous donner le 3114, qui est le numéro d'information 24 heures sur 24 de prévention du suicide. Donc ça peut être important. Évidemment, il y a toujours les numéros d'urgence, le 15, mais le 3114, c'est un numéro important à connaître.
0: Merci docteur Kierzek. Et puis on a parlé en début d'émission du démarchage téléphonique qui nous empoisonne la vie. On a développé plein de solutions pour vous que vous pourrez retrouver dans le podcast, évidemment, sur ici.fr. On vous doit bien ça. Nous avons un auditeur aussi qui avait une dernière question à nous poser, Benoît, qui appelle via Ici Pays Basque. Bonjour Benoît.
4: Oui, bonjour Enora, bonjour à tous.
0: Ça va,
5: bonjour.
0: Benoît.
5: Bonjour.
4: Ça va, merci, ça va très bien.
0: Alors vous avez des appels tous les jours aussi, hein. On n'en peut plus.
4: Ah oui, mais tous les jours, là, j'ai encore un 07 ce matin. Cet après-midi, je pense que je vais avoir un 02 ou un 04 qui va m'appeler. Hein. Maintenant, je vais faire les pronostics parce que c'est tout le temps, c'est horrible. J'entendais dire qu'il fallait pas laisser son numéro de téléphone sur certains sites quand on faisait des devis, des choses comme ça, mais c'est pas toujours évident. Moi, ce que je trouve pas normal, c'est que parfois on nous dit voulez-vous laisser votre numéro de téléphone, être contacté, etc. Mais c'est pas toujours le cas. Et ce qui m'inquiète le plus, c'est que le président Macron voulait faire interdire le téléphone au moins de 15 ans. Franchement, je ne sais pas comment il va pouvoir protéger les jeunes, alors que rien que ça, déjà, le gouvernement n'est pas capable. Alors,
5: les réseaux sociaux, Benoît.
0: Ouais, c'est encore un autre système.
5: Benoît, on peut peut-être faire un petit rappel de toutes les applications qui existent pour bloquer ces appels intempestifs. Comme ça, peut-être vous n'auriez pas reçu, Benoît, ce petit 07 de ce matin. Dans le WhatsApp de l'émission, très plébiscité, c'est ça raccroche toujours. Alors, visiblement, vous êtes fan de ça raccroche. Marie-Christine l'a installé, a dit que c'est super. On a aussi, c'est Pascal aussi qui l'a installé. Alors, vous en avez d'autres. Alors ça, c'est chouette. Merci beaucoup. On a Céline qui nous dit que son fils lui a installé l'application BlockCall, donc B-L-O-C-A-2-L. Elle dit que ça marche très bien. On a aussi, alors attendez, parce qu'il y a beaucoup de messages. Je remonte le fil. Isabelle qui, elle, a installé Skipple Shield. Et elle est très contente aussi, visiblement. On va mettre une petite liste sur ici.fr. Génial. Comme ça, vous aurez ça à disposition. Et on espère que vous en recevrez moins.
0: Ce qui est formidable, hein, c'est la communauté qu'on est en train de créer, parce que vous donnez aussi des conseils via notre WhatsApp 0810 055 056. Merci, vous aussi, vous nous rendez service. Juste après une petite pause, Elsa Wolinski nous parlera santé mentale chez les jeunes. À tout de suite.
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0: On est encore ensemble pour quelques minutes, ça passe tellement vite sur votre radio ici, ça s'appelle On vous doit bien ça. Il y a énormément de questions sur le 0810 055 056, sur le démarchage, on continue d'y répondre en antenne, ne vous inquiétez pas. Et aussi sur l'endométriose, je vous le rappelle, nous consacrerons une large émission à cette maladie qui touche une femme sur 10 avec le concours du docteur Kierzek. Mais pour l'heure, on parle encore de santé mentale avec notre journaliste Elsa Wolinski.
6: Alors oui, quand on parle de santé mentale des jeunes, ça peut nous paraître un peu abstrait. D'ailleurs, Gérald l'a dit, c'est vrai que c'est depuis le Covid qu'on parle de santé mentale. Avant, nous, quand on était plus jeunes, personne n'en parlait. Donc on a aussi un peu tendance à se dire,

0: On faisait 100, alors pourquoi? Et puis on s'en est bien sorti. Alors moi j'ai envie de vous dire, ben, non en fait, on s'en est pas très bien sorti, vu le nombre de gens qui sont chez le psy aujourd'hui, justement. Alors il serait bon d'ouvrir les yeux sur nos adolescents qui sont autour de nous, et les chiffres vraiment témoignent de leur malaise. Près d'un lycéen sur 5 présente aujourd'hui un risque important de dépression, et 15% déclarent avoir déjà fait une tentative de suicide. Les filles sont particulièrement touchés. Alors pourquoi ? Parce qu'évidemment, ben, il n'y a pas qu'une seule explication. La pression sur le corps, les réseaux sociaux, les violences, le harcèlement. Mais au milieu de tous ces chiffres un peu voilà, qui font peur, qui sont désagréables, il y a une jeune femme dont moi je souhaitais absolument vous parler. Elle s'appelle Miel Abitbol. Elle a 19 ans. Près de 3 millions de personnes la suivent sur les réseaux sociaux, et elle est devenue l'une des voix de la santé mentale des jeunes, justement.
1: Absolument.
0: Miel, elle sait de quoi elle parle. À 13 ans, après du harcèlement à l'école, elle est violée par le meilleur ami de son grand frère, qui était majeur. Elle n'en parle pas à sa famille, et sa santé mentale s'effondre. Dépression, chute des résultats scolaires, troubles alimentaires, automutilation. En mars 2021, elle fait une tentative de suicide par médicament, et c'est à l'hôpital que ses parents prennent conscience de ce qu'il se passe. À cette époque, Miel, elle va écrire à Emmanuel Macron, elle va pas obtenir de réponse du président. Quelques années plus tard, elle va décider de transformer ce qu'elle a vécu, de transcender en fait son malheur, en engagement. Avec son père et la psychiatre Claire Morin, elle va créer Link. Alors Link, c'est L-Y-Y-N-K. Une application de prévention autour de la santé mentale des jeunes. Alors, c'est pas la seule, évidemment, application à exister. Il existe aussi Jardin Mental ou encore Mind Day, qui propose d'autres outils pour prendre soin de sa santé mentale. Mais quand Link est lancé par Miel et son papa et la psychiatre, en septembre 2024, en moins de 24 heures, 150 000 téléchargements, 100 000 comptes sont créés. Énorme. Link devient numéro 1 de l'Apple Store en France, devant ChatGPT. C'est vous dire quand même ce qui se passe. Donc aujourd'hui, l'application compte plus de 400 000 utilisateurs. Ça décrit l'immense besoin des jeunes de trouver un endroit où déposer ce qu'ils ressentent. Sur Link, c'est justement ce qu'ils peuvent faire. C'est-à-dire, on dit, parce qu'il y a un espèce de kit de secours, si je vous explique un peu, pour les moments où ça ne va pas vraiment, avec des stratégies justement pour traverser une crise émotionnelle, des exercices de bien-être et des ressources. Mais surtout, le jeune peut choisir, c'est-à-dire qu'il peut aller, il peut choisir un adulte avec lequel il a du mal à discuter. Il peut là dire, bah, là sur cette appli, on peut échanger sans que ça soit en face à face. Mais Miel, qui n'est pas du genre à oublier non plus, à se faire oublier, qui avait donc écrit cette fameuse lettre au président de la République qui ne lui avait pas répondu, a décidé de lui réécrire. Et cette fois-ci, il lui a répondu, il s'est excusé et il l'a invité à l'Élysée. Elle y a passé plus de 2 heures pour parler de la santé mentale et de sa génération. Et pourtant, aujourd'hui, Miel dit encore, rien n'a changé. Alors, qu'est-ce qu'on peut faire? Ce qu'on peut faire, c'est déjà en parler. Parce que quand je vous parle, moi, de santé mentale, ça peut paraître, pour les jeunes, ça peut paraître abstrait. Mais en fait, on parle de qui? On parle de nos jeunes. C'est peut-être votre fille, c'est peut-être votre fils, votre neveu, votre petite-fille. Alors peut-être même, d'ailleurs en ce moment, ils sont en train d'écouter, enfin ceux que vous... Si vous êtes en train, pardon Enora, j'étais en train de vous regarder, du coup je bafouille, pardon.
1: C'est pas grave.
0: Non mais en tout cas, si vous êtes en train de nous écouter, c'est peut-être quelqu'un qui est proche de vous. Donc en tout cas, faites attention, je vous rappelle juste plusieurs numéros que vous pouvez avoir. Il y a Fil Santé Jeune au 0800 235 236, un numéro gratuit et anonyme pour les 12-25 ans qui ont besoin de parler. En cas de harcèlement et de cyberviolence, il y a le 30-18. Et pour les étudiants en difficulté, le 30-40, un nouveau numéro national lancé cet été.
2: Merci beaucoup Elsa Wolinski. Et si vous êtes grand-mère, si vous êtes maman, n'hésitez pas à parler de Miel, si vous êtes papa et grand-père aussi. Elle est formidable cette jeune fille. 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Bonjour Thomas.
3: Bonjour Nora, bonjour l'équipe.
2: Vous appelez de Valence, bonjour. Ici Drôme, Ardèche, et c'est gagné Thomas.
4: Bravo, ouais, super.
2: Eh oui. On est là pour booster votre pouvoir d'achat tous les jours et tout au long de l'année, et on est ravis de le faire. Vous le méritez, et en plus, on vous doit bien ça. Gros bisous.

0: Les Roxettes, c'est sur ICI à 4h58 de bonne heure. C'est une nouvelle semaine qui commence lundi 12 octobre. Bon réveil, soyez les bienvenus sur ICI.
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0: Bonjour Valentine.
4: Bonjour Louis, bonjour à tous.
0: Vous avez passé un bon week-end?
4: Autant que le vôtre, j'espère.
0: Oui, boulot, qu'est-ce que j'ai fait moi? Boulot ici, emménagement. Rapide, mais efficace.
4: Super.
0: J'espère que vous aussi, vous avez passé un excellent week-end. On est ravis de vous retrouver ce matin, lundi 12 octobre. Figurez-vous que le goût est à l'honneur aujourd'hui, partout en France. Ce sont 650 activités qui sont prévues. Il y a tout, il y a des dégustations, des rencontres avec les producteurs, découvertes aussi, des produits de saison, nos produits locaux, et on va en parler avec vous ce matin, puisque tous les matins, avant 6h, on vous donne la parole.
4: On recherche un auditeur qui est incapable de résister à son repas préféré, un plat ou un aliment d'ailleurs. Hein.
0: Comme la tablette de chocolat, vous savez, le soir, là, en face de la télé, elle est bien celle-ci. Ça peut être une recette de famille, un plat de votre enfance qui vous rappelle de bons souvenirs. Venez nous le raconter ce matin au 0810 055 056.
4: Et à la une de l'actu, une nouvelle semaine de mobilisation lycéenne, on en parle dès 5h. Mais l'info du jour, c'est l'avenir de nos tickets resto. Payés avec en supermarché, jusqu'à combien? Les députés en débattent à l'Assemblée. Reportage dans une demi-heure.
0: Avec vous jusqu'à 6h, Basile à la réalisation aujourd'hui. Nous avons Sarah, la rédaction en chef, et Saveria qui vous accueille au standard.
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0: Lundi 12 octobre, excellent réveil, il est 5h. L'actualité tout de suite avec vous, Valentine. Une nouvelle semaine de blocage des lycées commence.
4: Mais avec quel élan et combien de manifestants? C'est toute la question avant une nouvelle journée de mobilisation nationale demain. Il y a une semaine des vacances de la Toussaint. Alors pour tenir, les jeunes s'organisent comme dans la Drôme, Alexandre Berthaud, où les élèves ont tenu la première réunion de l'Union lycéenne départementale.
5: Ils se sont réunis pour se rencontrer, se donner des idées autour de canettes d'oasis, de cakes marbrés, savanes. On parle donc de la suite du mouvement à Valence.
6: Ça a perdu de l'intensité, il y a beaucoup moins de gens qui sont motivé pour faire les blocus.
5: Adi.
7: Je pense qu'il s'essouffle un peu quand même.
5: Mais ce n'est pas le cas partout, par exemple à Cray, dit Vadim.
8: Il faut surtout pas se dire que parce qu'on a entamé des processus de discussion, de débat, que l'élan va s'essouffler. Au contraire, je pense que les gens, après avoir discuté, après avoir débattu, proposé des choses, ils vont encore plus attendre des avancées concrètes.
5: Dans son établissement, le mouvement a même pris de l'ampleur au fil des réunions et s'organise, raconte Gisèle.
9: Là, on va essayer de mettre en place une sorte de changement avec des sous-groupes pour qu'on puisse se mobiliser chacun son tour, pour que ce soit moins lourd, parce que se lever à 5h du matin, 3 fois par semaine, je pense qu'on ne tiendra pas sur la durée.
5: De quoi donner des idées aux autres, a dit.
10: Il y a des jours où on va faire des pauses, ou alors que quand même il y a des gens qui aillent en cours, d'autres qui viennent.
5: Et donner de l'espoir à Nathanaël qui nous disait en début de reportage que le mouvement s'essoufflait à Valence.
6: C'est bien de s'organiser, au moins ça donne confiance aux autres, au moins ça nous donne une idée de ce qui peut se passer.
5: En sortant de la salle, plusieurs disent déjà vouloir faire durer le mouvement jusqu'après les vacances.
4: Mouvement qui risque aussi de perturber les épreuves du concours à l'internat de médecine. Elle commence à partir d'aujourd'hui dans 37 facultés de France. Et si une seule d'entre elles est perturbée, eh bien elles seront toutes stoppées. Pour les députés, une équation complexe à résoudre. Diviser par deux le déficit de la sécurité sociale, actuellement chiffré à 21 milliards 800 millions d'euros. C'est le premier examen du texte aujourd'hui en commission. Et les discussions s'annoncent longues et électriques, vu les divergences sur le moyen d'atteindre l'objectif. Le projet de loi du gouvernement propose par exemple le gel des prestations sociales comme une majorité des pensions de retraite. En clair, plus de revalorisation en fonction de l'inflation. Dans ce contexte de hausse de prix et d'économie, l'alerte des CCAS, les centres communaux d'action sociale, chargés dans votre commune de répertorier les sans-abri, d'accompagner les chômeurs dans leur réinsertion professionnelle ou de veiller sur les plus âgés pendant les canicules, avec pour seul financement les subventions publiques, eh bien ils ne s'en sortent plus et lancent carrément un fonds de dotation privée. Guillemets sous cachet, c'est une information ici.
3: Nous avons besoin de moyens supplémentaires, assument les centres communaux d'action sociale qui appellent à travers leur nouveau fonds de dotation à la solidarité privée. Car selon eux, il y a urgence d'abord vis-à-vis du dérèglement climatique dont l'impact sur les communes et leurs habitants est déjà énorme. Logements inondés, brûlés ou étouffants, personnes déplacées ou très affectées. Dans ces situations, les CCAS sont en première ligne, surtout auprès de publics déjà vulnérables dont les profils en parallèle évoluent. Les travailleurs pauvres sont plus nombreux qu'avant dans 2/3 des CCAS, tandis que 30% des centres rencontrent un nombre croissant de personnes âgées en grande difficulté financière. Parmi les demandes récurrentes, le logement et l'hébergement en première position, puis la souffrance psychique rarement prise en charge. Des défis immenses pour les CCAS qui entendent continuer à lutter au quotidien contre les inégalités face à ces diverses crises.
4: Et le président de l'Union des CCAS de France est l'invité en direct du 13h de nos régions avec Marine Logénie.
0: 5h04 sur ICI, la gauche a désigné son candidat.
4: Raphaël Glucksmann remporte la primaire dès le premier tour avec un peu plus de 66% des suffrages, 14% pour le candidat en seconde position, le patron du PS, Olivier Faure. C'est dire à quel point sa victoire est large et pour le leader de Place Publique, c'est aussi la preuve qu'il faut une vraie rupture.
11: C'est la victoire de tous ceux qui croient qu'il faut une gauche démocratique dans notre pays. Que la gauche doit rompre avec cette hégémonie de Jean-Luc Mélenchon sur elle, qu'elle doit proposer un projet qui renforce la République, qui renforce la démocratie, qui renforce la justice sociale, qui renforce l'impératif écologique. Vous savez, moi je suis convaincu qu'il y a des millions de Françaises et de Français qui attendent ce moment, qui attendent de pouvoir voter sans sacrifier une partie d'eux-mêmes, sans se dire que simplement ils votent contre, mais qu'ils veulent pour ce qu'ils croient. Pour ce qui constitue leur identité politique, moi c'est à eux que je m'adresse, votre temps est venu, cette élection va être notre élection.
4: Raphaël Glucksmann aux 20h de France 2, le candidat à la présidentielle enfariné hier soir à la sortie de sa fête de victoire. Pour l'heure, Emmanuel Macron est toujours aux commandes et le chef de l'État inaugure à Paris ce matin le 91e mondial de l'auto, au cours duquel les constructeurs européens ont bien l'intention de faire de la résistance face à la concurrence chinoise. La météo, Louis.
0: Avec un ciel chargé ce lundi, des nuages et des averses, notamment le long de la côte atlantique, du côté de la région Grand Est et même plus globalement à l'Est. Le ciel, lui, sera bien dégagé ce lundi matin pour les températures à 5h. De la fraîcheur en Auvergne, nous dit Didier, avec 7 degrés. On en gagne quelques-uns dans la Vienne avec Marie-Laure, 13 degrés au petit matin à 5h06. Et puis en milieu de matinée, à Lille et Rouen, 12 degrés. Pour Bordeaux, 15 degrés. À Toulon, 17 degrés. Puis cet après-midi, les averses, elles, se feront de moins en moins nombreuses et les températures qui vont légèrement progresser ce lundi après-midi. Dans le nord, 19 degrés à Auxerre, dans le sud, 25 à Perpignan.
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0: On fête les Wilfried ce lundi. Bonne fête à tous les Wilfried qui se réveillent avec nous. Et une question, tiens, pour vous, Valentine. Petite question sur le sommeil. Je sais que vous dormez peu, mais là, ce matin, par exemple.
4: 2h30.
0: Je dois être aux alentours de 3-4, moi, vous voyez. Et il y a une autre catégorie de personnes qui dorment peu. Ce sont les jeunes parents avec des nuits agitées plus courtes. Et là, toutes les solutions, vous allez me dire ce matin, sont bonnes à prendre si on peut grappiller justement à quelques minutes, quelques heures de sommeil. Et ça tombe bien, puisque Catherine Quicandon a une idée à vous partager dans quelques instants. Et vous allez voir, cette idée, elle est toute douce pour commencer la journée. Restez avec nous, c'est à découvrir juste après la musique d'ici, ce lundi. Sur ces quelques notes joyeuses, voici Stéphane Echer. En vous souhaitant un bon réveil, peut-être même déjà un bon café, voici combien de

0: Stéphane Echer.
1: Sur ICI, 5h10, excellent réveil. Avec combien de temps? Tiens, Valentine, combien de temps pour boire un café?
2: Oh, peu de temps.
1: 2 minutes, on est d'accord.
2: À peine.
1: Ah, ben, je vous rejoins à 100%.
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1: 2 minutes pour boire un café, 5h10. Et figurez-vous qu'il va y avoir de l'or ce matin dans la chronique de Stéphane Bern.
5: Monseigneur, il est 8h, l'or de se réveiller.
2: De l'or bleu ce matin, direction les Champs du Sud-Ouest à 5h25. Stéphane Bern nous raconte l'histoire du pays de Cocagne sur ICI.
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1: Et dans ICI, ça entreprend, on découvre chaque matin des idées pour nous simplifier la vie. Et en voici une pour les jeunes parents qui passent en moyenne, tenez-vous bien, une 60aine de nuits blanches la première année, Valentine.
2: Alors pour aider bébé à dormir, et vous aussi, Catherine Quicandon, vous nous avez déniché une nouvelle technique d'emmaillotage venue du Loiret.
6: À Châteaudun, en Eure-et-Loire, à une 50aine de kilomètres d'Orléans, les bébés dorment la nuit.

0: et du coup les parents aussi. Pour cela, nous pouvons dire merci à Agathe Verrier et Olivia Guyard qui ont fondé Ma Petite Laine, un cocon ergonomique qui apaise bébé et qui diminue les réveils nocturnes. Mais pas seulement, comme nous l'explique Agathe.
1: Être en position fœtale, ça a plein de vertus, dont la digestion et dont l'accès aux mains aussi, par exemple, pour se rendormir entre les micro-réveils.
0: Selon les retours, les parents dorment en moyenne 2 à 3 heures de plus chaque nuit. Dingue, non ?
2: Ah bah ouais, c'est dingue !
0: Ces cocons sont en laine mérinos, donc hypoallergéniques, adaptés aux peaux les plus fragiles, et ils régulent la température de bébé hiver comme été. La laine provient d'élevages de moutons de la vallée de Chevreuse, d'Australie et d'Afrique du Sud. Elle est filée en France et en Italie. Les cocons sont tricotés près de Châteaudun et de Roanne. C'est à la naissance de sa troisième fille qu'Agathe, kinésithérapeute pédiatrique, a eu le déclic et a décidé de se lancer avec Olivia.
1: C'était ma voisine et mon amie qui était venue me voir à la maternité pour mon troisième enfant. Et elle est ingénieure, mais aussi une casquette de commerciale. Je me suis dit, c'est l'acolyte parfait pour démarrer. Moi, j'avais encore mon cabinet à temps plein, trois enfants en bas âge. Il fallait forcément être à deux pour se lancer dans une aventure comme ça, un peu folle,
0: mais ô combien bonne. Très vite, Ma Petite Laine reçoit entre 30 et 50 commandes par jour, et cela n'a fait qu'augmenter après leur passage dans l'émission Qui veut être mon associé, pendant laquelle Agathe et Olivia ont eu une proposition d'investissement. Ma Petite Laine grandit.
1: Le fait qu'il y ait Jean-Michel Caram, qui est en plus un investisseur hyper humain, en vrai, pas que à la télé, c'est quelque chose qui est porteur, et voilà, il est de très bons conseils.
0: Depuis, Ma Petite Laine s'est diversifiée et propose par exemple un cocon en coton, une gigoteuse, une couverture et même un kit pour tricoter soi-même son cocon. Plus d'infos sur mapetitelaine.com. Merci à Nathanaël Bruni d'ici Orléans pour cette idée qui préserve les nuits des bébés et de leurs parents. Ici, ça entreprend à Châteaudun avec Ma Petite Laine pour un sommeil sans réveil, ou presque.
3: C'est une super idée. Je pense d'ailleurs à celles et ceux qui nous écoutent là encore sous la couette après vous avoir entendu. Catherine, normalement, si tout se passe bien, je crois que personne ne sort du lit ce matin.
4: Dans un instant, toujours sans sortir de lit, on vous emmène à Belfort où le boulanger, la serveuse du bistrot ou encore la jeune apprentie du quartier encouragent toute la ville à donner son sang avec une toute nouvelle opération.
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3: 5h15, toujours à vos côtés. Et tout de suite, place à votre reportage, Valentine, quand toute une ville se mobilise pour le don du sang.
4: C'est l'esprit de ces opérations de l'établissement français du sang. Tout Besançon donne, tout Dijon donne. Et la dernière a démarré depuis ce week-end. Tout Belfort donne. Voici le principe. Un mois pour récolter un millier de dons grâce, Stéphane Paris, à des ambassadeurs.
8: Ils sont boulangers, restaurateurs, barman et barwoman. 10 ambassadeurs choisis par la Maison du Don. Certaines, comme Margot, ont une histoire particulière avec le don du sang.
9: Nous, on a une petite fille qui est née prématurément il y a 9 ans. Donc à 6 mois de grossesse, j'ai accouché d'un bébé de 800 grammes qui a eu besoin de sang. Et là, grâce à toutes les personnes qui ont donné à cette époque, eh ben, elles ont probablement sauvé notre bébé. Donc forcément, aujourd'hui, on est plus que touchés par tout ça.
8: Avec Jérôme, son compagnon boulanger, Margot a créé un dessert à la framboise en forme de goutte de sang. Parler du don, motiver les futurs donneurs, encore faut-il trouver les bons mots. Pour Mathia, qui tient le mandala à Belfort, l'argument, c'est les chiffres.
10: C'est hyper impressionnant de se dire qu'avec un don, on sauve 3 vies. Donc moi, ça me touche. Il faut trouver une façon ludique d'attirer les gens. Parce qu'en fait, c'est pas juste. On va, on donne le sang et il n'y a pas de résultat derrière.
8: L'objectif de Tout Belfort Donne, c'est aussi de trouver de nouveaux donneurs. Sur le territoire de Belfort, il en faudrait 1500 chaque mois pour répondre aux besoins. Les jeunes sont particulièrement visés. En reconversion au CFA de Belfort, Jessica, autre ambassadrice, est tous les jours entourée de jeunes apprentis, loin d'être insensibles au don du sang.
11: déjà je leur en parle et puis je leur explique comment que ça se passe et que bon bah qu'il faut avoir 18 ans effectivement. Donc j'essaye aussi de les motiver et de les rassurer surtout. Et puis ceux qui peuvent pas encore donner, et bien bah c'est un petit projet qu'ils ont du coup et ils sont vraiment fiers de se dire bah mes 18 ans ou un peu dans l'année de mes 18 ans et ben je donnerai et puis c'est une fierté pour eux.
8: Avec des opérations du même type menées à Dijon et Besançon autour de Belfort, de donner dans une période où après l'été les dons diminuent. Fanny Delettre, directrice de l'établissement français du sang en Bourgogne-Franche-Comté.
12: Ces actions un peu flash permettent quand même de, à travers des ambassadeurs, alors là on voit beaucoup de restaurateurs, de nous aider à mobiliser d'une autre façon peut-être que notre façon de faire habituellement. Et c'est souvent grâce à ces événementiels qu'on arrive justement à passer outre les périodes difficiles.
8: Pour donner son sang, rendez-vous à la Maison du Don et sur toutes les collectes organisées par les 10 associations de donneurs qui ont pignon sur rue à Belfort.
4: Et pour savoir où donner près de chez vous, rendez-vous sur le site internet de l'établissement français du sang, don200.efs.santé.fr.
3: Dans 3 minutes, c'est la télé avec Patrice Gascoigne. Ce matin, place au retour des 4-6 pour une nouvelle saison spectaculaire. C'est à voir ce soir sur TF1, 5h17. Si ce n'est pas déjà fait, tiens, je vous invite à sortir du lit. Et en plus, ce matin, accrochez-vous puisque tout ça va se faire sous des applaudissements. Ça n'arrive pas tous les jours tout de même. Bon lundi, belle semaine sur ICI avec le groupe Opus. Soyez les bienvenus si vous nous rejoignez à l'instant.

0: Le groupe Opus sur ici avec Life is Life à 5h21. Maintenant que vous êtes bien réveillés, eh bien je vous invite à nous appeler tout de suite au 0810 055 056. Venez participer et commencer la semaine en jouant avec nous au duel des auditeurs autour de l'actu. Le principe, il est tout simple. C'est une question autour de l'actualité avec un chiffre pour vous à trouver. Et le plus proche de la bonne réponse remporte sa radio ici, Valentine.
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0: Cette radio, elle est pour vous ce lundi matin, donc appelez-nous 0810 055 056. C'est Saveria qui attend vos appels. Bonne chance à tous.
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0: Patrice Gascoigne est avec nous ce matin. Bonjour Patrice. Aujourd'hui, impossible de manquer le retour sur TF1 de la très spectaculaire série Cat Says. Pour nous en parler, vous êtes avec les trois héroïnes à votre micro.
4: Vous allez en prendre plein les yeux. La saison 2 de Cat Says est encore plus spectaculaire que la première.
5: Ça fait des mois qu'on n'a rien fait.
6: Sur ce coup-là, je vous propose qu'on y aille en mode infiltré. Je sens bien ces petits vols.
4: Les sœurs Chamade sont de retour ce soir sur TF1. Tam, jouée par Camille Lou, Scylla par Constance Labbé et Alexia par Claire Romain, les sœurs reprennent du service avec des scènes d'action qui nous emmènent au Mont-Saint-Michel, mais aussi au musée d'Orsay ou sur un train en marche. C'est peu de dire que les trois comédiennes sont devenues hyper complices sur ce tournage de Cat Size. La preuve, à mon micro, j'ai essayé de les piéger avec une interview express. Allez, quelle est la plus casse-cou des trois? Camille Lou, Constance Labbé et Claire Romain.
7: On devient toutes les trois à travers nos personnages.
8: On galère à répondre parce qu'on a chacune une zone de casse-cou. Moi, je vais être casse-cou dans l'eau. Toi, tu vas être casse-cou dans l'air. Claire, elle va être casse-cou
7: sur le sol.
8: Non, mais en vrai, par exemple, je vais pas du tout être casse-cou sur un cheval.
7: Alors autant dans la vie, moi, je le suis pas du tout. Mais c'est vrai qu'en tournage, on m'a dit, Camille, tu vas conduire un sidecar d'époque. Je dis, ouais, vas-y, c'est bon, vas-y, on y va. Alors que dans la vie, je le ferai pas.
4: Quelle est la plus coquette des trois?
7: J'aurais presque envie de dire toi. T'as ton style, t'as ton truc. Constance, elle dérange pas de son look et.
8: Ouais, mais coquette, c'est quoi, coquette?
7: Ouais.
8: Moi, je sais quoi, je connais pas la division de coquette.
7: C'est clair.
9: Non, mais moi, je sais que j'aime bien mettre ma skincare, mes trucs comme ça.
8: C'est clair, elle utilise des mots comme skincare, donc oui, c'est clair.
7: C'est elle, oui, non, c'est clair.
4: La plus râleuse des trois.
7: Ah, genre, regarde Camille.
9: Ouais. Non, mais pas en mode râleuse, mais plus expressive dans sa réalité.
7: On est pareil là-dessus.
8: Franchement, vu ce qu'on a traversé, aucune de nous trois.
4: Celle qui était la plus triste à la fin du tournage.
7: Ouais. Toutes les trois.
4: Celle qui a organisé les retrouvailles après.
8: On a tout essayé. Cela dit, toi, t'as essayé le dîner, on a essayé.
4: Ça s'est pas fait.
8: On a toutes des emplois du temps un peu chargés, donc les retrouvailles sont souvent difficiles, mais on lâche pas, quoi.
4: Allez, dernière question. Celle qui aurait rêvé d'avoir le rôle d'une autre.
8: Moi, quand je me suis dit, ah bon, d'accord, je suis la grande sœur un peu chiante, ok, très bien. Et en fait, c'est hyper bien casté.
4: Donc, Claire Romain ne suit absolument pas ce que dit ça. Constance.
8: Elle était sur sa skincare.
4: Camille, un dernier mot?
7: Un dernier mot. Je ne suis pas râleuse.
4: Camille Lou n'est pas râleuse, Claire Romain prend soin de sa peau et Constance Labbé aime jouer dans l'eau. Toutes les trois sont les super héroïnes de Cat Size de retour ce soir sur TF1.
0: J'ai hâte, merci beaucoup Patrice. 5h25, je vous propose tout de suite d'accueillir notre duo du moment, composé de Marc Lavoine et Patrick Fiori, pour vous chanter leur nouveau single. Voici Occupé ce lundi matin sur ICI. Avant, oui, de retrouver la chronique de Stéphane Bern dans quelques instants. Bon réveil avec nous.

0: faire plaisir.
1: Marc Lavoine avec Patrick Fiori sur ICI à 5h27, comme d'habitude, de juste avant les infos de 5h30, un petit peu d'histoire avant l'actu aux côtés de Stéphane Bern. Ce matin, on voyage au temps où le sud-ouest français passait pour une sorte d'Eldorado grâce, vous allez voir, à une plante qui servait à fabriquer du bleu.
2: Au Moyen-Âge, le pays de Cocagne est un paradis imaginaire où les gens mangent, boivent et ne travaillent jamais. Au XVIe siècle, autour de Toulouse, certains commencent à se demander si ce paradis n'existe pas vraiment. Direction le Lauragais, entre Toulouse, Albi et Carcassonne. Ici pousse le pastel, une plante dont on tire une teinture bleue très recherchée dans toute l'Europe. Pour la transformer, on écrase les feuilles et on les façonne en boules appelées des cocagnes. Et c'est là que l'histoire devient intéressante. Car ces petites boules bleues rapportent des fortunes immenses.
3: J'ai gagné gros lot à la loterie, 100 millions.
2: Comme quoi les boules qui rendent riches ne sortent pas toutes de l'euro-million. Les marchands s'enrichissent à une vitesse folle. Comme dirait Abba, monnaie, monnaie, monnaie. Toulouse se couvre de somptueux hôtels particuliers. On achète des terres, on prête de l'argent au roi, on affiche sa réussite sur les façades. Le pastel, c'est un peu la start-up de la Renaissance. Le bitcoin qui poussait dans les champs.
4: Ce rêve bleu.
2: Depuis le Moyen-Âge, les Européens rêvent d'un mystérieux pays de cocagne. Une terre imaginaire où les rivières coulent de vin, où les oies arrivent déjà rôties. Et où plus on dort et plus on gagne. Ça y est, ce pays imaginaire a enfin une adresse postale. Mais comme souvent avec les fortunes trop faciles, l'histoire finit mal. À la fin du XVIe siècle, l'indigo venu d'outre-mer coûte moins cher et produit un bleu plus intense. Le pastel s'effondre.
5: Game over.
2: Le pays de cocaïne n'aura duré qu'un temps. 5 siècles plus tard, Toulouse continue pourtant d'attirer les foules. Preuve qu'on peut perdre son bleu et devenir la reine des villes roses.
1: Merci Stéphane. Restez avec nous après les infos. Je vais vous raconter une autre histoire incroyable, celle de Simon Royer, un jeune violoniste breton qui jouait dans la rue. Et aujourd'hui, il partage la scène avec Céline Dion. Son histoire est folle. Je vous en parle juste après les infos, puisque tout de suite, il est 5h30. Voici l'actualité en France et dans le monde. En 90 secondes, c'est avec vous, Valentine Letès.
6: À la veille d'un nouvel appel à manifester dans toute la France, les lycéens entament une nouvelle semaine de blocus. Des rassemblements sont déjà prévus ce matin, en Dordogne notamment. La question c'est combien seront-ils après une mobilisation en baisse en fin de semaine. La gauche a son candidat pour la présidentielle. Raphaël Glucksmann remporte la primaire en ligne avec 66% des suffrages, quand le second candidat n'en cumule que 14%. Il s'agit d'Olivier Faure, le patron des socialistes qui appelle à l'unité. Nous avons désormais un candidat, à nous tous de forger ensemble cet esprit de victoire. Comment diviser par deux le déficit de la Sécu? Le projet de budget du gouvernement arrive en commission avec 1600 amendements. Preuve de la différence de point de vue pour y parvenir. Le texte prévoit pour l'instant de ne pas revaloriser les pensions de retraite en fonction de l'inflation à partir de janvier. Le corps d'un homme criblé de balles retrouvé à Nîmes hier dans sa voiture. Un homme d'une quarantaine d'années déjà connu de la justice pour stupéfiants, précise le parquet. La piste du règlement de compte est étudiée. C'est l'histoire d'un ostéopathe qui se vantait de soigner des célébrités, de traiter des tumeurs à distance et de traverser des êtres. Antonino Mercuri est jugé à partir d'aujourd'hui à Paris pour abus de faiblesse, soupçonné d'avoir soutiré 13 millions d'euros à ses clients. La fin d'une série noire pour l'Olympique de Marseille. Après 5 défaites consécutives, l'OM a conclu hier soir la 6e journée de Ligue 1 de foot sur une victoire à 3, 2 buts à 0.
1: L'info du jour avec nos tickets resto au menu des députés.
6: Après plusieurs lois successives pour prolonger leur utilisation ou la modifier, une proposition de loi vise à tout clarifier, à graver dans le marbre la possibilité de payer avec en supermarché. Mais jusqu'à combien, c'est toute la question. Plusieurs députés réclament un plafond à 10 euros contre 25 aujourd'hui. Incompréhensible pour beaucoup de salariés, Pierre Coquelin, en pleine inflation.
0: Pour Maxime, salarié dans l'industrie, le ticket resto, c'est un geste presque automatique à l'heure du déjeuner.
4: Tous les jours, tous les midis pour manger. Principalement en boulangerie et les week-ends pour faire des courses.
0: Pas forcément donc pour aller à la table d'un restaurant, même constat pour Amanda qui travaille dans le nucléaire.
7: Avant c'était les restos, mais avec les augmentations des prix, du coup on est bloqué uniquement à 25 euros. Payer 25 euros au resto et après complété par la carte bleue, donc parfois je le fais, parfois j'ai la flemme.
0: Chaque mois, Cyril a 150 euros de tickets restaurant. Il ne les consomme pas tous. Selon lui, passer de 25 euros à seulement 10 en grande surface chaque jour, ce serait un mauvais signal au vu de l'inflation.
8: Sur un caddie de course, retirer 25 euros, c'est quand même pas mal. De toute façon, on peut l'utiliser que pour l'alimentaire, donc il n'y a aucune justification.
9: C'est pas un ticket caddie, c'est un ticket restaurant.
0: Sandrine Poulain tient le restaurant Le Café du Port à Cherbourg.
9: Le midi, les gens ils mangent le menu du jour. 25 euros, on est pile poil dans le montant. Il y a des frais dessus, donc c'est pour ça qu'il y a beaucoup de restaurants qui les prennent pas, mais il faut que les restaurateurs fassent l'effort de les prendre pour pas qu'ils finissent dans les supermarchés.
0: Selon une étude pour l'entreprise OpenEat, en 2026, 44% des tickets restaurants sont utilisés dans les grandes surfaces en France, contre 31% en restaurant et 25% dans les commerces alimentaires.
6: Le texte examiné à partir d'aujourd'hui propose également d'acter une fois pour toutes le don de tickets resto à des associations d'aide alimentaire, mais aussi leur dématérialisation complète.
1: 5h34, tout de suite, la météo de ce lundi 12 octobre avec un ciel chargé, des nuages et des averses hein, ce matin le long de la côte atlantique. Pour les régions à l'est, en revanche, le ciel, lui, sera plus dégagé dès ce début de journée avec du soleil pour les températures. De bonne heure, nous avons 7 degrés en Auvergne, nous dit Didier. 13 dans la Vienne, nous dit Marie-Laure. Et puis en milieu de matinée, ça grimpe doucement à Lille et Rouen, 12 degrés. Pour Bordeaux, 15 degrés. À Toulon, 17 degrés. Cet après-midi, on aura toujours un ciel plus perturbé à l'ouest. À l'est, un ciel, lui, qui restera encore une fois dégagé. Des températures qui vont légèrement progresser ce lundi. Dans le nord, 19 degrés à Auxerre. Dans le sud, 25 aujourd'hui à Perpignan.
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1: Dans 3 minutes, c'est le duel des auditeurs autour de l'actu avec à gagner aujourd'hui votre radio ici. Elle est pour vous tout de suite au 0810 055 056. Et on va parler d'un instrument. Valentine, si je vous parle d'instrument de musique, vous me dites...
6: Ça dépend, les cuivres, les bois, les cordes, il y en a pléthore.
1: Eh bien, on va être sur les cordes, si je ne me trompe pas, puisqu'on va parler du violon ce matin. Je ne suis pas assez réveillé pour faire la distinction. Mais normalement, on va faire la dérive. C'est bon ?
6: C'est bon.
1: Ok, merci. C'est le violon qui est à l'honneur. Juste après Francis Cabrel, voici Sarbacane sur ICI. Excellent réveil avec nous et bon lundi.

0: Francis Cabrel avec Sarbacane sur ICI. C'est une nouvelle semaine qui commence. Excellent lundi et bon réveil à 5h38.
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0: C'est votre rendez-vous pour bien commencer la journée, le duel des auditeurs autour de l'actu. Le principe, il est tout simple, c'est une question autour d'une actu avec un chiffre pour vous à trouver et encore une fois pour gagner un très joli cadeau.
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0: Magnifique, et puis on dit bonjour ce matin à Jean-Claude dans la Drôme qui est avec nous.
3: Bonjour Jean-Claude.
4: Bonjour à toute la radio, bonjour.
0: Jean-Claude, il a le sourire. Il a passé un excellent week-end, ça s'entend. C'est ça, Jean-Claude ?
4: Exactement. Vous avez raison.
0: Eh bien, gardez-moi ce joli sourire, puisqu'avant, on va dire bonjour à Françoise, qui est avec nous des Landes. Bonjour, Françoise.
5: Bonjour
4: Françoise.
0: Tout le monde se dit bonjour. J'adore. On va jouer ensemble. Françoise, ça va aussi ?
5: Ça va, très bien.
0: Alors, écoutez, cette histoire incroyable qui sera notre question ce lundi. C'est l'histoire de Simon Royer, un Breton de 24 ans. À 16 ans, il commence à jouer du violon dans les rues à Vannes pour gagner un petit peu d'argent de poche. Il va poursuivre ses études, ensuite à Rennes, puis à Paris, toujours en continuant de jouer dehors. Ses vidéos vont circuler sur les réseaux sociaux jusqu'au jour où l'équipe de Céline Dion le contacte. Il va passer une audition, il va décrocher une place, tenez-vous bien ensuite, parmi les musiciens de Céline Dion, jusqu'à ses dates, en ce moment même, ici, à Paris, où Céline Dion lui réserve un show un petit peu particulier. Écoutez.

0: C'est du violon, mais du violon rock'n'roll. Hein.
1: Ouais, mais il l'interprète super bien, il a une prestance et c'est une histoire quand même assez dingue. Il est passé en quelques temps, voilà, de jouer dans la rue à en concert avec Céline Dion, plusieurs dates. Et la question que je vous pose ce matin, elle a un lien avec le violon. Est-ce que vous connaissez combien il y a de cordes, combien compte de cordes plutôt, un violon classique? Jean-Claude, il me faut un chiffre.
2: 6.
1: 6 pour Jean-Claude. Françoise, vous en pensez quoi?
3: 5.
1: J'ai pas compris.
0: 5.
1: Ah, 5. Pardonnez-moi, Françoise. Nous avons la réponse à vos côtés, Valentine.
0: 4 cordes. Sol, ré, la, mi.
1: Hop. Eh bien. Ah! Allez, on la refait. On a notre petit 5 là. Quand même, petit tour joué. Ah!
0: Et c'est
1: C'est Françoise qui gagne ce matin. Son poste radio.
2: Bonne chance Françoise et puis bonne continuation à vous.
1: Jean-Claude, merci d'avoir joué avec nous.
0: Vous êtes beau joueur,
1: Jean-Claude.
0: Belle semaine,
1: ouais. Franchement, hyper fair play. Françoise, on vous envoie votre poste ici directement chez vous. Vous avez une petite passion hyper sympa, c'est la peinture. Qu'est-ce que vous peignez en ce moment?
3: J'ai peint la forêt autour de ma maison.
1: Ah, c'est chouette. Eh bien, n'hésitez pas à nous mettre une petite photo directement sur notre page Facebook. On les relaie quotidiennement et on adore lire vos messages. Merci Françoise, je vous souhaite une belle journée.
3: Bonne journée à vous.
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1: Avant les infos de 6h, notre initiative du jour avec Robin Bernot. Si vous deviez repasser votre permis de conduire demain, vous pensez que vous l'auriez, oui ou non, vous, Valentine?
0: Vous me posez la question à moi?
1: Ouais.
0: Moi, je l'ai eu du premier coup, hein. Ah, évidemment.
1: Ouais.
0: Et justement, si, comme Louis, vous n'auriez pas à nouveau votre permis de conduire, les Comices du Nord proposent aux automobilistes de réviser leur conduite. On découvre ça avec Robin Bernot à 6h05 sur ICI.
1: Vous savez combien de fois je l'ai loupé?
0: Allez, 3 fois.
1: Eh bien, je vous le dirai tout à l'heure. Restez avec nous. Suivi de votre rendez-vous.

0: Terry Moïse avec les problèmes de Michel à 5h47. C'est sûr ici, tout de suite, votre rendez-vous anti-arnaque.
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0: Votre rendez-vous quotidien aux côtés de Aude Razo. Aude, bonjour. Focus ce lundi matin, encore une fois, sur nos réseaux sociaux. Vous nous alertez aujourd'hui sur les faux appels aux dons.
2: Oui, imaginez, vous surfez là tranquillement sur votre smartphone depuis votre canapé et vous tombez soudain sur une vidéo de vous. Oui, de vous, avec votre visage, une musique triste et un appel à donner de l'argent. C'est ce qui est arrivé, figurez-vous, au fils d'une collègue. Elle m'a raconté, son ado est influenceur, donc il poste pas mal sur les réseaux sociaux, il est très suivi. Et il découvre un jour ce compte qui n'est pas le sien, qui reprend ses vidéos et où il est écrit que c'est un drame. Il a perdu toute sa famille, ses parents, son frère, qu'il a été viré de son logement et qu'il dort à la rue. Problème numéro 1, tout est faux. Et gros problème. Problème numéro 2, des internautes ont versé de l'argent. L'usurpateur a mis en fait dans les vidéos un identifiant PayPal et certains ont donné pour aider 150 euros, 300 euros. Il y a des captures d'écran, des versements en commentaire.
0: Mais Aude, comment est-ce qu'on évite le piège justement d'un appel aux dons mensongers ?
2: Déjà, prenez du recul toujours quand vous voyez s'afficher des images ou des histoires touchantes depuis des comptes Facebook, Instagram, un peu anonymes, des gens que vous ne connaissez pas. Je comprends que vous ayez envie d'aider spontanément, c'est normal, mais avant, faites quand même un petit travail d'enquête. Je prends un autre exemple, les cagnottes pour un enfant malade. On en voit passer régulièrement sur nos réseaux sociaux. Là, c'est pareil, on peut vérifier avant de donner. Regardez par exemple si des médias ont relayé cet appel ou alors des associations reconnues. C'est souvent le cas quand c'est un appel aux dons sérieux. Je sais, c'est triste de devoir se méfier de tout alors qu'une histoire nous touche, qu'on a envie d'être généreux, mais c'est encore plus triste ensuite et douloureux d'ailleurs de se rendre compte qu'on a donné à un menteur.

0: Exactement. Merci beaucoup, Aude, pour ces conseils précieux à garder en tête. Et si vous voulez en savoir plus, je vous invite à aller écouter la chronique de Aude Razeau directement sur notre site internet ici.fr. Dans 3 minutes, on va retrouver Robin Bernot. Seriez-vous capable de repasser votre permis de conduire en ce moment? Après plusieurs années, une nouvelle initiative s'est développée. On en parle à ses côtés. Et tout à l'heure, Valentine, vous me posiez la question, combien de fois j'ai
1: vous aviez passé le permis de conduire?
0: Eh bien, il me semble, parce que du coup, j'ai pris quelques instants pour y réfléchir. Je crois que je l'ai eu la 3e fois.
1: Ah, quand même.
0: J'ai loupé 2 fois, ouais, quand même.
1: Ça écoutez, va, ça va, 3 fois. Vous êtes dans la moyenne.
0: Ça, c'est. Ouais, bon, bah, écoutez, oui, c'est bien.
1: Je crois que c'est la moyenne des échecs.
0: Vous savez me rassurer, vous savez. Vous savez le faire. 5h49, tout de suite, voici One Republic sur ici.

0: Runaway, c'était One Republic sur ICI lundi. Merci à vous de nous avoir confié votre réveil. Soyez les bienvenus si vous arrivez tout de suite. On va, oui, on va découvrir une nouvelle initiative ensemble. C'est dans Ça marche ici, une nouvelle initiative. On parle ce matin de conduite. Seriez-vous capable de repasser votre permis de conduire ? Dans le Nord, une commune propose justement des stages de remise à niveau pour les automobilistes, Romain Bernot.
1: Tout près de Dunkerque, des seniors profitent de cours de conduite gratuits.
2: C'est une très très bonne chose de suivre une formation.
1: La mairie d'Esquelbecq proposait il y a quelques jours des cours de conduite à destination des seniors et des personnes porteuses d'un handicap de plus de 55 ans. Ce jour-là, trois personnes ont pu en profiter pour mettre à jour leurs connaissances et reprendre confiance. Notre journaliste Paola Guzzo est montée avec Brigitte, 72 ans, qui n'a pas touché un volant depuis 4 ans.
3: J'ai eu des problèmes au pied, donc et puis ça me disait, j'étais plus tentée. Je fais beaucoup de vélo et de marche. Et comme mon mari, il était chauffeur, c'est lui qui conduit tout le temps. Les personnes âgées ont conduit déjà moins vite. Beau-père de ma fille, il a 90 ans, il prend encore son volant, mais il est des fois dangereux sur la route parce que il roule tout doucement. Et puis le monde, il faut faire attention à tout. Il y a des piétons de tous les côtés.
4: Pourquoi vous vous y remettez ?
3: Parce que j'ai mes filles qui disent, mais maman, papa, le jour qu'il y a un problème, tu vas faire comment ? Alors je me suis dit, maintenant, il faut absolument que je m'y mette. Quoi.
1: Alors ici, dans les Hauts-de-France, ça marche ? Et vous ? Qu'en pensez-vous ?
2: Alors personnellement, je vais participer aussi à un cours il y a une dizaine d'années. Je pense que c'est super parce qu'il y a beaucoup de choses qui changent dans la conduite.
1: Bernard aime beaucoup l'idée.
2: Ça permet de nouveau de se dire, ben voilà, il y a des nouveaux panneaux, ben il faut qu'on y accède à reconnaître tout ça.
1: Une initiative séduisante à une condition.
2: Si c'est bien présenté dans cette réunion, que ça soit convivial, que ça soit avec une personne qui a du sourire, qui ne prend pas les gens en négatif.
1: Ah, le passage du permis. Est-ce que vous vous en souvenez ? Pour Bernard, par exemple, ça n'a pas vraiment été simple.
2: Oh là là, oui, oui. J'étais hyper stressé. C'était encore dans une voiture, une R4. Je l'ai loupé. Hein. Je l'ai eu qu'à la troisième fois parce que j'étais trop nerveux. Quelqu'un m'a dit, si tu veux te calmer, mange du sucre. Donc j'ai mangé du sucre et la quatrième fois, j'ai eu mon permis.
1: Ces cours de conduite gratuits permettent donc à nos aînés de reprendre confiance au volant, de se reconnecter à la route d'aujourd'hui et surtout de préserver leur autonomie quand la voiture reste parfois le seul moyen de se déplacer. Et vous alors, le permis, est-ce que vous l'avez eu du premier coup ?
0: Ah la réponse, malheureusement, c'est non. Romain Bernot et Paola Guzzo qui étaient avec nous. 5h54, appelez-nous. Journée du goût ce lundi. 0810 055 056. Quel est votre plat préféré ? C'est à vous. Juste après Thierry Hazard, voici le Jerk sur ICI.

0: Le Jerk avec Thierry Hazard, c'est sur ICI ce matin, une nouvelle semaine qui commence. Auditeur qui, journée mondiale du goût, le goût est à l'honneur avec Gérald ce matin, alias Jeannot. Bonjour Jeannot.
1: Bonjour monsieur.
2: Bonjour Gérald, bonjour Jeannot. Alors comme ça, vous avez une super recette de lapin.
1: Oui.
2: C'est quoi cette recette, Jeannot?
1: Du lapin au courmouillon.
0: Ah, qu'est-ce que c'est?
1: Alors, vous mettez un lapin traditionnel pendant... Oui, un lapin traditionnel, vous le mettez à cuire pendant trois quarts d'heure à l'eau frémissante, avec un fouquet garni, une petite tomate et puis quelques pommes de terre. Et le rabe de lapin qui est sec à la fin à manger, vous le faites en vinaigrette avec de la salade, mais le lapin tout chaud avec un filet de vinaigre et vous trempez ça dans la moutarde.
2: Oh ben vous la connaissez par cœur en plus, Gérald, cette recette, vous la tenez de qui?
1: D'un cuisinier de l'Élysée en 66.
0: C'est pas vrai.
1: Charles Daubry s'appelait. Il était en Pologne avec le général de Gaulle. C'était un cuisinier de l'Élysée.
2: Et vous le connaissez?
0: C'est quoi cette histoire?
1: Ah bah oui, il faisait des grandes chasses où fait que mon père était garde.
0: C'est incroyable.
2: Et c'est lui qui lui a appris à cuisiner le lapin que vous chassiez alors.
1: Le lapin au courbouillon, vous pouvez faire un garenne si vous voulez.
2: Hein. Excellent.
1: Pelignon, dans Sologne. Vous pouvez faire du garenne ou le lapin commun au courbouillon. Avec un bouquet garni, les arômes.
0: Et Jeannot, il va falloir venir nous le faire, hein, ce lapin. Je compte sur vous, franchement, merci. Vous avez été juste incroyable. Merci à tous d'avoir été là. À 6h, rendez-vous avec l'actualité de votre région. 6h30, vous retrouvez Valentine Letesse.
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0: Et tout de suite, voici les équipes d'ici matin, ce lundi. Belle semaine sur ICI.
3: Mais merci, un petit déj donc avec des sacrés plats pour commencer la journée. Avec ça, vous êtes bien tenus au corps pour tout le lundi et toute la semaine qui arrive derrière. Il est bientôt 6h, Léni réalise cette émission. Marie-Claude répond à vos appels. Et pour toute l'info locale, bonjour Noémie Philippot.
4: Bonjour Mathieu, bonjour tout le monde.
3: Et bon petit déj à vous.
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3: 6h donc, vous écoutez la première radio sur l'info locale en Isère. Bienvenue.
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3: Et bon réveil, voici le journal présenté par Noémie Philippot. Noémie, des dizaines de brebis retrouvées mortes dans un alpage de Villard-de-Lans.
4: 54 brebis tuées par des loups, indique la préfecture de l'Isère à l'agence France-Presse, confirmant une information du Dauphiné libéré. C'est la deuxième attaque massive dans le Vercors en un mois et demi, Laurent Borde.
7: Les éleveurs ont découvert un véritable charnier. 54 brebis ont été retrouvées dans l'alpage de la Fauge. 8 blessés après une attaque survenue dans la nuit de jeudi à vendredi. Une attaque menée par plusieurs loups, estime l'Office français de la biodiversité en Isère. Toujours d'après l'OFB, une quinzaine de brebis ont été tuées directement par les loups. Les autres sont mortes par étouffement car elles se sont empilées au fond d'une combe où elles sont tombées en fuyant les prédateurs. Il y a un mois et demi, 60 brebis ont déjà été tué dans le massif près de Vassieu-en-Vercors, côté Dromois, à quelques dizaines de kilomètres de l'alpage de la Fauge, où s'est donc produite cette nouvelle attaque en fin de semaine dernière. Pour rappel, l'abattage des loups est encadré par la loi avec un nombre maximum d'animaux pouvant être tués chaque année. Jeudi dernier, la ministre de l'Agriculture a assuré que le quota de loups pouvant être visé par des tirs de prélèvement allait être relevé dans les prochains jours.
4: Pour passer de 21 à 23% de la population de loups recensés, soit un peu plus d'un millier d'individus en 2026 en France.
3: Les températures baissent, mais beaucoup d'Isérois se restreignent sur le chauffage.
4: À cause des prix du gaz, du fioul ou encore de l'électricité, alors on vous parle de cette initiative ce matin. Couper et distribuer du bois gratuitement. Pour ceux qui ne peuvent pas se chauffer, c'est porté par l'association Forêt Chauffante, fondée il y a 3 ans en Isère. 8 bénévoles se relaient pour aller chercher le bois sur des parcelles dont les propriétaires ne savent plus quoi faire. Depuis cette année, ils peuvent compter sur le soutien de Poma, le spécialiste isérois des remontées mécaniques, met son matériel et ses salariés à disposition de l'association Forêt Chauffante, explique Claire Gros-Didier, responsable de la fondation de l'entreprise Poma.
8: Nous, on cherche à vraiment avoir un impact sur les territoires proches. Donc l'association Forêt Chauffante, on l'a identifiée parce qu'elle est vraiment à proximité de nos bureaux de Vorep. Et c'est comme ça qu'on a vu que, un, bah, on était vraiment à côté, que deux, on avait tout le matériel et les compétences pour l'aider. Et qu'en plus, bah, trois, voilà, ça rentrait vraiment dans les axes de la fondation et notamment notre mission de solidarité auprès des publics fragilisés. Je crois que ce sont beaucoup des personnes âgées, des personnes souvent isolées et qui effectivement, si Forêt réchauffante ne leur apportait pas de bois, ne se chaufferaient pas l'hiver ou ne se chaufferaient pas tous les jours. Ou, voilà. Donc effectivement, ça paraît assez fou de se dire qu'en 2026, on a encore des gens qui n'arrivent pas à se chauffer, mais bon, c'est comme les autres besoins primaires ou de personnes qui n'arrivent pas à se nourrir correctement.
4: L'association a déjà distribué près de 100 mètres cubes de bois en Isère depuis sa création. Pour en bénéficier, il faut payer une adhésion de 15 euros. La quantité de bois est ensuite livrée selon les besoins et les revenus. Le gouvernement doit d'ailleurs plancher ce matin sur la baisse du prix des carburants. Le Premier ministre reçoit les distributeurs ce matin à 11h30. Sébastien Lecornu doit discuter avec eux de l'application de la baisse de 12 à 18 centimes par litre de gasoil à la pompe qu'il a promise la semaine dernière en débloquant 10 millions de barils issus des stocks stratégiques de l'État. Les discussions se poursuivent aussi entre les ministres de l'Éducation nationale, de l'Enseignement supérieur et les représentants des lycéens. La mobilisation a marqué le pas en fin de semaine dernière, mais les organisations appellent à un acte 5 de cette mobilisation demain avec le soutien de plusieurs syndicats. Ce matin à Grenoble, des enseignants prévoient de se rassembler à 9h devant le lycée Champollion dans le centre-ville pour des prises de parole. Ils veulent montrer leur soutien à la mobilisation lycéenne, s'associer aux revendications, mais aussi alerter sur les violences policières subies, selon eux, par leurs élèves.
3: Deux Isérois jugés à Paris pour avoir rejoint l'État islamique.
4: L'audience commence aujourd'hui. Elle dure jusque demain devant les assises. Ils sont jugés pour participation à une association de malfaiteurs terroristes en vue de la préparation d'un ou de plusieurs crimes. Cet homme et cette femme sont partis au Moyen-Orient entre 2015 et 2019 en emportant leur bébé avec eux, Emma Julie.
6: Oui, un petit garçon d'à peine un an emmené en Irak puis en Syrie en juin 2015. Au Moyen-Orient, la famille intègre un groupe djihadiste qui les nourrit, les loge. Le mari, natif de la Tronche, participe à des combats dans lesquels il est probablement mort. Il fait donc l'objet d'un mandat d'arrêt. Elle, âgée de 34 ans aujourd'hui, se marie successivement à trois combattants de l'État islamique dont elle diffuse la propagande auprès de son fils. Au bout de 4 ans, elle quitte l'organisation terroriste et rentre en France. Elle est depuis placée sous contrôle judiciaire, assignée à résidence avec bracelet électronique. Elle encourt jusqu'à 30 ans de prison et 450 000 euros d'amende. Le père, absent donc à l'audience aujourd'hui, encourt 20 ans de réclusion criminelle.
4: Cette différence s'explique par le fait que cette grenobloise est restée plus longtemps sur place que son conjoint à l'époque. Le couple a aussi fait étape en Suisse et en Turquie avant de rejoindre l'Irak et la Syrie.
3: 6h05, il risque d'y avoir des perturbations dans les transports de la métropole grenobloise.
4: En pleine discussion salariale avec la direction, les syndicats de MTAG ont déposé un préavis de grève. Il débute aujourd'hui et court jusqu'au 1er janvier prochain. Des arrêts de travail limités pourraient donc avoir lieu d'ici la fin de l'année dans les bus et les tramways en fonction de l'état des négociations. FO Sud, l'UNSA et la CFE-CGC réclament des hausses de salaire, une prime de 1000 euros et des améliorations des conditions de travail. Une pétition est lancée pour défendre plusieurs bureaux de poste grenoblois. Des fermetures ont été annoncées dans toute la France fin septembre. Si la discussion assure qu'il ne s'agit pour le moment que d'une liste de bureaux où des questions se posent pour l'avenir à cause d'une fréquentation en baisse, les syndicats craignent plus de 400 fermetures dans toute la France. Suite à ces annonces, un collectif d'habitants baptisé « J'aime ma poste » s'est monté à Grenoble. Hélène en fait partie, elle habite le quartier Bajatière où elle craint la fermeture du bureau de poste d'ici quelques mois.
9: Il y a beaucoup de gens qui ne vont pas et qui n'iront jamais sur Internet. Je veux dire, il y a toute une partie de la population. Moi, la première, à mon âge, je suis pas très à l'aise avec Internet, quoi. Donc, moi, je préfère nettement avoir un guichet avec une personne humaine. En plus, c'est un contact humain, hein, c'est pas pareil. Être devant son ordinateur, c'est pas la même chose que d'aller dans la poste de son quartier, de rencontrer d'autres habitants, d'avoir des contacts humains. D'avoir une personne humaine derrière un guichet. On en a marre de cette tendance où on doit tout passer, la numérisation. C'est aussi une déshumanisation et on se bat pour que nos quartiers restent vivants.
4: En cas de fermeture ici, les habitants devront se rabattre sur d'autres bureaux de poste un peu plus loin, du côté d'Alpert 1er de Belgique ou de Malherbe par exemple. On reviendra sur cette mobilisation contre la fermeture des bureaux de poste à Grenoble dans l'info d'ici à 6h30. La météo, Mathieu, ça donne quoi pour aujourd'hui?
3: Alors, ça donne de la fraîcheur hein, ce matin, mais après tout, c'est normal. Hein, c'est un peu de saison, il était temps que ça arrive. 8 à Grenoble, 9 à Vienne, 8 à Bourgoin-Jallieu. Je peux rajouter 3 degrés sur le plateau mathésin. C'est Joss qui nous a laissé une très jolie photo automnale. Ça y est, les couleurs commencent aussi à changer. Si vous allez vous balader, n'hésitez pas. Nous avons également 6 degrés à Montfalcon. C'est Yanis qui nous a laissé se relever. Et 5 degrés à Sainte-Agnès avec Dan qui nous dit le ciel est sombre avec des étoiles. Pour ce qui est de cette journée, un temps anticyclonique, sec, donc du beau temps, des éclaircies et cette ambiance fraîche qui nous permettra d'atteindre quand même 20-22 degrés en pleine cet après-midi. On retrouvera pas mal de douceur avec le soleil qui nous réchauffe et 14 à 16 degrés à 1000 mètres, 6 à 8 degrés à 2000 mètres. Pour ce qui est de la circulation, pas d'alerte à vous signaler, que ce soit en voiture ou en train pour l'instant, eh bien tout fonctionne correctement et on espère que ça ne bougera pas. Vous nous appelez si ça change.
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3: Il sera question de culture. On va parler du Palais des Sports de Grenoble dans l'éphéméride, où il a déjà joué d'ailleurs ce monsieur. En même temps, il est du coin. Voici Calogero et je joue de la musique.

0: Je joue de la musique. 6h11, bon réveil, c'est ici matin.
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0: On fêtera un anniversaire tout à l'heure à 6h20 et toute cette semaine dans les gens d'ici, les 70 ans des Gîtes de France. À cette occasion, Yannel Amaoui est parti justement à la rencontre d'Isérois qui tiennent des gîtes et ce sera l'occasion de découvrir des adresses et des personnalités incroyables. On ira à Ornon tout à l'heure, mais d'abord, chaque jour, l'actu de la date. Nous sommes le 12 octobre passé et présente, c'est l'éphéméride.
3: Qui nous permet de saluer la création d'un lieu culturel incontournable à Grenoble.
0: Et oui, le 12 octobre 1967, Grenoble inaugurait son tout nouveau stade de glace. Aujourd'hui, le Palais des Sports, construit pour les JO de 68, qui accueillait notamment le patinage artistique et la cérémonie de clôture. 60 ans plus tard, sa drôle de silhouette fait toujours partie du décor de notre ville. Et puis 12 octobre 1810, alors une petite anecdote que je vous partage, en Bavière, le prince Louis épouse la princesse Thérèse. Vous allez me dire, ok, super.
3: Félicitations.
0: Bravo à eux. 5 jours de fête sont organisés, avec notamment une grande course de chevaux. Le succès est tel qu'on va recommencer l'année suivante, et ça va vous intéresser, Noémie, puisque je connais votre intérêt pour la Bavière et pas forcément pour la boisson, mais cette fête va devenir l'Oktoberfest. Donc à l'origine, c'était pas une fête de la bière, c'était un mariage.
3: Donc on célèbre leur mariage tous les ans.
0: Exactement.
3: Avec cet Oktoberfest.
0: Avec peut-être une consommation un peu trop importante de bière. Et puis le 12 octobre 48, c'est Rick Parfitt. Alors le nom vous dit rien, mais c'est le guitariste de Status Quo, ce qui nous permet d'écouter Whatever You Want. Que c'est pas la plus connue, In the Army Now, c'est la plus connue, mais ça fait plaisir aussi, c'est une autre ambiance pour vous accompagner dans ce réveil ce matin. Votre santé, dans quelques instants, nous allons revenir sur tous ceux qui ont fait pas mal d'efforts. Il y avait l'Equidène par exemple à Grenoble ce week-end, vous avez peut-être participé. Et bien le docteur Kirzek vous accompagne pour que vous ayez pas trop de courbatures et pour bien récupérer après l'effort.
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0: Il est 6h14, votre santé tous les matins, c'est avec vous docteur Kirzek, bonjour. Ce week-end, beaucoup d'entre nous ont couru, pédalé, randonné, il y avait plein de possibilités de le faire. Peut-être que ça tire un peu sur les jambes ce matin. Comment on récupère bien après l'effort docteur ?
4: Bonjour à toutes et à tous et bravo à ceux qui se sont bougés ce week-end et après l'effort, le réconfort. Mais je vais vous dire un secret que connaissent tous les sportifs de haut niveau. Bon, ok, on progresse pendant l'effort, mais on progresse aussi pendant la récupération. L'effort, c'est le stimulus. En fait, on abîme un peu ses muscles et on vide ses réserves d'énergie. Et c'est pendant le repos que le corps se répare, se reconstruit et devient plus fort. Autrement dit, la récupération fait partie de l'entraînement et c'est pas de la paresse. Alors, ces fameuses courbatures, déjà, il y a une idée reçue qu'on va balayer. Ce n'est pas l'accumulation d'acide lactique. En fait, ce sont des petites lésions, des fibres musculaires, une inflammation locale. Ça apparaît 12 à 24 heures après l'effort et c'est maximal vers 48 heures et ça va disparaître tranquillement. Et pour récupérer, il y a 4 piliers simples que les athlètes olympiques respectent scrupuleusement. 1. Le sommeil, numéro 1 de la récupération. La nuit, un sommeil profond sécrète une hormone de croissance et même une sieste courte aussi, moins de 30 minutes en début d'après-midi, c'est un bonus. L'hydratation, deuxième pilier, c'est une astuce de sportif. Il faut se peser avant et après l'effort d'ailleurs et chaque kilo perdu, c'est de l'eau en fait qu'il faut compenser et c'est environ 1 litre par kilo en buvant progressivement. L'alimentation, troisième pilier, dans l'heure qui suit, des glucides pour faire le plein d'énergie, un yaourt, une banane, une tartine, un verre de lait, ce que vous voulez, lait chocolaté, c'est pas mal aussi. Et puis la récupération active, 10 à 20 minutes de marche ou de vélo, tout doux après l'effort ou le lendemain.
0: Plutôt que de rester figé sur le canapé et les étirements, les bains glacés à la mode sur les réseaux sociaux, les massages, ça sert vraiment à quelque chose ?
4: Alors on va éviter d'être figé sur le canapé et on va faire le tri. Les étirements, oui, doux, ça détend, ça fait du bien, mais ça ne prévient pas les courbatures. Et il faut éviter les étirements forcés, hein, juste après un effort très intense sur des muscles qui sont déjà micro-abîmés. Le bain froid, c'est pourquoi pas 10 minutes dans une eau autour de 10 à 15 degrés. Ça diminue la sensation de courbature, ça coupe un peu l'inflammation, donc pourquoi pas, mais attention si on a des problèmes cardiaques. Et puis le massage, j'allais dire, c'est le top top, hein, ça soulage, ça procure une sensation de bien-être réel et c'est déjà beaucoup. Et puis attention, il y a des signaux qui révèlent que la récupération se fait mal. D'abord, si vous courez trop tous les jours, etc., il faut faire attention. Si vous avez des douleurs anormales, un essoufflement anormal ou si vous vous blessez par exemple avec une tendinite, attention, ça c'est un signe que votre corps a besoin de repos. Allez, d'ici là, portez-vous bien.
0: Merci beaucoup docteur pour tous ces encouragements et ces explications. On vous souhaite un très bon début de journée, un bon réveil pour vous accompagner avant d'aller se balader à Ornon. Voici Mel Brooks.

0: 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Vous écoutez Ici Matin et c'est le moment de partir en balade. Les rois de la découverte, c'est ici Isère. À l'occasion des 70 ans des Gîtes de France dans les gens d'ici, Yann El Amaoui a rencontré Stéphanie. Bah tiens, vous êtes où exactement ce matin, Yann?
1: Eh bien écoutez, nous sommes donc au col d'Ornon, altitude à peu près 1400 mètres de dénivelé.
2: 1400 mètres d'altitude, un gîte et je crois une histoire familiale pour vous, une transmission. Ça veut dire que vous êtes né dans le gîte, vous avez vécu dans le gîte?
1: Alors non, j'ai pas vécu dans le gîte, mais je l'ai vu par contre de sa naissance à aujourd'hui. Donc depuis plus de 25 ans, ce gîte familial effectivement.
2: Mais alors, avant le gîte, vous faisiez quoi, vous, Stéphanie, dans la vie?
1: Si on remonte à 25 ans en arrière, je louais des skis.
2: Donc vous êtes restée dans les parages. Vous étiez déjà au col d'Ornon?
1: Au début, non. Et puis après, je suis revenue aux sources, oui, au magasin de ski familial au col d'Ornon.
2: Qu'est-ce qui vous a fait, au-delà de la transmission familiale, donner l'envie de changer de carrière et... Parce que tout le monde ne peut pas s'improviser hôte dans un gîte.
1: Alors, j'ai quand même des études dans le tourisme à la base, où j'ai donc eu cette chance d'avoir une multitude de cordes à mon arc. Comme je dis toujours, le couteau suisse dans les Alpes. C'est vrai que je voyais mon papa qui exploitait ce gîte. Et il y a eu une opportunité qui s'est faite juste en face, donc le gîte communal. Et donc j'ai postulé pour reprendre la gérance du gîte communal, qui est situé en face du gîte familial.
2: Vous vivez vous-même dans le gîte?
1: Alors j'ai jamais vécu dans le gîte. Par contre, j'habitais en face jusqu'à l'année dernière.
2: Il le savait que vous habitiez juste en face?
1: Il le savait, j'ai plein d'anecdotes.
2: On a peut-être des clients qui s'immiscent un peu de trop dans la vie privée, racontez-moi.
1: Exactement, vous avez bien cerné. Pour vous donner donc une petite anecdote, c'était un été. Donc moi, j'étais en train de dormir vers 4h du matin. Et il y avait des clients, mais très très sympathiques, qui étaient dans un de mes gîtes. Et donc, ils sont venus sonner chez moi à 4h30 du matin.
2: Ils étaient en quel état?
1: Ils étaient très bien. Mais moi, je dormais. Et il y avait mon fils qui dormait aussi. Ça m'a réveillée en sursaut. Et donc, la dame était toute affolée en me disant, il y a une inondation, venez vite. En panique, je sors en pyjama.
2: On est à 1400 mètres d'altitude, on est au col d'Ornon.
1: Et là, donc de l'eau, effectivement, tombée du balcon du dessus. Mais en fait, c'était l'arrosage automatique.
2: Ah oui, d'accord. Et donc ça,
1: je l'adore celle-là. Et elle était mais très très mal parce qu'elle pensait qu'il y avait vraiment une inondation. Et même si maintenant j'habite plus sur place, je ne suis pas loin.
2: On a une petite tradition dans les gens d'ici en Isère. C'est quoi votre petit bonheur à vous, Stéphanie?
1: Alors franchement, mon petit bonheur, c'est la vue que j'ai depuis mes gîtes. Une vue magnifique tous les matins et on ne s'en lasse pas.
0: On souhaite un bel anniversaire aux Gîtes de France. Il y a près de 600 adresses rien qu'en Isère. 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Voici Vianney. D'or et d'étain.

0: C'était rock and folk pour ce titre de Vianney, d'or et d'étain. Dans quelques instants, l'horoscope du jour avec Catherine Viguier. Nous parlerons de vous, les scorpions. C'est de la séduction et de la communication.
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0: L'horoscope du jour, les scorpions doivent prendre leur temps.
6: Oui, en matière de séduction et de communication.
7: Bélier, vous devez faire preuve de patience côté finance, mais tout se met en place.
8: Taureau, jusqu'à la fin de l'année, vous faites le point avec vous et un ou une autre.
9: Gémeaux, vous aurez intérêt à prendre du temps pour vous afin de ne pas somatiser.
10: Cancer, une période dédiée à l'image que vous avez de vous, renforcée positivement ou pas par votre bien-aimé.
11: Lion, tout se met en place dans votre maisonnée, mais il faut vous armer de patience.
12: Vierge, de toute évidence, grâce à la culture, au voyage, vous progressez dans votre vie.
13: Balance, et si vous accordiez davantage d'intérêt et de temps à votre vie intérieure.
14: Scorpion, côté sentiment, vous ne trouvez pas toujours les mots justes ou vous êtes mal compris,
15: mais bon, c'est passager.
16: Sagittaire, et si vous vous retrouviez avec vous-même, avec pour but être votre meilleur ami.
17: Capricorne, si l'un de vos projets tarde à voir le jour, pas d'affolement, ce n'est que passager.
18: Verseau, il est question d'une place au soleil et en préparant le terrain, vous pourriez l'obtenir.
19: Poisson, douce journée, dépaysante à souhait, vous vous sentirez bien.
20: Et pour nous tous, on choisit la grâce.
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0: Bon début de journée, bon réveil. Toute l'équipe d'Ici Matin vous accompagne. Vous écoutez Ici Isère, vous regardez Ici Alpes. Vous pouvez aussi passer par l'appli, hein, si jamais vous êtes en vadrouille et que vous voulez toujours être accompagné, que vous avez envie d'avoir un peu d'image. Dans tous les cas, toute l'équipe est donc présente. Et pour ce bon réveil, Léni réalise l'émission, Marie-Claude répond à vos appels. Je vous rappelle le numéro pour nous appeler, 04 76 46 45 45. C'est le même numéro pour nous appeler, mais aussi pour nous laisser des messages WhatsApp. Si vous avez envie d'intervenir, d'échanger, de réagir. C'est une manière assez directe de le faire. Vous pouvez aussi le faire d'ailleurs via des messages vocaux. N'hésitez pas, on écoute tout et on regarde tout. Et pour toute l'info locale, c'est avec vous Noémie Philippot. Bonjour.
22: Bonjour Mathieu, bonjour à toutes et à tous.
0: Info qui arrive, mais juste avant, je vous fais un petit topo météo avec un ciel très clair aujourd'hui et beaucoup d'éclaircies. On y revient en fin de journal. En attendant, à 6h30, Noémie, un troupeau de brebis décimé par une attaque de loups dans le Vercors.
22: 54 brebis sont mortes selon la préfecture dans l'alpage de la Fauge au-dessus de Villard-de-Lans. Ça s'est passé en fin de semaine dernière. Une quinzaine d'animaux directement tués par les prédateurs. Le reste étouffé après s'être empilé dans le fond d'une combe où elles ont chuté en fuyant les loups il y a un mois et demi. Une soixantaine de brebis ont également succombé à une attaque côté Dromois près de Vassieux en Vercors. Ils coupent du bois pour le distribuer aux Isérois qui ne peuvent plus se chauffer à cause du prix de l'énergie. L'association Forêt Chauffante se mobilise depuis 3 ans pour aider les plus démunis. Son fondateur raconte d'où lui est venue cette idée dans le prochain journal à 7h. Et puis à Grenoble, des habitants s'inquiètent de la fermeture de 4 bureaux de poste. Bajatir, Stalingrad, Les Eaux-Claires, L'Île Verte, ils ont monté un collectif. On ira à leur rencontre dans l'info d'ici dans un instant sur le marché de l'abbaye où ils faisaient signer leur pétition ce week-end. Mais d'abord, l'info en France et dans le monde en 90 secondes avec Valentine Letesse.
1: Le frigo vide, rien dans les placards. Vous êtes 7 millions en France à manquer de nourriture. Un quart des 18-24 ans saute des repas faute d'argent. C'est le rapport présenté ce matin par Action contre la faim. Forcément, cette question intéresse. Combien de tickets resto pourrez-vous donner à la caisse? Les députés en débattent aujourd'hui à l'Assemblée. La proposition de loi vise à autoriser une fois pour toutes ce moyen de paiement en supermarché, mais pour 10 euros maximum, réclament certains députés contre 25 euros actuellement. Blocus ou cours de maths? Une nouvelle semaine de mobilisation commence pour les lycéens. Et à une semaine des vacances de la Toussaint, les syndicats ont l'intention de frapper fort avec ce nouvel appel à la mobilisation dans toute la France demain. Une victoire nette pour Raphaël Glucksmann, officiellement candidat de la gauche à la présidentielle depuis hier soir, puisqu'il a largement remporté la primaire dès le premier tour avec 66% des voix. Le leader de Place Publique enfariné après sa fête de victoire. Les images tournent sur les réseaux sociaux. Divisé par deux, le déficit de la sécurité sociale, actuellement chiffré à 21,8 milliards d'euros. Les débats s'annoncent déjà électriques. Premier examen du projet de loi du gouvernement aujourd'hui en commission. Les débats s'annoncent également électriques à l'Assemblée. Et puis une bouffée d'air pour Marseille, vainqueur hier soir de son match à 3 pour conclure la 6e journée de Ligue 1 de foot. L'OM met fin à une série de 5 défaites consécutives.
22: Merci Valentine Letès pour ce point sur l'info en France et dans le monde. On revient en Isère maintenant avec l'info d'ici et cette mobilisation pour tenter de sauver plusieurs bureaux de poste à Grenoble. Fin septembre, des fermetures ont été annoncées un peu partout en France. Les syndicats s'inquiètent du nouveau plan stratégique du groupe et tentent d'alerter sur la possible fermeture de plus de 400 bureaux. La Poste assure qu'il ne s'agit pour l'instant que d'une liste où des questions se posent à cause de la baisse de fréquentation. Mais à Grenoble, un collectif d'habitants baptisé J'aime ma poste prend les devants et cherche à mobiliser pour éviter les fermetures. Ce collectif était sur le marché de l'Abbaye ce week-end pour faire passer son message. Clémence Cavalleri.
2: Monsieur, la pétition contre la fermeture de la poste.
21: À 5 minutes à pied du bureau de poste le plus proche du quartier Bajatière, plusieurs habitants sont venus sur le marché distribuer des tracts. Hélène est membre du collectif J'aime ma poste.
2: C'est un collectif qui s'est constitué à la suite de l'annonce de fermer 4 bureaux de poste à Grenoble et 7 en Isère. C'est une atteinte grave au service public parce que c'est la disparition d'un service public de proximité à Grenoble.
21: Le collectif s'appuie sur des informations des syndicats Force Ouvrière et Sud de la Poste, obtenues lors du dernier CSE. Ils assurent que les bureaux de l'Île Verte, des Eaux Claires, de Stalingrad et aussi de Bajatière, le quartier où habite Mickey, sont menacés de fermeture d'ici quelques mois.
23: Là, les dernières années, on voit que tout ça devient numérique, quoi. Mais par contre, pour les gens âgés, c'est embêtant et c'est triste aussi parce que c'est le seul moyen qu'eux, ils sortent de chez eux pour bouger au moins un peu. C'est leur habitude, quoi. C'est pas une bonne idée de fermer les guichets.
21: Il a signé la pétition sans hésiter. À côté de lui, Corentin est un peu plus mitigé.
24: Je me dis d'un côté, c'est pénalisant pour les personnes qui sont à mobilité réduite, notamment les personnes âgées, qui sont quand même nombreuses dans le quartier. Et d'un autre côté, je me dis, bon, avec toutes les économies financières qui seraient sages de faire aussi au niveau gouvernemental, bon, je me dis, c'est peut-être une sage décision.
21: Arnaud Vossier explique avoir du mal à comprendre cette stratégie. Il est guichetier à Grenoble et secrétaire du syndicat sud de La Poste.
25: Sur Grenoble, par exemple, ils ont fermé le bureau d'Alsace-Lorraine. C'était le seul bureau de Grenoble avec une fréquentation qui augmentait. Ce bureau était essentiellement courrier-colis, mais il faisait un chiffre d'affaires monumental.
21: La direction de La Poste ne parle pas de fermeture, mais plutôt de transformation vers des agences communales ou des relais où le service est limité, selon le syndicaliste.
25: Quand l'entreprise explique qu'il y a moins de fréquentation dans les bureaux, oui, il y a moins de monde. Par contre, on nous a donné des choses à faire qu'on ne faisait pas auparavant, notamment les ouvertures de comptes, notamment des ouvertures de lignes téléphoniques. Donc il y a peut-être moins de monde, mais j'ai autant de travail, voire plus que dans les années précédentes.
21: Toujours selon les syndicats, 68 bureaux de poste sont concernés par de potentielles fermetures d'ici l'année prochaine en région Auvergne-Rhône-Alpes.
22: Depuis septembre, le village de Villette-Danton en Orisère a perdu son bureau de poste traditionnel. Un buraliste a pris le relais pour assurer certains services. On parle de tout ça sur ici.fr. La météo, Mathieu, ce matin, on sent que c'est l'automne, ça y est, il fait frais.
0: Ah, ça y est, là, les températures ont bien baissé, et ce qui est tant mieux, hein, comme ça on a les températures de saison le matin, 8 à Grenoble, 9 à Vienne, 8 à Bourgoin-Jallieu, allons à Châtonnet retrouver Pascal, bonjour Pascal.
26: Bonjour Mathieu, bonjour Noémie, et puis qui c'est qui est avec vous encore?
0: Il y a Lénie, Thomas, Marie-Claude, voilà, et tout le monde.
26: Oui, voilà. Eh ben, bonjour à tous.
0: Voilà, c'est bien, c'est un bon résumé. Alors Pascal, il fait frais chez vous, je pense.
26: Oui, ce matin, on a 6,5. Mm-hmm. Donc, et par contre, le ciel est magnifique, il y a des étoiles, c'est superbe. On n'a pas de nuages blancs, on n'a rien, c'est beau. Avec un petit vent d'est. Voilà.
0: Eh ben écoutez, ça promet une belle journée, hein. Temps anticyclonique aujourd'hui, ouais, avec 20-22 en pleine, 14 à 16 à 1000 mètres et 6 à 8 degrés à 2000 mètres, et des températures qui resteront agréables. Pas trop de vent d'ailleurs, enfin un vent léger qui pourrait quand même être présent aujourd'hui, mais bon, qui fera pas trop baisser les températures. Et c'est comme ça toute la semaine, Pascal, normalement.
26: Bon, bah écoutez, je vous remercie de l'info.
0: Mais je vous en prie, écoutez.
26: Ça fait plaisir le matin comme ça.
0: Et on est bien pour la suite de la semaine et de la journée.
26: Voilà, c'est parfait.
0: Merci Pascal.
26: Je vous remercie Mathieu et puis bonne journée à tous.
0: Mais à vous aussi.
26: Bien, au revoir.
0: Au revoir. Pour ce qui est de la circulation ce matin, ben c'est un peu comme le temps, je veux dire anticyclonique, ça n'a pas vraiment de sens, hein, bien sûr sur la circulation, mais vous avez compris le parallèle, donc c'est très calme, pas de soucis en voiture, pas de soucis en train non plus, aucune alerte ce matin, et tant que ça reste comme ça, c'est tant mieux, mais on reste vigilant et vous nous appelez hein, s'il y a des soucis au 04 76 46 45 45.
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0: Il est 6h37, bon réveil, avec un titre alors qu'on a toujours plaisir à réentendre, une espèce de nostalgie un peu pop. C'est Suzanne Vega avec Luca avant d'aller en montagne pour chercher les cristaux avec Pauline Boulet.

0: plein pour passer une bonne journée. Lucas, c'était Suzanne Vega, il est 6h41.
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0: Avec Noémie Philippot pour toute l'info locale, avec toute l'équipe d'ici matin pour que vous ayez toutes les infos qu'il vous faut pour bien démarrer la semaine. Et alors, dans les infos et les sujets dont on va parler du JPEG barbu avant 7h, Noémie Philippot. Alors, le plus grand rapace d'Europe, hein, incontournable. Et j'ai découvert, en faisant quelques recherches, qu'on le surnomme le casseur d'os. Déjà parce
3: D'accord.
0: qu'il se nourrit.
3: C'est imagé.
0: Ouais, exactement. De 70 à 80% d'eau. Et il a une technique un peu particulière parce que c'est dur les os. Donc en fait, pour les manger, il prend les os, il s'envole très haut à plusieurs dizaines de mètres de hauteur et il les lâche sur des roches spécifiques.
3: Il vaut mieux pas être en dessous.
0: Non, exactement. il fait tomber sa nourriture du ciel. C'est un animal assez exceptionnel. Alors là, je vous donnais plein d'infos un peu scientifiques. Sachez qu'on va en parler avec Serge Papagali, donc on sera pas tout à fait dans la
3: on
0: même ambiance.
3: Sera moins scientifique.
0: C'est probable. Et ce sera dans Tu es de l'Isère si tu sais que, juste avant 7h. Mais on reste en montagne d'ores et déjà, puisqu'on va partir découvrir ce milieu naturel que l'on adore avec plein de conseils et d'explications comme tous les jours dans la montagne pas à pas. Avec vous, Pauline Boulet, bonjour.
4: Bonjour Mathieu, bonjour tout le monde.
0: Alors, vous devenez un peu, en même temps, un animal et une conteuse, vous êtes un peu le père castor aujourd'hui.
4: Mais c'est ce à quoi j'aspire, Mathieu.
0: Mais je n'en doute pas.
4: Et je vais donc vous raconter une petite histoire. Le mois dernier, dans le massif du Mont Blanc, deux jeunes guides ont ouvert un nouvel itinéraire sur un sommet qui s'appelle le Capucin du Requin.
0: C'est mignon comme nom.
4: C'est très joli. Et en résumé, en fait, ils ont observé la montagne d'en bas. Ils ont fouillé un petit peu dans les archives et, faute de trouver des informations, ils ont décidé d'aller voir de plus près. Et ces alpinistes, qui s'appellent Sophie Jacob et Pablo Etienne, eh ben ils n'ont pas été déçus du voyage, puisqu'en grimpant, ils sont tombés sur une véritable caverne d'Ali Baba, une grotte remplie de cristaux. Ça paraît incroyable, mais en réalité, c'est relativement commun dans le massif du Mont Blanc.
0: C'est spécifique au massif du Mont Blanc, parce que vous voulez dire qu'on trouve des cristaux là-bas, mais pas chez nous ?
4: Ben, c'est pas qu'il n'y a pas de cristaux dans les massifs de l'Isère, c'est qu'historiquement, l'activité des cristalliers s'est particulièrement développée dans le massif du Mont Blanc. Et oui, parce que cette activité est en lien avec l'alpinisme. Pour aller chercher des beaux cristaux, il faut d'abord traverser des glaciers, grimper. Bref, il faut parcourir les montagnes. Et l'alpinisme a débuté dans le massif du Mont Blanc. Pour autant, en Isère, il existe bel et bien des cristalliers, quand même.
0: On en a.
4: Mais disons qu'ils sont encore plus discrets qu'ailleurs. C'est surtout en oisant qu'ils opèrent, notamment dans le massif des Écrins, mais en dehors du parc national des Écrins, parce qu'il est interdit d'y ramasser des cristaux quand même.
0: Il ne faut rien prendre, globalement.
4: Exactement. Et puis, on a aussi trouvé quelques rares spécimens dans le massif de Beldon. Alors, j'ai envie de vous dire d'ouvrir les yeux quand vous vous baladez, mais très honnêtement, vous avez beaucoup plus de chances d'apercevoir un chamois que de ramener une pointe de quartz.
0: Voilà, Mère Castor, aujourd'hui, pour nous raconter cette histoire. Ben, on espère en avoir d'autres demain. On attend ça avec impatience, à demain.
4: Avec plaisir, à demain.
0: Et on restera dans les animaux dans quelques instants avec notre spécialiste tout court. Il s'agit de notre vétérinaire, le docteur Pierre Fabin, l'assurance

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0: 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Il est 6h45, bonjour docteur Pierre Fabin.
3: Bonjour Mathieu.
0: Vous êtes notre vétérinaire et tous les matins vous nous donnez des conseils pour bien s'occuper de nos animaux. Et face à l'augmentation des frais vétérinaires, l'assurance santé animale devient populaire. Mais est-ce que c'est un vrai filet de sécurité ou un gadget hors de prix, docteur? Est-ce qu'il faut franchir le pas?
4: Alors pour moi, c'est devenu une vraie nécessité médicale pour éviter de se retrouver au pied du mur financièrement. La médecine vétérinaire a fait des bonds de géant ces dernières années. Aujourd'hui, on fait des scanners, des IRM, des chirurgies orthopédiques complexes. Résultat, soigner une patte cassée peut vite coûter 1500 euros. Une grosse chirurgie de l'estomac suite à l'ingestion d'un jouet dépasse souvent le millier d'euros. Sans assurance, on a beaucoup de familles qui sont obligées de se poser la question de l'euthanasie de leur animal par manque de moyens, ce qui est un drame absolu. L'assurance santé fonctionne comme notre mutuelle pour humains. Vous payez une cotisation, on vous rembourse une grande partie des frais imprévus liés aux maladies lourdes ou aux accidents.
0: On trouve des dizaines d'offres sur Internet avec des prix qui vont du simple au triple. Sur quels critères concrets est-ce qu'on doit choisir le bon contrat ?
4: Et bien justement, le prix mensuel ne doit absolument jamais être votre seul critère. Une assurance à 10 euros par mois ne vous couvrira qu'en cas d'accident de la route, mais pas si votre chien déclare un diabète chronique. Donc le premier point vital à vérifier, c'est le plafond annuel de remboursement. S'il est bloqué à 500 euros par an, c'est inutile en cas de grosse chirurgie. Optez pour un plafond d'au moins 1500 à 2000 euros. Et ensuite, lisez scrupuleusement les petites lignes sur le délai de carence. C'est la période après la signature où vous payez, mais vous n'êtes pas encore couvert. Ça peut aller de 48 heures pour un accident jusqu'à 6 mois pour une maladie. Et enfin, vous regardez le système de franchise, la petite somme qui reste à votre charge à chaque visite.
0: Et est-ce qu'il y a un âge limite pour souscrire ? Est-ce que je peux simplement attendre que mon chien vieillisse et qu'il ait des problèmes pour l'assurer ?
4: Alors surtout pas, c'est la pire des stratégies. Aucune assurance ne prendra en charge une maladie qui s'est déclarée avant la signature du contrat. Si vous attendez qu'il ait de l'arthrose pour l'assurer, les frais liés à son arthrose seront juste exclus des remboursements. L'assurance, ça s'anticipe totalement. Il faut assurer l'animal quand il est encore jeune et en parfaite santé, idéalement vers l'âge de 3 mois. Et en plus, beaucoup de compagnies refusent les nouvelles adhésions passées 7 ans. Donc si vous décidez de ne pas prendre d'assurance santé, la seule vraie option, c'est d'ouvrir un livret d'épargne dès son adoption et d'y verser 30 euros tous les mois.
0: Ben voilà, pour tous les conseils du docteur Pierre Fabin. Vous retrouvez d'ailleurs sur notre site internet, pas que ceux d'aujourd'hui, hein, les conseils quotidiens, ils y sont tous compilés sur ici.fr. Et vous retrouvez également le docteur Pierre Fabin tout à l'heure entre midi et 13h avec Enora Malagré dans toute la bande des super conseilleurs. On vous doit bien ça. Je rajouterai une personne qui n'est pas dans la bande d'Enora mais dans la nôtre, qui arrive dans quelques instants, c'est Thomas Bortolato. On va faire des points pratiques, notamment avec une belle initiative à Ebens après Michel Berger.

0: Il n'y a pas de honte, Michel Berger, vous écoutez ici matin. Bon réveil à 6h51. Voilà, même si vous avez encore un peu les yeux qui collent, comme l'a dit Michel Berger, il n'y a pas de honte, bien au contraire, ça nous arrive à tous, et c'est juste le temps d'émerger un petit peu. Nous avons avec nous Noémie Philippot pour tout ce qui est info locale, et celui qui fouille les infos pratiques pour vous éviter de le faire, il met ses petits gants et tout, il fait ça très bien, et il trie aussi vraiment les infos pratiques en économie circulaire. Avec vous, c'est parfait, Thomas Bortolato, bonjour.
1: Bonjour Mathieu, bonjour Noémie, bonjour à tous.
0: Voilà, ça vous donne plein de petites images de ce qu'il fait au quotidien, il met vraiment des gants, c'est assez incroyable. Et justement, le résultat de sa recherche, on va le découvrir dans les 3 plus, 3 infos pratiques, locales, utiles et sympas. Alors on vous retrouvera également pour tout ce qui est info trafic et autres. Mais on va commencer par une belle initiative à Ebens, Thomas.
1: Oui, la papeterie organise une opération de déstockage ce mercredi de 10h à midi. À la place des 4 objets que les bénéficiaires peuvent récupérer gratuitement, ils pourront repartir avec 3 objets et 8 vêtements d'été pour enfants de 0 à 6 ans. Si vous souhaitez faire des dons de vêtements, ceux d'été ne sont plus acceptés. Par contre, les vêtements d'hiver sont bien sûr les bienvenus. Rendez-vous donc tous les mercredis de 10h à midi. De 14h à 17h hors vacances scolaires. C'était la papeterie des bains. Prenons la route à présent pour Saint-Just-Chalais-Saint, où le club de tennis propose un stage du 19 au 23 octobre au stade Rémy Touchant. Un moment ouvert pour tous les licenciés ou non, avec des activités manuelles sur le thème d'Halloween tennis, du sport en collectif, un pique-nique tiré du sac, de bons moments conviviaux à vivre du 19 au 23 octobre du côté de Saint-Just-Chalais-Saint. Comment bien choisir sa complémentaire santé? C'est parfois une question que l'on peut se poser et la commune de Saint-Quentin-Ferlavier veut y répondre avec un temps dédié mercredi en partenariat avec l'association Axiom, une étude gratuite destinée à accompagner les habitants dans leur choix de complémentaire santé. Donc proposé à partir de vos besoins, vous allez pouvoir être conseillé. Cette permanence se tiendra mercredi 14 octobre à l'espace Ma Ville Service de Saint-Quentin-Ferlavier de 9h30 à midi.
0: Et pas de soucis de circulation ce matin, très fluide pour ce qui est du trafic, pas d'alerte non plus au niveau des trains pour l'instant, et on espère que ça ne va pas changer. On reste vigilant, hein, il se passe pas grand-chose, et c'est tant mieux, à part que on va retrouver notre spécialiste du sourire et du rire, Serge Papagali, avant 7h pour parler d'un rapace incontournable dans notre département. C'est juste après Louise Attaque, voici Léa, 6h53.
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1: Louise Attaque et Léa, 6h56, le Jipaète barbu, Thomas Bortolato. C'est ce dont va nous parler Serge Papagali dans quelques instants.
2: Très bien.
1: Mais c'est pas de la science, vous allez voir. Ted Lisère, si tu sais que, avant le journal de 7h.
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1: Est-ce que vous êtes bien isérois? On va le vérifier avec notre spécialiste à 6h58, Serge Papagali. Bonjour.
11: Bonjour Mathieu.
12: Tu es de l'Isère si tu sais que...
11: Mon cher Mathieu, je voudrais aujourd'hui vous donner quelques informations sur la connerie humaine.
1: Mais me regardez pas comme ça aussi intensément quand vous dites ça.
11: Vous êtes le seul dans le studio.
1: Oui, bien sûr. Oui.
11: Ça vous intéresse ou pas?
1: Oui, bien sûr, bien sûr.
11: Alors connaissez-vous, mon cher Mathieu, le Jipaète barbu?
1: Bah, c'est l'oiseau.
11: Ah ben oui, ça n'a rien à voir. Je le dis pour certaines personnes, rien à voir avec le garde champêtre du coin, parce qu'il y en a qui nous écoutent, ils ne savent pas. Ou une quelconque religion humaine.
1: Non.
11: Je ne sais pas. Non. Le Jipaète barbu, vous avez raison, on n'a pas vraiment de barbe, mais c'est magnifiquement volé. Voilà. Ah, ça n'est pas non plus un voleur, hein, bien sûr. Je suis très drôle ce matin.
1: Et humble.
11: Mais un superbe rapace alpin de 3 mètres d'envergure, qui a malheureusement été quasiment éradiqué de nos montagnes par la fameuse bêtise humaine dont je voulais vous parler.
1: Ah, très bien.
11: Et qui a fait dire au tribunal des superstitions populaires et jusqu'en 1910, n'est-ce pas, écoutez-moi bien, tu n'es que le démon du ciel. Je prends un peu l'accent.
1: Ah, je vois. J'étais dedans, j'étais en 1910.
11: Le rapace de Satan, il l'appelait le rapace de Satan. Il fallait qu'il soit con, mais bon, il y en a toujours un. Hein, bon.
1: Allez hop, c'est cadeau.
11: On dirait des noms de groupes de heavy metal, je vois, le c'est rapace vrai. De Satan. Ce nettoyeur des montagnes, comme on l'appelle, également bien sûr, a été heureusement réintroduit, ça lui a pas fait mal, mais demeure toujours une espèce menacée. En tout cas, plus personne ne le tue, bien sûr. Comme disait mon grand-père, vous savez, ce fameux grand-père, vous connaissez.
1: Ben oui, ben maintenant je commence à le connaître très bien. Hein.
11: C'est pas croyable que les espèces en voie de disparition ne soient jamais les espèces d'abrutis.
1: Voilà, c'est bien dommage, ouais.
11: Ah non, bien sûr, on y sait parce qu'on est d'où ?
1: D'ici Isère.
11: D'ici Isère, bien sûr. Mais tout bon Isérois, c'est ça.
1: Merci Serge.
11: Mais, you're welcome, comme on dit en Dauphiné.
1: À demain.
11: À demain.
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1: Il est 7h, merci d'écouter la première radio sur l'info locale en Isère. Bon réveil.
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1: Et le journal présenté par Noémie Philippot. Noémie, on commence à avoir envie de rallumer le chauffage, mais c'est pas possible pour tout le monde.
13: À cause du prix du gaz, du fioul ou encore de l'électricité, les prix n'arrêtent pas d'augmenter. Alors, pour aider les Isérois qui n'ont pas les moyens de se chauffer, l'association Forêt Chauffante coupe et distribue du bois gratuitement. Ça permet aussi d'entretenir des parcelles de particuliers qui ne savent plus quoi faire de leur bois. Un service gagnant-gagnant imaginé par Luc Segner. Il raconte comment lui est venue cette idée il y a 3 ans.
14: J'ai fait de la photo animalière pendant à peu près une trentaine d'années. Il y avait énormément d'arbres posés comme ça dans la forêt qui étaient en train de pourrir. Et puis, pas très loin de chez moi, ils ont fait une coupe de bois. Et il s'est avéré que c'était les moines de la Grande Chartreuse qui avaient fait ça. Et ils ont laissé énormément d'arbres. Je leur ai demandé, ils m'ont dit, ok, vous pouvez récupérer le bois, mais à condition de le partager. Et je me suis dit, simplement, je vais créer une association. Et comme ça, les propriétaires me donneront du bois. Et je pourrais le partager et donner à des personnes âgées qui ont des difficultés pour se chauffer. En général, je suis bien accueilli. Hein, c'est quand même gratuit. Et puis, ça leur fait plaisir de pouvoir moins chauffer un petit peu, quoi, de pouvoir passer l'hiver sans trop compter et de passer un hiver un peu plus agréable. Alors, donner, pourquoi ? Bah parce que moi, je suis orphelin, donc je suis parti de zéro, j'avais absolument rien. Donc, en fait, pour moi, c'est une super réussite, quoi.
13: L'association a assuré une coupe de bois il y a quelques jours à Saint-Martin-du-Riage. On est allé voir comment ça se passe et on vous raconte dans l'info d'ici à 7h30. Si vous voulez bénéficier de son aide, il faut payer une adhésion de 15 €, puis le bois est distribué selon les besoins et les revenus. Une attaque de loups a tué des dizaines de brebis dans le Vercors. 54 brebis ont été retrouvées mortes dans un alpage de Villard-de-Lans en fin de semaine dernière, indique la préfecture à l'agence France-Presse, confirmant une information du Dauphiné libéré. Selon l'Office français de la biodiversité, une quinzaine d'animaux ont été tués directement par le loup. Les autres sont morts étouffés car les brebis se sont empilées dans le fond d'une combe en tentant de fuir les prédateurs. Il y a un mois et demi, une soixantaine de brebis sont mortes dans une attaque près de Vassieux-en-Vercors, côté Dromois du Massif.
1: Deux Isérois jugés pour terrorisme.
13: Leur procès s'ouvre aujourd'hui devant les assises à Paris. Il doit durer 2 jours. Cet homme et cette femme ont rejoint l'État islamique. Ils sont jugés pour participation à une association de malfaiteurs terroristes en vue de la préparation d'un ou de plusieurs crimes. Ils sont partis au Moyen-Orient entre 2015 et 2019. Tous les deux vivaient à Grenoble quand ils ont été embrigadés, Emma Julie.
0: Lui est né à la tronche, il a un peu plus de 24 ans quand il rejoint les combattants de l'État islamique. Sa femme, d'un an plus jeune, est native du Var et ensemble, ils ont un enfant, un garçon d'un an à l'époque. Le couple se rapproche de l'organisation terroriste en janvier 2015 et 4 mois plus tard, la famille part en Suisse puis en Turquie avant d'arriver en Irak puis en Syrie. Depuis 2016, plus de traces de l'homme, il est présumé décédé, son corps n'a pas été retrouvé, il fait donc l'objet d'un mandat d'arrêt et encourt 20 ans de réclusion. Elle pourrait être condamnée à 30 ans de prison pour être restée sur place plus longtemps, 4 ans pendant lesquels elle épouse successivement 3 djihadistes placés sous contrôle judiciaire. Depuis son retour en France, elle est jugée aujourd'hui aux assises à Paris. Le verdict doit être rendu demain.
13: Le mari ne sera donc pas présent à l'audience. Lui a aujourd'hui 35 ans, elle 34, en plus de la participation à une association de malfaiteurs terroristes. Ils sont poursuivis pour avoir compromis la sécurité, la santé, la moralité et l'éducation de leur enfant en lien avec une entreprise terroriste.
1: Les enseignants comptent se rassembler devant le lycée Champollion à Grenoble.
13: Pour montrer leur soutien à la mobilisation lycéenne et à s'associer aux revendications des jeunes pour avoir plus de moyens, les professeurs veulent aussi alerter sur les violences policières subies par leurs élèves. Des prises de parole sont prévues à partir de 9h ce matin. Les organisations lycéennes et syndicales appellent un acte 5 de la mobilisation demain avec une nouvelle journée de grève et de manifestation. Ils ont créé un collectif et lancé une pétition pour alerter sur la possible fermeture de 4 bureaux de poste à Grenoble. Des habitants s'inquiètent pour les bureaux de Bajatière, Stalingrad, Les Eaux-Claires et L'Île Verte. Fin septembre, les syndicats de la Poste ont alerté sur la fermeture potentielle de 400 bureaux en France. Le groupe assure qu'il s'agit pour l'instant simplement d'une liste où des questions se posent pour l'avenir à cause d'une fréquentation en baisse. Mais c'est difficilement compréhensible pour Arnaud Vossier, représentant du syndicat Sud à la Poste et Guichetier place Saint-Bruno à Grenoble.
2: Bah nous, ce qui nous inquiète, c'est que c'est un recul du service public. Ce qu'on défend, c'est un service public de qualité et aussi de proximité. Que les gens, donc, ils ont besoin du service postal, mais ils n'avaient pas à se déplacer. C'est-à-dire que ça pose des problèmes pour des personnes âgées, pour des personnes handicapées. Et donc, c'est notre rôle d'être au plus près de la population. Il y a beaucoup de choses qui peuvent se faire à distance, mais ceux qui ne sont en incapacité de le faire par manque de moyens ou par manque de connaissances, c'est toujours vers nous qu'ils viennent voir. Donc, du coup, fermer des bureaux, c'est couper ce lien-là. Et je pense que ça exclut les gens d'un de service.
13: Les syndicats parlent de 68 fermetures potentielles d'ici l'année prochaine en région Auvergne-Rhône-Alpes, 7 en Isère, dont 4 à Grenoble. Donc, c'est à lire sur le site d'ici Isère.
1: À Vienne, si vous avez un chien, n'oubliez surtout pas votre sac à crottes quand vous partez promener.
13: Si vous partez sans, vous risquez désormais une amende de 150 €. La mairie a pris un arrêté spécialement sur le sujet début septembre. Toute personne promenant son chien doit avoir de quoi ramasser ses déjections avec lui. Cette mesure n'est pas anti-animaux, mais appelle au civisme, explique le maire de Vienne, Thierry Kovacs.
5: Les chiens sont nos amis, sauf que parfois ils peuvent nous insupporter, ou plutôt le comportement de leur propriétaire, quand un enfant marche, voire met la main dans une grotte de chien. Il y a 3 types de propriétaires, vous savez, il y a celui qui tous les jours va promener son chien avec ses sacs, ramasse, et c'est la très très grande majorité des propriétaires. Et puis, il y a la personne qui, de temps en temps, va prendre son sac, et puis de temps en temps, va l'oublier, et se dire, au fond, c'est pas si grave que ça, il y a des gens qui viennent nettoyer. Et puis, il y a le troisième qui considère que il y a des agents municipaux pour ça, qu'ils payent des impôts, et qu'au fond, c'est à la collectivité de ramasser les excréments de son chien. Cette mesure est destinée à ces deux catégories. Donc, il y a celui qui oublie, qui, du coup, je pense, n'oubliera plus. Et puis, il y a celui qui s'en fiche, ben, lui, il va falloir qu'il paye s'il n'a pas de sac.
13: Une amende donc qui peut aller jusqu'à 150 euros pour absence de sac et potentiellement jusqu'à 750 pour l'absence de ramassage. Et puis si vous étiez du côté de la presqu'île scientifique hier à Grenoble, vous avez vu les coureurs de l'Equidène, 650 équipes se sont alignées au départ de ce marathon en relais cette année. Ça représente près de 4000 coureurs pour la 17e édition avec une version pour les enfants dans l'après-midi.
1: Ambiance très bon enfant d'ailleurs, pour y être passé.
13: Vous y êtes passé?
1: Oui, tout à fait. Pas pour courir, je regardais.
13: Vous avez applaudi, c'est important.
1: Exactement,
13: aussi. Il faut des bons supporters.
1: Il y avait de la musique, c'était très sympa, très agréable.
13: Bon, dites-nous tout de la météo, Mathieu.
1: Très sympa, très agréable. L'équidène de la météo, même si la fraîcheur est là ce matin, faudra pas oublier la veste. Hein. Ça y est, c'est parti pour l'automne. 8 à Grenoble, 9 à Vienne, 8 à Bourgoin-Jallieu. Cela dit, c'est rassurant, parce que ça faisait un moment qu'on disait que les températures devraient arriver. Pour une journée d'ailleurs qui s'annonce anticyclonique, temps dégagé. Là, si vous voulez regarder quelques étoiles, c'est encore possible. Est-ce que vous avez noté comme relevé sur notre page Facebook, Thomas?
15: Et ça caille ce matin à travers l'Isère, c'est ce qu'on peut dire. Nous avons 6 degrés à Montfalcon pour Yannis, 6 degrés 2 à Saint-Étienne de Saint-Joueur pour Corinne, 8 degrés à Florence pour Vinet. Corinne qui a d'ailleurs mis une photo sur la page Facebook d'ici Isère, assez verdoyante d'une promenade passée ce week-end dans les routes végétalisées.
1: Voilà. Oui, et puis on a quelques photos alors qui commencent à montrer que l'automne aussi est présent.
15: Oui, ça s'installe.
1: Il y a des couleurs qui changent, enfin, c'est très joli comme à chaque fois.
15: Il fait frais ce matin, mais jusqu'à 20 degrés attendus cet après-midi.
1: Oui,
15: quand même.
1: Tout à fait, vous avez bien anticipé, 20 à 22 degrés en pleine, donc ça restera très doux, le soleil va vite réchauffer tout ça. 14 à 16 à 1000 mètres et 6 à 8 degrés à 2000 mètres. Pour ce qui est de la circulation, je crois que c'est plutôt calme.
15: Oui, ça roule plutôt bien pour le moment à travers l'Isère, ce qui est plutôt agréable. Côté train, nous avons un tout petit retard de 5 minutes annoncé au départ de Grenoble pour Annecy, pour le train de 7h26, donc prévu pour 7h31.
1: Je me permets de vous prévenir, demain, il y a possiblement une mobilisation de la SNCF, donc possiblement aussi des perturbations au niveau de la circulation dans les trains, mais on sera là aussi pour vous accompagner là-dessus, que vous ne soyez pas pris au dépourvu.
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1: En plus, on démarre avec une chanson un peu iséroise. Parce qu'en fait, elle s'est bien inspirée de Stendhal pour écrire cette chanson, Jeanne Masse, en rouge et noir. Elle lisait Stendhal au moment où il fallait écrire le texte et trouver le titre. C'est ce qui a donné donc un peu son titre mythique. Ça, c'est pour vous ce matin avec toute l'équipe, 7h09.

0: Charts en rouge et noir. Il est 7h13.
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0: Avec Noémie Philippot pour toute l'info locale, pour tout ce qui est pratique, le spécialiste c'est Thomas Bortolato. On va parler voiture maintenant et on va en parler dans quelques instants. On va parler d'un modèle de voiture qui aurait pu ne jamais voir le jour. Vous connaissez la 2 chevaux?
3: Oui.
0: Voilà, grand classique.
3: La 2 Deux.
0: La 2 Deux. La 2 Deux, en fait, elle aurait pu complètement disparaître puisqu'en fait, en 1939, juste avant le début de la Seconde Guerre mondiale, Citroën avait produit une première série de ce qu'ils appelaient la TPV, la très petite voiture, 250 prototypes. Et bah, il y a eu la guerre et en fait, Citroën ne voulait pas que l'armée allemande puissent mettre la main dessus.
3: Sur les prototypes.
0: Donc ils avaient quasiment tout détruit. Alors il reste 3 exemplaires qui ont été cachés, suspendus au bout d'un grenier, mais ça aurait pu complètement disparaître et ne jamais voir le jour.
3: C'est-à-dire que pendant la guerre, ils ont suspendu des voitures à des poutres
0: d'un grenier. Non, là aujourd'hui vous pouvez les découvrir dans certains musées, mais non, ils n'ont pas fait ça à l'époque. Mais ils ont caché, mais ils avaient quasiment tout détruit. Et si je vous parle de la 2 chevaux, c'est parce qu'elle va être au cœur du mondial de l'auto qui s'ouvre aujourd'hui à Paris et dont on va parler dans quelques instants dans l'édito sur l'actu du jour de David Ossiou dans Mon œil.
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0: Il est 7h16, l'édito sur l'actu du jour, c'est Mon œil avec vous David Ossiou.
7: Le mondial de l'auto s'ouvre aujourd'hui à Paris alors que les Français ont de moins en moins les moyens d'acheter une voiture neuve. Citroën ressuscite la mythique 2 chevaux.
8: Enfin, pour l'instant, c'est un concept car, mais la nouvelle Dodge est annoncée pour 2028 et les premières images diffusées ce week-end montrent une sorte de jouet, un doudou, électrique bien sûr. Il va falloir oublier le bruit mythique du moteur de son ancêtre. C'était beau. Le prix, autour de 15 000 euros, voire autour de 10 000 si les aides de l'État existent encore. Et là, ce serait un vrai soulagement. Parce qu'aujourd'hui, une voiture neuve coûte en moyenne plus de 36 000 euros et les 10% des ménages les plus aisés réalisent près d'un tiers des achats. La voiture neuve est un produit de luxe. Il faut dire que les constructeurs ont transformé nos voitures en véritable ordinateur sur roues. Il y a toujours plus d'écrans, d'électronique, d'intelligence artificielle et les prix qui grimpent avec. Mais est-ce que c'est vraiment ce qu'on demande? Selon un sondage Ipsos BVA, seuls 36% des Français interrogés sont séduits par exemple par la possibilité de garer leur voiture depuis leur smartphone. Alors Citroën revient à ses fondamentaux, parce que la 2 chevaux c'était précisément ça, une voiture populaire, sans superflu, accessible au plus grand nombre. D'ailleurs, est-ce que vous savez ce qu'avait exigé le patron de Citroën dans les années 30? Que ses ingénieurs conçoivent une voiture capable de traverser un champ labouré avec un panier 2 sans en casser un seul. D'ailleurs, sur la nouvelle 2 chevaux qui est présentée au Mondial tout à l'heure, Citroën a même prévu un rangement spécialement conçu pour transporter des œufs dans les portières. Près de 90 ans plus tard, le défi est presque le même. Sauf qu'aujourd'hui, ce ne sont plus les œufs qu'il faut éviter de casser, c'est la tirelire des Français. Reviens 2 chevaux, vite! Les Français sont fauchés.
0: Merci pour ce point sur l'édito du jour et sur ce mondial de l'auto qui démarre et ces voitures qu'on a du mal à se payer parfois. D'ailleurs, on a du mal à se payer pas mal de choses, hein. Des sorties, des concerts, c'est pas toujours facile d'avoir un peu de budget pour y aller, c'est pour ça qu'on prend le relais pour vous et on vous les offre avec un artiste que beaucoup aiment et qu'on adore, nous, ici, Isère, c'est Stéphane Echer. Stéphane Echer, rien à voir avec le pouvoir d'achat, pardonnez-moi, il fallait que je la fasse. Allez, c'est jeudi, il est au Grand Angle de Voiron et on vous offre deux places pour aller le voir en spectacle avec ce qui s'appelle Poussière d'or, le nom de cette tournée. Vous voulez aller le découvrir, vous nous appelez 04 76 46 45 45. Stéphane Echer au Grand Angle de Voiron en jouant avec nous au jeu à l'envers. Et c'est après Lewis Capaldi, Wish You the Best. Il est 7h18, bon réveil.

Lewis Capaldi, Wish You the Best, il est 7h22. Très bon début de journée et bon réveil, sachant que vous allez pouvoir emporter deux places pour aller voir Stéphane Echer jeudi au Grand Angle de Voiron à 20h. Avec un peu de chance, il vous fera peut-être un de ses grands classiques comme celui-là.

0: c'est la classique. Déjeuner en paix, Stéphane Echer. Alors, il y aura bien sûr tous ses derniers titres. Hein, vous découvrirez son tout nouvel album. En tout cas, Régis, qui nous appelle de Saint-Christophe-sur-Guiers. Bonjour, Régis.
1: Bonjour, Mathieu. Bonjour, toute l'équipe.
0: Régis, encore à la maison, mais bientôt parti pour le boulot?
1: C'est ça, tout à fait.
0: Parfait. Écoutez, vous faites quoi dans la vie, Régis?
1: Je suis commercial.
0: Parfait. Donc, oui. Ah, mais du coup, est-ce que quand on est commercial en matériel agricole, on se déplace en tracteur?
1: Non, rarement quand même.
0: Tout à fait. Bon, bah, je vends pas beaucoup parce que le temps d'arriver chez les clients, c'est long, quoi. Voilà. Bon, après, si vous débarquez en moissonneuse-batteuse, ça impose, hein. Là, on fait pas le malin. Moi, je vous donne des petits trucs. Je suis pas du tout commercial, mais si ça peut.
2: Vous ferez faillite la boîte.
3: Ouais, vous avez le sens du style. Après, ouais, le volume de vente, on sait pas trop.
0: Vous avez bien résumé la chose. Merci beaucoup, Noémie.
3: Avec plaisir.
0: On va essayer de vous envoyer voir Stéphane Echer. Pour ça, on va jouer au jeu à l'envers. Le principe est le suivant. Je vais vous poser des questions et il faut me donner des réponses drôles, tordues, mais surtout des mauvaises réponses. Dès qu'il y en a trois, eh bien, vous repartez avec ces places pour aller voir Stéphane Echer au Grand Angle de Voiron. Est-ce que vous êtes prêts, Régis?
1: C'est parti.
0: Allez, on y va. Dans le titre « Déjeuner en paix », quel repas est cité?
1: Petit déjeuner.
0: Allez, ça passe, oui. On va dire que c'est bon. Quel objet associe-t-on traditionnellement beaucoup à la Suisse? Il est suisse, Stéphane Echer.
1: La fourchette.
0: Oui, voilà, parfait. Dans « Pas d'amis comme toi », de qui est-il question?
1: De son chien.
0: Bah, très bien, allez, voilà, c'est gagné. On sent l'efficacité.
2: Techniquement, vous avez eu une hésitation sur le
0: déjeuner, c'est le repas. Oui, c'est vrai. Vous avez raison. Et non, oui. Mais je l'ai accepté.
2: Mais je vous remercie. Sinon, je réveille au
3: grain. C'est l'huissier, Thomas l'huissier.
0: Exactement.
2: Ouais. Et je contrôle ce que dit Mathieu Montel.
0: Défenseur
2: parce que
0: de Régis, je pense. Là, Régis, vous pouviez gagner même si vous me disiez n'importe quoi. Bon, ça marchait de toute façon, mais Thomas était là pour veiller au grain. Bah, c'est gagné, Régis, félicitations.
1: Merci beaucoup.
0: Vous bougez pas, on vous passe Marie-Claude, elle vous explique comment récupérer les places. Régis, quelle est votre radio locale en Isère?
1: Ici, Isère, bien sûr.
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0: Chaque matin, on fait le point sur votre économie et l'économie en Isère. C'est ici en Isère, ça marche. Ici en Isère, ça marche avec vous, Célia Bunier-Roman. On vous dit bonjour.
5: Bonjour Mathieu et bonjour tout le monde.
6: Il paraît qu'on fait un date aujourd'hui.
5: Oui, mais c'est pas du tout ce que vous croyez.
6: Ah, j'ai pas bien compris.
5: On va dans un petit coin de Matésine, dans une entreprise qui travaille pour la défense, le spatial et l'informatique.
6: Oui, effectivement, c'est pas tout à fait pareil.
5: Eh ben non, mais par contre, c'est son nom. Son nom, c'est Date, D-A. TE, pour décolletage aéronautique et technique de l'Isère. C'est une entreprise qui est installée à La Motte d'Aveillon et qui fabrique des échangeurs thermiques, notamment pour les avions et les fusées. Alors leur travail, c'est l'étude, la modélisation, la conception et la fabrication d'échangeurs sur mesure à forte technicité.
6: On est sur quelque chose de pointu, quoi.
5: Très pointu. Un échangeur thermique, quand même, pour vous expliquer un petit peu mieux, c'est un système de transfert d'énergie thermique d'un fluide vers un autre. Plus clairement.
6: Allez-y.
5: Il permet en fait de gérer la température, de garder au chaud ou au froid. Dans certaines technologies de pointe, ça va être extrêmement précis. Par exemple, les avions ou les engins qui vont dans l'espace, ce sont deux plaques en fait qui se rencontrent et qui vont transférer leur énergie chaude ou froide à l'autre matière et au fluide notamment.
6: Tout à fait, parce que le moindre degré a son importance.
5: Ah bah surtout quand on va dans l'espace.
6: Exactement.
5: Oui.
6: Vous connaissez bien.
5: Oui. Je me suis renseignée, figurez-vous. Cette société donc a été créée en 1979 par un groupe de 5 ingénieurs. En 81, ils collaborent avec Alstom. En 85, arrivent Thales et Leonardo, fait des radars. Ils se développent ensuite vers le scientifique. Ils travaillent avec le CERN, avec le CEA. Ils travaillent sur la gestion thermique des satellites. Bref, vraiment de la très haute technologie de pointe. Aujourd'hui, ils sont leaders sur le marché. Et ils se sont installés dès leur début dans les anciens locaux de la mine de La Motte d'Aveillon.
6: Ah oui, c'est ça, c'est fou quand même.
5: C'est incroyable, hein. C'est un site historique qui fait 2200 m² et qu'ils occupent donc depuis plus de 45 ans. 95% de la fabrication est réalisée sur place et face à une forte croissance, notamment sur le secteur du spatial, eh bien, ils s'apprêtent à construire une nouvelle usine de production à Suville, toujours en Matésine, prévue pour 2027 avec une levée de fonds de 10,6 millions d'euros. Incroyable, hein, impressionnant.
6: Je pense que c'est parce qu'ils sont fans de Gold, ils voulaient être un peu plus près des étoiles.
5: Bah, certainement, voilà. Certainement. C'est vrai qu'on aime bien Gold sur le plateau matésin. Moi, je trouve ça en tout cas formidable d'investir en Isère sur ce plateau matésin. L'industrie de pointe n'est pas réservée aux grandes métropoles. C'est une belle épopée qui est une preuve qu'on se développe aussi dans les vallées et dans les territoires de montagne.
6: Date, l'aérospatiale matésine. On va créer un service spécial. C'est incroyable.
5: Oui.
6: Qu'on a découvert aujourd'hui avec vous, Célia Bugnon-Roman, dans Ici en Isère, ça marche. Merci beaucoup. À demain.
5: À demain.
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0: Il est 7h28, notez bien que vous passez votre début de journée avec nous, mais la matinée également, ce sera entre 9h et 10h avec Ici c'est vous. Et avec vous Thomas Bortolato, 60 000 nouveaux cas sont détectés chaque année et font de ce cancer le plus dangereux pour les femmes.
2: Oui, pourquoi la sensibilisation et le dépistage du cancer du sein sont importants? Deux chiffres importants également à retenir en cette période d'octobre rose. Le cancer du sein touche une femme sur 8 et il se guérit dans 90% des cas. Les recommandations et dépistages par le ministère de la Santé se multiplient et restent les mêmes. Dès 25 ans, un examen clinique annuel des seins par un professionnel de santé est conseillé. Et de 50 ans à plus, une mammographie et un examen tous les 2 ans sont recommandés et pris en charge à 100% par l'assurance maladie. À partir de quel âge devrait-on encourager les femmes à participer au dépistage organisé? Le coût, la distance et le manque de professionnels de santé limitent-ils l'accès au dépistage? On parle ce matin donc du cancer du sein, cette période d'octobre rose, de la prévention et des parcours de vie bousculés par la maladie. Vos témoignages, votre vie de prévention ou contre la maladie, votre histoire ce matin au 04 76 46 45 2 fois, le même numéro pour le WhatsApp de la radio, message écrit et vocaux. Notre invité ce matin, le professeur François Berger, président du comité de l'Isère de la Ligue contre le cancer, pour en parler avec vous. Ici c'est vous, c'est dès 9h, le rendez-vous est pris.
0: Oui, par exemple Caroline qui nous a envoyé un message pour nous dire que c'est un peu la routine qui a permis de détecter ce cancer du sein qu'elle a eu. La gynécologue qui a détecté une boule dans son sein droit, donc en allant régulièrement faire des détections et tout cela, et bien ça a pu lui permettre de prendre le cancer très tôt. N'hésitez pas à nous laisser vous aussi des messages sur le WhatsApp.
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0: 7h30, Noémie Philippot, une attaque de loup mortel dans le Vercors.
3: 54 brebis sont mortes sur un alpage de Villard-de-Lans en fin de semaine dernière, selon la préfecture. Une quinzaine tuées directement par les prédateurs, les autres par étouffement, en s'empilant dans une combe alors qu'elles tentaient d'échapper au loup. Face à la hausse du prix de toutes les énergies pour se chauffer, cette association coupe du bois et le distribue gratuitement aux personnes qui ne peuvent pas allumer le chauffage. Forêt chauffante assure une coupe au-dessus de Saint-Martin-d'Hères, a assuré cette coupe il y a quelques jours. On vous raconte comment ça fonctionne dans l'info d'ici, dans un instant. Et puis à 7h45, on parlera du travail des femmes avec notre invitée Julie Gaillard, responsable de l'association World with Women à Grenoble, qui appelle à arrêter le travail demain ou toute tâche à la maison. Mais d'abord, l'info en France et dans le monde en 90 secondes avec Valentine Letess.
11: La gauche a son candidat pour la présidentielle. Raphaël Glucksmann remporte la primaire avec 66% des voix, quand le candidat en seconde position n'en cumule que 14%. Il s'agit d'Olivier Faure, le patron des socialistes, qui appelle à l'unité, à nous tous de forger ensemble un esprit de victoire. Manger ou rouler, manger ou payer le loyer, vous êtes 7 millions en France à manquer de nourriture pour raisons financières. Un quart des 18-24 ans sont même femmes concernées selon ce nouveau rapport d'Action contre la faim. La quatrième semaine de mobilisation démarre pour le mouvement lycéen, avec à l'horizon les vacances de la Toussaint. Pour les syndicats, il faut donc marquer le coup demain avec ce nouvel appel à manifester dans toute la France. Comment diviser par deux le déficit de la Sécu ? Le projet de budget du gouvernement arrive en commission à l'Assemblée avec 1600 amendements. Preuve de la différence de point de vue pour parvenir à ces économies, le texte prévoit pour l'instant de ne pas revaloriser les pensions de retraite en fonction de l'inflation en janvier. C'est l'histoire d'un ostéopathe qui se vantait de soigner des célébrités, de traiter des tumeurs à distance et de traverser des êtres. Antonino Mercuri est jugé à partir d'aujourd'hui à Paris pour abus de faiblesse, soupçonné d'avoir soutiré 13 millions d'euros à ses clients. Et puis la fin d'une série noire pour l'Olympique de Marseille. Après 5 défaites consécutives, l'OM a conclu la 6e journée de Ligue 1 de foot sur une victoire à 3, 2 buts à 0.
3: Merci Valentine Lottès. L'info d'ici nous emmène en forêt en Isère ce matin. Couper du bois avec l'association Forêt Chauffante, fondée il y a 3 ans. Elle distribue ensuite ce bois aux Isérois et Iséroises qui ne peuvent plus se chauffer à cause de l'augmentation du prix des énergies. Ça permet aussi d'entretenir des parcelles de particuliers qui ne savent plus quoi faire de leur bois. Emma Jacob, vous avez suivi une opération de coupe à Saint-Martin-du-Riage où les bénévoles de l'association ont été aidés par des salariés d'une grande entreprise iséroise.
12: Rendez-vous donné sur les hauteurs de Saint-Martin-du-Riage. Il faut crapahuter un peu pour atteindre les arbres concernés.
13: On va essayer d'en couper le maximum.
14: Oui.
13: On va les descendre.
14: Oui.
13: On va les couper en 30. Et voilà.
12: Une quinzaine de bûcherons amateurs.
14: Alors c'est ou 33 ou 50 le bois.
12: Parmi eux, des bénévoles de l'association Forêt Chauffante, mais aussi des salariés de l'entreprise iséroise Poma, comme Christophe.
14: On arrive de chantier, donc on a chaussures de sécurité, pantalons et casque de protection.
12: Le leader français des remontées mécaniques propose à ses employés de consacrer 2 jours par an à des associations.
14: Je ne savais pas qu'aujourd'hui, il y a des gens qui n'arrivent pas à chauffer. On est doublement motivés.
15: Donc c'est le propriétaire d'ici qui connaissait l'assaut et qui a proposé de donner son bois, c'est ça ?
14: Tout à fait.
12: Et il a contacté Luc Segner, c'est cet Isérois qui a créé l'association Forêt Chauffante.
13: Les bénéficiaires, ce n'est jamais des personnes qui m'appellent d'elles-mêmes, c'est toujours un voisin qui appelle. Ils ont un peu honte de ne pas pouvoir chauffer, de ne pas avoir d'argent alors qu'on peut les aider.
12: Aider à lutter contre la précarité énergétique constatée pas plus tard que la semaine dernière chez une bénéficiaire.
13: Chez elle, il fait entre 12 et 14 degrés et lorsqu'il fait très froid, elle coupe même le chauffe-eau pour faire des économies. Donc ça devient un peu grave quand même.
12: La coupe du jour sera livrée chez une autre retraitée qui n'a plus les moyens d'acheter du fioul. 8 mètres cubes de bois qui vont lui permettre de se chauffer au moins une partie de l'hiver.
3: Cette aide de l'entreprise Poma a commencé cette année. La société spécialiste des remontées mécaniques a fait un don de 1500 euros et met donc ses salariés et son matériel à disposition de l'association, explique Claire Gros-Didier, responsable de la fondation de l'entreprise.
15: Comme dans le groupe Poma, on est habitué à faire des gros chantiers, des chantiers de remontée mécanique. Bah, du coup, on a énormément de matériel, que ce soit des véhicules, des camions, les 4x4, un treuil, les tronçonneuses, etc. Bah, voilà, là, typiquement, pour le besoin de chantiers de bois pour aider ces personnes qui n'arrivent pas à se chauffer l'hiver, bah, c'est vrai qu'on a tout. Donc, c'est vrai que l'association Forêt Chauffante, je crois que c'est entre 8 et 10 bénévoles au total. Donc c'est sûr que quand on arrive avec les moyens qu'on peut apporter avec la fondation, bah, ça change pas mal la donne. Juste pour l'anecdote, sur le chantier qu'on a fait en juillet, en une matinée, on a tiré, coupé, débité et fendu, puis chargé, je crois, l'équivalent de 6 gros troncs. Quand Luc, il a vu ça, il a dit j'aurais mis 5-6 jours à le faire tout seul. Donc c'est vrai que ça change complètement d'échelle, en fait, pour lui, et ça lui facilite grandement la tâche.
3: En 3 ans d'existence, l'association Forêt Chauffante a livré près de 100 mètres cubes de bois en Isère. Si ça vous intéresse, pour être bénéficiaire, il faut adhérer à l'association, ça coûte 15 euros. La quantité de bois est ensuite livrée selon les besoins et les revenus de chacun. C'est vrai qu'avec la météo, là, en tout cas le matin, on a bien envie d'un petit coup de chauffage à la maison quand c'est possible.
0: On commence à y réfléchir, effectivement. 8 degrés à Grenoble, 9 à Vienne, 8 à Bourgoin-Jallieu. On sait que c'est toujours un peu le débat en ce moment, hein, avec le budget qui est un peu serré. Pour la journée, vous n'aurez pas forcément besoin de vous chauffer, ça va vite remonter avec un temps anticyclonique, du soleil et peu de nuages ou pas de nuages même d'ailleurs aujourd'hui. Quels sont les relevés, les photos que vous avez sélectionnées sur nos réseaux sociaux, Thomas Bortolato?
2: Alors 2 photos, mais d'abord les relevés météo, c'est ce qui est le plus important. 7 degrés à Beaulieu pour Claudette, 5 degrés à Fitilieu pour Pascal qui nous a d'ailleurs écrit avec une photo, alors coupée en deux, figurez-vous. Pourquoi ? Parce que le ciel est mi-orange, mi-bleu, métallique, presque un peu menaçant finalement, mais c'est très très beau à voir sur la page Facebook d'ici Isère. 7 degrés 5 à Salaise pour Guy, et puis nous avons aussi Nathalie, fidèle parmi les fidèles, qui nous écrit tous les matins depuis Chambéry, depuis la Savoie, mais qui était en Isère hier, qui a pu visiter les grottes de Choranche grâce au passeport ici qu'on a offert durant l'été. Donc notre patrimoine continue de rayonner. Donc on a aussi ces très belles photos de stalactites qui tombent dans la grotte de Choranche.
6: Vous connaissez le moyen mnémotechnique, bravo. Oui, parce que le passeport de l'été, il peut servir encore un bon moment.
2: Jusqu'à la fin décembre.
6: Après l'été, exactement. Pour ce qui est de la circulation,
2: j'ai pas regardé, mais je vais vous le dire tout de suite.
6: Alors j'en profite le temps que vous regardiez pour vous signaler que Yannick nous a appelé pour nous prévenir que sur la route après la Balme d'Or, dans le sens Pont-en-Royans, Villard-de-Lans, un gros bloc est tombé sur la voie, donc grande prudence dans cet endroit-là. Donc j'imagine que c'est un gros bloc de roche, vu la période. Donc soyez vigilants et faites comme Yannick, hein, s'il y a d'autres soucis de circulation, vous nous appelez au 04 76 46 40. 45, pardon, j'ai bloqué et j'ai bugué en lisant d'autres messages. Et donc, pour ce qui est de la circulation globale,
2: des ralentissements en direction de Grenoble depuis le pont de Claye ainsi que depuis l'A41 depuis Chambéry pour rejoindre Grenoble. 5 minutes annoncées pour le moment, donc ça reste quand même plutôt fluide. Et côté train, suppression du train destination de Rives au départ de Grenoble à 7h51.
6: Oh non, c'est mon préféré celui-là.
2: Je suis navré, Mathieu. Oh. Mais pour l'instant, pas de prochain train pour Rives annoncé. Je reviendrai vers vous très rapidement.
6: Oui, blague à part, on comprend que ce soit un peu gênant et on continuera à suivre tout cela.
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6: À venir, des sorties et de l'humour en Isère avec Mylène Faure juste après l'agenda des sorties qui arrive. Julien Doré, voici nous. Il est 7h38 toujours.

0: Et nous, 7h41, c'est ici Isère.
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0: C'est une chanson qui résume bien l'équipe de ce matin. Nous, c'est Thomas Bortolato pour tout ce qui est info pratique, info trafic, info de tout ce qui est utile le matin, bien sûr, avec vous Thomas. L'info locale, bien utile également, et ça c'est avec Noémie Philippot. Et puis, on fait le point sur votre histoire et l'histoire d'un point de vue global. On va parler cocagne tout à l'heure.
3: Cocagne.
0: Cocagne, oui. Ouais. Vous savez ce que c'est ?
3: Non.
0: Moi non plus.
3: Ah bah c'est cool.
0: Stéphane Bern.
4: Il y a une histoire de maths cocagne, non ?
0: Ben j'imagine. Vous pouvez me dire ce que vous voulez de toute façon.
4: Mais à part ça.
0: Non, mais en fait, c'est une histoire d'Eldorado pour une plante qui permet de fabriquer du bleu. En l'occurrence, on va remonter
3: les couleurs
0: au 16e siècle. Oui, pas le fromage.
4: Ah ben, je sais pas. Fait avec une plante, enfin, Thomas.
3: Non, mais écoutez, c'est le matin.
0: Non, mais après, on a tous des questions et on va y répondre avec Stéphane Bern tout à l'heure dans Voyage dans le temps. Bon, on est des rigolos quand même. Pas autant que tous les spectacles dont va nous parler Mylène Faure dans l'agenda des sorties, puisqu'on va faire chauffer les zygomatiques, Mylène.
5: Il y a de la joie ce mois-ci avec les humoristes qui sont en tournée en terre iséroise. Je sors l'agenda d'ici tout de suite et je vous donne les dates à venir de trois valeurs sur de l'humour. On commence avec David Castello-Lopez, le jeudi 22 octobre à 20h à l'auditorium d'Alpexpo à Grenoble.
6: Comme la plupart des enfants, je m'en foutais complètement d'être un petit peu gros. Je m'en foutais jusqu'au jour où mes camarades de classe en 6e ont commencé à m'appeler David Castello-Lopez. Il y a un problème avec ce jeu de mots, c'est que c'est un jeu de mots brillant. C'est exceptionnellement bien trouvé, David Castello-Lopez.
5: Le moins qu'on puisse dire, c'est qu'il ne manque pas d'autodérision. Préparez-vous à rire le 22 octobre à Grenoble, 20h, à l'auditorium d'Alpexpo. Le vendredi 23 octobre, direction la Comédie de Grenoble à 21h pour découvrir Sarah Anne dans son spectacle Sale. C'est un spectacle qui promet de l'humour, mais de l'humour trash, du décalage et puis une bonne dose de franc-parler. Si vous aimez les humoristes qui n'ont pas peur de mettre les pieds dans le plat, c'est le rendez-vous à noter. Et on termine avec Edgar Yves qui sera à Alpexpo à Grenoble. C'est le samedi 24 octobre à 20h et il va pas falloir manquer de vigilance.
7: Manque de vigilance, je vous dis. Toi, vigilant. On manque de vigilance. Soyez vigilants. Oui. Moi, j'ai manqué de vigilance. Elle a dit qu'on m'a dit de faire avec le recul. Jamais j'aurais dû le faire, madame. L'école, sacré douille, cette affaire. Faut qu'on en parle. Veut dire, l'école, tout était pas utile, non?
5: Son spectacle, c'est de l'humour, évidemment. Et plein de petites vérités qui font mouche. Bref, une bonne dose de rire pour attaquer les vacances. On est sur un beau spectacle, là. Les places sont à partir de 45€. Grenoble, Alpexpo, Edgar Yves, le samedi 24 octobre à 20h. L'agenda des spectacles et les bons plans humour, c'est sur Ici Isère.
0: Merci beaucoup Mylène, on vous retrouvera cet après-midi à partir de 16h30. Dans quelques instants, la place des femmes dans la société, pas forcément toujours mise en valeur, même pas tant que ça. On va en discuter avec notre invitée Noémie Philippot.
4: Oui, on soit ce matin la co-responsable du comité grenoblois du tout nouveau mouvement World with Women, qui appelle à la mobilisation demain pour dénoncer l'invisibilisation, je vais y arriver, des femmes dans la société. On parle de tout ça dans un instant.
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3: 7h46, notre invité ce matin, Noémie Philippot, nous va nous permettre de parler de l'invisibilisation des femmes dans la société.
4: L'association World with Women lance un appel national à la grève des femmes demain, les invite à arrêter le travail, mais aussi à stopper toute tâche à la maison ou ne pas aller faire les courses. On en parle avec la co-responsable du comité grenoblois du mouvement World with Women, Julie Gaillard, bonjour.
5: Bonjour.
4: Les femmes sont encore invisibles aujourd'hui dans notre société ?
5: Alors malheureusement oui, si je vous dis que selon l'ONU, il faudra attendre encore 300 ans pour atteindre l'égalité femmes-hommes dans le monde. 300 ans.
4: Parce que c'est de ça qu'on parle quand on dit invisibilisation, c'est une société encore trop inégalitaire.
5: C'est une société encore trop inégalitaire où le travail dit gratuit ou précaire, c'est-à-dire le travail d'éducation, de soins, tout ce qui va aller autour des services est encore beaucoup porté par les femmes. Les inégalités salariales, la vulnérabilité aussi des femmes, quand on pense que je crois qu'on est à 83% de femmes parmi les victimes de violences sexuelles et sexistes, c'est énorme et c'est aussi ce qu'on combat à travers World with Women.
4: Vous parliez de l'inégalité salariale, on approche justement d'une date symbolique, ouais. Le 10 novembre, date à laquelle on peut considérer que les femmes travaillent gratuitement jusqu'à la fin de l'année, du fait de cette différence de rémunération avec les hommes. C'est une des raisons pour lesquelles vous appelez à la mobilisation demain à Grenoble.
5: Exactement, c'est une des mesures que l'on porte fortement chez World with Women, c'est l'inégalité salariale, ou plutôt, on va parler positivement, on revendique l'égalité salariale, que ce soit en France et dans le monde, parce que c'est important, World with Women, c'est un mouvement mondial.
4: On parle en France d'une différence d'environ 14% de rémunération encore entre les femmes et les hommes.
5: C'est ça, et après les chiffres sont très complexes, parce que si on compare à poste égal, à temps de travail égal, il y a énormément aussi de différences, parce que les femmes sont plus sujettes au travail à temps partiel, etc. Donc c'est un sujet complexe, mais en tout cas l'inégalité salariale est encore un fait en France et partout dans le monde.
4: Pour dénoncer ce point spécifiquement et tout ce dont vous parliez avant, vous invitez donc les femmes à arrêter le travail demain, mais aussi à ne pas aller faire les courses ou pas faire le ménage à la maison, ça aussi ça compte.
5: Bien sûr, je parlais tout à l'heure de travail gratuit, ce travail gratuit invisibilisé. C'est vrai qu'on a tendance à confondre travail et emploi. Quand on parle de travail, on pense que il y a forcément une rémunération. Non, en fait aujourd'hui il y a tout un travail invisible qui est fait par les femmes et qu'on revendique aujourd'ui de valoriser à travers
4: tout ce qui se passe dans la sphère privée finalement.
5: Exactement.
4: C'est dire que le combat se mène pas forcément que dans la sphère publique, la société, c'est aussi à la maison.
5: Exactement.
4: Il y a un rassemblement prévu à Grenoble demain. Vous pouvez nous en dire un petit peu plus sur le programme de cette journée de mobilisation ?
5: Oui, bien sûr. Donc nous, on invite toutes les femmes qui le peuvent, bien sûr, à s'arrêter demain, donc travail domestique comme professionnel, à ne pas consommer, et à se rassembler. Donc entre midi et 14h, le rendez-vous est donné au Jardin de Ville à Grenoble. En plus, je crois qu'il va faire beau. Donc c'est fantastique. On va pouvoir se rassembler dans des bonnes conditions. Et donc on propose un rassemblement joyeux pour toutes se retrouver, se rassembler autour de cette question de la mixité, en parler, on a prévu des animations et surtout un temps fort à 13h avec un geste collectif, un texte qui sera lu partout en France et un geste qui sera répété aussi partout en France et ça sera très symbolique. Et ensuite on propose également un ciné-débat à partir de 19h au Minimistan pour la diffusion d'un documentaire Islande, un jour sans femme. Et justement c'est cette histoire des Islandaises de 1975, c'est aussi l'hommage qu'on rend à travers cette mobilisation de demain, puisqu'en 1975, les Islandaises avaient déjà, s'étaient déjà mobilisées. Elles étaient 90%, je crois que c'était le 24 octobre. Et elles étaient 90% à descendre dans la rue, à arrêter tout travail. Et aujourd'hui, l'Islande, c'est un des pays les plus égalitaires. Et surtout, c'est un des pays les plus heureux. Et c'est ça qu'on défend aujourd'hui, c'est que la mixité, elle nous rendra plus heureux.
4: Justement, il y a de plus en plus d'événements ou d'associations qui prônent certaines activités en non-mixité. Est-ce que dans la mobilisation de demain, les hommes sont bienvenus ?
5: Oui, les hommes sont bienvenus. Alors c'est vrai que les hommes, on les mobilise beaucoup chez World with Women, surtout pour prendre notre relais, être des alliés, puisque pour qu'on puisse s'arrêter, on va avoir besoin d'alliés qui prennent le relais, que ce soit à la maison,

0: au travail. Dans les familles monoparentales, on a besoin d'hommes alliés aussi qui viennent justement supporter les familles monoparentales. Donc voilà, c'est bien sûr qu'ils sont les bienvenus pour être des alliés demain et supporter cette mobilisation.
1: Un petit mot pour terminer du mouvement World with Women, qui est tout nouveau de cette année, finalement, 2026. Il y a déjà pas mal d'associations féministes. Pourquoi il y avait ce besoin d'un mouvement en plus ?
0: Alors, c'est un mouvement qu'on n'imagine pas en plus, mais qu'on imagine avec, c'est-à-dire qu'on est en soutien de tous les mouvements féministes qui existent déjà, et on avait envie d'un mouvement d'ampleur internationale, et on sera présent aux autres rendez-vous qui sont portés. Je pense à la journée du 8 mars, je pense à la journée du 10 novembre, à la journée du 25, qui est autour du 25 novembre de lutte contre les VSS. Donc voilà,
1: les violences sexuelles et sexistes.
0: Et donc voilà, on s'inscrit pleinement dans l'ensemble de ces mouvements, et c'est vraiment une idée de solidarité aussi entre l'ensemble de ces associations.
1: Merci beaucoup Julie Gaillard d'être venue parler de tout ça avec nous ce matin. Je rappelle que vous êtes donc la co-responsable du comité grenoblois du mouvement World with Women. Bonne journée.
0: Bonne journée, merci.
2: 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Et puis le point sur votre programme de la matinée avec Thomas Bortolato. C'est juste après Earth, Wind & Fire et Boogie Wonderland.

0: Sutherland, vous écoutez ici Isère. Bon réveil, hein, 7h56. On fait le point sur le programme de votre matinée avec vous, Thomas Bortolato. On a parlé des femmes il y a quelques instants et leur invisibilisation dans la société. Et c'est un autre domaine dont on parle avec vous, pas forcément plus joyeux. Hein. Nouvel examen innovant quand même mis en place au CHU de Grenoble.
1: Oui, et donc on s'interroge ce matin, pourquoi la sensibilisation et le dépistage du cancer du sein sont-ils importants? Au CHU de Grenoble, donc, un examen innovant vient d'être mis en place, l'angiomammographie, qui améliore la prise en charge du cancer du sein. Complémentaire aux examens initiaux, il permet de déterminer l'étendue du cancer. Moins coûteux qu'une IRM, l'angiomammographie permet donc une prise en charge plus rapide des patientes, moins anxiogène et plus confortable également. Elle dure seulement 10 minutes contre 25 pour une IRM. L'angiomammographie permet donc une meilleure estimation pour savoir la taille de la lésion cancéreuse. Prenez la parole ce matin au 04 76 46 45 2 fois dès 9h. Vos messages vocaux et écrits sur le WhatsApp de la radio, c'est sur le même numéro. Votre histoire ce matin, on en parle avec vos témoignages et notre invité également, le professeur François Berger, président du comité de l'Isère de la Ligue contre le cancer, sera avec nous et vous et vos paroles, vos témoignages très important dès 9h.
0: Dans quelques instants, ce sera le retour dans l'histoire de quotidien, hein, tous les matins avec Stéphane Bern, le sud-ouest français qui devient un Eldorado du bleu. C'est avec Voyage dans le temps, dans une minute.
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0: 7h58, bonjour Stéphane Bern.
5: Bonjour à tous.
0: Tous les matins avec vous, nous remontons le temps, voyage au temps où le sud-ouest français pour parler d'histoire passait pour une sorte d'Eldorado grâce à une plante qui servait à fabriquer du bleu.
6: Au Moyen-Âge, le pays de Cocagne est un paradis imaginaire où les gens mangent, boivent et ne travaillent jamais. Au XVIe siècle, autour de Toulouse, certains commencent à se demander si ce paradis n'existe pas vraiment. Direction le Lauragais, entre Toulouse, Albi et Carcassonne. Ici pousse le pastel, une plante dont on tire une teinture bleue très recherchée dans toute l'Europe. Pour la transformer, on écrase les feuilles et on les façonne en boules appelées des cocagnes. Et c'est là que l'histoire devient intéressante. Car ces petites boules bleues rapportent des fortunes immenses.
7: 100 millions.
6: Comme quoi les boules qui rendent riches ne sortent pas toutes de l'euro-million. Des marchands s'enrichissent à une vitesse folle. Comme dirait Abba, money, money, money. Toulouse se couvre de somptueux hôtels particuliers. On achète des terres, on prête de l'argent au roi, on affiche sa réussite sur les façades. Le pastel, c'est un peu la start-up de la Renaissance. Le bitcoin qui poussait dans les champs. Depuis le Moyen-Âge, les Européens rêvent d'un mystérieux pays de cocagne. Une terre imaginaire où les rivières coulent de vin, où les oies arrivent déjà rôties et où plus on dort et plus on gagne. Ça y est, ce pays imaginaire a enfin une adresse postale. Mais comme souvent avec les fortunes trop faciles, l'histoire finit mal. À la fin du XVIe siècle, l'indigo venu d'outre-mer coûte moins cher et produit un bleu plus intense. Le pastel s'effondre.
8: Game over.
6: Le pays de cocaïne n'aura duré qu'un temps. 5 siècles plus tard, Toulouse continue pourtant d'attirer les foules. Preuve qu'on peut perdre son bleu et devenir la reine des villes roses.
0: Exactement, de la couleur ce matin pour ce réveil avec vous au fil de l'histoire dans Voyage dans le temps. Et vous retrouvez tous les épisodes de Voyage dans le temps sur ici.fr. Merci Stéphane Bern.
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0: Il est 8h, merci d'écouter la première radio sur l'info locale en Isère.
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0: C'est le journal présenté par Noémie Philippot. Noémie, des dizaines de brebis retrouvées mortes dans un alpage de Villard-de-Lans.
9: 54 brebis tuées par des loups, indique la préfecture de l'Isère à l'agence France-Presse, confirmant une information du Dauphiné libéré. C'est la deuxième attaque d'ampleur dans le Vercors en un mois et demi, Laurent Borde.
5: Les éleveurs ont découvert un véritable charnier. 54 brebis ont été retrouvées dans l'alpage de la Fauge. 8 blessés après une attaque survenue dans la nuit de jeudi à vendredi. Une attaque menée par plusieurs loups, estime l'Office français de la biodiversité en Isère. Toujours d'après l'OFB, une quinzaine de brebis ont été tuées directement par les loups. Les autres sont mortes par étouffement car elles se sont empilées au fond d'une combe où elles sont tombées en fuyant les prédateurs. Il y a un mois et demi, 60 brebis ont déjà été tuées dans le massif près de Vassieu-en-Vercors, côté de Romois, à quelques dizaines de kilomètres de l'alpage de la Fauge, où s'est donc produite cette nouvelle attaque en fin de semaine dernière. Pour rappel, l'abattage des loups est encadré par la loi avec un nombre maximum d'animaux pouvant être tués chaque année. Jeudi dernier, la ministre de l'Agriculture a assuré que le quota de loups pouvant être visé par des tirs de prélèvement allait être relevé dans les prochains jours.
9: Pour passer de 21 à 23% de la population de loups recensée en France, soit un peu plus d'un millier d'individus en 2026.
0: Les températures baissent, mais beaucoup d'Isérois se restreignent sur le chauffage.
9: À cause des prix du gaz, du fioul ou encore de l'électricité, alors on vous parle de cette initiative ce matin, couper et distribuer du bois gratuitement pour ceux qui ne peuvent pas se chauffer. C'est porté par l'association Forêt Chauffante, fondée il y a 3 ans en Isère. 8 bénévoles se relaient pour aller chercher le bois sur des parcelles où les propriétaires ne savent plus quoi faire de ce bois. Depuis cette année, ils peuvent aussi compter sur le soutien de Poma, le spécialiste isérois des remontées mécaniques, met son matériel et ses salariés à disposition de l'association, explique Claire Gros-Didier, responsable de la fondation de l'entreprise.
7: Nous, on cherche à vraiment avoir un impact sur les territoires proches. Donc, l'association Forêt Chauffante, on l'a identifiée parce qu'elle est vraiment à proximité de nos bureaux de Vorep. Et c'est comme ça qu'on a vu que, un, on était vraiment à côté, que deux, on avait tout le matériel et les compétences pour l'aider. Et qu'en plus, trois, ça rentrait vraiment dans les axes de la fondation et notamment notre mission de solidarité auprès des publics fragilisés. Je crois que ce sont beaucoup des personnes âgées, des personnes souvent isolées et qui, effectivement, si Forêt Chauffante ne leur apportait pas de bois, ne se chaufferait pas l'hiver ou ne se chaufferait pas tous les jours. Donc effectivement, ça paraît assez fou de se dire qu'en 2026, on a encore des gens qui n'arrivent pas à se chauffer. Mais bon, c'est comme les autres besoins primaires ou de personnes qui n'arrivent pas à se nourrir correctement.
9: L'association a déjà distribué près de 100 mètres cubes de bois en Isère depuis sa création. Pour en bénéficier, il faut payer une adhésion de 15 euros. La quantité de bois est ensuite livrée selon les besoins et les revenus. Le gouvernement doit plancher ce matin sur la baisse du prix des carburants. Le Premier ministre reçoit les distributeurs à 11h30. Sébastien Lecornu doit discuter avec eux de l'application de la baisse de 12 à 18 centimes par litre de gasoil à la pompe qu'il a promise la semaine dernière en débloquant 10 millions de barils issus des stocks stratégiques de l'État. Les discussions se poursuivent aussi entre les ministres de l'Éducation nationale, de l'Enseignement supérieur et les représentants des lycéens. La mobilisation a marqué le pas en fin de semaine dernière, mais les organisations appellent à un acte 5 demain avec le soutien de plusieurs syndicats. Ce matin à Grenoble, des enseignants prévoient de se rassembler dans une heure devant le lycée Champollion dans le centre-ville pour des prises de parole. Ils veulent montrer leur soutien à la mobilisation lycéenne, s'associer aux revendications, mais aussi alerter sur les violences policières subies selon eux par leurs élèves.
0: 8h04, une pétition est lancée pour défendre plusieurs bureaux de poste grenoblois.
9: Des fermetures ont été annoncées dans toute la France fin septembre. À Grenoble, les bureaux des quartiers Bajatière, Stalingrad, des Eaux-Claires et de l'Île Verte sont cités. Mais la direction de la poste assure qu'il ne s'agit pour le moment que d'une liste de bureaux où des questions se posent à cause d'une fréquentation en baisse. En réponse, des habitants de Grenoble ont monté un collectif baptisé J'aime ma poste. Hélène en fait partie. Elle habite le quartier Bajatière, où elle craint la fermeture du bureau d'ici quelques mois.
10: Il y a beaucoup de gens qui ne vont pas et qui n'iront jamais sur Internet. Je veux dire, il y a toute une partie de la population. Moi, la première, à mon âge, je ne suis pas très à l'aise avec Internet, quoi. Donc, moi, je préfère nettement avoir un guichet avec une personne humaine. En plus, c'est un contact humain, hein, ce n'est pas pareil. Être devant son ordinateur, ce n'est pas la même chose que d'aller dans la poste de son quartier, de rencontrer d'autres habitants, d'avoir des contacts humains. d'avoir une personne humaine derrière un guichet. On en a marre de cette tendance où on doit tout passer. La numérisation, c'est aussi une déshumanisation et on se bat pour que nos quartiers restent vivants.
9: Le collectif a fait parler de sa pétition ce week-end sur le marché de l'Abbaye à Grenoble. On en parle dans l'info d'ici à 8h30.
0: Si vous êtes propriétaire d'un chien à Vienne, pensez bien au sac à crotte quand vous sortez le promener.
9: Si vous partez sans, vous risquez jusqu'à 150 euros d'amende. La mairie a pris un arrêté sur le sujet début septembre. Et bien sûr, il faut le ramasser immédiatement, que ce soit dans les caniveaux, les rues, les parcs, les espaces verts. Et à Vienne, la mesure est diversement accueillie par les propriétaires de chiens. Antoine Balandra.
11: Quand Teresa se promène dans Vienne avec son petit caniche...
12: Elle s'appelle Tini et elle va avoir 4 ans.
11: Elle a toujours tous ses petits sacs à déjection sous la main.
12: Ah oui, j'en ai pas 15, j'en ai au moins 15.
11: Dans le sac là ?
12: Ah oui, j'ai toujours tout le rouleau. Les gens, ils doivent être civilisés. C'est vrai que c'est très désagréable de marcher et de marcher dans une crotte où, je sais pas, les gens, ils vont pas faire caca dehors. Donc, faut qu'ils ramassent.
11: Juliette, elle, se balade dans le jardin de ville avec...
13: Biscotte, c'est un petit équel de 7 mois.
11: La jeune étudiante a tout prévu, enfin quand elle y pense.
13: Je trouve ça important parce que au moins la ville est le plus propre et c'est important de ramasser les excréments de nos chiens. Mais juste, je trouve que l'amende elle est un peu élevée. On peut oublier parfois juste comme ça. En plus, moi quand je suis jeune, et ça m'arrive d'oublier ou de sortir rapidement.
11: Comptez 150 euros d'amende si vous n'avez pas de sac, 750 si vous ne ramassez pas. La mesure n'est pas anti-animaux, jure le maire de Vienne, Thierry Kovacs.
14: Nous sommes les amis de ces animaux de compagnie, mais on souhaite que tout le monde finalement accepte ce partage de l'espace et ça passe par quelques mesures de bon sens comme celle-ci.
11: La mairie dit par ailleurs réfléchir à la création prochaine de Caniparc.
9: Et donc, pour rappel, le montant de l'amende peut s'élever jusqu'à 150 euros pour absence de sac à déjection, potentiellement jusqu'à 750 si vous ne ramassez pas les crottes de votre chien. La météo, Mathieu, il fait frais pour sortir le chien ce matin, justement.
0: C'est vrai, il n'y a pas le choix. En général, il faut sortir quand même. Il faudra mettre, oui, une épaisseur supplémentaire. 8 à Grenoble, 9 à Vienne, 8 à Bourgoin-Jallieu, avec un temps plutôt dégagé quand même qui nous accompagne et des températures qui vont vite remonter. C'est du soleil, des éclaircies, un vent très léger. Donc après cette ambiance fraîche, on retrouvera de la douceur. Quelle ambiance sur notre poste météo, notamment sur notre page Facebook, Thomas Bortolato?
1: Alors nous avons 6,5 degrés à Saint-Hilaire-du-Rosier pour Thérèse. Ouais, très frais. Encore plus frais, 3 degrés pour José sur le plateau Mathézin. L'automne est bien là, nous dit-il. Et Catherine, 10 degrés du côté de Voiron.
0: Bah voilà, parfait. Et j'ai lu un autre commentaire que j'ai trouvé génial. Je sais plus qui dit « J'aime toutes vos photos ». Voilà, c'est juste ça le commentaire. Je trouvais ça assez réel finalement par rapport à toutes les belles photos que vous nous laissez tous les matins. Pour ce qui est des températures, donc cet après-midi, 20 à 22 degrés en pleine. Donc c'est quand même très doux hein, ce qui nous attend. 14 à 16 à 1000 mètres et 6 à 8 degrés à 2000 mètres. Donc prévoyez un sac pour ranger le manteau. Cet après-midi, vous en aurez un peu moins besoin. Pour ce qui est de la circulation, Thomas,
1: quelques ralentissements à noter mais assez modérés autour du bassin grenoblois, l'hypercentre grenoblois, dans le centre également de Vienne et pour traverser Bourgoin-Jallieu. Par contre, concernant les trains, nous avons un retard estimé de 5 minutes suite à une difficulté au niveau du réseau de gestion, ce que nous dit la SNCF. Donc, retard annoncé pour au départ de Grenoble, pour Saint-André-le-Gaz à 8h06, Lyon-Part-Dieu 8h09 et 8h27 pour Annecy. Donc, 5 minutes pour l'instant, ça devrait revenir très rapidement à la normal.
0: Bon bah très bien, c'est Cathy qui disait « J'aime toutes vos photos ». Voilà, je la salue puisque il faut rendre à César ce qui est à Cathy.
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0: Où je réinvente plein d'expressions,
1: ouais, ouais,
0: qui vole un bœuf, vole titeuf, enfin voilà.
1: Ou bien.
0: Voici Madonna, Who's That Girl, bon réveil et bon début de journée avec toute l'équipe d'ici matin.

0: Madonna, Who's That Girl, 8h13. Qui sont ces personnes qui vous accompagnent le matin pour vous assurer un bon réveil? C'est toute l'équipe d'Ici Isère.
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0: Thomas Bortolato pour l'info pratique, Noémie Philippot pour l'info locale. Je tenais à vous faire part d'une petite déception, ce matin, de ma part. Parce qu'il y a eu un phénomène naturel ce week-end qu'on voit pas en photo sur le poste météo, là.
3: Peut-être parce que c'est pas passé par chez nous, Mathieu.
0: Vas-y, ça a été à l'Alpe d'Huez, ils ont vu des aurores boréales.
3: Ah, qu'est-ce qu'ils font, à l'Alpe d'Huez?
0: Exactement, là.
4: Parce qu'en plus, c'est pas facile à prendre en photo, ceci dit, je crois.
0: Écoutez, je pense qu'on a des gens compétents qui, tous les matins, nous font des superbes photos. Je pense qu'il y en a bien un ou deux qui ont dû nous choper une aurore boréale ou deux, comme ça, là, en passant. Non, ça s'attrape pas comme ça.
3: C'est pas un peu plus compliqué, je crois.
0: Ah, pardon, excusez-moi.
4: Ce serait poétique d'aller attraper en passant des aurores boréales.
3: On le mettrait dans une petite bouteille, comme ça, sur le bureau.
0: Allez.
3: Ça ferait la lumière la nuit.
0: Ça serait incroyable, ouais, effectivement. Si vous avez une photo comme ça. Alors,
4: on se contentera de la photo, pas du bocal avec l'aurore dedans.
0: Mais pas de recyclage, hein. Vous n'en ressortez pas celle d'il y a plusieurs mois. Moi, j'en veux une de ce week-end. Allez, s'il vous plaît.
3: Et comment vous allez faire la différence entre celle de...
0: Je vais pas y arriver. Ouais, voilà. Si vous voulez mentir, ça marchera très bien. Mais je vous fais confiance. On va parler des réseaux sociaux aussi dans quelques instants. Mais cette fois, ce sont des appels aussi, mais des appels aux dons. Mais des faux appels, hein. C'est pas comme moi qui vous demande des photos d'aurore boréale. Et Aude Razzo va nous mettre en garde là-dessus dans C'est pas vrai dans une minute.
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4: 8h15 sur Ici Isère, c'est l'heure de retrouver Aude Razzo pour notre rendez-vous anti-arnaque.
0: C'est pas vrai avec vous, Aude. Focus ce matin sur nos réseaux sociaux. Vous nous alertez sur les faux appels aux dons.
7: Oui, imaginez, vous surfez là tranquillement sur votre smartphone depuis votre canapé et vous tombez soudain sur une vidéo de vous. Oui, de vous, avec votre visage, une musique triste et un appel à donner de l'argent. C'est ce qui est arrivé, figurez-vous, au fils d'une collègue. Elle m'a raconté, son ado est influenceur, donc il poste pas mal sur les réseaux sociaux, il est très suivi. Et il découvre un jour ce compte, qui n'est pas le sien, qui reprend ses vidéos et où il est écrit que c'est un drame. Il a perdu toute sa famille, ses parents, son frère, qu'il a été viré de son logement et qu'il dort à la rue. Problème numéro 1, tout est faux. Et gros problème. Problème numéro 2, des internautes ont versé de l'argent. L'usurpateur a mis en fait dans les vidéos un identifiant PayPal et certains ont donné pour aider, 150 euros, 300 euros. Il y a des captures d'écran, des versements en commentaire.
0: Aude, comment on évite le piège d'un appel au don mensonger ?
7: Déjà, prenez du recul toujours quand vous voyez s'afficher des images ou des histoires touchantes depuis des comptes Facebook, Instagram, un peu anonymes, des gens que vous ne connaissez pas. Je comprends que vous ayez envie d'aider spontanément, c'est normal, mais avant, faites quand même un petit travail d'enquête. Je prends un autre exemple, les cagnottes pour un enfant malade. On en voit passer régulièrement sur nos réseaux sociaux. Là, c'est pareil, on peut vérifier avant de donner. Regardez par exemple si des médias ont relayé cet appel ou alors des associations reconnues. C'est souvent le cas quand c'est un appel au don sérieux. Je sais, c'est triste de devoir se méfier de tout alors qu'une histoire nous touche, qu'on a envie d'être généreux, mais c'est encore plus triste ensuite et douloureux d'ailleurs de se rendre compte qu'on a donné à un menteur.
0: Effectivement, merci beaucoup de ce point que vous retrouvez d'ailleurs tous les jours, c'est pas vrai. Aude Razzo vous met en garde et vous avez d'ailleurs tous ces points quotidiens sur ici.fr. On vous retrouve avec Enora Malagré pour d'autres conseils. Aude, tout à l'heure entre midi et 13h, on vous doit bien ça. C'est pas simple de sortir, d'aller se poser, d'aller profiter, parce que des activités, ça coûte de l'argent. Et de l'argent, on n'en a pas forcément en ce moment. 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D'ailleurs, on ira se balader là, juste après, avec Yann El Amaoui, dans un gîte en Isère pour célébrer cet anniversaire. Appelez-nous, il est 8h18, voici Alain Souchon et Le Baiser.

0: Il est 8h22, merci de démarrer votre journée avec Ici Matin. Et vous nous suivez à la radio ou à la télé, dans les deux cas, vous avez la possibilité de remporter un bon cadeau d'une valeur de 100 euros pour profiter des Gîtes de France en Isère à l'occasion de leurs 70 ans. Ils sont nés en 1956. On s'est noté, je ne vous ai pas fait le calcul de tête juste là, je ne suis pas aussi efficace à cette heure-ci. Et pour remporter ce bon cadeau, nous avons avec nous Catherine qui nous appelle d'Aprieux. Bonjour Catherine.
1: Bonjour.
0: Catherine, il paraît que vous n'avez pas grand-chose de prévu aujourd'hui ?
1: Deux examens médicaux. D'accord. Et puis un peu de ménage, okay. Et profiter du beau temps.
0: Une petite balade alors ?
1: Peut-être bien, oui.
0: Peut-être bien. Et pourquoi pas aller dans un gîte de l'Isère, Gîte de France en Isère, avec ce bon cadeau de 100 euros qui permettrait de profiter. On pose la question que j'ai posée il y a quelques instants. Dans quelle ancienne région française est né le mouvement Gîte de France dans les années 50 ? Est-ce que c'était les Basses-Alpes, la Bretagne ou l'Alsace ?
1: Eh bien, ce sont les Basses-Alpes.
0: Mais oui, tout à fait. Alors, qui ont changé de nom, qu'ils appellent aujourd'hui les Alpes de Haute-Provence. Et vous avez la bonne réponse. Eh bien, Catherine, ce bon cadeau de 100 euros, c'est gagné, c'est pour vous.
1: Ah, c'est super.
0: Je ne sais pas si vous
1: avez... Parce que Gîtes de France, on connaît, on pratique. Et c'est une très belle référence.
0: Vous avez déjà une petite idée de là où vous allez aller ?
1: Pas encore, mais on va commencer à y réfléchir.
0: Mais oui. Voilà, vous saviez pas quoi faire trop aujourd'hui. Je pense qu'on a trouvé de quoi vous occuper, là, prévoir.
1: Oui, tout à fait.
0: Et l'organisation de cette sortie sympathique. Vous ne quittez pas, Catherine, on va vous repasser Marie-Claude, elle vous explique comment récupérer.
1: Oui, je passe le bonjour à Capucine et à Anne-Lise qui doivent m'écouter.
0: Et qui sont Capucine et Anne-Lise ?
1: Eh bien, ce sont mes filles. Parfait. Et voilà.
0: Et bon, on les embrasse également. Catherine, merci. Quelle est votre radio locale en Isère ?
1: Ici Isère.
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0: Et justement, on vous en a parlé, ces 70 ans des Gîtes de France qui vont nous permettre de vous offrir ces bons cadeaux toute la semaine. Et bien avec Yann et la Maui, on va fêter ces anniversaires en allant à la rencontre des personnes, des Isérois qui tiennent ces gîtes. Nous allons rencontrer Stéphanie, mais vous êtes où ce matin, Stéphanie ?
3: Eh bien écoutez, nous sommes donc au Col d'Ornon, altitude à peu près 1400 mètres de dénivelé.
4: 1400 mètres d'altitude, un gîte et je crois une histoire familiale pour vous, une transmission. Ça veut dire que vous êtes né dans le gîte, vous avez vécu dans le gîte ?
3: Alors non, j'ai pas vécu dans le gîte, mais je l'ai vu par contre de sa naissance à aujourd'hui. Donc depuis plus de 25 ans, ce gîte familial effectivement.
4: Mais alors avant le gîte, vous faisiez quoi vous Stéphanie dans la vie ?
3: Si on remonte à 25 ans en arrière, je louais des skis.
4: Donc vous êtes resté dans les parages, vous étiez déjà au Col d'Ornon ?
3: Au début non. Et puis après, je suis revenue aux sources, oui, au magasin de ski familial au Col d'Ornon.
4: Qu'est-ce qui vous a fait, au-delà de la transmission familiale, donner l'envie de changer de carrière et... Parce que tout le monde ne peut pas s'improviser hôte dans un gîte.
3: Alors, j'ai quand même des études dans le tourisme à la base, où j'ai eu cette chance d'avoir une multitude de cordes à mon arc. Comme je dis toujours, le couteau suisse dans les Alpes. C'est vrai que je voyais mon papa qui exploitait ce gîte. Et il y a eu une opportunité qui s'est faite juste en face. Donc le gîte communal. Et donc j'ai postulé pour reprendre la gérance du gîte communal, qui est situé en face du gîte familial.
4: Vous vivez vous-même dans le gîte ?
3: Alors j'ai jamais vécu dans le gîte. Par contre, j'habitais en face jusqu'à l'année dernière.
4: Et il le savait que vous habitiez juste en face ?
3: Il le savait, j'ai plein d'anecdotes.
4: On a peut-être des clients qui s'immiscent un peu de trop dans la vie privée, racontez-moi.
3: Exactement, vous avez bien cerné. Pour vous donner donc une petite anecdote, c'était un été. Donc moi, j'étais en train de dormir vers 4h du matin. Et il y avait des clients, mais très très sympathiques, qui étaient dans un de mes gîtes. Et donc, ils sont venus sonner chez moi à 4h30 du matin.
4: Ils étaient en quel état ?
3: Ils étaient très bien. Mais moi, je dormais. Et il y avait mon fils qui dormait aussi. Ça m'a réveillée en sursaut. Et donc, la dame était toute affolée en me disant « Il y a une inondation, venez vite !» En panique, je sors en pyjama.
4: On est à 1400 mètres d'altitude, on est au Col d'Ornon.
3: Et là, donc de l'eau, effectivement, tombait du balcon du dessus. Mais en fait, désolé, mais c'était l'arrosage automatique.
4: Ah oui, d'accord. Et donc ça,
3: je l'adore celle-là. Et elle était, mais très très mal, parce qu'elle pensait qu'il y avait vraiment une inondation. Et même si maintenant j'habite plus sur place, je ne suis pas loin.
4: On a une petite tradition dans les gens d'ici en Isère. C'est quoi votre petit bonheur à vous, Stéphanie ?
3: Alors, franchement, mon petit bonheur, c'est la vue que j'ai depuis mes gîtes. Une vue magnifique tous les matins et on ne s'en lasse pas.
0: Et on souhaite un bel anniversaire au Gîte de France. On va le souhaiter et on va le fêter toute cette semaine avec des bons cadeaux à gagner tous les matins d'une valeur de 100 euros. Il y en a près 600 adresses rien qu'en Isère. On en visitera toute la semaine dans les gens d'ici avec Yannella Maoui.
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0: 8h29, à partir de 9h, ce sera ici, c'est vous. Ils peuvent ressentir du déni, de la colère, de la peur aussi. On a parfois des hommes qui s'enfuient, constate la psychologue clinicienne Hadidja Madi Hassani.
9: Absolument. Pourquoi la sensibilisation et le dépistage du cancer du sein sont importants ? C'est aussi pour faire une place pour les conjoints, les maris, les proches, et qui aident et soutiennent les femmes touchées par le cancer du sein. On a pu avoir notamment le témoignage récemment d'Alice de Tolénaer et Camille Lacour au micro du 20h de France 2 qui nous racontait justement la place que devait prendre Camille Lacour, comment accompagner justement sa compagne, que faire, comment peut-être l'aider. Les hommes ont-ils un rôle à jouer dans la sensibilisation du cancer du sein ? Quelle a été votre réaction, votre quotidien dans l'adversité de la maladie ? Vos témoignages ce matin au 04 76 46 45 deux fois pour en parler avec notre invité, le professeur François Berger, président du comité de l'Isère de la Ligue contre le cancer.
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0: 8h30, Noémie Philippot, un troupeau de brebis décimé par une attaque de loup dans le Vercors.
10: 54 brebis sont mortes selon la préfecture dans l'alpage de la Fauge au-dessus de Villard-de-Lans. Ça s'est passé en fin de semaine dernière. Une quinzaine directement tuées par les prédateurs. Le reste étouffé après s'être empilé dans le fond d'une combe où elles ont chuté en fuyant les loups. Il y a un mois et demi, une soixantaine de brebis ont également succombé à une attaque côté Dromois près de Vassieux en Vercors. Ils coupent du bois pour le distribuer aux Isérois qui ne peuvent plus se chauffer à cause du prix de l'énergie. L'association Forêt Chauffante se mobilise depuis 3 ans pour aider les plus démunis. Son fondateur raconte à 9h. Et puis à Grenoble, des habitants s'inquiètent de la fermeture de 4 bureaux de poste. Ils ont monté un collectif et ont distribué leur pétition ce week-end sur le marché de l'abbaye. Ce sera dans l'info d'ici dans un instant. Mais d'abord, l'info en français dans le monde avec Valentine Letest.
11: Des poubelles et des chaises bloquent à nouveau l'entrée des lycées ce matin. Une 4e semaine de mobilisation commence et à 1 semaine des vacances, les syndicats veulent frapper fort avec une nouvelle journée d'action demain dans toute la France. Investi d'une responsabilité immense, Raphaël Glucksmann s'engage à rassembler la gauche. Le leader de Place Publique, largement désigné hier candidat de la gauche à la présidentielle, puisqu'il obtient 66% des votes de cette primaire. Loin devant le second, le patron des socialistes avec 14%. Combien de tickets resto pourrez-vous donner à la caisse ? Les députés en débattent aujourd'hui à l'Assemblée. La proposition de loi vise à autoriser une fois pour toutes ce moyen de paiement en supermarché, mais pour 10 euros maximum, réclament certains députés, contre 25 euros aujourd'hui. Et pourtant, remplir son frigo, c'est de plus en plus difficile pour les Français. Vous êtes 7 millions à souvent manquer de nourriture, faute d'argent. Un quart des jeunes de 18-24 ans concernés, c'est le rapport présenté ce matin matin par Action contre la faim. Un monument historique réduit en cendres, le marché des Enfants Rouges dans le 3e arrondissement de Paris, ravagé cette nuit par un incendie. De ce marché couvert de 1615, le plus ancien de la capitale, il ne reste plus rien, confirment les pompiers. Le 91e mondial de l'auto ouvre ses portes à Paris ce matin. Les constructeurs européens ont l'intention de frapper fort face à la concurrence chinoise, avec ce retour notamment d'un modèle mythique, la 2 chevaux de chez Citroën, ressuscité version électrique.
10: Merci Valentine Letès pour ce point sur l'info en français dans le monde. On revient en Isère maintenant avec l'info d'ici et cette mobilisation pour tenter de sauver plusieurs bureaux de poste. À Grenoble, fin septembre, des fermetures ont été annoncées un peu partout en France. Les syndicats s'inquiètent du nouveau plan stratégique du groupe. La Poste assure qu'il ne s'agit pour l'instant que d'une liste où des questions se posent à cause de la baisse de fréquentation. À Grenoble, ça pourrait concerner des bureaux à Bajatières, aux Eaux-Claires, à Stalingrad ou encore dans le quartier de l'Île Verte. Mais un collectif d'habitants baptisé J'aime ma poste prend les devants et cherche à mobiliser pour éviter les fermetures. Ce collectif était mobilisé sur le marché de l'Abbaye ce week-end pour faire passer son message, Clémence Cavalleri.
12: Monsieur, la pétition contre la fermeture de la poste.
13: À 5 minutes à pied du bureau de poste le plus proche du quartier Bajatières, plusieurs habitants sont venus sur le marché distribuer des tracts. Hélène est membre du collectif J'aime ma poste.
12: C'est un collectif qui s'est constitué à la suite de l'annonce de fermer 4 bureaux de poste à Grenoble et 7 en Isère. C'est une atteinte grave au service public parce que c'est la disparition d'un service public de proximité à Grenoble.
13: Le collectif s'appuie sur des informations des syndicats Force Ouvrière et Sud de la Poste. Obtenus lors du dernier CSE, ils assurent que les bureaux de l'Île Verte, des Eaux-Claires, de Stalingrad et aussi de Bajatières, le quartier où habite Mickey, sont menacés de fermeture d'ici quelques mois.
14: Là, les dernières années, on voit que tout ça devient numérique, quoi. Mais par contre, pour les gens âgés, c'est embêtant et c'est triste aussi parce que c'est le seul moyen qu'eux ils sortent de chez eux pour bouger au moins un peu. C'est leur habitude, quoi. C'est pas une bonne idée de fermer les guichets.
13: Il a signé la pétition sans hésiter. À côté de lui, Corentin est un peu plus mitigé.
15: Je me dis d'un côté, c'est pénalisant pour les personnes qui sont à mobilité réduite, notamment les personnes âgées, qui sont quand même nombreuses dans le quartier. Et d'un autre côté, je me dis, bon, avec toutes les économies financières qu'il serait sage de faire aussi au niveau gouvernemental, bon, je me dis, c'est peut-être une sage décision.
13: Arnaud Vossier explique avoir du mal à comprendre cette stratégie. Il est guichetier à Grenoble et secrétaire du syndicat sud de la Poste.
16: Sur Grenoble, par exemple, ils ont fermé le bureau d'Alsace-Lorraine. C'était le seul bureau de Grenoble avec une fréquentation qui augmentait. Ce bureau était essentiellement courrier-colis, mais il faisait un chiffre d'affaires monumental.
13: La direction de la Poste ne parle pas de fermeture, mais plutôt de transformation vers des agences communales ou des relais où le service est limité, selon le syndicaliste.
16: Quand l'entreprise explique qu'il y a moins de fréquentation dans les bureaux, oui, il y a moins de monde. Par contre, on nous a donné des choses à faire qu'on ne faisait pas auparavant, notamment les ouvertures de comptes, notamment des ouvertures de lignes téléphoniques. Donc il y a peut-être moins de monde, mais j'ai autant de travail, voire plus que dans les années précédentes.
13: Toujours selon les syndicats, 68 bureaux de poste sont concernés par de potentielles fermetures d'ici l'année prochaine en région Auvergne-Rhône-Alpes.
10: Début septembre déjà, le village de Villette-Danton en Orisère a perdu son bureau de poste traditionnel. Un buraliste a pris le relais pour assurer certains services. On parle de tout ça sur ici.fr. Il va faire bon au fil de la journée, Mathieu, mais on commence dans la fraîcheur de l'automne.
0: Tout à fait, il va même faire beau aussi. 8 degrés à Grenoble, 9 à Vienne et 8 à Bourgogne-Jallieu. Vous avez raison, Noémie. Couvrez-vous un petit peu ce matin, c'est un peu frais. Ça ravigote, dirons-nous, pour se réveiller le matin. Des fois, on a besoin, vous savez, ce petit vent frais, cette petite fraîcheur pour se réveiller. Non, vous n'en avez pas besoin.
17: Non, ce matin, c'était quand même très très frais.
0: Ça réveille bien.
17: Ouais, exactement. Bah ça, c'est sûr qu'on était bien réveillés.
0: Est-ce qu'on est bien réveillés sur la page Facebook de Ici Isère?
17: Oui, et pour tout vous dire, 8h30, oui, ça y est, pardon, je me perds dans mes propres notes.
10: Alors la page, on est peut-être réveillé chez Thomas, c'est plus compliqué.
0: Vous voulez pas aller faire un tour dehors là?
17: Si, pour... ouais, je vais y aller.
10: Justement, ça ravigote.
17: Alors voilà, nous avons 6 degrés à Rovon pour Agnès, 7 degrés à Beaucroissant pour Michel, 6 degrés pour Serge à Biolle. Serge qui d'ailleurs fait pousser un...
0: Je sais pas.
17: Eh ben voilà, un cactus. Petite référence à Jacques Dutronc. Aïe aïe aïe, ouille.
0: Il y a
17: le monde entier est un cactus.
0: Mais moi, je veux bien faire toutes les références que vous voulez, mais prévenez-moi. Parce que non. Je vous avoue que je ne l'avais pas, le cactus.
17: C'est
0: de
17: devine qui je pense ce matin.
0: Très bien, parfait.
10: Je teste de... votre connexion.
0: Ah, pour l'instant, la 4G.
17: Il y a un peu
0: trop...
17: de friture sur la ligne.
0: Exactement. Exactement. 20 à 22 degrés en pleine cet après-midi. Donc la douceur sera présente. 14 à 16 degrés à 1000 mètres et 6 à 8 degrés à 2000 mètres. On avait quelques retards en termes de train. Et puis là, en voiture, peut-être que ça commence à bloquer un peu.
17: Ça
9: ralenti, allons-nous dire, surtout au sud de Grenoble, sur la Roquette Sud, dans le sens Rondeau-Chambéry, avec des petites minutes, 5 à 10 minutes. Également, si vous venez de Chambéry en direction de Grenoble, sur la 41, 5 à 10 minutes. Côté train, toujours un petit retard, 5 minutes également, au départ de Grenoble pour Annecy, à 8h32, donc. Et puis, pour le train de Genève-Cornavin, ce sera aux alentours de 9h, 5 minutes également. Pour le reste, ça roule.
0: Parfait. Bah, cool.
9: Voilà,
0: Raoul.
9: De bonnes nouvelles.
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0: Une voûte céleste à Saint-Jean-de-Chépy. Plein d'infos dessus dans Tout s'explique après France Gall. Voici musique, il est 8h38.

0: Gall, musique, 8h42, c'est ici matin.
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0: Avec Noémie Philippot pour toute votre info locale, Thomas Bortolato pour tout ce qui est pratique, utile et sympa, ça le définit déjà lui-même, mais en plus il vous donne toutes ces infos encore jusqu'à 9h, et on aura l'occasion de parler d'un rendez-vous incontournable tout à l'heure. J'en profite pour vous le signaler, on y sera ce soir, enfin demain soir pardon, puisque ça commence demain, les rencontres ciné-montagne, c'est l'incontournable du moment, et d'ailleurs à cette occasion, je vous rappelle aussi qu'un dispositif est mis en place par votre radio, ici Isère, en vue de la présidentielle, on vous donne la parole, on fait remonter vos opinions grâce à l'isoloir interactif qui est présent sur l'espace ici, donc à partir de demain et jusqu'au 16 octobre au Palais des Sports de Grenoble à l'occasion des rencontres ciné-montagne. Des questions auxquelles vous pouvez répondre et tout ce que vous dites sera remonté au candidat à la présidentielle. Donc on se fait le relais de votre voix, et si vous voulez donc aller profiter de cet isoloir, et bien demain soir, ce sera l'occasion des rencontres ciné-montagne dont on parle tout à l'heure avec Marie Chedru, la coordinatrice, qui sera avec nous pour faire un point déjà sur l'événement, vous parler un peu du programme, tout ça. Avant cela, partons donc à la découverte de notre beau département grâce à notre chronique Tout s'explique. On apprend plein de choses intéressantes et locales sur notre patinoire, sur notre patrimoine chaque jour. Ça peut être des patinoires, c'est possible. Mais pour ce nouvel épisode, déjà on vous accueille Alexandre Wibard, bonjour.
3: Bonjour Mathieu, bonjour tout le monde.
0: Et on se demande quelle est l'origine de la voûte céleste peinte dans le château de Saint-Jean-de-Chépy à Tulin.
3: Probablement de la passion pour l'astrologie d'un ancien propriétaire du XVIIe siècle. Saint-Jean-de-Chépy, c'est un lieu dit dans la plaine de Tulin, entre les noix et les maïs, sous le regard du plateau de Chambaran et des massifs de la Chartreuse et du Vercors. C'est là qu'a été construite au XIIIe siècle une maison forte, un relais de chasse des seigneurs de Tulin. A priori, c'est au tournant du XVIe siècle que l'édifice est agrandi, remanié pour prendre le visage qu'on lui connaît aujourd'hui, c'est-à-dire un domaine, un petit château.
0: C'est un gros bâtiment rectangulaire avec deux tours et deux tourelles et un grand domaine avec un parc de 10 hectares.
3: Parc aujourd'hui parsemé de sculptures, il y en a de nouvelles chaque année, puisque des artistes sont invités en résidence tous les ans. Le château, lui, est en partie loué pour des séminaires et des mariages, avec deux grandes salles et quatre chambres. L'intérieur est propre, bien entretenu, c'est moderne, avec le cachet de l'ancien, notamment l'escalier en pierre qui est d'origine. Dans une tour se trouve une curiosité classée monument historique, une voûte céleste, une peinture au plafond, manifestement très ancienne et qui représente des hommes nus, avec à côté des armes, et puis il y a aussi des animaux. Tout ça symbolise les constellations. Christine Julien, responsable de la partie conservation du patrimoine du domaine au sein de l'association Chépitera, nous dit quelle pourrait être l'origine de cette voûte céleste.
4: On sait que Maurice Bressieux, donc, qui est né à Saint-Jean-de-Chépy, dans ce domaine, qui est parti à Paris faire des études de mathématiques, qui est un érudit mathématicien, qui va être nommé orateur des rois de France au Vatican,

0: C'est un monsieur qui était sans doute mathématicien, féru d'astrologie, féru de science de l'époque. Ça colle, enfin ça pourrait coller.
1: La belle histoire, c'est que cette voûte avait disparu. Elle a été cachée, recouverte par un enduit épais, on ne sait pas trop quand. Et en 1977, les propriétaires de l'époque font un peu de travaux dans cette fameuse tour, raclent l'enduit pour le décoller. Et là, surprise, ils découvrent un petit bout de la peinture. Ils arrêtent brutalement leur chantier, appellent les services des monuments historiques qui viennent jeter un œil sur place. Et la tour et sa toiture sont classées dans la foulée. On est vraiment face à une œuvre rare, même unique.
2: Une voûte céleste que vous pouvez voir en photo sur ici.fr dans le dossier Tout s'explique et que vous pouvez aller contempler en vrai sur place. Des visites guidées sont organisées pour des groupes sur réservation quand il n'y a pas de mariage ou de séminaire. Une soirée patrimoine est aussi proposée le mardi 20 octobre à partir de 19h pour échanger autour de la mise en valeur du patrimoine et du château en particulier. Merci Alexandre, belle journée à vous.
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2: Il est 8h47 et juste après le journal de 9h, vous avez rendez-vous avec Thomas Bortolato pour discuter pendant une heure. Ici c'est vous, pour parler de l'actu du moment. 60 000 nouveaux cas sont détectés chaque année et font de ce cancer le plus dangereux pour les femmes.
5: C'est le mois d'octobre rose, pourquoi la sensibilisation et le dépistage du cancer du sein sont-ils importants? Deux chiffres à retenir en cette période. Le cancer du sein touche une femme sur 8 et il se guérit dans 90% des cas. Les recommandations et dépistages par le ministère de la Santé se multiplient et restent les mêmes. Dès 25 ans, un examen clinique annuel des seins par un professionnel de santé est conseillé. De 50 ans à plus, une mammographie est un examen et un examen tous les deux ans sont recommandés et pris en charge à 100% par l'assurance maladie. Quelle a été votre réaction, votre quotidien dans l'adversité de la maladie? Comment les associations et les personnes ayant vécu un cancer du sein peuvent-elles contribuer à la sensibilisation? On parle ce matin donc du cancer du sein, de la prévention et des parcours de vie bousculés par la maladie. Vos témoignages, votre vie de prévention ou contre la maladie, votre histoire ce matin au 04 76 46 45 deux fois, le même numéro sur le WhatsApp de la radio pour vos messages vocaux et écrits. Notre invité ce matin, le professeur François Berger, président du comité de l'ISER de la Ligue contre le cancer. Rendez-vous donc dès 9h.
2: Dans les prochaines minutes, nous partons en montagne cette fois pour parler du festival du moment, les rencontres ciné-montagne. Ici ISER est partenaire et c'est dans quelques instants que nous revenons sur le programme de ces 28e rencontres ciné-montagne. Juste après Teddy Swims, Mr. Know It All à 8h49.

0: Swims, Mr. Know It All. Vous écoutez ici matin, il est 8h52. Et à partir de demain, nous allons pouvoir partir au sommet du Mont Blanc dans le petit journal des loisirs, au Groenland, dans l'Himalaya ou même sous terre en Papouasie, sans quitter Grenoble. Les 28e rencontres ciné-montagne se déroulent à partir de demain jusqu'à samedi au Palais des Sports. Pendant 5 soirées, des films venus du monde entier pour vous raconter la montagne et tout ce qui tourne autour. On vous présente cette nouvelle édition avec la coordinatrice des rencontres ciné-montagne, Marie Chedru. Bonjour.
1: Bonjour.
0: Alors, quand on entend film de montagne, on peut imaginer 3 heures d'exploits incroyables avec des gens qu'on suivrait jamais là-haut. Mais cette année, vous avez aussi cherché à raconter des histoires humaines. Qu'est-ce qui fait qu'un film mérite sa place aux rencontres ?
1: Alors, effectivement, Mathieu, nous avons à la fois des magnifiques histoires en montagne, d'aventures extraordinaires, d'exploits, mais aussi des parcours de vie, des parcours inspirants, notamment avec le film de notre marraine Solène Piré. Mmh. Le film s'appelle Cap ou pas cap et Solène est une handi athlète en escalade. Nous avons des très beaux parcours de vie aussi cette année, et que ce soit donc l'aventure au lointain, en proximité, ou l'histoire inspirante, c'est ça qui fait qu'un film mérite sa place aujourd'hui.
0: Et on peut retrouver aussi quelques grands noms, hein. On aura Benjamin Védrine et Nicolas Jean à ski dans le massif du Mont Blanc. On ira visiter la Papouasie. Avant qu'on découvre ces films, vous et le comité de programmation, vous en avez vu énormément. Est-ce qu'il y en a un cette année où au bout de quelques minutes, vous êtes regardé en vous disant « Celui-là, il faut absolument qu'on le montre au Palais des Sports ».
1: Pour tout vous avouer, il y en a beaucoup. C'est vraiment de très très beaux films qu'on reçoit. On est toujours très frustrés de ne pas pouvoir tous les sélectionner et les offrir au public. C'est vraiment des magnifiques images, des magnifiques histoires. On en a reçu 264 et pour vous dire, il y en a 25 qui sont diffusés cette année, mais il y en a bien une cinquantaine qu'on aurait souhaité montrer.
0: Donc ça, c'est pour les diffusions de films. Les rencontres ciné-montagne, c'est aussi des choses qui se déroulent autour en termes d'animation. Est-ce que vous avez prévu aussi quelques petites choses spécifiques ?
1: Oui, alors tous les soirs au Palais des Sports, on vous a prévu des petites surprises, dont certaines choses inédites, dès demain soir. Et puis mercredi, un petit feu d'artifice dans le Palais des Sports, un peu inédit. Mais aussi des questions de fond qui sont traitées à la maison Grenoble-Montagne, le midi, chaque midi de la semaine, autour des problématiques actuelles de la montagne, notamment autour des temps de transition et de l'accessibilité de toutes et tous.
0: Bon ben voilà, pour voyager dans les montagnes du monde entier, surtout rencontrer celles et ceux qui vivent ces aventures. Rendez-vous demain jusqu'à samedi au Palais des Sports de Grenoble, entre autres, hein, mais surtout pour les 28e rencontres ciné-montagne. Les portes ouvrent chaque soir à 18h, les projections débutent à 19h30. Ici, Isère sera sur place et on vous fera vivre tous les soirs ce festival. On aura l'occasion d'ailleurs d'en discuter vendredi matin pour refaire un point sur tout ce qui se prépare. Merci beaucoup Marie Chedru d'avoir été avec nous.
1: Merci et à bientôt au Palais des Sports.
0: À bientôt avec vous aussi. On va faire le point sur votre santé et on va le faire avec le docteur Kirzek que l'on découvre dès maintenant. Docteur Kirzek, avec vous, on fait un point sur la mise en place de notre repos pour la récupération.
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0: Parce que ce week-end, peut-être que beaucoup d'entre vous ont couru, pédalé, randonné. Bonjour docteur, ça tire un peu dans les jambes ce matin. Comment on récupère bien après l'effort ?
4: Bonjour à toutes et à tous et bravo à ceux qui se sont bougés ce week-end et après l'effort, le réconfort. Mais je vais vous dire un secret que connaissent tous les sportifs de haut niveau. Bon, ok, on progresse pendant l'effort, mais on progresse aussi pendant la récupération. L'effort, c'est le stimulus. En fait, on abîme un peu ses muscles et on vide ses réserves d'énergie. Et c'est pendant le repos que le corps se répare, se reconstruit et devient plus fort. Autrement dit, la récupération fait partie de l'entraînement et c'est pas de la paresse. Alors, ces fameuses courbatures, déjà, il y a une idée reçue qu'on va balayer. Ce n'est pas l'accumulation d'acide lactique. En fait, ce sont des petites lésions, des fibres musculaires, une inflammation locale. Ça apparaît 12 à 24 heures après l'effort et c'est maximal vers 48 heures et ça va disparaître tranquillement. Et pour récupérer, il y a 4 piliers simples que les athlètes olympiques respectent scrupuleusement. 1. Le sommeil, numéro 1 de la récupération. La nuit, un sommeil profond sécrète une hormone de croissance et même une sieste courte aussi, moins de 30 minutes en début d'après-midi, c'est un bonus. L'hydratation, 2e pilier, c'est une astuce de sportif. Il faut se peser avant et après l'effort d'ailleurs et chaque kilo perdu, c'est de l'eau en fait qu'il faut compenser et c'est environ 1 litre par kilo en buvant progressivement. L'alimentation, 3e pilier, dans l'heure qui suit, des glucides pour faire le plein d'énergie, un yaourt, une banane, une tartine, un verre de lait, ce que vous voulez, lait chocolaté, c'est pas mal aussi. Et puis la récupération active, 10 à 20 minutes de marche ou de vélo, tout doux après l'effort ou le lendemain.
0: Et les étirements, les bains glacés à la mode sur les réseaux sociaux, les massages, ça sert vraiment à quelque chose ?
4: Alors on va éviter d'être figé sur le canapé et on va faire le tri. Les étirements, oui, doux, ça détend, ça fait du bien, mais ça ne prévient pas les courbatures. Et il faut éviter les étirements forcés, hein, juste après un effort très intense sur des muscles qui sont déjà micro-abîmés. Le bain froid, c'est pourquoi pas 10 minutes dans une eau autour de 10 à 15 degrés. Ça diminue la sensation de courbature, ça coupe un peu l'inflammation, donc pourquoi pas. Mais attention si on a des problèmes cardiaques. Et puis le massage, j'allais dire, c'est le top, hein, ça soulage, ça procure une sensation de bien-être réel et c'est déjà beaucoup. Et puis attention, il y a des signaux qui révèlent que la récupération se fait mal. D'abord, si vous courez trop tous les jours, etc., il faut faire attention. Si vous avez des douleurs anormales, un essoufflement anormal, ou si vous vous blessez, par exemple, avec une tendinite, attention, ça c'est un signe que votre corps a besoin de repos. Allez, d'ici là, portez-vous bien.
0: Merci beaucoup, docteur, pour tous ces conseils. Si vous avez envie de faire le plein de conseils santé, il y en a tous les matins avec le docteur Kirzek. Il y en a aussi entre midi et 13h, puisque, docteur, vous serez chez Nora Malagré tout à l'heure, dans toute la bande de conseilleurs spécialisés entre midi et 13h, donc avec On vous doit bien ça, et puis on vous retrouve sur ici.fr en page Isère avec le cumul de tous vos conseils. Dans le journal de 9h dans quelques instants, du bois de chauffage pour tout le monde, Noémie Philippot.
5: Oui, pour aider celles et ceux qui ne peuvent pas allumer le chauffage faute de budget en Isère avec l'augmentation du coût de toutes les énergies, et bien depuis 3 ans, une association se mobilise, coupe du bois et le distribue gratuitement à celles et ceux qui en ont besoin. On en parle donc dans le journal de 9h.
0: Donc restez à la radio pour profiter de ce journal, puisque la télévision revient demain à partir de 6h30 et s'arrête dès maintenant. Et on vous propose de passer la journée avec nous ici Isère à la radio. Ça continue bien sûr.
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0: Juste après le journal de 9h, ici c'est vous Thomas Bortolato, nous parlerons de ce cancer le plus meurtrier pour les femmes en France.
13: Oui, avec quand même des chiffres qui sont quand même positifs, on peut le dire, 90% de guérison dans tous les cas pour le cancer du sein en cette période d'octobre rose. On se sensibilise bien sûr et on se pose une question ce matin, pourquoi la sensibilisation et le dépistage du cancer du sein sont-ils importants? Avec vos témoignages ce matin au 04 76 46 45 de fois, et pour en parler avec notre invité, le professeur François Berger, président du comité de Ligue de la de la Ligue contre le cancer. Merci Mathieu et à demain.
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13: Merci d'écouter Ici Isère, première radio sur l'actu dans le département. Il est 9h. À la une de votre journal, Noémie Philippot, on commence à avoir envie de rallumer le chauffage, mais ce n'est pas possible pour tout le monde.
5: À cause des prix du gaz, du fioul, de l'électricité, alors pour aider les Isérois qui n'ont pas les moyens de se chauffer, l'association Forêt Chauffante coupe et distribue du bois gratuitement. Ça permet aussi d'entretenir des parcelles de particuliers qui ne savent plus quoi faire de leur bois. Emma Jacob, vous avez suivi une opération de coupe à Saint-Martin-du-Riage où les bénévoles de l'association ont été aidés par des salariés d'une grande entreprise iséroise. Iséroise. Rendez-vous donné sur les hauteurs de Saint-Martin-du-Riage. Il faut crapahuter un peu pour atteindre les arbres concernés.
14: On va essayer d'en couper le maximum.
15: Oui.
14: On va les descendre.
15: Oui.
14: On va les couper en 30. Et voilà, voilà.
5: Une quinzaine de bûcherons amateurs.
15: Alors c'est ou 33 ou 50 le bois.
5: Parmi eux, des bénévoles de l'association Forêt Chauffante, mais aussi des salariés de l'entreprise iséroise Poma, comme Christophe.
16: On arrive de chantier, donc on a chaussures de sécurité, pantalons et casque de protection.
5: Le leader français des remontées mécaniques propose à ses employés de consacrer 2 jours par an à des associations.
16: Je ne savais pas qu'aujourd'hui, il y a des gens qui n'arrivent pas à se chauffer, qu'on est doublement motivés.
17: Donc c'est le propriétaire d'ici qui connaissait l'asso et qui a proposé de donner son bois, c'est ça?
16: Tout à fait.
5: Et il a contacté Luc Segner, c'est cet Isérois qui a créé l'association Forêt Chauffante.
14: Les bénéficiaires, c'est jamais des personnes qui m'appellent d'elles-mêmes, c'est toujours un voisin qui appelle. Ils ont un peu honte de ne pas pouvoir chauffer, de ne pas avoir d'argent alors qu'on peut les aider.
5: Aider à lutter contre la précarité énergétique constatée pas plus tard que la semaine dernière chez une bénéficiaire.
14: Chez elle, il fait entre 12 et 14 degrés et lorsqu'il fait très froid, elle coupe même le chauffe-eau pour faire des économies. Donc ça devient un peu grave quand même.
5: La coupe du jour sera livrée chez une autre retraitée qui n'a plus les moyens d'acheter du fioul. 8 mètres cubes de bois qui vont lui permettre de se chauffer au moins une partie de l'hiver.
18: Pour bénéficier du soutien de cette association, il faut payer une adhésion de 15 euros. La quantité de bois est ensuite livrée selon les besoins et les revenus. Une attaque de loups a tué des dizaines de brebis dans le Vercors. 54 ont été retrouvées mortes dans un alpage de Villard-de-Lans en fin de semaine dernière, indique la préfecture à l'agence France-Presse, confirmant une information du Dauphiné libéré. Selon l'Office français de la biodiversité, une quinzaine d'animaux ont été tués directement par le loup. Les autres sont morts étouffés car les brebis se sont empilées dans le fond d'une combe en tentant de fuir les prédateurs.
13: Deux Isérois jugés à Paris pour avoir rejoint l'État islamique.
18: L'audience se tient aujourd'hui et demain devant les assises. Ils sont jugés pour participation à une association de malfaiteurs terroristes en vue de la préparation d'un ou plusieurs crimes. Cet homme et cette femme sont partis au Moyen-Orient entre 2015 et 2019 en emportant leur bébé avec eux, Emma Julie.
19: Oui, un petit garçon d'à peine 1 an emmené en Irak puis en Syrie en juin 2015. Au Moyen-Orient, la famille intègre un groupe djihadiste qui les nourrit, les loge. Le mari, natif de la Tronche, participe à des combats dans lesquels il est probablement mort. Il fait donc l'objet d'un mandat d'arrêt. Elle, âgée de 34 ans aujourd'hui, se marie successivement à 3 combattants de l'État islamique dont elle diffuse la propagande auprès de son fils. Au bout de 4 ans, elle quitte l'organisation terroriste et rentre en France. Elle est depuis placée sous contrôle judiciaire, assignée à résidence avec bracelet électronique. Elle encourt jusqu'à 30 ans de prison et 450 000 euros d'amende. Le père, absent donc à l'audience aujourd'hui, encourt 20 ans de réclusion criminelle.
18: Cette différence s'explique par le fait que cette grenobloise est restée plus longtemps sur place que son conjoint à l'époque. Le couple a aussi fait étape en Suisse et en Turquie avant de rejoindre l'Irak et la Syrie. Un départ de feu criminel dans un immeuble du quartier Vigny-Musset à Grenoble la nuit dernière, rue Claude Cogan. Les habitants d'un appartement du 13e étage dormaient quand l'alarme incendie s'est déclenchée. D'après la police, un feu a été volontairement déclenché au niveau du paillasson et de la porte d'entrée qui a été détruite. Une vingtaine de personnes ont dû être évacuées, mais il n'y a pas de blessés, pas de relogement nécessaire. À Vienne, si vous avez un chien que vous sortez promener ce matin, n'oubliez surtout pas votre sac à crotte quand vous partez. Si vous ne l'avez pas, vous risquez une amende de 150 euros. La mairie a pris un arrêté spécialement sur le sujet début septembre. Toute personne promenant son chien doit avoir de quoi ramasser ses déjections. Cette mesure n'est pas anti-animaux, mais appelle au civisme, explique le maire de Vienne, Thierry Kovacs.
20: Les chiens sont nos amis, sauf que parfois ils peuvent nous insupporter, ou plutôt le comportement de leur propriétaire quand un enfant marche, voire met la main dans une grotte de chien. Il y a 3 types de propriétaires, vous savez. Il y a celui qui, tous les jours, va promener son chien avec ses sacs, ramasse. Et c'est la très, très grande majorité des propriétaires. Et puis, il y a la personne qui, de temps en temps, va prendre son sac et puis, de temps en temps, va l'oublier et se dire, au fond, c'est pas si grave que ça. Il y a des gens qui viennent nettoyer. Et puis, il y a le troisième qui considère que il y a des agents municipaux pour ça, qu'ils payent des impôts et qu'au fond, c'est à la collectivité de ramasser les excréments de son chien. Cette mesure est destinée à ces 2 catégories. Donc il y a celui qui oublie, qui du coup, je pense, n'oubliera plus. Et puis il y a celui qui s'en fiche, ben lui, il va falloir qu'il paye s'il n'a pas de sac.
18: Le montant de l'amende donc peut s'élever jusqu'à 150 euros pour absence de sac à déjection et potentiellement jusqu'à 750 si vous ne ramassez pas les crottes de votre chien.
5: La météo, Thomas, pour aujourd'hui, c'est plutôt une belle journée qui commence.
13: Oui, avec des conditions anticycloniques qui vont être sur l'Isère aujourd'hui, malgré quand même une certaine fraîcheur qu'on a pu ressentir.
5: Eh bien, c'est l'automne, ouais, c'est ça fait pas de mal.
13: Matin. 8 degrés à Corps, 12 à Morestel, 13 à Vif, Saint-Marcelin, la Côte-Saint-André et Bourgoin-Jallieu, 14 pour Voiron et Vienne, et 15 degrés pour Roussillon et Grenoble. Température maximale attendue aujourd'hui, 22 degrés, ce qui fait donc effectivement cette petite fraîcheur. La veste est enfin supportable.
5: Moi, je suis contente de ressortir mes vestes. Je trouve que c'est bon signe, puis on change un peu de garde-robe, voilà. Ça fait du bien.
13: On est du bon côté de l'année, en tout cas pour la fraîcheur. Ce qui est sûr, ce sont les relevés et prévisions du Centre Météo France de Saint-Martin-d'Air. Noémie, on vous retrouve tout à l'heure.
5: Oui, à tout à l'heure.
13: À 10h pour le prochain journal.
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13: Un ruban rose contre le cancer du sein. Pourquoi la sensibilisation et le dépistage du cancer du sein sont-ils importants? 60 000 nouveaux cas sont détectés chaque année et font de ce cancer le plus dangereux pour les femmes. Une femme sur 8 est touchée, un cancer qui se guérit dans 90% des cas. Nous connaissons tous la mammographie qui permet un dépistage qui se complète par l'angiomammographie qui est développée au CHU de Grenoble pour déterminer la taille de la lésion cancéreuse. Ils peuvent ressentir du déni, de la colère, de la peur aussi. On a parfois des hommes qui s'enfuit, constate la psychologue clinicienne Hadidja Mahdi Hassani. Pourquoi est-il important de sensibiliser la population au cancer du sein? Comment peut-on encourager les femmes qui ont peur ou qui hésitent à participer au dépistage? On parle ce matin du cancer du sein, de la prévention et des parcours de vie bousculés par la maladie, que ce soit pour vous ou pour votre conjoint. Vos témoignages ce matin au 04 76 46 45 deux fois et vos messages vocaux écrits au même numéro pour le WhatsApp de la radio. Ici c'est vous, c'est jusqu'à 10h.
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13: Bonjour professeur François Berger.
1: Bonjour, merci pour votre invitation.
13: Merci à vous d'être avec nous dans ce studio ce matin, président du comité de l'Isère de la Ligue contre le cancer. Une émission donc où on va parler de mammographie, également de cancer du sein. Aujourd'hui, je le disais, 60 000 nouveaux cas qui sont détectés chaque année. Un cancer dangereux pour les femmes. Mais on voit aussi des innovations dans les dépistages, dans les traitements. Je parlais justement de l'angiomammographie, une nouvelle révolution qui est bienvenue aujourd'hui dans la lutte contre le cancer du sein.
1: Voilà, exactement. Le dépistage, c'est essentiel et c'est essentiel d'avoir des émissions comme aujourd'hui, puisque malheureusement, seulement une femme sur deux va effectuer le dépistage dont elle a besoin. Donc il est extrêmement important de faire en sorte qu'on aille jusqu'à 70, pourquoi pas 100% des femmes, et de passer l'information essentielle, un cancer dépisté tôt, comme vous l'avez très bien dit, et un cancer guéri. Donc il ne faut pas avoir peur de découvrir un cancer, mais il faut avoir peur de ne pas le découvrir et de le laisser évoluer en silence.
13: Comment on peut expliquer justement cette peur à ne pas vouloir se faire dépister?
1: Je crois qu'on a tous peur de découvrir une maladie, et probablement qu'on n'a pas assez rassuré les femmes sur l'efficacité des traitements. Donc ça, c'est la première chose. Et ensuite, très important, de plus en plus difficile d'avoir une mammographie, de plus en plus difficile d'avoir un médecin. À Grenoble, on est dans des déserts médicaux. Donc en fait, il faut absolument augmenter l'accessibilité à la mammographie. Et ça, c'est très très important. Il y a des zones de l'Isère où c'est très difficile d'avoir un rendez-vous.
13: Pourquoi la sensibilisation et le dépistage du cancer du sein sont-ils importants? C'est la question qu'on vous pose ce matin. 04 76 46 45 deux fois, la discussion est lancée.
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13: On attend donc vos témoignages et votre prise de parole ce matin pour discuter avec nous ainsi qu'avec notre invité, le professeur François Berger, président du comité de l'Isère de la Ligue contre le cancer. Ici c'est vous, c'est jusqu'à 10h et on commence avec de la musique. Billy Joel et My Life sur Ici Isère ce matin.

0: My Life, c'est avec Billy Joel ce matin sur ICI Isère.
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0: Pourquoi la sensibilisation et le dépistage du cancer du sein sont-ils importants? C'est la grande question qu'on vous pose ce matin. Vous pouvez venir témoigner, discuter avec nous au 04 76 46 45 deux fois, ainsi qu'avec notre invité, le professeur François Berger, président du comité de l'Isère de la Ligue contre le cancer, qui est avec nous en studio ce matin. Bonjour Nicole.
3: Oui, bonjour, ici Isère, bonjour professeur. Bonjour.
0: Nicole, vous habitez Sassenage et vous avez une réaction, peut-être même une question à poser ce matin.
3: Voilà, j'ai pas une réaction, mais simplement une question pour savoir où je vais. Voilà, depuis toute jeune, enfin depuis là, je me rappelle même plus, depuis quand j'ai eu ma première mammographie, j'ai toujours fait une mammographie et il s'avérait que j'ai des seins de structure dense. Donc, on m'a toujours fait après une échographie. Donc, j'ai toujours fait ça depuis des années. Maintenant, j'ai 78 ans, donc je n'ai plus le... Je peux toujours faire une mammographie, mais plus dans le cadre de l'OLCB. Et donc, je voulais savoir, ma question était la suivante. Me disent, oh là là, mais maintenant à ton âge, il faut surtout plus faire de mammographie et d'échographie. Les rayons et tout ce qu'on te fait, c'est beaucoup plus mauvais que, parce qu'à ton âge, tu n'auras plus de cancer. Donc, alors, ma question était la suivante. Qu'est-ce que je dois faire?
0: Le professeur vous répond ce matin.
4: Voilà, alors, votre question, elle est très importante, puisque effectivement, on voit dans les réseaux sociaux des peurs sur la mammographie qui seraient irradiantes et qui créent des cancers.
3: Voilà.
4: Ça, c'est faux. C'est une des raisons pour lesquelles certaines femmes ne font pas leur mammographie. Il y a très peu d'irradiation et on fait depuis des dizaines d'années des mammographies. On a clairement montré qu'il n'y avait pas d'augmentation de cancer du sein lié à la mammographie. Donc ça, c'est très très important. Cet examen n'est pas dangereux. L'échographie n'est pas non plus dangereuse et au contraire, hein, je le répète, détecter tôt un cancer du sein, c'est le guérir. Après, il y a la problématique, effectivement, le dépistage organisé s'arrête à 74 ans, mais vous pouvez avoir une mammographie prescrite par votre médecin ou par une sage-femme, et là encore, c'est pas dangereux, c'est-à-dire qu'effectivement, si vous avez des signes inquiétants, il est tout à fait normal de faire une mammographie, et c'est pas du tout dangereux, de même que l'échographie. Hein, donc, aucun danger.
0: Et dans le cadre de
3: D'accord,
0: Nicole, comme elle... Pardon Nicole, je me permets juste de faire compléter votre question. Dans son cas, elle, Nicole, 78 ans, elle peut continuer à faire des mammographies.
4: Vous pouvez continuer sur prescription de votre médecin ou d'une sage-femme. Je voudrais rappeler le rôle très important des sages-femmes à un moment où on a des difficultés d'accès au médecin ou au gynécologue.
0: Allez-y,
3: oui,
0: Nicole.
3: Ma dernière mammographie, je l'ai fait pas dans le cadre, je l'ai fait par l'ordonnance de mon médecin et par la filière qui suivait. Quoi.
4: Donc voilà, exactement. Mais c'est pas dangereux.
0: Pas d'inquiétude. Bon. Donc c'est ce qu'on retiendra également. Merci Nicole d'avoir été avec nous
3: Merci.
0: Ce matin.
3: Au revoir.
0: Belle journée à vous du côté de Sassenage. Pourquoi la sensibilisation et le dépistage du cancer du sein sont-ils importants? 04 76 46 45 deux fois. On en parle avec vous dans quelques instants après Marine et Tricheur sur ICI Isère.

0: C'est Marine sur Ici Isère avec Tricheur. J'aimerais juste, avant de reprendre le suivi de notre émission, vous informer une coupure de la départementale 531 à Rancurel à cause de risques naturels. Donc coupée dans les deux sens de circulation pour aujourd'hui jusqu'à nouvel ordre. Une déviation est mise en place par la route départementale 103 et la 518 par les Grands Goulets. C'est du côté de la Drôme. Notre émission ce matin, pourquoi la sensibilisation et le dépistage du cancer du sein sont-ils importants? Vos réactions et témoignages au 04 76 46 45 deux fois.
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0: Notre émission ce matin avec cette question, pourquoi la sensibilisation et le dépistage du cancer du sein sont-ils importants? Avec notre invité pour en parler en studio, le professeur François Berger, président du comité de l'Isère de la Ligue contre le cancer en cette période d'octobre rouge. Alors, professeur, nous avons une question qui nous, ou du moins une réaction qui nous était posée au standard d'ici Isère, Martine de Mince. Il y a 1 an et demi, on m'a détecté un cancer. Est-ce valable d'en faire? Je me suis toujours fait suivre. Mon cancer, ça fait maintenant 3 ans. Alors, je pense que peut-être d'en faire par rapport peut-être à la mammographie, voilà, ou une intervention. On remarque, on peut poser les deux questions.
11: Donc, effectivement, la mammographie est tous les 2 ans. Donc, si j'ai bien compris, vous avez détecté votre cancer sur l'intervalle, probablement à partir de signes cliniques. Donc ça rappelle quelque chose de très important, c'est qu'il y a la mammographie tous les 2 ans. Je rappelle, la mammographie, c'est à partir de 50 ans. On sait qu'il y a une augmentation du cancer avant. Donc, ce qui est très très important et qu'il faut apprendre à toutes les jeunes filles, c'est l'autopalpation, c'est-à-dire apprendre à palper son sein et connaître son corps. Et quand il y a une modification, aller voir un médecin, aller voir une sage-femme pour là faire une mammographie. Ça, c'est extrêmement important, parce qu'il peut y avoir des cancers de l'intervalle entre les 2 ans ou des cancers chez les femmes jeunes.
0: Pour apprendre ces fameuses palpations dont vous nous parlez, auprès d'un médecin ou auprès d'un spécialiste?
11: Auprès d'un médecin, auprès d'un gynécologue. Ces deux entités sont de plus en plus rares et inaccessibles. Donc la sage-femme, il faut le répéter, les sages-femmes sont là et elles peuvent prescrire des mammographies, elles peuvent apprendre ces gestes essentiels. Donc ça, il faut vraiment faire passer ce message, en particulier parce qu'il y a une augmentation des cancers du sein chez les femmes jeunes.
0: Et donc là, on imagine que Martine suit donc un traitement, parce que, comme voilà, elle l'a dit, détecté il y a un an et demi. Et ça fait, visiblement, ça fait plus de trois ans qu'il y a donc... Ce cancer qui la ronge visiblement. On espère en tout cas, Martine, que vous êtes bien entourée et que les solutions sont là. D'ailleurs, on le voit de plus
11: en
0: plus.
11: Voilà, les traitements, il faut le répéter, sont extraordinairement efficaces avec de moins en moins d'effets secondaires. C'est la chirurgie, c'est la radiothérapie, c'est la chimiothérapie et puis tout le développement des thérapies ciblées, c'est-à-dire des thérapies très très spécifiques qui ont peu d'effets secondaires. Donc, il faut vraiment aborder cette pathologie avec optimisme là. Et d'ailleurs, les chiffres le montrent. Hein, la mortalité dans le cancer du sein a énormément diminué. Elle diminue de presque 2% tous les ans.
0: Il y a aussi peut-être une question d'ordre psychologique. Alors bien sûr, la difficulté d'apprendre, de conscientiser aussi qu'on est rongé de l'intérieur par cette maladie. Notamment pour les femmes aussi, on imagine que les suites d'une chimiothérapie peut être aussi les chutes des cheveux, une perte d'une forme de féminité. Comment vous accompagnez au quotidien justement ces femmes qui peuvent être touchées dans ces cas-là?
11: Ça, c'est extrêmement important. C'est ce qu'on appelle les soins de support. Il est essentiel de se faire aider. À la Ligue contre le cancer et un peu partout en Isère, on offre des aides psychologiques, de l'activité physique adaptée. Ça, c'est vraiment fondamental. L'activité physique adaptée qui n'est pas remboursée par l'État diminue 30 à 40% la récidive du cancer et elle est préventive aussi, des conseils en diététique. Donc ça, c'est majeur. N'hésitez pas à nous contacter pour vous faire aider. C'est essentiel. Ça a un impact sur la qualité de vie et sur la survie.
0: On parle donc de ce vaste sujet très important ce matin autour d'Octobre Rose et du cancer du sein. Pourquoi la sensibilisation et le dépistage du cancer du sein sont-ils importants? 04 76 46 45 deux fois ce matin avec vos témoignages et pour pouvoir participer justement à cette construction d'émission avec le professeur François Berger, notre invité ce matin, le président du comité de l'Isère de la Ligue contre le cancer. Nous continuons d'en parler après le groupe Queen, Another One Bites the Dust ce matin sur ICI Isère. Il est 9h27.

0: One Bite the Dust, c'est le groupe Queen ce matin sur ICI. Il est 9h29.
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0: Pourquoi la sensibilisation et le dépistage du cancer du sein sont-ils importants? Une grande question qu'on vous pose ce matin. Et pour en discuter avec nous, ce matin en studio, le professeur François Berger, président du comité de l'Isère de la Ligue contre le cancer. Bonjour Martine.
3: Bonjour. Oui, bonjour.
0: Merci d'être avec nous ce matin, Martine. Vous nous appelez depuis Brégnier-Cordon, on est dans l'Ain, pas loin de Morestel. Et ce matin, cette émission, je pense, vous touche tout particulièrement.
3: Bah, tout particulièrement, oui, parce qu'effectivement, moi j'ai reçu la lettre me disant qu'il fallait que je fasse un dépistage. Et bah, à la suite de ce dépistage, on a découvert que j'avais un cancer du sein.
0: Comment, voilà. Quelle a été votre réaction, vous et votre entourage, à cette annonce? Qu'est-ce qui a peut-être a changé dans votre quotidien à partir de cette annonce, Martine?
3: Bah, écoutez, moi, je suis restée très sereine.
0: D'accord.
3: Voilà, j'ai fait ce qu'il y avait à faire. J'ai eu la chance d'être prise en charge très rapidement.
0: Oui.
3: Le 19 mai, on m'a dépisté, et le 30 juin, j'étais opérée, le 23 septembre, j'avais fini la radiothérapie.
0: D'accord.
3: Donc, ça a été très, très rapide. Et non, moi, je suis restée sereine. Franchement, je me suis dit, bon, bah voilà, on va faire ce qu'il faut. Et puis, c'est tout. C'est sûr que mon entourage était un peu plus inquiet.
0: Oui.
3: Mais je pense que voilà, faut vraiment inciter les gens à le faire. Moi, je l'avais pas fait les 2 ans précédents.
0: D'accord.
3: Donc peut-être que ça aurait été un peu moins invasif, encore que c'était assez restreint.
0: D'accord.
3: Mais oui, faut vraiment se faire dépister, quoi.
0: Donc l'importance de ce contrôle. C'est très beau ce que nous dit, voilà, Martine.
4: Merci Martine pour ce témoignage extraordinaire qui montre, vous en êtes l'exemple parfait, pourquoi il faut faire la mammographie. Un cancer détecté tôt, un traitement simple, avec une guérison dans plus de 90% des cas. Donc merci Martine.
0: Et une prise en charge aussi très rapide.
4: Voilà, charge rapide, tout à fait. Vous évoquez aussi quelque chose. Pardon, allez-y.
3: En fait, quand j'ai voulu prendre le rendez-vous, j'ai appelé dans un hôpital où on me disait, rappelez au mois de juin, on vous donnera un rendez-vous à ce moment-là. Et en fait, du coup, je suis allée dans l'Ain. À Ambérieu exactement, et là ça a été beaucoup plus rapide. La semaine suivante j'avais le rendez-vous. Donc c'est pareil, il faut taper à plusieurs portes pour avoir les rendez-vous les plus rapides possibles.
0: Et donc aujourd'hui, Martine, j'imagine qu'auprès de votre entourage, peut-être vos proches, vos amis, vous avez pris presque le rôle un peu d'ambassadrice de prévention justement contre le cancer du sein.
3: Bah, j'en ai parlé évidemment à mes proches et à mes amis. Après, est-ce que ça les a incités à se faire dépister? J'imagine. Non, j'ai pas fait de propagande que ça.
0: Non, mais c'est vrai que des fois, on peut se dire que tant que notre cercle proche n'est pas trop impacté, ça nous concerne pas vraiment. Mais des fois, il peut y avoir un déclic, effectivement, par la parole d'un ami ou de quelqu'un de proche de notre famille. C'est pour ça que je vous pose.
3: C'est certain que j'ai expliqué que j'avais fait les choses très rapidement, que j'avais pas traîné pour. Voilà, c'est surtout mon mari qui m'a incité à prendre le rendez-vous rapidement, sinon j'aurais peut-être traîné un peu, c'est sûr.
0: Ah oui, c'est donc lui qui a pris le relais.
4: Dans votre exemple, il y a un scandale français, qui est celui, vous l'avez très bien dit, une femme qui va être angoissée, va prendre prétexte de la difficulté d'accès à la mammographie pour pas la faire. Votre mari vous a incité à aller prendre le rendez-vous ailleurs, donc tout ça, c'est pas normal. Il faut vraiment qu'il y ait plus d'accès à la mammographie. Donc ça, c'est un combat politique qu'on essaye de porter, la lutte contre le cancer au niveau national.
0: Par rapport au dépistage du cancer du sein. Merci beaucoup, Martine, pour ce très beau témoignage ce matin.
3: Merci de votre écoute et bonne journée à tous.
0: À très bientôt. Bonne journée Martine du côté de Brégnier-Cordon. 04 76 46 45 deux fois. Pourquoi la sensibilisation et le dépistage du cancer du sein sont-ils importants? Si, comme Martine, vous avez un parcours comme celui-ci, venez en parler avec nous ce matin. L'émission vous donne la parole, bien entendu. Ici, c'est nos infoservices avec Alexandre Huibard.
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5: En route vers la santé, c'est le nom d'un véhicule spécial mis en place par Saint-Marcelin-Vercors Communauté pour venir au plus près des habitants du territoire pour écouter, informer sur les droits et la santé. C'est un bus aménagé, un cocon fait pour mettre à l'aise avec les professionnels qui ne sont pas là pour juger. Un service gratuit et ouvert à tous. Ce bus fait escale à Murinet demain mardi de 14h à 16h sur la place du village. Il sera à Vinet, place du Champ de Mars, ce mercredi de 14h30 à 16h30 avec un dispositif spécifique pour accompagner un proche en souffrance psychique. Vous pourrez échanger avec deux aidants familiaux de l'UNAFAM, Union Nationale de Familles et Amis de Personnes Malades et ou Handicapées Psychiques. Santé également ce mercredi au plateau des Petites Roches dans le Grésivaudan avec un appel au don du sang. Ça se passe de 15h30 à 19h et c'est à la salle polyvalente.
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0: Et pour la musique, voici Monsieur Julien Clerc. Elle voulait qu'on l'appelle Venise ce matin sur Ici Isère.

0: Elle voulait qu'on l'appelle Venise. C'est monsieur Julien Clerc ce matin sur Ici Isère.
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0: Pourquoi la sensibilisation et le dépistage du cancer du sein sont-ils importants? La grande question qu'on vous pose et vos témoignages, vos réactions 04 76 46 45 9 fois. Notre invité ce matin, le professeur François Berger, président du comité de l'Isère de la Ligue contre le cancer. J'aimerais vous faire entendre un témoignage. Alors c'était diffusé il y a quelques jours aux 20h de France 2. Le témoignage d'Alice de Tolénaer et Camille Lacour. Alors elle a été touchée par le cancer du sein. Elle nous raconte son parcours. J'aimerais qu'on l'entende ce matin, professeur, et ensuite on en parle, on réagit. Ça va poursuivre notre discussion qu'on a commencée justement avec le témoignage de Martine concernant aussi la place de l'homme dans le couple face à la maladie.
3: J'ai pensé tout de suite que ma vie allait voler en éclats. J'ai eu peur de perdre l'homme de ma vie parce que ça faisait un an qu'on était ensemble. Et il y a 30% des femmes qui se font quitter à l'annonce d'un diagnostic, pendant la maladie ou après. Je voulais lui donner l'opportunité de pouvoir partir. Je voulais pas qu'il vienne avec moi dans cette histoire qui s'annonçait pas rose. J'ai eu cette chance d'être soutenue. Et en même temps, j'ai envie de dire, c'est pas censé être de la chance, c'est censé être normal. Mais il a été là à tous les rendez-vous où il a fallu être là.
4: On sait pas vraiment les mots qu'on doit utiliser. On ne sait pas si il faut être câlin, laisser un peu de place, s'il faut en parler ou se taire. Et puis la vérité du jour n'est pas la même que le lendemain ou que la veille. Donc non, c'est quelque chose qui est assez compliqué, une place assez difficile à porter. La seule chose qu'on peut gérer sur cette maladie, c'est le temps. Et c'est pour ça aussi qu'on s'investit, c'est pour dire aux gens, allez vous faire diagnostiquer. C'est aussi aux hommes de prendre cette place et de prendre rendez-vous et de les accompagner.
3: L'après, il est difficile, c'est que le mot rémission, pour la plupart des personnes, des aidants, eux, ils vont sortir le champagne, « Ouais, t'es en rémission ». Non mais la rémission, ça veut dire qu'on attend de savoir si on est guéri. En fait, ça fait peur. C'est une épée de Damoclès au-dessus de la tête. Pendant la maladie, on s'est accroché à une chose, c'est d'aller à cette rémission pour retrouver sa vie d'avant. Mais la vie d'avant, elle n'existe plus.
4: Pour moi, c'était... On a traversé, on a vaincu le cancer. Maintenant, on a passé une colline. Maintenant, on a le monde à conquérir, quoi, un nouveau monde. Et je me suis rendu compte qu'on n'était pas du tout en phase, en fait. Et c'était compliqué de revenir sur cette maladie pour en dire que c'était la cause. J'ai vraiment cru à un moment donné que... qu'on allait échouer, quoi, vraiment.
3: Je le trouve tellement courageux d'avoir accepté d'être là, juste là aujourd'hui, parler de ça, quoi. Je me dis, le Camille de 2019, je l'aurais jamais vu faire ça. Et en fait, je suis trop fière de ce qu'il est devenu, quoi, tout simplement.
0: Voilà pour les témoignages d'Alice de Tolénaer et Camille Lacour au micro du 20h de France 2. Alors, je me tourne vers vous, notre invité, le professeur François Berger. Quand même beaucoup de choses qui ont été dites dans ce témoignage, mais finalement beaucoup de positifs malgré la maladie.
5: Voilà, tout à fait. Et ça montre quelque chose de totalement négligé, c'est le rôle des aidants, ici le conjoint, qui est fondamental. Il faut aider les aidants, ça c'est un vrai combat politique, ça peut aller jusqu'à financer leur congé pour pouvoir être présent à côté du patient. Donc ça, c'est fondamental. Il faut aussi... nous, on les reçoit, par exemple, en consultation donc aux psychologies, car ils ont des angoisses qu'ils ne vont pas exprimer à leur conjoint.
0: C'est ce qu'il dit, quelle place occuper,
5: exactement.
0: Comment l'accompagner.
5: Voilà. Donc du coup, n'hésitez pas, les aidants, à venir prendre conseil auprès des psychologues de la Ligue ou du CHU. Il faut pas avoir cette inhibition, c'est-à-dire qu'on a trop laissé l'aidant tout seul avec ses angoisses. Il a un rôle majeur, et dans ce rôle majeur, on doit l'aider. Ça, c'est extrêmement important. Et le droit des aidants, il va falloir se battre pour progresser dans ce domaine-là.
0: Et donc, forcément, aussi en parler à tous les niveaux, que ce soit entre personnes. En parler, donc, c'est aussi quelque chose qui est revenu dans ce témoignage très important. Pourquoi la sensibilisation et le dépistage du cancer du sein sont-ils importants? 04 76 46 45 deux fois. Votre témoignage après Ain't No Sunshine et Bill Withers sur Ici Isère.

0: No Sunshine, Bill Withers sur ICI Isère ce matin.
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0: Avec ce sujet très important, surtout dans cette période d'octobre rose, pourquoi la sensibilisation et le dépistage du cancer du sein sont-ils importants? Avec notre invité en studio ce matin, le professeur François Berger, président du comité de l'Isère de la Ligue contre le cancer. Bonjour Brigitte.
3: Oui, bonjour.
0: Brigitte de Grenoble, et pour vous, cette histoire justement, par rapport au cancer du sein, c'est presque toute votre vie finalement, c'est une bonne partie de votre vie.
3: Bien sûr, bien sûr. C'est pour ça que je voulais témoigner de mon histoire pour dire à tout le monde, faites-vous dépister, faites vos examens, c'est vraiment très important. Moi, j'ai commencé en 97 avec un cancer qui n'avait pas été détecté parce qu'on me disait que c'était qu'un kyste, on voulait pas m'opérer. J'ai insisté en disant, je ne garderai pas cette grosseur. Donc, le chirurgien, lorsque je suis remontée du bloc, m'a annoncé la nouvelle. Je vous avoue franchement que j'ai le lit qui est descendu au sous-sol. Et donc, radiothérapie derrière, et en même temps je suivais mon papa en radiothérapie qui avait un cancer des intestins. Mon histoire est revenue en 2011 avec une récidive. On m'a fait l'ablation du sein. Donc aujourd'hui, j'ai pas voulu faire la reconstruction.
0: D'accord.
3: Mais j'ai deux filles, trois petites filles et une arrière petite fille aujourd'hui.
0: Oui.
3: Donc je leur ai vraiment dit de faire des contrôles et tout. Ce qui fait que il y a 4 ans, ma fille

0: du moral, au niveau de la parole, de l'écoute, de la discussion que vous avez pu avoir avec vos filles. Comment ça s'est passé? Ça a été compliqué cette période-là aussi?
1: Alors, à l'annonce, oui, parce que vrai, vous voyez, ça me fait remonter les larmes, parce que ça a été très dur d'entendre... D'entendre ça, je me sentais même coupable, parce que comme j'avais eu le cancer, j'avais l'impression de leur avoir passé. Donc aujourd'hui, je suis vraiment avec elles, mes deux filles, on est très très fusionnelles, on s'entend bien et tout, enfin ça se passe bien dans l'ensemble. Oui. Parce que bon, Nadine, la première a eu vraiment des effets secondaires terribles. Donc voilà, mais aujourd'hui, eh ben je suis heureuse avec toute ma petite famille et tout se passe bien. Et je veux que justement mes petites filles et mon arrière petite fille qui n'a que 2 ans et demi aujourd'hui fassent ses contrôles et soient suivies. Aujourd'hui, il y a un protocole qui est vraiment... Moi, j'ai pas eu ça. Mais le protocole permet à ces personnes qui ont un cancer d'avoir plein de choses qui les aident. Moi, je me souviens, quand je sortais de la radiothérapie, je me retrouvais seule sur le trottoir. Et il n'y avait plus rien. Une équipe formidable pour la radiothérapie, mais plus rien derrière. Et là, aujourd'hui, moi, je vois mes filles. Elles peuvent faire plein de choses et elles participent à tout. Donc, vraiment, merci pour tout ça, quoi.
0: Être entouré et être voilà, vraiment soutenu également par les équipes de bout en bout. C'est aussi ce que vous nous dites,
1: ouais.
0: Brigitte.
1: Je me tourne
0: vers notre invité, le professeur François Berger. Il y a quelque chose qui m'a un peu accroché l'oreille, entre guillemets, dans le témoignage de Brigitte, c'est de dire qu'elle se sentait presque coupable, finalement, comme si c'était une transmission génétique, ce cancer du sein. Est-ce que c'est une croyance qu'on a développée au fil des années?
2: Alors, deux choses. D'abord, ne soyez pas coupable parce que vous avez eu une fantastique efficacité dans l'éducation à la prévention. Donc, bravo, ça c'est extraordinaire. Après, sur la génétique, quand il y a plusieurs cancers du sein dans la famille, il y a des formes rares où effectivement il y a ce qu'on appelle des gènes de susceptibilité au cancer du sein.
0: Et c'est
2: donc,
0: rare.
2: C'est très rare, c'est moins de 10%. Donc en cas de doute, il faut aller en consultation donc au génétique et là on va faire tests. Ça c'est bien codifié. Vous avez dû le faire.
1: On l'a fait parce que tout de suite, moi, j'ai pensé à mes petites filles, quoi.
0: Bien sûr.
1: Ça a été tout de suite. Et ce n'est pas génétique. On a eu des résultats.
0: Donc vous avez par votre vécu aussi, comme vous l'avez dit, une éducation à la sensibilisation, à la prévention qui est très importante, et on l'entend aussi ce témoignage d'amour à travers votre famille jusqu'à votre arrière-petite fille Brigitte ce matin.
1: Merci d'avoir
0: participé à la discussion ce matin, Brigitte.
1: Belle journée à vous du côté de Grenoble.
0: Nous évoquons cette question ce matin avec de l'émotion forcément, parce que ça nous touche bien sûr tous. Pourquoi la sensibilisation et le dépistage du cancer du sein sont-ils importants? On en parle ce matin avec notre invité, le professeur François Berger, président du comité de l'ISER de la Ligue contre le cancer.
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4: Et cette question, pourquoi la sensibilisation et le dépistage du cancer du sein sont-ils importants? On a pu l'entendre ce matin avec vos témoignages qui ont été très nombreux et on vous en remercie parce que ça a donné cette très belle émission dont on a pu aussi discuter avec le professeur François Berger, notre invité, président du comité de l'Isère de la Ligue contre le cancer. On a eu effectivement ces très beaux témoignages, voilà, de ces femmes qui ont été touchées par le cancer mais qui ont réagi, on l'a vu encore avec Brigitte il y a quelques instants, voilà, qui maintenant fait de la prévention auprès de toute sa famille jusqu'à son arrière-petite-fille. On a eu, voilà, aussi l'importance du conjoint également dans le témoignage de Martine, rappeler que le conjoint peut aussi être moteur, peut-être dans la prévention, en tout cas dans la réactivité pour être soigné. Et puis, professeur François Berger, ce qui est important aussi d'expliquer, c'est qu'il y a donc des révolutions qui se font dans le dépistage du cancer du sein.
5: Tout à fait, c'est très important de soutenir la recherche et l'innovation. Deux exemples, l'intelligence artificielle qui permet, au lieu que ce soit l'œil du radiologue, de détecter donc avec une IA des lésions toutes petites, invisibles à l'œil nu. Et il a été montré récemment qu'on pourrait, grâce à ça, détecter beaucoup plus tôt et faire une mammographie que tous les 5 ans. Donc on réglerait les problèmes d'accessibilité à la mammographie et surtout on détecterait encore plus tôt des cancers guérissables. Complètement.
4: Donc là, ce serait même de l'hyperprévention.
5: Exactement.
4: Peut-être un premier pas entre l'intelligence artificielle, on peut le rappeler aussi, c'est développé au CHU de Grenoble, l'angiomammographie,
5: voilà.
4: Qui permet également aussi une meilleure prévention.
5: Qui permet de mieux caractériser le cancer et de mieux guider la chirurgie.
4: Autre révolution aussi qui s'apprête à venir, c'est par le test sanguin.
5: Alors, ça c'est très important, le rêve, au lieu de faire des mammographies, de chercher le sang dans les selles, une goutte de sang et on détecte des éléments génétiques qui permettent de détecter les cellules au tout début du cancer. Un premier test vient d'être validé aux États-Unis et il semble que la FDA est en train de le rembourser. Il y a beaucoup d'études en France, la Ligue en finance plusieurs, donc là aussi beaucoup d'espoir. Il faut vraiment garder cet espoir qui va du diagnostic de plus en plus précoce au traitement de plus en plus personnalisé et efficace.
4: Grâce à la recherche qui est mise en place, c'est justement si il y a Octobre Rose qui se déroule jusqu'à la fin du mois, mais c'est toute l'année la recherche. Est-ce qu'on peut faire un don? Est-ce qu'on peut rappeler où est-ce qu'on peut faire un don?
5: Voilà, donc vous pouvez faire un don à la Ligue, d'autres associations, en allant sur le site de la Ligue contre le cancer ou en nous contactant 30 rue Malifaux à Grenoble. Et effectivement, la Ligue est le premier financeur non public de la recherche, en sachant que l'État finance de moins en moins la recherche contre le cancer, qui est quand même le moyen essentiel d'arriver à mieux détecter et mieux guérir ces pathologies.
4: Professeur François Berger, merci d'avoir été avec nous ce matin dans ce studio pour faire cette émission chargée en émotions, forcément on le comprend puisque ça nous touche tous. Vous êtes le président du comité de l'Isère de la Ligue contre le cancer. Merci à vous d'avoir été avec nous ce matin.
5: Merci beaucoup.
4: Demain dans Ici c'est vous, nous allons parler de la résilience, cette journée de la résilience. On attend bien sûr aussi vos témoignages concernant les risques naturels et catastrophes dont nous pouvons être sujets en Isère. Si vous avez déjà peut-être une réaction, quelque chose à nous partager, le 04 76 46 45 deux fois pour le WhatsApp de la radio. Et puis dans quelques instants, nous allons retrouver Nelly Gauthier pour Ici en Isère, ça marche. Elle est belle, c'est Notre-Dame de Paris. Daniel Lavoie, Patrick Fiori et Garou sur Ici Isère. Il est 9h55.

0: est belle, c'est bien sûr Notre-Dame de Paris, la comédie musicale ce matin sur ICI Isère. Une autre belle adonne sur ICI Isère, c'est bien sûr Nelly Gauthier. Bonjour Nelly.
1: Bonjour Thomas, bonjour à tous.
0: Avec vous, ici en Isère, ça marche?
1: Oui, ça marche depuis un certain nombre d'années. On va le voir avec son PDG Olivier Menut qui est là, qui est président et fondateur, cofondateur d'Auricchio. C'est quoi Auricchio? Ben, c'est une entreprise française pionnière en intelligence artificielle qui, une entreprise pionnière du monitoring acoustique par l'IA. On va expliquer ça dans quelques instants.
0: Ah oui, ouais, très bien.
1: C'est très intéressant.
0: Très très bien, ben, je vais écouter ça.
1: On aura peut-être tous besoin un jour.
0: Ah,
1: moi
0: oh,
1: la première.
0: Ah, c'est vous qui l'avez dit. À demain, Nelly.
1: À demain.
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1: Merci d'être avec nous sur Ici, Isère et passez une excellente journée. Il est 10h. Les informations avec vous, Noémie Philippot, bonjour.
3: Bonjour Nelly, bonjour à tous.
1: La mobilisation devant les lycées frémit en Isère.
3: Alors que les organisations appellent à un acte 5 demain, 200 jeunes sont déjà rassemblés ce matin devant le lycée Delorme à l'île d'Abo en Isère. Des groupes se sont aussi retrouvés devant les lycées Pablo Neruda et Argouges à Grenoble. À 9h, des enseignants prévoyaient de prendre la parole devant le lycée Champollion pour dire leur soutien aux lycéens et rejoindre leurs revendications, mais aussi pour alerter sur les violences policières selon eux, par leurs élèves. Les habitants d'un immeuble du quartier Vigny-Musset à Grenoble, réveillés par leur alarme incendie au milieu de la nuit dernière, un feu a détruit la porte d'entrée de leur appartement du 13e étage. D'après la police, il s'agit d'un incendie criminel déclenché au niveau du paillasson. Une vingtaine de personnes ont dû être évacuées, mais il n'y a pas eu de blessés. Tout le monde a ensuite pu rentrer chez soi. Un troupeau de brebis décimé par une attaque de loups dans le Vercors. 54 brebis sont mortes, selon la préfecture, dans l'alpage de la Fauge, au-dessus de Villard-de-Lans. Ça s'est passé en fin de semaine dernière. Une quinzaine d'animaux ont été directement tués par les prédateurs. Le reste étouffé après s'être empilé dans le fond d'une combe où elles ont chuté en fuyant les loups, selon l'Office français de la biodiversité. Il y a un mois et demi, une soixantaine de brebis ont également succombé à une attaque côté Dromois du Vercors, près de Vassieux en Vercors. Il risque d'y avoir des perturbations dans les transports de la métropole grenobloise en pleine discussion salariale avec la direction. Les syndicats de MTAG ont déposé un préavis de grève. Il débute aujourd'hui et court jusqu'au 1er janvier prochain. Des arrêts de travail limités pourraient donc avoir lieu d'ici la fin de l'année dans les bus et les tramways en fonction de l'état des négociations. FO, Sud, UNSA et la CFE-CGT réclament des hausses de salaire, une prime de 1000 euros et des améliorations des conditions de travail. Et puis si vous étiez du côté de la presqu'île scientifique hier à Grenoble, vous avez vu les coureurs de l'Equidène. 650 équipes se sont alignées au départ de ce marathon en relais. Ça représente près de 4000 coureurs pour la 17e édition de l'événement. Et puis les enfants avaient également leur course l'après-midi. La météo Nelly, c'est plutôt sympa pour
1: aujourd'hui. Oui, c'est calme et ensoleillé avec ce ciel qui est globalement bien dégagé sur le nord Isère ainsi que sur les massifs, tandis que des grisailles sont localement présentes en vallée, notamment sur le Trièvre, la Matésine et la vallée basse de l'Oisan. Le soleil devrait toutefois venir dissiper ces grisailles d'ici la mi-journée. L'après-midi s'annonce globalement bien ensoleillé avec tout au plus quelques nuages bas, des cumulus sur les massifs. Les températures 18 à 22 degrés, on n'a pas à se plaindre hein, quand même. 15 à 16 degrés à 1000 mètres, c'est le programme d'aujourd'hui. Merci Noé. L'info revient tout à l'heure à 11h.
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1: Ça marche en Isère. Et notre invité du jour, notre Isérois du jour, c'est Olivier Menut. Bonjour.
5: Bonjour.
1: Alors, rapprochez-vous un tout petit peu plus près du micro, comme si vous mangez une glace à la fraise, à la pistache, au chocolat, comme vous voulez.
5: Je mange ma glace.
1: Vous êtes donc PDG d'Auricchio. Vous êtes une entreprise pionnière du monitoring acoustique par l'IA. En gros, ça a été fondé en Isère. Ça, c'est plutôt pas mal. Et ça fait combien de temps que ça existe?
5: Alors, Auricchio a été fondé en 2018 sur l'idée très simple que le son est une source d'information extrêmement riche. Faites l'expérience, vous vous asseyez dans votre canapé, dans votre salon, vous fermez les yeux, vous écoutez. Rien qu'avec une oreille, vous serez capable de comprendre très finement ce qui se passe chez vous. Vous comprendrez qui se déplace dans le couloir, vous comprendrez ce que les gosses font ou pas dans leur chambre, et vous comprendrez surtout si vous devez ou pas intervenir. C'est de là qu'est partie l'idée d'Auricchio, et on a donc développé un nouveau produit qu'on installe dans les chambres d'EHPAD, dans les chambres d'établissements médico-sociaux,
1: oui,
5: et également dans les domiciles, et qui écoutent et qui surveillent.
1: Voilà, qui écoute, ça peut être aussi la plupart du temps des personnes âgées.
5: Complètement, oui.
1: Voilà, ça ouais, c'est important, bien. C'est relié, et du coup on peut entendre ce qui se passe si une personne tombe, par exemple, ça on l'entend.
5: Alors, on l'entend pas directement, mais on met un petit boîtier qu'on colle sur le mur et le petit boîtier analyse les bruits. Et lorsqu'il a trouvé quelque chose d'anormal, eh ben, il l'alerte, en fait. Il appelle soit le soignant, soit la famille, soit la sécurité. Et ce qu'il est capable de détecter, ce petit boîtier, ben, c'est tous les sons un peu bizarres, les chutes, les gens qui vomissent, les gens qui pleurent, les gens qui crient, les gens qui souffrent, les gens qui sont en détresse. Bref, tout ce qui aurait fait que si un soignant avait pu avoir en permanence, là, son oreille collée à la porte de la chambre, eh ben, il serait rentré pour intervenir.
1: C'est ça. Ben justement, on va parler de tout ça avec vous, Olivier Menut, de Auricchio, une oreille augmentée.
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1: Et c'est le groupe Téléphone pour débuter cette émission ensemble, un autre monde. C'était déjà dans les années 80, puis ça résonne un peu quand même cette chanson avec ces paroles de Téléphone, 40 ans après.

0: téléphone et un autre monde. Il est 10h10 sur Ici Isère.
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0: Parlons d'Auricchio. Olivier Menut, vous êtes l'un des fondateurs d'Auricchio. Vous êtes trois à la base. L'entreprise pionnière du monitoring acoustique par l'IA, fondée en Isère. Donc c'est quand même pas mal. Vous êtes basé vous-même à Grenoble. On l'a expliqué il y a quelques instants. C'est de la technologie d'une oreille augmentée. Alors, on va dire, mais c'est quoi l'oreille augmentée? Bah, c'est basé sur l'IA avec des capteurs sonores qui analysent l'environnement où on est en temps réel pour détecter des situations de détresse, des chutes, des appels à l'aide, des cris, des détresses respiratoires. On arrive à, carrément, avec ce boîtier, avec ça, à voir si la personne est en détresse respiratoire. Donc c'est hyper fin.
3: Oui, complètement. Le boîtier a les mêmes performances qu'une oreille humaine. On est capable d'entendre des gens respirer, on est capable d'entendre le froissement des draps dans un lit. Donc c'est vraiment pour vous donner la finesse de notre capteur. Et une fois qu'on a ces informations, eh ben on les analyse en temps réel pour fournir le service le plus utile à la personne fragile.
0: Voilà, derrière, donc, il y a quelqu'un qui entend. Mais il ne va pas passer son temps à écouter 24 heures sur 24.
3: Ah non, mais derrière, il n'y a personne qui entend, en fait. C'est notre IA qui analyse, oui, c'est notre machine qui analyse en permanence ce qui se passe pour trouver dans ce flot continu là, de sons analysés, ce qui nécessite de déclencher une alerte. Mais il n'y a pas d'humain dans la boucle.
0: Il n'y a pas d'humain, d'accord. Alors, on met un boîtier dans une chambre, dans un salon, voilà. Une sorte de micro. On regarde des gens qui pleurent, qui crient, qui s'étouffent, qui sont en détresse respiratoire. Et ensuite, voilà. Et c'est ça, en fait. C'est ça, l'oreille augmentée, en fait. Et
3: exactement. C'est comme si vous aviez eu la possibilité de mettre une oreille dans chaque chambre, dans chaque salon, pour écouter, pour analyser, pour surveiller, en fait.
0: Alors, vous avez pas mal d'EHPAD en Isère.
3: On a équipé pas mal d'EHPAD. Complètement, on a équipé... aujourd'hui, en France, on doit équiper plus de 6000 chambres, et beaucoup en Isère. On a commencé un peu par là, donc on a beaucoup de clients extrêmement satisfaits qui sont
0: c'est les EHPAD qui vous demandent ?
3: Ouais, c'est les EHPAD qui nous contactent, et ils nous disent, on a entendu parler de vous, on aimerait bien déployer votre solution, et donc on les équipe. On a commencé aussi en Isère le monde du handicap, donc on équipe des établissements pour les personnes handicapées, et notamment en Isère avec l'AFIP. L'AFIPH, c'est une grosse organisation de l'Isère, et c'est un peu notre client historique.
0: Sans utiliser de caméra, il faut quand même le préciser, il n'y a pas de capteur corporel intrusif, ça garantit quand même le respect de la vie privée.
3: Ah ouais, complètement. Notre capteur, il analyse les bruits, il ne les enregistre pas, il les analyse à la volée, et puis une fois qu'il les a analysés, il les oublie, en fait. Et c'est uniquement basé sur le son, donc il n'y a aucun sujet de vie privée avec une caméra qui vous observerait, et ainsi de suite. Nous, on n'est pas là-dedans. On est sur uniquement l'analyse des bruits.
0: Ça, c'est important. Il y a un EHPAD au Grand Lens que vous allez équiper prochainement.
3: Oui, complètement. Là, on est en train d'activer le gros EHPAD tout neuf, et qui est très beau d'ailleurs, au Grand Lens, à côté de Rives, là, donc un EHPAD qui dépend du CH de Rives et qui est sorti de terre assez récemment et pour lequel toutes les chambres ont été équipées en Auricchio.
0: Ouais, ça c'est intéressant. On reparle de tout ça dans quelques instants, les 20 minutes. Parler de vous également, et puis également avec quelques petites questions, je dirais pas rigolotes à la fin, mais on va beaucoup plus détendu. À tout de suite aussi. Et là, l'anglais. Chosen Texas sur Ici Isère.

0: Elle s'appelle Ella, Ella Longley à l'instant avec Choosing Texas sur Cerise, ici Isère.
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0: Ça marche depuis 2018. C'est la société Auricchio qui est avec nous. Olivier Menut est là, il est avec nous. Vous êtes PDG, on le rappelle, de cette société qui est arrivée. Une innovation qui détecte en temps réel, grâce au son, toutes les situations anormales en cours d'assistance de personnes fragiles. On a dit que vous équipiez les EHPAD en Isère, et il y en a quand même pas mal. Là, maintenant, vous allez aller chez les particuliers. C'est parce qu'il y a des particuliers qui réclament ça, en fait.
9: Oui, tout à fait, tout à fait. On a commencé par équiper des EHPAD et ça se passait très bien. Les gens du monde du handicap sont venus nous voir parce que ça se passait très bien. Et maintenant, c'est les gens du domicile qui viennent nous voir aussi en disant, mais pourquoi on peut pas équiper nos domiciles, mes parents, moi-même, d'un capteur sonore qui irait nous surveiller comme ça pour détecter d'éventuels problèmes et alerter les secours. Donc on a décidé d'y aller depuis quelques mois. On avait testé pendant 3 ou 4 ans dans une petite cinquantaine de domiciles, les retours des personnes étaient très très bons. Donc maintenant on a décidé d'accélérer sur la partie domicile et d'y aller franchement. Donc on commercialise à travers des partenaires notre solution maintenant à domicile pour fournir un service de sécurité supplémentaire là, pour que les personnes puissent rester plus longtemps en sécurité chez soi.
0: Bon, alors justement, est-ce qu'il va y avoir des choses de changer par rapport au fait que dans les EHPAD, il y a aussi des soignants, il y a des gens qui sont alertés avec l'IA? Est-ce que quand on va mettre ce boîtier à la maison, qui justement, alors l'IA va faire son travail, mais après va l'envoyer à qui?
9: Alors elle va l'envoyer à un partenaire de téléassistance qui va gérer l'alerte et déclencher les secours. Alors ça peut être d'abord appeler la famille et si la famille ne répond pas, et ben appeler les pompiers.
0: D'accord. Voilà. Et c'est fait rapidement.
9: Ah oui, complètement. C'est, je vais pas dire que c'est instantané, mais presque. Mais
0: presque.
9: En fait.
0: Ouais. On rappelle quand même que l'IA est au service de l'humain et de façon positive là pour le coup.
9: Ah oui, complètement. On n'est pas là pour remplacer les gens, on n'est pas là pour piquer le boulot des soignants. Au contraire, on est confronté à un monde de ressources contraintes. On n'a pas forcément beaucoup d'argent, on n'a pas forcément beaucoup de temps. Bon, le but, c'est d'utiliser au mieux les ressources disponibles. Donc, améliorer l'efficacité des soignants, des personnes qui sont en charge de la sécurité, leur permettre de faire mieux leur travail au bénéfice, bien sûr, des personnes fragiles.
0: Bien sûr. Olivier Menut, on va parler un peu de vous. Ouais. Donc, vous êtes actuellement président, cofondateur d'Auricchio depuis novembre 2018. Vous êtes diplômé de Grenoble, UNP GA, physique et microélectronique. Vous êtes l'ingénieur parfait grenoblois.
9: Ah ouais, moi je coche toutes les cases. Je suis une caricature d'ingénieur grenoblois.
0: J'ai... Qui fait du ski.
9: Je fais du ski, je fais du vélo, j'ai une polaire quechua. Et j'ai découvert Grenoble pendant mes études. Et puis, comme beaucoup d'ingénieurs grenoblois, je suis tombé amoureux de Grenoble et j'y suis resté.
0: Voilà. Vous avez passé notamment près de 18 ans chez ST Microélectronique en tant que chef de projet, manager, responsable de projet entre Grenoble, New York. Vous avez fait pas mal de choses.
9: Oui, complètement. Moi, j'ai un profil d'ingénieur de grands groupes et puis j'ai fait toute ma carrière dans des grands groupes. Là, vous avez mentionné ST Microélectronique, bien sûr, à Kroll. Et puis, je suis parti aux US, chez IBM. Et là, tous mes collègues américains n'avaient qu'une envie, c'était de monter une entreprise. Alors moi, je venais avec mon parcours de grands groupes et je me dis, qu'est-ce que c'est que ce truc ? Ça, j'y avais jamais pensé. Et puis, en rentrant en France, ben, je pense que le verre était un petit peu dans le fruit. Et puis, je me suis dit, si on montait, si je me lançais aussi et si on montait une entreprise.
0: Voilà,
9: et
0: donc, c'est comme ça que l'idée germait.
9: Ouais, c'est comme ça que l'idée a germé. Et puis, j'y suis pas allé tout seul. J'y suis allé avec trois copains d'enfance, Gilles et Philippe. Alors, il y en avait un, j'étais avec lui au lycée à Brest. C'était Philippe. Donc, ça remonte à longtemps. Et puis, le deuxième, j'étais en école d'ingénieur avec lui à Grenoble. C'est Gilles. Et donc, tous les trois, là, on avait des parcours très internationaux. Et puis, on avait envie de revenir en France et on avait envie de développer une entreprise, mais avec un fil directeur extrêmement simple, aider les personnes fragiles. Donc nous, il fallait qu'on voulait utiliser l'IA pour aider les personnes fragiles et nous déployer très concrètement et très rapidement, faire en sorte que notre super produit là serve à un maximum de personnes le plus vite possible.
0: Voilà. Eh bien écoutez, on reparle de tout ça dans quelques instants. Olivier Menut, merci d'être notre invité aujourd'hui. C'est Alain Bachung avec Vertige de l'amour.

0: Alain Bashung est tout début des années 80 avec son vertige de l'amour.
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0: Et Olivier Menute fait bien bouger l'Isère, PDG d'Oricchio, l'entreprise pionnière du monitoring acoustique par IA, fondée en Isère, on le rappelle. Vous êtes basé vous-même à Grenoble, une innovation qui détecte en temps réel, grâce au son, toutes les situations anormales au cours d'assistance de personnes fragiles. Et là, vous avez quand même 50 employés. C'est déjà pas mal.
3: Complètement, ouais.
0: Et vous exportez
3: à l'étranger. On commercialise très bien en France et on commercialise aussi en Europe et au Japon. En Europe, on est présent en Suède, au Danemark, en Belgique, en Suisse, et même à Monaco.
0: Et même à Monaco. Il y a des personnes âgées à Monaco, hein, vous savez. Ouais. Alors, petite question en rafale sur vous maintenant, attention. Oreille augmentée, moi ça me fait penser au cyborg des années 70, Jean Super Jimmy, vous savez, avec son oreille bionique. Si vous étiez un super-héros, ça serait qui? Super-héros avec des pouvoirs.
3: Alors là, la question est raide, je suis un peu... On me prend à froid.
0: Super-héros...
3: Ouais.
0: Spider-Man...
3: Alors Spider-Man, non, parce que j'ai toujours eu le problème avec Spider-Man qui laisse des toiles d'araignée un peu partout sur les, immeubles en se déplaçant.
0: Je sais pas, donc, Superman ou quelqu'un, un héros de série télé, je sais pas.
3: Alors, le Super Jimmy avait un compagnon, mais je ne retrouve plus son
0: Lee
3: nom.
0: Lee Major, c'était l'homme qui valait 3 milliards.
3: Exactement.
0: Steve Austin.
3: Alors voilà, ça aurait été Steve Austin, parce que lui aussi avait une oreille extrêmement développée.
0: Voilà, c'est vrai, il avait l'œil aussi. Si vous étiez un livre, une BD, vous seriez quoi? Écoutez bien, Tintin, l'oreille cassée, L'oreille d'or par Elisabeth Barrier chez Grasset en 2016, L'oreille interne par Robert Sivelberg, ou Comment lire avec les oreilles, parce qu'il s'agit d'oreilles, hein, avec vous quand même. L'oreille cassée, l'oreille d'or, l'oreille interne, ou Comment lire avec les oreilles.
3: Tintin,
0: l'oreille cassée.
3: Oui,
0: j'en étais sûr. Si je vous dis, c'est une émission de radio, où il y a le mot oreille dans le titre de l'émission, vous me répondez quoi?
3: L'oreille en coin.
0: Bravo! L'oreille en coin, programme radiophonique composé de plusieurs émissions diffusées sur France Inter entre 1968 et juillet 1990. Si vous étiez un film, La puce à l'oreille, de 1968, une comédie franco-américaine, à Vaudeville de Georges Feydeau, Les héros n'ont pas froid aux oreilles, en 79, L'homme qui murmurait à l'oreille des chevaux, en 98, ou encore L'oreille absolue, en 72.
3: L'homme et les chevaux, là.
0: L'homme et les chevaux, l'homme qui murmurait à l'oreille des chevaux, réalisé et interprété par Robert Redford. Bravo. Merci, merci beaucoup Olivier Menute d'être venu dans cette émission, nous parler de vous et puis de cette oreille augmentée, Oricchio.
3: Merci. Est-ce que j'ai gagné au jeu des questions ou pas?
0: Pas trop.
3: Ah bon?
0: Si, vous avez su quand même. Si, si, vous avez quand même gagné. Vous avez surtout gagné dans l'oreille en coin. Non, mais le reste, c'était vos réponses à vous. Bien sûr que vous avez gagné.
3: Merci à vous.
0: Merci, à bientôt. Au revoir. Voici Ottawa, D-I-S-C-O, les années 70. Ah, cette chanson a été chantée d'abord en français, puis aussi en anglais. Ben voilà, écoutez, on va écouter la version française, il me semble. Oui, je crois, hein, je crois que c'est celle-là.

0: Disco D.I.A.C.O. C'était le groupe Otawan sur Ici Isère, 10h33. On va retrouver les bons plans d'Isère avec Thomas Bortolato.
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2: 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La papeterie organise une opération de déstockage ce mercredi de 10h à midi. À la place des 4 objets que les bénéficiaires peuvent récupérer gratuitement, ils pourront repartir avec 3 objets et 8 vêtements d'été pour enfants de 0 à 6 ans. Si vous souhaitez faire des dons de vêtements, ceux d'été ne sont plus acceptés pour le moment. Rendez-vous tous les mercredis de 10h à midi, de 14h à 17h, hors vacances scolaires, à la papeterie des Bains. Comment bien choisir sa complémentaire santé? C'est parfois une question que l'on peut se poser. Et la commune de Saint-Quentin-Fallavier veut y répondre avec un temps dédié ce mercredi. En partenariat avec l'association Axiom, une étude gratuite destinée à accompagner les habitants dans leur choix de complémentaire santé est proposée. À partir de vos besoins, vous serez donc conseillé. Cette permanence se tiendra mercredi 14 octobre à l'espace Ma Ville Service de Saint-Quentin-Fallavier. C'est de 9h30 à midi.
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0: Et dans Ici, ça marche en Isère. On va parler dans quelques instants avec Célia Buniroman. On va aller du côté de la Matésine, la date de l'aérospatiale de la Matésine. On verra ce que c'est. Et puis, ça marche également depuis longtemps en Isère avec Alexandre Wibar. Quelle est l'origine de la voûte céleste peinte dans le château de Saint-Jean de chez Piatula? Eh bien, on le saura avec lui d'ici un petit quart d'heure sur Ici Isère.
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0: C'est LP tout de suite avec Lost on You sur Ici Isère Musique.

0: C'était LP Lost on You, 10h38 sur ICI Isère. Allez, on va regarder un petit peu ce qui se passe sur la route parce qu'il y a une coupure. C'est sur la commune de Laffray, il y a un accident, la gravité matérielle, c'est la départementale 1085, la route coupée aux véhicules et aux véhicules dont la hauteur est de plus de 2,06 m. Il y a une déviation par la route départementale 529 via la Motte d'Aveillon et la durée est indéterminée. Je vous rappelle que c'est sur la départementale 1085, sur la commune de Laffray, qu'il y a une coupure de route. Pour le moment, il est 10h38.
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0: Et c'est tous les jours avec Célia Bunier-Romand. Avec aujourd'hui, on va aller du côté de la Matésine avec vous, Célia.
3: Et oui, nous allons voir une entreprise qui travaille pour la défense, le spatial et l'informatique. Son nom, c'est DATE, D-A-T-E, pour décolletage aéronautique et technique de l'Isère. C'est une entreprise qui est installée à La Motte d'Aveillon et qui fabrique des échangeurs thermiques, notamment pour les avions et les fusées. Alors leur travail, c'est d'étudier la modélisation, aussi la conception et la fabrication d'échangeurs sur mesure à forte technicité.
0: Qu'est-ce qu'un échangeur thermique ?
3: Un échangeur thermique, c'est un système de transfert d'énergie d'un fluide vers un autre. Plus clairement, en fait, ce sont des plaques qui vont transférer de la température pour garder un fluide au chaud ou au froid. Dans certaines technologies de pointe, il faut être extrêmement précis, par exemple dans les avions ou dans les engins qui vont dans l'espace. C'est une société qui a été créée en 1979 par un groupe de 5 ingénieurs. En 81, ils collaborent avec Alstom. En 85, arrivent Thales et Leonardo qui font des radars. Ils se développe ensuite vers le scientifique. Il travaille avec le CERN, le CEA. Il gère la gestion thermique des satellites. Bref, de la haute technologie de pointe. Et aujourd'hui, ils sont leaders de leur marché.
0: Alors, de l'aérospatial à la Motte d'Aveillon, c'est quand même extraordinaire.
3: Et oui, dès les débuts, ils se sont installés dans les anciens locaux de la mine de la Motte d'Aveillon. C'est un site historique de 2200 m² qu'ils occupent depuis plus de 45 ans. 95% de la fabrication est réalisée directement sur place. Et face à une forte croissance, notamment dans le secteur spatial, l'entreprise s'apprête à construire une nouvelle usine de production à Suville, toujours en Matésine, pour 2027, avec une levée de fonds d'environ 10,6 millions d'euros. Moi, je trouve ça formidable d'investir en Isère et sur le plateau matésin. L'industrie de pointe, ça n'est pas réservé aux grandes métropoles, mais cette belle épopée est la preuve qu'elle se développe aussi dans nos vallées et même dans nos territoires de montagne.
0: Ouais, ça, c'est formidable. Merci beaucoup, Célia Bunier-Romand, et à demain pour un nouveau numéro. Ça marche en Isère, ça marche également ailleurs. On va aller direction le Nord, dans le département du Nord. Oui, en France, bien évidemment. On va repasser son permis de conduire avec Robin Bernot. Voici Maxime, le forestier, né quelque part.

0: Maxime Le Forestier avec Né quelque part, 10h45 sur ICI. Dans quelques minutes, on a rendez-vous avec Céline Dion, chanson avec Dansons.
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0: Ici, ça marche en Isère, ça marche aussi ailleurs. Alors, si vous deviez repasser votre permis, là, tout de suite, maintenant, est-ce que vous pensez que vous l'auriez ? Peut-être pas, alors on est d'accord. Un stage de remise à niveau peut être parfois le bienvenu. C'est justement ce que propose une commune, Robin Bernot et Paola Guzzo nous en parlent dans le département du Nord.
3: Tout près de Dunkerque, des seniors profitent de cours de conduite gratuits.
4: C'est une très très bonne chose de suivre une formation.
3: La mairie d'Esquelbecq proposait il y a quelques jours des cours de conduite à destination des seniors et des personnes porteuses d'un handicap de plus de 55 ans. Ce jour-là, trois personnes ont pu en profiter pour mettre à jour leurs connaissances et reprendre confiance. Notre journaliste Paola Guzzo est montée avec Brigitte, 72 ans, qui n'a pas touché un volant depuis 4 ans.
5: J'ai eu des problèmes au pied, donc et puis ça me disait, je n'ai plus tenté. Je fais beaucoup de vélo et de marche. Et comme mon mari, il était chauffeur, c'est lui qui conduit tout le temps. Les personnes âgées ont conduit déjà moins vite. Beau-père de ma fille, il a 90 ans, il prend encore son volant, mais il est des fois dangereux sur la route parce que il roule tout doucement et puis le monde, il faut faire attention à tout. Il y a des piétons de tous les côtés.
6: Pourquoi vous vous y remettez ?
5: Parce que j'ai mes filles qui disent, mais maman, papa, le jour qu'il y a un problème, tu vas faire comment ? Alors je me suis dit maintenant, il faut absolument que je m'y mette. Quoi.
3: Alors ici, dans les Hauts-de-France, ça marche ? Et vous ? Qu'en pensez-vous ?
4: Alors personnellement, j'ai participé aussi à un cours il y a une dizaine d'années. Je pense que c'est super parce qu'il y a beaucoup de choses qui changent dans la conduite.
3: Bernard aime beaucoup l'idée.
4: Ça permet de nouveau de se dire, ben voilà, il y a des nouveaux panneaux, ben il faut qu'on y accède à reconnaître tout ça.
3: Une initiative séduisante à une condition.
4: Si c'est bien présenté dans cette réunion, que ça soit convivial, que ça soit avec une personne qui a du sourire, qui ne prend pas les gens en négatif.
3: Ah, le

0: plus.
1: Oui, c'est important, hein, le permis de conduire. Oui, peut-être que vous l'avez eu du premier coup, on vous le souhaite en tout cas. C'est toujours très intéressant, le permis de conduire. Merci Robin Bernot. Dans un instant, ça marche en Isère et ça marche depuis longtemps, bien sûr. On va se poser la question, quelle est l'origine de la voûte céleste peinte dans le château de Saint-Jean de Chépy à Tulle. Tiens, peut-être que vous étiez au concert de Céline Dion, samedi dernier, samedi 10 octobre, le prochain, c'est ce mercredi 14 octobre à Paris.

0: Céline Dion est dans son... Et Jean-Jacques Goldman est venu assister au concert vendredi dernier, le 9 octobre. Oui, il est assisté au concert de Céline avec sa famille. Il était très très discret, personne ne l'a vu, ou presque.
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6: Ça marche en Isère, on apprend plein de choses intéressantes et locales sur le patrimoine chaque jour avec notre chronique. Pour ce nouvel épisode, on se demande quelle est l'origine de la voûte céleste peinte dans le château de Saint-Jean de chez Piatulin. C'est vous qui nous en parlez, Alexandre Huibard.
7: Probablement de la passion pour l'astrologie d'un ancien propriétaire du XVIIe siècle. Saint-Jean de Chépy, c'est un lieu-dit dans la plaine de Tulin, entre les noix et les maïs, sous le regard du plateau de Chambaran et des massifs de la Chartreuse et du Vercors. C'est là qu'a été construite au XIIIe siècle une maison forte, un relais de chasse des seigneurs de Tulin. A priori, c'est au tournant du XVIe siècle que l'édifice est agrandi, remanié pour prendre le visage qu'on lui connaît aujourd'hui, c'est-à-dire un domaine, un petit château.
6: Alors, c'est un gros bâtiment rectangulaire avec deux tours et deux tourelles, un grand domaine, un parc de 10 hectares.
7: Parc aujourd'hui parsemé de sculptures, il y en a de nouvelles chaque année, puisque des artistes sont invités en résidence tous les ans. Le château, lui, est en partie loué pour des séminaires et des mariages, avec deux grandes salles et quatre chambres. L'intérieur est propre, bien entretenu, c'est moderne, avec le cachet de l'ancien, notamment l'escalier en pierre qui est d'origine. Dans une tour se trouve une curiosité classée monument historique, une voûte céleste, une peinture au plafond, manifestement très ancienne et qui représente des hommes nus, avec à côté des armes et puis il y a aussi des animaux. Tout ça symbolise les constellations. Christine Julien, responsable de la partie conservation du patrimoine du domaine au sein de l'association Chépitera, nous dit quelle pourrait être l'origine de cette voûte céleste.
8: On sait que Maurice Bressieux, donc, qui est né à Saint-Jean de Chépy, dans ce domaine, qui est parti à Paris faire des études de mathématiques, qui est un érudit mathématicien, qui va être nommé orateur des rois de France au Vatican, qui va être intendant, c'est-à-dire directeur de la bibliothèque pontificale, revient sur ses terres, il y a une datation à peu près de 1609, et là, il fait des agrandissements dans son domaine. Donc on imagine que ces deux tours sont construites à ce moment-là. Tout ça est à valider par une enquête historique et architecturale plus complète. On sait simplement qu'il meurt en 1617. Il doit être né autour de 1545. Donc c'est un monsieur qui était sans doute mathématicien, féru d'astrologie, féru de science de l'époque. Ça colle, enfin ça pourrait coller.
7: La belle histoire, c'est que cette voûte avait disparu. Elle a été cachée, recouverte par un enduit épais, on ne sait pas trop quand. Et en 1977, les propriétaires de l'époque font un peu de travaux dans cette fameuse tour, raclent l'enduit pour le décoller. Et là, surprise, ils découvrent un petit bout de la peinture. Ils arrêtent brutalement leur chantier, appellent les services des monuments historiques qui viennent jeter un œil sur place. Et la tour et sa toiture sont classées dans la foulée. On est vraiment face à une œuvre œuvre rare, même unique.
6: Merci beaucoup Alexandre Wilbar. Une voûte céleste que vous pouvez voir en photo sur ici.fr dans le dossier. Tout s'explique, une soirée patrimoine est proposée mardi 20 octobre à partir de 19h pour échanger autour de la mise en valeur de ce patrimoine et du château en particulier.

0: ça donne envie quand même d'écouter à nouveau The Police. Ça fait plaisir. Allez, on va jouer tout de suite ensemble avant les infos. Il y a à gagner la carte cadeau d'une valeur de 40 euros. On est déjà lundi. Oui, toute cette semaine, vous la gagnez, cette carte cadeau. On est resté avec Michel Caron vendredi, qui faisait sa dernière émission sur notre jeu pour découvrir, eh bien, un quelqu'un, un personnage en Isère. On a écouté cet indice.
1: J'aurais pu faire le grand roman que je rêvais d'écrire, la pièce de théâtre que j'ai pas encore finie. Au lieu de quoi, je me serais éparpillé un peu partout, mais avec un grand plaisir.
2: Voilà.
0: Oui, vous avez reconnu sa voix, c'est bien sûr Philippe Bouvard. Bon, allez, premier indice qui va vous permettre de gagner peut-être la carte cadeau et de découvrir ce personnage.
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0: Merci d'être avec nous sur Ici, Isère. Passez une excellente journée, il est 11h. Avec vous, Laurent
4: Gallien,
0: bonjour.
4: Bonjour, et avec des avis de coupure sur des routes plutôt importantes du département, la rampe de Laffray était fermée il y a encore quelques minutes en raison d'un accident de poids lourd, la RN85 donc, qui monte sur le plateau Matézin depuis Visil, et puis la route des Gorges de la Bourne est coupée à hauteur de Rancurel par un éboulement. Voilà pour ces quelques infos circulation si vous devez passer par ces endroits et ces routes plutôt fréquentées. Des rassemblements ce matin devant le lycée Mounier à Grenoble ou encore le lycée Delorme à l'île d'Abo, au lycée Argouge de Grenoble. Les personnels annoncent aujourd'hui être en grève ou exercent un droit de retrait en exprimant leur solidarité quant aux revendications des lycéens. Une prise de parole par des enseignants a été également annoncée ce matin devant le lycée Champollion en soutien aux lycéens et pour alerter sur les violences policières subies selon eux par leurs élèves. C'est le prélude de tout ça d'une nouvelle semaine de mouvement qui annonce entre autres des manifestations demain et samedi. Les discussions salariales en cours se tendent entre les conducteurs des tramways et bus grenoblois et leur direction, si bien que les syndicats de la société MTAG ont déposé un préavis de grève ponctuel à partir d'aujourd'hui jusqu'au 1er janvier et menacent d'ores et déjà d'une grève le 17 octobre, samedi. FO Sud, une salle à CFE-CGC, réclame des hausses de salaire, une prime de 1000 euros et des améliorations des conditions de travail. 54 brebis vont être évacuées aujourd'hui de l'alpage des Fauges au-dessus de Villard-de-Lans dans le Vercors. Des brebis mortes à la suite d'une attaque de loups en toute fin de semaine dernière. Une quinzaine tuées directement par les prédateurs. Les autres étouffées après s'être empilées dans le fond d'une combe poussée par la peur. Il y a un mois et demi, une soixantaine de brebis avaient également succombé à une attaque dans le Vercors drômois à Bouvante, près de Vassieux en Vercors. Une belle frayeur en pleine nuit pour les habitants d'un appartement au 13e étage d'un immeuble du quartier Vigny-Musset à Grenoble, réveillés brusquement par leur détecteur de fumée alors qu'un feu avait été allumé volontairement selon la police au niveau de leur paillasson. La porte d'entrée a été détruite, une vingtaine de personnes, des voisins, ont été momentanément évacués. Puis l'Equidène avait lieu hier, 17e édition de l'Equidène course en relais sur la presqu'île scientifique de Grenoble. 650 équipes ont pris part cette année, ça représente environ 4000 coureurs avec une version pour les enfants hier après-midi pour la première fois. Les prévisions de météo France.
0: Oui, c'est calme et ensoleillé aujourd'hui avec globalement un ciel bien dégagé, bien lumineux avec le nord-isère sur les massifs quelques grisailles hein, sont localement présentes en vallée, notamment sur le Trièves, la Matésine et la vallée basse de l'Oisan. Le soleil devrait toutefois venir dissiper ces grisailles d'ici la mi-journée. Les températures 18 à 22 degrés, c'est pas si mal hein, quand même. Pour les températures 15 à 16 degrés à 1000 mètres, c'est le programme. La nuit prochaine sera calme et fraîche sur le département.
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0: Et dans ce grand jeu, on va reprendre un peu les indices que vous a donné Michel Caron. Eh bien, c'était vendredi entre 11h et midi pour sa dernière émission à Michel. Et du coup, bah, on va continuer l'aventure avec ce personnage que nous cherchons. On a deux indices déjà que Michel vous a donné vendredi. On a celui-là, on le réécoute.
1: J'aurais pu faire le grand roman que je rêvais d'écrire, la pièce de théâtre que j'ai pas encore finie. Au lieu de quoi, je me serais éparpillé un peu partout, mais avec un grand plaisir.
2: Vous êtes ce que
0: Voilà, Philippe Bouvard, vous avez reconnu sa voix. Le deuxième indice, c'est celui-là.
6: Entreprise Morel est une entreprise...
0: Ah, bon, on parle d'une entreprise. C'est court, c'est bref, mais ça va vite, mais c'est bien. Allez, 04 76 46 45 deux fois. À vous de jouer pour trouver ce personnage que nous cherchons. Il y a la carte cadeau d'une valeur de 40 euros à gagner.
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0: L'année 83 a été marquée par Eurythmics et ce titre Sweet Dreams.

0: Eurythmics sur ICI Isère, il est 11h09.
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0: Le grand jeu qui vous promet la carte cadeau d'une valeur de 40 euros. Qui veut l'avoir, cette carte cadeau, pour aller la dépenser chez les grandes enseignes ou même de chez vous, depuis Internet hein. Vous pouvez, il n'y a pas de souci, vous faites livrer et c'est plutôt sympa. Alors, on cherche un personnage qu'on a déjà commencé à chercher vendredi, entre 11h et midi. On a déjà deux indices. On a le premier indice qui est Bouvard et le deuxième indice, c'est celui-là, on le réécoute.
3: L'entreprise Morel est une entreprise.
0: L'entreprise Morel est une entreprise. Voilà. Ça nous donne un petit indice, mais pas grand-chose. On ne peut pas tout vous dire non plus. Donc ça, c'est le deuxième indice, 04 76 46 45 du fois. Alors, on a du monde qui appelle, mais visiblement, on n'a personne pour le moment pour nous donner peut-être une solution. En tout cas, on a du monde. Allez, 04 76 46 45 deux fois, vous nous appelez. Et dans quelques instants, on va vous proposer un troisième indice pour gagner cette carte cadeau d'une valeur de 40 euros. Aussi, Francis Cabrel, je l'aime à mourir.

0: Très belle chanson à la fin des années 70 de Francis Cabrel. Je l'aime à mourir. Il est 11h12 et on joue.
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0: Eh oui, repartez avec la carte cadeau d'une valeur de 40 euros. On cherche un personnage. Bonjour Catherine de Voiron.
3: Bonjour.
0: Bonjour, vous faites quoi de votre temps aujourd'hui? On est lundi.
3: Eh bien écoutez, là je vais faire quelques courses.
0: Ah voilà, le lundi c'est les courses, parce qu'il n'y a plus rien à manger du week-end. c'est vrai en plus, c'est vrai, c'est tout le temps comme ça, on a tout mangé le week-end. C'est Catherine, ça. Vous pensez à quel personnage, vous?
3: Alors, Jacques Tricatel.
0: Tricatel, ça me fait penser à Louis de Funès, dans L'aile ou la cuisse, Tricatel. Mais oui, c'est vrai. Mais je ne sais pas si c'est lui dont vous voulez parler, on vérifie si c'est ça, allez. Non. Non, c'est pas ça. Effectivement, il y avait Philippe Bouvard qui jouait dans le film, hein, L'aile ou la cuisse, vous vous souvenez, hein,
3: ouais,
0: Catherine.
3: Ouais, ouais, ouais.
0: Et bon, bah écoutez, non, c'est pas lui. Je sais pas pourquoi vous avez pensé à lui, à cause de Bouvard.
3: Ouais, tout à fait.
0: Ok. En tout cas, c'est pas Jacques Tricatel. Vous rejouez quand vous voulez, d'accord?
3: Ça marche.
0: À bientôt. Merci. Au revoir. Bonne journée. On est à Saint-Amand-de-Roche avec Eliane. Bonjour Eliane.
4: Bonjour.
0: Alors Eliane, vous faites quoi? Vous êtes à la maison? Il paraît que vous faites du ménage.
4: Je suis à la retraite. Oui, je fais du ménage. Je fais les vitres.
0: Vous faites les vitres? Oh là là, c'est vrai que. Ouais, c'est vrai qu'on n'y pense pas aux vitres, mais il faut les faire. Voilà. Il faut les faire. C'est tellement joli à une maison avec les vitres lavées. Comme ça.
4: Après, il faut pas se cogner.
0: Faut pas se cogner dedans. Parce que c'est comme un miroir, vous voyez, un miroir.
4: Voilà, c'est
0: une
4: ça.
0: Sorte de miroir, en fait, quelque part. Allez, Liane, vous pensez à qui, vous?
4: Je pensais à François Morel.
0: Oui, pour l'entreprise Morel.
4: Ouais. Oui, pour l'entreprise Morel. Il est né, je crois, en Isère. Et puis, je sais plus, monsieur. Ah, je sais plus qui est-ce qui était interrogé, là. Qui parlait.
0: Philippe Bouvard?
4: Oui, voilà, Philippe Bouvard parlait de théâtre et comme il fait du théâtre.
0: Ah oui, c'est sûr que François Morel, il a fait du théâtre.
4: Voilà.
0: Et moi, je ne savais pas, je ne suis pas sûre qu'il soit né en Isère.
4: Ah bon, bah, il me semblait.
0: Non, je crois qu'il est né dans l'Orne, alors je ne sais plus exactement où. Bon, mais on vérifie. Non, c'est pas François Morel. Non, je suis désolée, ça, Eliane. Allez, rejouez quand vous voulez, avec plaisir. Allez, retournez faire les vitres, là, un petit
4: merci.
0: Peu, là. Allez, merci, au revoir.
4: Bonne journée.
0: Bonne journée. On a Bouvard, on a l'entreprise Morel, on a un troisième indice, c'est celui-là, écoutons. Ah, c'est
5: Léa. Oui. Elle est pas terroriste, elle est pas antiterroriste.
0: Ah, voilà. Ça commence comme ça, on réécoute.
5: Léa. Elle n'est pas terroriste, elle n'est pas antiterroriste.
0: C'est la chanson de Louise Attaque, eh oui. Alors à vous de jouer 04 76 46 45 deux fois. On a trois indices maintenant, il est 11h15. Et vous pouvez déjà trouver, oui, parce que vous êtes des petits malins. Donc je le sais, il y a gagné la carte cadeau d'une valeur de 40 euros.
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0: En attendant vos appels et la bonne réponse peut-être et vos propositions de ce personnage que nous cherchons, on va écouter Bruno Mars, Oh My Soul, sur Ici Isère. Bonne matinée à vous.

0: C'était Bruno Mars avec Oh My Soul, 11h20 sur Ici Isère.
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0: Oui, c'est dur hein, aujourd'hui. On cherche donc un personnage. On a déjà trois indices. Le dernier indice, c'était celui-là. On le réécoute ensemble.
3: Elle n'est pas terroriste. Elle n'est pas anti-terroriste.
0: C'est une chanson de Louise Attaque. La chanson, c'est la chanson Léa de Louise Attaque dans les années 90. Alors visiblement, il n'y a pas de proposition pour le moment. 04 76 46 45 deux fois. Je vous propose d'écouter un quatrième indice ensemble.
4: Avez-vous déjà pensé à planter un eucalyptus ?
0: Ah, avez-vous déjà pensé à planter un eucalyptus ? Ben oui, peut-être, vous aussi. 04 76 46 45 45 pour découvrir donc ce personnage et cette carte cadeau que nous vous proposons de gagner. On va écouter tout de suite Les Innocents, on revient avec vous. Colore !

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1: Colore les innocents à l'instant sur Ici Isère. Et on va jouer maintenant.
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1: Et oui, et repartez avec la carte cadeau d'une valeur de 40 euros. On a écouté un indice numéro 4 il y a quelques minutes. On va le réécouter ensemble. Allons-y.
4: Avez-vous déjà pensé à planter un eucalyptus?
1: Ah oui, bah, je sais pas, moi j'ai jamais pensé à faire ça. 04 67 46 45 deux fois. À qui pensez-vous? C'est un personnage que nous cherchons. Et il y a bien sûr la carte cadeau d'une valeur de 40 euros. Bonjour Sonia de Saint-Hilaire-de-la-Côte.
5: Bonjour Nelly.
1: Qu'est-ce que vous faites de beau Sonia? À la maison, tranquille?
5: Oui, maison tranquille, voilà, j'arrive de ma petite visite chez le médecin.
1: Ah bon, d'accord,
5: tout va bien, voilà.
1: Tout va bien, bon, alors ça va, l'attention est bonne?
5: L'attention est bonne et voilà, on
1: est cool. Ouais, super. Et vous nous écoutez, vous jouez avec nous, c'est fort agréable. Alors Sonia, vous pensez à quel personnage, vous?
5: Je pensais à Léa Blin.
1: Léa Blin, pourquoi? Qui c'est d'abord?
5: C'est une résistance.
1: Résistante?
5: Voilà. Oui. Et je crois qu'elle a travaillé dans une radio.
1: Ah bon?
5: Et elle est née en Isère, voilà.
1: Okay.
5: Voilà tout ce que je peux dire sur...
1: Tout ce que vous pouvez dire sur Léa Blin. Eh bien, nous vérifions ensemble. Mais oui, Sonia, bravo! C'est elle, Léa Blin. Léa Élise Régina Blin, née en février 1923 à Teche et décédée en août 44 à Villard-de-Lans, une résistante à laquelle la ville des Bains rend hommage. Il y a le square Léa Blin en face de l'écoquartier du Val. Jeune ouvrière iséroise, animatrice d'un groupe de jeunesse catholique, elle a rejoint la résistance en 42 sous le nom de Louise Bouvard. Et voilà pourquoi l'indice de Philippe Bouvard. Ça, c'est le premier indice. Ensuite, Léa Blin, elle a travaillé à l'usine Morel, à la Saône. Et voilà pourquoi les entreprises Morel, on a diffusé ce deuxième indice. Ensuite, eh bien pour la chanson de Louise Attaque, Léa, ouais, parce que c'est son prénom, Léa. Et puis Eucalyptus, eh bien, chiffeuse et codeuse de l'équipe radio de la mission Eucalyptus. Elle rejoint la compagnie Goderville dans le Vercors à la Grotte des Fées le 19 juillet 1944. Elle était donc de l'équipe radio de la mission Eucalyptus. Voilà pour l'indice Eucalyptus. Alors, on avait d'autres indices, mais vous avez trouvé avant Sonia. Bravo! Bravo,
5: je
1: bravo.
5: Vous remercie.
1: Allez, vous
5: merci
1: repartez
5: à toute l'équipe.
1: Avec la carte cadeau d'une valeur de 40 euros. Vous allez pouvoir dépenser où vous voulez, dans les grandes enseignes, bien sûr. Et depuis chez vous, sur Internet, si vous avez un ordinateur, si vous avez Internet, si vous voulez commander quelque chose depuis la maison, il n'y a pas de problème. Sonia, encore bravo. Super.
5: Merci
1: à vous.
5: Bonne journée à
1: tous. Belle journée. Puis vous ne quittez pas. On va vous passer Marie-Claude pour avoir les consignes pour récupérer la carte cadeau. Allez, merci à vous. À bientôt. Au revoir. Dans un instant, on va repartir avec une autre énigme. Avant cela, c'est les bons plans en Isère avec Thomas Bortolato.
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6: 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Prenons la route pour Saint-Juchat-les-Saints où le club de tennis propose un stage du 19 au 23 octobre au stade Rémy Touchant. Un moment ouvert pour tous les licenciés ou non avec des activités manuelles sur le thème Halloween Tennis. Du sport en collectif, un pique-nique tiré du sac, des bons moments conviviaux à vivre du 19 au 23 octobre prochain à Saint-Juchat-les-Saints. À noter que la commune de Charette, près de Montalieu-Versieux, propose aussi avec son club de tennis des stages sur la même période. 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
1: Dans quelques instants, on repart avec une autre énigme, une commune à découvrir dans quelques minutes avec encore une nouvelle carte cadeau à gagner. Pour l'instant, voici Daniel Balavoine. Dieu que c'est beau!

0: Dieu que c'est beau, Daniel Balavoine.
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0: Et c'est bien beau, les amis, de gagner cette carte cadeau d'une valeur de 40 euros. Ça y est, elle a été tombée. Elle est tombée, cette carte cadeau, il y a quelques minutes. On cherchait un personnage, c'était Léa Blin. Bravo, en tout cas, d'avoir trouvé ce personnage. Une autre carte cadeau est en jeu maintenant, puisqu'il n'est que 11h35. On va jouer avec une commune maintenant, une commune de l'Isère à découvrir. Je crois qu'on ne l'a jamais fait, hein, cette commune. À vous de découvrir en 5-6 indices cette commune. Alors, on ne va peut-être pas passer tous ces indices aujourd'hui, parce qu'il est déjà donc 11h35 et l'émission va se terminer aux alentours de 11h50, 11h52. Mais on a la possibilité de trouver. Voici le premier indice. Écoutons.

le pincé, le blues du petit poulet, le petit au poulet. Le blues du petit au poulet, oui, ça s'appelle comme ça. Allez, cet indice qui va vous permettre de découvrir, eh bien, peut-être cette commune de l'Isère. À vous de jouer, à vous de l'emporter. La carte cadeau d'une valeur de 40 euros. Voici Sia, Gimlop.

0: Gimme Love, c'était Sia, il est 11h38 sur Ici Isère.
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0: Et oui, et dans ce grand jeu, une autre carte cadeau en jeu, justement, d'une valeur de 40 euros à dépenser où vous voulez, dans les grandes enseignes en France et sur Internet. Bonjour Catherine de Vorep. Ça va? Bonjour. Catherine, vous faites quoi? Oui. Vous faites quoi à la maison?
3: Je suis en train de faire un petit peu à manger, au cas où on aurait faim. Et Marie-Claude m'a déjà dit qu'elle voulait venir, donc c'est que ça doit...
0: Ah, elle veut venir manger chez vous, d'accord, ok, elle veut s'inviter. Très bien, voilà. Vous avez proposé quoi à manger?
3: À manger, bah, je suis en train de râper mes courgettes pour faire des galettes courgettes oignons samouraï.
0: Oh, c'est bon ça, dites donc. Ça me paraît pas mal. Ouais. Avec l'amidon des courgettes, un petit peu. Enfin, il y en a plus dans la pomme de terre, mais il y a de l'eau hein, dans les courgettes. Vous pouvez, ça peut mettre comme une crêpe sur la poêle. C'est sympa ça.
3: C'est ça, en galette.
0: En galette. Ouais, c'est super bon. Magnifique. Bon, Catherine, vous pensez à quelle commune vous?
3: Je pensais à Monestier-d'Ambel en Belledonne.
0: Ah oui.
3: Monestier-d'Ambel.
0: Oui. Ouais. Alors, bah écoutez, on va voir si c'est ça. Hein. Non, c'est pas ça. Je suis désolée.
3: Quel dommage.
0: Oui, quel dommage. Mais bon, écoutez, vous rejouez quand vous voulez. Vous redonnez un autre nom. Il n'y a pas de souci. On vous dit à bientôt, Catherine. Merci. Merci d'avoir joué. Au revoir. On a donc le blues du Ptio Poulet. Et puis, on a également cet indice-là. Écoutons ensemble.

0: C'était Zazie qui chantait ça en 2001. J'achète un château en Espagne. 04 76 46 45, 2x2 indices déjà pour découvrir cette commune. Peut-être que vous allez la découvrir d'ici une dizaine de minutes. Je vous le souhaite en tout cas.
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0: Dans quelques instants, vos propositions de communes que nous allons avoir bien sûr en direct pour gagner la carte cadeau d'une valeur de 40 euros. Allez, on écoute la groupie du pianiste en 1981, Michel Berger sortait ce tube monumental.

0: Oui, alors on va y réécouter. Oui, le deuxième indice, oui, déjà. Oui, on le réécoute ensemble. Allez. Avec son château en Espagne. Et juste avant, on avait le blues du petit poulet, du ptio poulet. Voilà. Bonjour Élise de Grenoble.
1: Bonjour.
0: Allô Élise.
1: Allô.
0: Élise.
1: Allô.
0: Oui, on vous entend.
1: Bonjour.
0: Bonjour. Vous êtes à la maison, tranquille.
1: Tranquille, ouais, bon. Je suis en week-end.
0: Vous êtes en week-end, le lundi. Vous travaillez, oui. Qu'est-ce que vous faites comme travail, vous, Élise ?
1: Je suis bibliothécaire.
0: Ah,
1: je
0: très bien.
1: Le samedi. Voilà.
0: Ah, voilà. Et le lundi, c'est repos, alors.
1: Et le lundi, c'est repos, c'est
0: très
1: ça.
0: Très bien, très bien. Élise, vous pensez à quelle commune ?
1: Alors, je pensais à la commune de Saint-Chef.
0: Oui, Nord-Isère, pas loin de Bourgoin-Jallieu. Vous pensez que ça pourrait marcher ?
1: Moi, je pense, parce qu'il y a une tour du poulet là-bas.
0: Ah, la tour du poulet. Allez, on vérifie si c'est ça. Non, Alice, je suis désolée, ce n'est pas Saint-Chef, malheureusement, pour vous. Mais vous rejouez quand vous voulez, avec plaisir, d'accord ?
1: Okay,
0: à bientôt, merci.
1: Bonne journée,
0: bon repos. À Mélan, maintenant, avec Muriel. Bonjour, bonjour Mumu.
2: Bonjour.
0: Bonjour Muriel.
2: Ah, tout le monde m'appelle pas Mumu. Hein.
0: Ah, bah, j'imagine, hein, quand même. Hein. Et moi, je me lance, là, comme ça, j'y vais, là.
2: Alors, j'accepte.
0: Bon, Muriel, comment ça va ? Vous faites quoi de votre... aujourd'hui?
2: Ah ben là je travaille pas pour l'instant, mais je vais retourner travailler cet après-midi.
0: Ah,
2: et très
0: bien.
2: Auprès de collégiens et d'élèves de primaire en soutien scolaire.
0: Ah voilà, ça c'est une bonne chose.
2: Voilà.
0: Muriel, vous pensez à quelle commune?
2: Eh ben moi je tenterais Vizille.
0: Vizille. Avec le château, oui, il y a un très beau château à Vizille, bon. Hein, château de la Révolution française.
2: Bon, le poulet, je ne sais pas trop le rapport, mais bon.
0: Bah peut-être qu'il y a des poulets au château de Vizille.
2: Ouais,
0: on ne sait pas.
2: Dans une randonnée.
0: Il y a des animaux, en tout cas. Il y a des animaux au château.
2: C'est ça,
0: enfin,
2: c'est
0: dans
2: ça,
0: le parc, dans le parc du château.
2: Dans le parc.
0: Ils sont en liberté. On vérifie si c'est Vizille. Allez. Non. Désolée, ce n'est pas ça, Muriel.
2: Pas
0: oh là là. Ce n'est pas Vizille, mais peut-être que vous allez trouver demain. Voilà, à la prochaine fois, avec plaisir.
2: Plaisir.
0: Passez une belle journée, à bientôt.
2: Au revoir.
0: Allez, on va écouter un autre indice. Écoutez-moi ça, tous les mots sont importants.
3: À l'instant où il pénétrait dans la forêt, Buck se transformait alors en animal sauvage.
0: Voilà, ça c'est l'appel de la forêt. Hein. Dans l'appel de la forêt, il y a des animaux sauvages. Allez, à vous de jouer. On écoute Anita Ward, un peu de disco dans la radio, fin des années 70, avec ce titre « Ring My Bell ».

0: Anita Ward, Ring My Bell, un peu de disco. À 11h54, on joue vite, vite ensemble.
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0: Ah oui, c'est le dernier passage là pour voir si on a gagné cette carte cadeau. On ne sait jamais. Bonjour Valentin.
3: Bonjour.
0: Bonjour Valentin, vous êtes d'où vous ? J'ai pas la.
3: Je suis de Voreppe.
0: Ah, vous êtes de Voreppe. Ok, super. Valentin, vous pensez à qui ? À quoi ? Vers quelle commune ?
3: Je pense à Bonne Famille.
0: Oui, à Bonne Famille. Vous pensez que ça matcherait, Bonne Famille ?
3: Ça marcherait pas trop mal, je pense, ouais.
0: Ok, le blues du Pio Poulet, Zazie, j'achète un château en Espagne, et puis l'appel de la forêt. On va voir si c'est ça. Non. Non, c'est pas Bonne Famille. Pourquoi vous avez pensé à Bonne Famille, Valentin ?
3: C'est un château avec des animaux sauvages, je crois, là-bas.
0: Ah ouais, il y a tout ce qu'il faut. Il y a une forêt aussi ?
3: Je crois, oui.
0: D'accord, ok. Il paraît que vous faites votre valise pour Bali ?
3: Ouais.
0: Mais non, sérieux, vous partez quand ?
3: Eh ben, je pars demain.
0: Oh là là, c'est pas mal. Il y a Fred, le technicien, qui dit je viens.
3: Ben là, moi, j'ai...
0: Vous êtes quatre déjà ?
3: Pardon ?
0: Vous êtes quatre à partir ?
3: Non, je pars tout seul.
0: Ah, mais vous partez tout seul ? Mais vous allez pas vous ennuyer tout seul, Valentin, non ?
3: Je suis sûr que non.
0: C'est sûr, il va rencontrer plein de gens là-bas. Bon, oui. C'est génial, vous partez au moins 15 jours, j'espère.
3: 2 mois à peu près.
0: Ouais. 2 mois ! Bah ça va les vacances, hein.
3: Ah,
0: super.
3: Bah, vacances,
0: bon, allez, vous nous envoyez une carte postale, ça nous fera plaisir. Ah, enfin bon, plaisir. Je dis ça, mais vous faites comme vous voulez. Valentin, encore bravo. Bravo pour Bali, mais pas bravo pour Bonne Famille, parce que c'est pas la bonne réponse. Mais ça sera pour une prochaine fois, j'en suis sûr. À votre retour de vacances, vous nous rappelez. Pour la carte cadeau, vous en aurez besoin à votre retour de vacances. Allez, passez bon soleil à vous et à bientôt.
3: Merci.
0: Et bonne baignade. Merci. Bientôt. C'était notre dernier candidat pour aujourd'hui. Demain, on rejouera à nouveau, toujours avec les mêmes ingrédients, avec les mêmes indices. On en a déjà 3, mais on rejouera avec d'autres indices, bien évidemment, qui vont arriver pour gagner cette carte cadeau d'une valeur de 40 euros pour trouver cette commune en Isère. On va écouter Alex Warren avec Ordinary.

0: Il s'appelle Alex Warren, il chante Ordinary sur ici. J'espère que vous passez un bon moment ensemble entre 10h et midi. On rejouera demain notre grand jeu, bien évidemment, pour gagner la carte cadeau d'une valeur de 40 euros.
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0: Merci d'être avec nous sur ici, Isère. Passez une excellente journée. Il est midi. Et les infos avec vous, Laurent Gallien. Et un bloc de 3 mètres cubes est tombé sur la route des Gorges de la Bourne dans le Vercors.
2: Oui, un éboulement à hauteur de Rancurel qui n'a pas fait de blessés. Ce bloc va être dynamité plus tard par les services du département. Mais en attendant, la route fermée un temps ce matin est rouverte finalement en alternat. Et puis dans la rampe de la Frêle, la RN85, la montée vers le plateau Mathézin depuis Visil, un accident de poids lourd sans gravité selon les pompiers est signalé au niveau du portique interdisant l'accès aux poids lourds en descente, ce qui provoque une fermeture de l'axe à tous les véhicules hors gabarit, y compris ceux qui sont munis d'une dérogation. Il faut passer, si l'on fait plus de 7,5 tonnes obligatoirement, par la Motte d'Aveillans et Saint-Georges-de-Commiers.
0: Du côté de Corps, 54 brebis vont être récupérées par hélicoptère cet après-midi dans le Vercors.
2: Les corps des bêtes qui ont péri après une attaque de loups en fin de semaine dernière sur l'alpage de la Fauge. C'est la deuxième attaque massive dans le Vercors en un mois et demi. Laurent Borde.
3: Les éleveurs ont découvert un véritable charnier. 54 brebis ont été retrouvées dans l'alpage de la Fauge. 8 blessés après une attaque survenue dans la nuit de jeudi à vendredi. Une attaque menée par plusieurs loups, estime l'Office français de la biodiversité en Isère. Toujours d'après l'OFB, une quinzaine de brebis ont été tuées directement par les loups. Les autres sont mortes par étouffement car elles se sont empilées au fond d'une combe où elles sont tombées en fuyant les prédateurs. Il y a un mois et demi, 60 brebis ont déjà été tué dans le massif près de Vassieu-en-Vercors, côté Dromois, à quelques dizaines de kilomètres de l'alpage de la Fauge, où s'est donc produite cette nouvelle attaque en fin de semaine dernière. Pour rappel, l'abattage des loups est encadré par la loi avec un nombre maximum d'animaux pouvant être tués chaque année. Jeudi dernier, la ministre de l'Agriculture a assuré que le quota de loups pouvant être visé par des tirs de prélèvement allait être relevé dans les prochains jours.
2: Le quota passerait de 21 à 23% de la population recensée, soit un peu plus d'un millier d'individus en 2026 en France.
0: Des rassemblements ce matin devant le lycée Delorme à l'île d'Abo et devant le lycée Mounier à Grenoble.
2: Situation tendue également à Vaucanson et Louise Michel, toujours à Grenoble, où les personnels du lycée Argouges annoncent aussi être en grève ou exercer un droit de retrait. En exprimant leur solidarité quant aux revendications des lycéens, c'est reparti devant les lycées et c'est le prélude d'une nouvelle semaine de mouvement qui annonce entre autres des manifestations demain et samedi. Samedi qui pourrait être aussi un jour de grève dans les transports en commun grenoblois. Les discussions salariales sont tendues entre les conducteurs de la société MTAG et leur direction, si bien que FO, Sud, UNSA et la CFE-CGC ont déposé un préavis de grève couvrant toute la période d'aujourd'hui jusqu'au 1er janvier. Et menace d'ores et déjà d'une grève le 17 octobre, donc samedi.
0: Un appel national à la grève concerne uniquement les femmes demain.
2: Elles sont invitées à arrêter le travail, mais aussi à laisser tomber les tâches ménagères pour dénoncer les inégalités de salaire, comme de remplissage de ces tâches à la maison. Cette année, le jour où les femmes commencent symboliquement à travailler gratuitement en France est le 10 novembre, mais l'association World with Women lance un appel à rassemblement et mouvement dès demain, avec un rendez-vous fixé à midi au Jardin de Ville. Un mouvement auquel les hommes sont invités à prendre part, mais pas forcément au Jardin de Ville. Julie Gaillard est la co-responsable du comité grenoblois du mouvement World with Women.
4: Oui, les hommes sont bienvenus. Alors c'est vrai que les hommes, on les mobilise beaucoup chez World with Women, surtout pour prendre notre relais, être des alliés, puisque pour qu'on puisse s'arrêter, on va avoir besoin d'alliés qui prennent le relais, que ce soit à la maison, au travail. Dans les familles monoparentales, on a besoin d'hommes alliés aussi qui viennent justement supporter les familles monoparentales. Donc voilà, c'est bien sûr qu'ils sont les bienvenus pour être des alliés demain et supporter cette mobilisation.
2: Julie Gaillard, co-responsable du comité grenoblois du mouvement World with Women, invitée de 7h45 ce matin sur ICI Isère. Interview à retrouver sur ici.fr et l'appli ICI.
0: La ministre des Sports Marina Ferrari rend hommage au Villardien Gilles Chabert.
2: Président du syndicat de moniteurs de ski pendant près d'un quart de siècle, élu au conseil régional, il est décédé ce week-end à l'âge de 74 ans. Et depuis, les hommages se multiplient donc avec celui notamment de la ministre des Sports qui parle d'un infatigable défenseur des territoires de montagne. En football, 6 clubs isérois disputeront le 6e tour de la Coupe de France après les qualifications de Domarin et Manival samedi. Colombier-Satelas, Cessinet, Pontchéry et la Tour Saint-Clair ont passé le 5e tour hier. Le tirage au sort du 6e aura lieu ce soir. Les matchs se disputeront le week-end du 24 octobre. Les prévisions de Météo France pour cet après-midi.
0: Oui, c'est un temps calme et ensoleillé, comme on peut le voir avec cette mi-journée, le soleil qui refait son apparition. C'est plutôt pas mal, s'annonce globalement ensoleillé, avec tout au plus quelques timides cumulus sur les massifs. Les températures maximales 18 à 22 degrés en pleine, 15 à 16 degrés à 1000 mètres et 10 à 11 degrés à 2000 mètres. Pour ce soir, ça sera un petit peu plus frais sur le département. Quelques grisailles vont se former à nouveau sur le Trièfle et dans les basses vallées de l'Oisans pour cette nuit également. Et puis demain, grisailles vers la vallée du Rhône. On en reparlera. Passez une excellente journée. C'est Nora Malagré qui est là tout de suite sur ICI Isère. Il est midi 5. Passez un très bon après-midi.
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5: Bonjour à tous, bienvenue. J'espère que vous avez passé une belle après-midi, que ce lundi n'est pas trop dur, on le sait, les temps sont compliqués, mais on va y arriver ensemble, en échangeant des bons plans pour récupérer des sous, éviter les arnaques, en parlant santé, et ça tombe bien, c'est tout ce qu'on fait ici pour vous, parce qu'on estime qu'on vous doit bien ça, et c'est le titre de l'émission. On est ensemble jusqu'à 13h, chers amis, bienvenue. C'est votre antenne, hein, 0810 055 056, vous avez des questions, on a les réponses. Moi, je m'appelle Enora Malagré et grâce notamment à cette merveilleuse bande composée de la patronne, Aude Razo, Madame Antiarda. Coucou Aude.
6: Au garde à vous, s'il vous plaît. Attention. Bonjour, bonjour à tous.
5: Bonjour ma Aude. Notre médecin, Gérald Kierzek. Coucou.
7: Bonjour.
5: Ça va, docteur?
7: Tout le monde. Bah, très bien. Pour un lundi matin, on est en pleine forme.
5: Il est déjà midi, mais tout va bien. Notre grande journaliste Elsa Wolinski. Bonjour Elsa.
8: Bonjour.
5: Et Monsieur Bonplan, Valère Correa.
9: Salut Enora, bonjour à toutes et tous.
5: Et dans un instant, je vous présenterai aussi notre collègue, le journaliste de 60 millions de consommateurs, parce qu'aujourd'hui, gros dossier, notamment sur les robots lave-vitres, les robots de ménage en général. Et puis Gérald Kierzek nous parlera aussi un peu résilience, comment se former au premier secours pour la santé mentale. Et puis Elsa nous dira aussi tous les petits noms qu'elle a donnés à ces robots, justement, qu'elle n'utilise absolument jamais. Vous pouvez, je vous l'ai dit, nous joindre au 0810 055 056 et nous laisser, entre autres, des messages vocaux, comme l'a fait Pamela aujourd'hui.
10: Bah, moi, j'ai déjà entendu quelque part qu'apparemment, l'État pouvait prendre de l'argent comme ça, qui dort sur un compte. J'ai 100 euros sur un vieux compte que je n'ai pas utilisé depuis un moment. Est-ce qu'il faut que je m'inquiète ou pas?
5: Très bonne question, Pamela. C'est pour notre Aude, ça.
6: Ne vous inquiétez pas trop, Pamela. Il y a quand même peu de chances que ça vous arrive. Et je vais vous parler de Cyclades.fr, une astuce tout simple pour savoir si vous avez de l'argent qui dort vraiment quelque part.
5: On y répond plus avant, c'est pas français peut-être, je ne sais pas. Dans une trentaine de minutes, on est ensemble jusqu'à 13h, on vous doit bien ça sur ICI. Je vous l'ai dit en préambule, aujourd'hui, nous allons parler notamment des robots lave-vitres, puisque nos chers amis de 60 millions de consommateurs, je vais y arriver, ils consacrent un grand dossier grâce à Adriane de San Isidoro, que nous recevons à nouveau avec notre... j'arrive pas. Allez, ce sera sans phrase.
7: Il faut ajouter un faut ajouter olé à la fin.
5: Vous allez voir. Ça va pas là. Écoutez, c'est lundi, je sais pas ce qui m'arrive. Comment ça va, Adriane?
11: Ça va bien, moi.
5: Passons à autre chose. Alors, vous avez consacré un large dossier aujourd'hui sur les robots lave-vitres, chère Adriane. Et c'est Valère Correa qui va vous cuisiner, si je puis me permettre.
9: Alors, les robots lave-vitres, mais aussi les robots pour faire le ménage, on va en parler. Est-ce que ce sont des gadgets? Est-ce que ça peut vraiment nous aider? On va commencer par les robots lave-vitres. J'avoue que quand j'ai vu ce classement, je me suis déjà demandé, mais qu'est-ce que c'est qu'un robot lave-vitre, Adriane?
11: En fait, vous allez avoir deux sortes de robots lave-vitre. Il y en a qui ressemblent à des grosses voitures télécommandées de forme rectangulaire, qui sont équipées de chenilles pour avancer, et d'autres qui ressemblent plutôt à des gros téléphones fixes, qui sont équipés de patins rotatifs et qui avancent en oscillant par reptation sur la vitre. C'est assez étrange, mais voilà, ce sont les nouvelles créatures domestiques. Ils montent
7: verticalement sur la vitre.
11: Absolument, ils défient les lois de la gravité. Alors, comment est-ce que ça marche?
5: Oui. Alors, il faut bruitages, Elsa.
11: Oui.
5: N'hésitez pas à la recruter.
11: Hein. Lumière. Du coup, comment ça marche? En fait, on positionne le robot à la verticale sur la fenêtre. On enclenche le bouton de démarrage. Et donc là, il y a un aspirateur qui va s'enclencher, qui va permettre au robot de s'accrocher à la paroi. Et donc, bah là,
7: le robot va pouvoir
11: absolument.
5: Le gars est en varap.
11: Totalement.
6: Et donc, tout seul, il marche tout seul. On n'a pas besoin avec le bras.
11: Et donc, bah non, mais justement, on délègue absolument toute l'étape de nettoyage au robot qui va pouvoir donc s'élever, aller à droite comme à gauche, détecter les bords. Et en avançant, il va asperger en fait du liquide nettoyant. Et en fait, ces petits trous sont recouverts de chiffons en microfibre.
7: Ouais.
11: Il va passer sur les tâches et ça disperse les traces sur la vitre.
9: Donc ça fait un peu gadget quand on en parle, mais enfin ça se vend. Et moi je voulais qu'on fasse le point là-dessus parce qu'il faut pas se dépenser inutile, c'est quand même important. Parce qu'à chaque fois le robot va falloir le changer de vitre, c'est quand même un peu contraignant. Mais combien ça vaut un robot lave-vitre en moyenne?
11: C'est entre 100 et 450 euros selon les modèles.
5: C'est hyper cher.
11: Donc c'est pas donné. Alors nous on a quand même trouvé un bon robot aux alentours des 250 euros. Donc on peut trouver des robots à des tarifs qui sont relativement accessibles.
9: Vous avez fait un classement justement dans le dernier numéro de 60 millions de consommateurs qu'on retrouve en kiosque, je le rappelle. Qu'est-ce qu'on apprend avec ce classement?
11: Eh ben, en fait, on apprend que, si vous voulez, certains robots peinent vraiment à quand même nettoyer certaines tâches. Donc, il y a à boire et à manger. Il y a des robots qui sont efficaces. Il y en a d'autres qui sont aussi beaucoup plus rapides pour laver un mètre carré de fenêtre. Certains vont mettre 2 minutes, d'autres 9. Donc, 9 fois X fenêtres à laver, ça peut être un peu longué. Et enfin, il y en a qui, en fait, si vous voulez, ce sont des robots qui sont reliés à une station de charge. Ils sont reliés par une espèce de câble d'alimentation qui va relier le robot à cette station. Et donc, selon la longueur de ce câble, le robot pourra aller plus ou moins loin en haut sur la fenêtre.
5: Ça marche sur les très très grandes baies vitrées aussi.
11: Exactement.
5: Pour les gens très très riches comme si Gérald Kierzek,
7: on rigole, mais personne n'aime faire les vitres. Deuxièmement, il y a des vitres qui ne sont pas accessibles. Oui. Et troisièmement, c'est un vrai sujet parce qu'on voit sur les réseaux sociaux, alors peut-être que je me suis abonné au mauvais compte, mais on voit plein de robots comme ça à des prix effectivement parfois exorbitants.
11: Justement, sur cette histoire d'atteindre toutes les fenêtres, il faut prendre un robot avec un câble d'alimentation très long si on veut aller tout au bout. Et donc, il faut y faire attention.
5: Déjà, si vous avez ce fameux robot pour vitres, appelez-nous, écrivez-nous 0810 055 056. J'aimerais bien vos retours sur expérience, comme on dit. Et nous allons accueillir Claudette de Vézélois. J'embrasse très fort ici Belfort, Montbéliard. Coucou Claudette, lundi chez vous, c'est ménage, ma chère Claudette.
8: C'est ça, tout à fait, tous les lundis. Bonjour à vous, bonjour toute l'équipe.
5: Bienvenue. Bonjour. Alors, vous aviez essayé ou pas, vous, ça, le robot?
8: Moi, j'ai pas de robot. La nature m'a fait 2 mains, 2 bras. Et ils vont pas mal. Et ça fait de la gymnastique.
5: Eh ben voilà, j'adore. Donc, vous faites comment, Claudette, pour nettoyer vos vitres? C'est quoi votre petite potion magique?
8: Je n'ai pas des grandes baies vitrées. J'ai une des porte-fenêtres, mais pas de grandes baies vitrées.
5: Ouais.
8: Alors, moi, je prends tout simplement une éponge ou un chiffon doux dans une petite bassine avec de l'eau tiède, du vinaigre, quelques gouttes, une fois de temps à autre, je ne fais pas tout le temps, de liquide vaisselle. Et vas-y, je mets tout ça sur mes vitres, j'enlève avec la raclette et j'essuie avec un chiffon doux.
5: Ah oui. Et Valère, il est quand même de la même école que vous.
9: Oui, Claudette.
5: Désolée, Adriane.
9: Non, mais c'est parfait. Et en même temps, non, mais 60 millions, ils le disent souvent, attention à ne pas surconsommer. Il y a des appareils, c'est quand même un peu des gadgets. Peut-être que ça en fait partie, mais c'était bien cet éclairage. Mais c'est vrai que moi, comme Claudette, je fais exactement la même chose. Et je suis de la team. Pas de traces sur les vitres. Ça me rend dingue une trace sur les vitres. Donc j'y reviens, je vous le dis.
6: Commençons à vivre ensemble, Valère.
5: À connaître Valère, ça m'étonne pas. Le gars est à peine maniaque.
7: Hypochondriaque, maniaque, obsessionnel.
5: Et c'est pour ça qu'on... Très bon client pour vous, docteur Kierzek.
7: Non, mais je voudrais poser une question entre ces robots comme ça, la vitre, et les nettoyeurs vapeur. Parce que pour le coup, du nettoyeur vapeur, ça peut servir à d'autres choses.
11: Oui, mais alors, les nettoyeurs vapeur, ça va s'utiliser quand même pas mal aussi sur les sols. Là, en l'occurrence, c'est vraiment ce qui est utile avec ce type de robot, c'est qu'il n'y a aucune opération manuelle. C'est surtout ça.
5: C'est
11: autonome. Et donc, si on ne veut pas sortir son escabeau parce qu'on a 10 fenêtres ou une grande baie vitrée, ou juste qu'on n'est pas en condition physique pour
7: attention
11: le faire.
7: À l'escabeau.
11: C'est quand même bien pratique. En revanche, oui, si on est en pleine forme et qu'on a 3 fenêtres à faire, ça ne sert pas à grand-chose.
5: Alors, si vous avez des trucs et astuces comme Claudette, qui nous parlait d'ailleurs, moi ça m'intéresse, pardon, mais au vinaigre, chiffon, raclette, tout ça, on est preneurs, preneuses. Appelez-nous 0810 055 056. On continue de parler de vos robots ménagers. On a des bons plans à venir, mais pour l'heure, nous écoutons De Palmas. Tombez sur votre radio ici, on est ensemble jusqu'à 13h et il est midi 13, donc on vous doit bien ça.

0: Gérald de Palmas.
1: Merci.
0: Tombé sur votre radio ici. On est ensemble jusqu'à 13h.
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0: Gérald Kierzek qui s'est incrusté sur la désannonce du titre tant il est fier de porter le même prénom que ce grand artiste. Quel coquin ce Gérald Kierzek qui vous parlera dans un instant, chers amis, de votre santé mentale et des premiers gestes de secours. Un peu plus tard dans l'émission, Elsa nous dira les prénoms qu'elle a donnés à ses différents robots.
4: Et oui.
0: Un peu comme son collègue Valère Correa, on va en parler dans un instant, puisqu'il est au cœur d'un grand dossier, chers amis, j'ai roulé les airs, c'est vous dire, sur les robots ménagers. Nous avons la chance d'avoir notre collègue Adrian de San Isidoro, de 60 millions de consommateurs, qui a consacré un très joli dossier dans le magazine sur les robots La Vitre. Certes, c'est un peu cher, mais Dieu que c'est pratique. Vous êtes très très nombreuses et très nombreux à réagir au 0810 055 056. On prend vos trucs et astuces pour laver les vitres et tout d'ailleurs. Et là pour l'heure, on va parler des robots tout court. Vous savez, ces petits robots qui ressemblent à des soucoupes volantes et qui font le ménage à notre place. C'est pas mal ça, Valère.
5: Bah, en tout cas, ça se démocratise, c'est vrai. Ça vaut quand même relativement cher. Est-ce qu'on est dans une tendance de fond, cher Adrian, sur les robots ménagers? Et est-ce qu'il y en a certains efficaces?
0: Si vous en avez chez vous, vous nous le dites, hein, écrivez-nous.
6: Alors oui, ces robots s'achètent de plus en plus parce que les prix ont tendance un petit peu à baisser avec les années, mais ça reste quand même très cher, hein, entre 100 pour les tout premier prix et plus de 1000 euros pour les modèles les plus onéreux. Alors c'est effectivement très pratique, on le programme quand on va au travail ou quand on va faire ses courses, on revient, le ménage est fait, mais pas toujours nickel chrome. Il y a des modèles qui peinent un petit peu sur certaines surfaces, sur les moquettes, sur les parquets, parfois même c'est déconseillé de le passer sur le parquet parce que les modèles laveurs peuvent avoir tendance à l'abîmer. L'humidité et le bois, ça fait deux. Et puis après, vous allez avoir des modèles qui sont équipés de brosses, par exemple, bien pratiques pour enlever les poils d'animaux domestiques qui se prennent dans les tapis. Donc, si on en a à la maison, il faut faire en conséquence. Bref, il y a vraiment énormément d'offres.
5: Si on est intéressé par ce type d'appareil, qu'est-ce que vous nous conseillez de regarder? Quels sont les critères importants pour choisir?
6: Oui, alors vérifiez d'abord si vos sols peuvent être lavés avec votre robot. Si vous avez du parquet, peut-être qu'il faudra aller sur quelque chose d'autre.
7: C'est écrit sur la boîte, ça? C'est écrit conseillé pour tel ou tel sol?
6: Non, ils mettent en avant les programmes qui sont embarqués par le robot, sans dire évidemment n'achetez pas le nôtre parce que il y a pas X ou X fonctionnalités. Donc oui, il faut faire attention. Pareil, même chose si vous avez un animal, prenez le bon appareil. Ensuite, ça c'est mine de rien, c'est important. Regardez pendant combien d'années ces robots sont mis à jour. Parce que dès qu'ils ne sont plus mis à jour, ou débranchés tout simplement à distance, eh bien, on n'a plus accès à tout un tas de fonctionnalités. Et donc, par exemple, c'est tout bête, mais vous pouvez cartographier la zone à nettoyer et exclure des zones que vous ne voulez pas être nettoyées. Et si votre appareil n'est plus mis à jour et débranché, par exemple, votre robot, il va aller aspirer la cheminée. Et la cheminée, alors, il y a toutes les chances qu'elle soit, qu'il n'y ait pas de feu, heureusement, mais le robot peut se piéger dans les bûches et continuer à essayer de nettoyer
0: et se décharger intégralement. Germinal.
6: Le nettoyage n'est tout simplement pas fait. Donc il faut le remettre à sa station de charge, le recharger et relancer. Donc en fait, si vous voulez, mine de rien, ces histoires de mise à jour, elles sont importantes.
5: Et puis c'est important de se dire qu'on ne le laisse pas en autonomie. Vraiment, c'est la vérité.
0: Vous en avez un, je suis sûre.
5: Oui, mais je viens de recevoir une notification.
0: Non, c'est vrai. Il s'appelle comment le vôtre?
5: Il s'appelle José. Enfin, je l'ai appelé José. Mais c'est une marque. Et là, je viens de recevoir batterie faible. Il faut le charger. Donc je vais le renvoyer sur sa station à distance pour qu'il se recharge un petit peu. Bah oui, parce qu'il y a une batterie à l'intérieur.
0: Il va tout seul à sa station, charger tout seul.
5: Et c'est là-dessus que je voulais attirer l'attention de celles ou ceux qui...
0: Je lui parlerai, moi, carrément.
5: Si vous voulez en acheter un, attention, on prépare le sol avant de le lancer. C'est-à-dire que là, ce matin, j'ai enlevé les tapis, les fils électriques, j'ai relevé les petits plaids pour pas qu'ils se prennent les pieds dedans. Et oui, il peut à un moment donné vous dire la station, je suis bloqué et il faut retourner à la maison. Alors ça, c'est hyper embêtant.
7: C'est ça que je voulais demander parce que moi, j'ai pas du tout de robot. Est-ce que, par exemple, les chaises de ma table, il faut que je les mette sur la table?
6: Oui, alors ça peut être bien effectivement de préparer, comme le fait Valère, son intérieur avant de lancer un nettoyage. Mais sinon aussi, avant d'acheter un modèle, vérifier qu'il soit suffisamment compact pour pour qu'ils puissent passer en dessous de vos chaises, dans les interstices de la maison.
5: Un dernier mot, Adrien, sur les droits du consommateur. Quand on achète sur Internet, c'est vrai qu'on n'y voit jamais vraiment, c'est plus en fait. Quelles sont les règles de garantie? Est-ce qu'on a le droit d'essayer un produit si ça ne va pas, on le renvoie, ou de le retourner si quand on le voit, on veut changer d'avis? Voilà, rebriefez-nous un peu sur ça.
6: Alors, il y a quelque chose de très important qu'on achète sur Internet, qu'on appelle le délai de rétractation de 14 jours, valable sur tout produit neuf acheté sur Internet. Vous l'achetez, vous avez 14 jours à partir du moment où il arrive chez vous pour le tester, et s'il ne vous plaît pas, peu importe, de le renvoyer.
0: Et moi, ça me dit bien de tester un petit José comme ça pendant 14 jours et puis de le renvoyer. Non, mais c'est vrai, parce que moi, je ne sais pas, quoi en penser. Vous pouvez nous dire ce que vous en pensez en vrai, les amis. 0810, 055, 056. Je ne sais pas pourquoi je suis réfractaire, non? Elsa, je vous sens un peu dans mon équipe.
1: Mais non, mais moi, déjà, je n'ai pas compris la mise à jour. J'ai pas compris ce que vous expliquez. Je suis désolée.
6: Oui, en fait, si vous voulez, ces appareils, ils sont mis à jour à distance par les constructeurs pour maintenir des fonctionnalités à distance. Et en fait, quand ces mises à jour ne sont plus mises en œuvre, vous allez perdre un certain nombre de fonctionnalités, dont par exemple la cartographie ou l'exclusion de certaines zones, qui apportent un vrai confort technologique et d'ailleurs des points sur lesquels les fabricants communiquent. Donc c'est un petit peu comme si vous renonciez à, je sais pas, l'appareil photo de votre smartphone au bout de X années d'utilisation.
3: Donc ça veut dire qu'il faut qu'on fasse nous les mises à jour,
1: c'est ça,
3: et qu'il y a un problème si c'est des sous-marques ou des petites marques ou des opérations comme ça avec une fiabilité discutable, et la boîte coule par exemple, il n'y a plus de mise à jour.
6: Et surtout, le fabricant, généralement, c'est une obligation, doit annoncer le nombre d'années de mise à jour, et ce nombre d'années varie d'un appareil à l'autre.
0: On continue de dérouler cette émission, c'est la vôtre, on l'a construit ensemble, 0810 055 056. Partagez-nous aussi vos expériences. Dans un instant, notre docteur Kierzek nous parlera des premiers gestes de secours pour la santé mentale, mais pour l'heure, c'est Christophe Maé, il n'y a que de l'amour chez toi. Sur ICI, il est midi 23 et nous on est ensemble jusqu'à 13h les amis.

0: chez toi, Christophe Maé. On est ensemble jusqu'à 13h, donc on vous doit bien ça, les amis. Jusqu'à 13h,
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0: Et ça discute hors antenne, si vous saviez, on s'est en train d'essayer de se donner des plans sur les robots lave-vitres, parce que finalement, Adriane, notre amie de 60 millions de consommateurs, m'a convaincue. Valère donnait des conseils à Elsa sur le petit robot qui vit sa vie tout seul, mais je trouve ça quand même un peu cher. On va donc vous accueillir pour en parler avec vous, 0810 055 056. On va accueillir Annie, qui appelle de Pouillet-les-Vignes. Coucou, ici Besançon. Bonjour Annie, bienvenue.
2: Bonjour.
0: Vous allez bien Annie?
2: Très bien, avec un beau soleil, très bien, merci.
0: Ah, c'est vrai que ça fait du bien au moral, par ces temps un peu durs. Vous avez un appareil, un robot qui lave les vitres, c'est ça?
2: Voilà, oui, j'ai une véranda quand même avec plusieurs vitres.
0: Oui.
2: Et du coup, c'est vrai que je devais, fallait que je prenne un escabeau pour aller en dehors et tout, tandis que là, j'ai trouvé un robot pas très cher.
0: Combien vous l'avez acheté, Annie?
2: Je l'ai payé 119 euros.
0: 119 euros, je peux vous demander la marque? Moi, est-ce que ça m'intéresse?
2: Je ne sais pas s'il y a une marque. J'ai acheté sur un site, mais...
0: D'accord. Ouais. Je vais pas vous embêter, mais dans le sens où 119 euros, et il est super, et il fonctionne très bien.
2: Windows Clinique Robot, mais... Ah oui, il est super. Vraiment, j'ai une ficelle, je le mets à l'extérieur des vitres, je suis quitte de... Et voilà, tout en faisant autre chose, en surveillant de temps en temps, bien sûr, mais vraiment, c'est nickel.
0: Parfait. Eh ben, merci beaucoup, Annie, pour votre partage d'expérience. Vous êtes en train d'achever de me convaincre, décidément. Au revoir, Annie, passez une belle journée. J'en profite pour, dans la foulée, prendre Liliane, qui a cédé aussi à la tentation. Bonjour, chère Liliane, qui nous appelle de la Tour.
3: Oui, bonjour. Oui, effectivement, j'ai cédé aux sirènes, là, du lave-robot, du lave-vitre.
0: Mais c'est super. Et combien vous a coûté le vôtre, chère Liliane?
3: Environ 268, ah oui. Si je me souviens bien.
0: Ah oui, donc là, c'est une petite gamme supérieure. Et c'est formidable, vous ne pouvez plus vous en passer, je crois.
3: Ah, c'est fantastique. Vraiment, je ne sais pas comment. Mais vraiment, puis c'est économique, je veux dire. Parce que j'ai maintenant, bientôt l'année prochaine, j'aurai 80 ans. Mm-hmm. Donc, je demandais à une entreprise ou à quelqu'un, bon, c'est bien de faire travailler les autres, mais... c'est un budget vraiment important aussi, les vitres. J'ai deux grandes vérandas, donc voilà. Et maintenant, c'est une vraie merveille. C'est comment dire, presque un jeu.
0: Ah, c'est presque un jeu. Eh ben, merci beaucoup, Liliane. Passez une très belle après-midi. Du coup, j'ai envie de jouer, moi. Hein, Adriane et toutes nos auditrices et nos auditeurs m'ont convaincu ça. Bon, finalement, c'est quand même pas mal, cette affaire.
4: Ben oui, ça permet d'éviter une corvée au quotidien. Ouais. Enfin, au quotidien, quelques fois par an. Et puis, y a quand même une règle qu'il faut rappeler, c'est qu'il faut les utiliser uniquement sur des fenêtres parfaitement planes.
0: Voilà.
4: Parce que sinon, il y a un risque de chute. Donc voilà, c'est quand même... la condition sine qua non, sinon à part ça, vous pouvez y aller.
0: Merci beaucoup, Adriane de San Isidoro. Achetez 60 millions de consommateurs, il y a un super classement. Vous allez voir, c'est formidable. On va continuer de parler de ça, de santé mentale. Mais pour l'heure, c'est l'actualité dans toutes vos régions grâce aux 44 locales de Ici. À tout de suite.
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9: En route vers la santé, c'est le nom d'un véhicule spécial mis en place par Saint-Marcelin-Vercors Communauté pour venir au plus près des habitants du territoire, pour écouter, informer sur les droits et la santé. C'est un bus aménagé, un cocon fait pour mettre à l'aise avec les professionnels qui ne sont pas là pour juger. Un service gratuit et ouvert à tous. Ce bus fait escale à Murinet demain mardi de 14h à 16h sur la place du village. Il sera à Vinet, place du Champ de Mars, ce mercredi de 14h30 à 16h30 avec un dispositif spécifique pour accompagner un proche en souffrance psychique. Vous pourrez échanger avec deux aidants familiaux de l'UNAFAM, Union Nationale de Familles et Amis de Personnes Malades et ou Handicapées Psychiques. Santé également ce mercredi au plateau des Petites Roches dans le Grésivaudan avec un appel au don du sang. Ça se passe de 15h30 à 19h et c'est à la salle polyvalente.
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0: Il est midi 32, chers amis, nous sommes en direct ensemble jusqu'à 13h. C'est votre nouveau rendez-vous quotidien sur Ici, ça s'appelle On vous doit bien ça. Je suis Enora Malagré et je suis accompagnée de Aude Razo, Madame Antiarnac, notre grande journaliste Elsa Wolinski, Valère Coréard, Monsieur Bonplan et notre médecin aujourd'hui, Gérald Kirzek, qui nous parlera dans un instant des gestes de premier secours pour la santé mentale. C'est capital, c'est votre antenne, je vous l'ai dit, on est là pour vous rendre service. Ça se passe au 0810 055 056, c'est un WhatsApp, c'est gratuit. Et vous pouvez aussi nous laisser des messages vocaux, comme l'a fait d'ailleurs Pamela aujourd'hui.
10: Bonjour l'équipe, alors je vous contacte parce que moi j'ai déjà entendu quelque part que apparemment l'État pouvait prendre de l'argent comme ça qui dort sur un compte. Et il se trouve que j'ai 100 euros sur un vieux compte que j'ai pas utilisé depuis un moment. Est-ce qu'il faut que je m'inquiète ou pas? Voilà. Merci beaucoup et puis bonne journée.
0: Mais bonne journée à vous, ma chère Pamela, qui nous appelait d'ailleurs via Ici Bourgogne, que j'embrasse. Très bonne question. J'ai aussi entendu ça.
11: Aude. Oui, en fait, Pamela fait référence à une info qui a pas mal tourné ces derniers jours. Le gouvernement qui, pour boucher en partie le déficit, veut prélever de l'argent sur des comptes oubliés en déshérence. C'est le terme officiel. Alors en fait, on parle de comptes de livret d'assurance vie que vous avez tellement oublié, que vous n'avez pas touché depuis tellement longtemps, que votre banque a transféré l'argent à la Caisse des dépôts. Donc premier point, Pamela, déjà c'est une proposition, ce n'est pas voté, donc ce n'est pas fait encore, c'est important de le dire. Deuxième point, pour savoir si ça peut potentiellement vous concerner, petite astuce, vous allez sur cyclade.fr. Cyclade, c'est quoi ?
0: Cyclade,
11: c'est
0: comme les cyclades.
11: C-L-A-D-E, c'est le service de recherche des sommes oubliées.
0: C-I-C-L-A-D-E.
11: C'est ça, exactement. En fait, c'est hyper facile à utiliser. Je l'ai fait hier. C'est gratuit. Vous entrez votre nom, votre prénom, votre date de naissance et ça vous dit si oui ou non, il y a de l'argent à vous qui dort effectivement à la Caisse de dépôt. Vous avez tellement oublié que ça a été transféré à la Caisse
0: Elsa,
11: des dépôts.
0: Elsa, les yeux se sont illuminés.
12: Il suffit d'aller voir.
13: Ça vaut le coup. Des petites étoiles. Et alors, hier, vous avez essayé?
11: J'ai rien trouvé. J'étais fort déçue. Je me suis dit, mince, c'est dommage. Bon, alors, si la réponse est oui, qu'effectivement, surprise, bonne surprise, vous avez quelque chose, vous pouvez tout à fait demander à le récupérer. Alors, il y a des limites de temps évidemment, mais elles sont quand même très larges. Tant que vous y êtes, faites la même recherche d'ailleurs sur cyclade.fr avec le nom de vos grands-parents ou de vos parents décédés. Il y a peut-être une assurance vie dont personne ne vous a parlé, une épargne salariale qui a été laissée chez un ancien employeur, que sais-je, que vous pouvez peut-être réclamer si vous êtes l'héritier. Troisième point important, selon le texte que propose le gouvernement, c'est pour ça que je préfère rassurer quand même Pamela, si un jour on vous prélève sur de l'argent oublié effectivement et que vous finissez par réclamer cet argent que l'État vous a pris, l'État devra vous le rendre. On ne va pas trop s'inquiéter non plus. Puis appelez quand même la banque Pamela pour vérifier que vos 100 euros sont toujours là. Pendant combien de temps ils vont rester? Quelle est la limite, etc. C'est pas mal. Normalement, la banque prévient s'il y a un délai d'inactivité un peu trop important.
0: Merci Aude Razo. C'est au 0810 055 056 que nous répondons à vos questions. Valère, il y a pas mal de réactions d'ailleurs. On a parlé au début de l'émission des robots ménagers. Là, on y va pas, on achète ou pas?
14: Y a pas mal de gens en tout cas qui en ont. Hein. Ouais. Je vois un auditeur, c'est Rémi qui possède un aspirateur robot. Il trouve ça génial. Il me dit, il nous dit, j'adore, je sors, je le mets en marche et zou, ménage fait. Voilà. Cindy, elle a donné un petit nom à son robot, il s'appelle Robert, alias le robot Bobert. Voilà, globalement, okay. Elle est satisfaite. Il est assez docile, même si de temps en temps il fait des siennes, ne démarre pas notamment, parce qu'apparemment elle a changé son endroit de recharge. Et puis également, Sylvain qui a un bon plan, et c'est vrai que j'y avais pas pensé, c'est la location de robots autonomes. Un robot autonome, ça vaut 900 euros, et lui, il paye 20 euros par mois, et il est ravi.
0: Ah, comme c'est sympa. Continuez à nous donner aussi les bons plans, c'est ça, hein. On vous doit bien ça. On va écouter Kim Wilde, Kids in America, sur Ici, et on se retrouve juste après. On est ensemble jusqu'à 13h, chers amis.

0: Wild Kids in America. Midi 39 sur votre radio ici.
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0: 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Et on est avec vous, hein. Vraiment, on est très heureux de faire cette émission pour vous et avec vous au 0810 055 056. Vous qui nous écoutez peut-être en préparant à déjeuner dans votre voiture, dans votre tracteur, à la ferme, en train de bosser. Vraiment, on est ensemble. Il y a beaucoup de réactions par rapport à votre chronique, cher Audrazo.
2: Oui, il y a Claude dans le WhatsApp de l'émission qui me demande de répéter lentement l'adresse internet pour savoir si on a de l'argent qui dort quelque part.
0: Tu m'étonnes.
2: Donc je vais dire super lentement. Ça s'appelle Cyclade. C-I-C-L-A-D-E, donc le service de recherche des sommes oubliées. Donc vous tapez Claude dans Google, Cyclade, C-I-C-L-A-D-E, et argent qui dort, et vous allez tomber tout de suite dessus.
0: Moi aussi, j'y vais de ce pas, juste après l'émission. C'est la semaine de la résilience sur ICI Audrazo.
2: Oui, la semaine de la résilience, très très important qu'on en parle. Qu'est-ce que c'est la semaine de la résilience? C'est apprendre à se préparer aux risques. Un incendie, une tempête, une inondation, un accident industriel. Et nous, ici, notre radio, nous sommes partenaires de cet événement parce que nous, radio, nous avons un rôle majeur d'information dans ces moments-là. On l'a vu notamment cet été avec les incendies en Gironde. On va faire une grande émission Résilience demain midi avec la sécurité civile et on en parle dès aujourd'hui.
0: Et on en parle dès aujourd'hui avec notre docteur Gérald Kirzek parce que il y a aussi des premiers gestes de secours pour la santé mentale si vous avez traversé ce genre d'événement.
3: Bah oui, on parle beaucoup de santé mentale, mais en fait, les gestes de premier secours, comment réagir, comment détecter les choses, c'est pas quelque chose qui est très évident. Mm-hmm. On est la deuxième année grande cause nationale de la santé mentale. Deuxième année consécutive, c'est exceptionnel.
0: C'est dire.
3: Ça prouve que la santé mentale, alors c'est dire que la santé mentale, c'est un vrai sujet, ou que la première année n'a servi à pas grand-chose, parce que c'est aussi possible. Ça concerne les problèmes de santé mentale, 13 millions de personnes, et quand on vit une catastrophe, un événement qui est imprévu, le fait de s'y être préparé, ça permet justement d'être plus résilient, de mieux accepter les choses, rebondir après cet événement catastrophique. Une personne sur quatre sera confrontée à un problème de santé mentale dans sa vie. Autant vous dire qu'on a tous autour de nous quelqu'un qui a un problème de santé mentale, ou qui va avoir, ou nous-mêmes on peut être touché. Donc c'est extrêmement important de s'y préparer. Juste une petite question, vous demandez tous le matin au boulot ou à la maison, ça va ? Est-ce que vous attendez la réponse?
0: Non, sans l'écouter.
3: Eh oui, et c'est vrai, c'est déjà un sujet, c'est le réflexe, mais on n'entend pas l'autre en fait, on n'écoute pas. Et un des premiers réflexes, et je vais vous donner un peu l'acronyme, comment réagir et c'est quoi les premiers secours. L'acronyme c'est aérer, vous allez voir que A c'est déjà approcher, mais le E c'est écouter, et écouter la réponse c'est déjà important. Deuxième chose, les gestes d'urgence, vous connaissez, massage cardiaque ou quelqu'un fait un AVC, vous savez tous que c'est la bouche qui est paralysée, etc. Mais est-ce que vous savez reconnaître des signes de détresse psychique,
0: non,
3: de problèmes de santé mentale? On n'ose pas, que ça soit des problèmes d'addiction, que ça soit des problèmes au boulot. On voit bien que la personne ne va pas bien, mais on n'ose pas. Ça reste un tabou fondamental. Alors voilà pourquoi ces premiers secours en santé mentale, on peut se former au même titre que les gestes d'urgence. Il y a des associations, là aussi vous tapez dans votre moteur de recherche préféré, association premiers secours en santé mentale, PSSM, et vous allez avoir des formations. Il y a plus de 100 000 personnes qui sont formées. L'objectif, il est d'en former encore plus, et vous allez apprendre à aérer. Alors vous allez me dire, mais apprendre à aérer quoi? Ouvrir la fenêtre? Ben oui, mais ouvrir la fenêtre mentale. Et aérer, c'est comment, le 1, c'est approcher. Approcher une personne sans tabou. Comment essayer de détecter les signes de ça va, ça va pas, les changements de comportement. Et puis après, comment on aborde le sujet avec quelqu'un. Donc ça, c'est le A. Le E, c'est écouter. Ne serait-ce que écouter le ça va. Moi, je demande jamais ça va, en fait. Ou alors, quand je le demande, je demande ça va vraiment? C'est-à-dire que j'écoute la réponse. J'essaye d'être vraiment dans une écoute active. Donc voilà, le A d'approcher, le E d'écouter, et puis ensuite, il va falloir qu'on puisse réagir, bien sûr, et c'est fondamental de pouvoir réagir avec les choses à dire et les choses à ne pas dire, et ça c'est quelque chose qui doit rassurer, qui doit réconforter, donc c'est vraiment important d'avoir des phrases un peu réflexes comme ça, mais encore une fois, avec le cœur, l'idée c'est pas de sortir comme ça des trucs tout faits. Ensuite, le E c'est encourager à aller consulter, inciter à aller voir un professionnel de santé, le médecin traitant, le psy, le centre médico-psychologique, parce que vous n'êtes pas psy, l'objectif c'est pas de vous transformer en psychologue. Et puis le dernier R, c'est renseigner, orienter vers les autres ressources, les proches, les associations, les lignes d'écoute 3114, info suicide, etc. Et ben tout ça, vous allez apprendre à ouvrir vos chakras et votre fenêtre mentale.
4: Si vous avez des questions pour notre médecin, 0810 055 056, c'est très important. Elsa Wolanski, puis Audrazo.
5: Moi j'ai une question, comment ça va vraiment Gérald, ce matin?
3: Ben moi ça va bien ce matin, et quand ça va pas, j'ose le dire aussi, ouais. Ce qu'on n'ose pas toujours faire, il y a un gros tabou sur la santé mentale, donc et on en parlera tout au long de l'année.
4: N'ayez pas honte aussi de demander de l'aide.
3: Bien
4: moi
3: sûr.
4: Je vous le dis, ça fait 15 ans que je suis suivie par un psy, et si j'avais pas mon petit psy, eh ben je pense que j'irais probablement moins bien. C'est pas grave d'avoir de temps en temps des petites béquilles. Audrazo.
2: Et concernant les catastrophes, inondations, tempêtes, est-ce qu'en fait on minimise aujourd'hui l'impact psychologique de ces événements?
3: Alors, on minimise oui et non. Il y a souvent des cellules d'urgence médico-psychologique, vous savez, qui sont organisées en GER, les premiers secours, l'urgence médicale, l'urgence de la maison qui va se casser la figure, etc. Mais il y a aussi souvent des psychologues qui sont là en renfort. C'est bien de débriefer tout de suite, sauf que c'est à très court terme. Et en fait, les impacts psychologiques, ils sont à long terme aussi. Et le fait de se préparer ces premiers secours en santé mentale ou de se préparer psychologiquement, et on en parlera demain, vous en parlerez avec la sécurité civile, le fait de se préparer, ça permet d'être plus résilient et de mieux, j'allais dire, encaisser, pas vivre, mais encaisser les coups durs.
4: On vous donne des réponses, hein. On vous doit bien ça. C'est votre nouveau rendez-vous quotidien, vous l'avez compris. On va écouter Alain Souchon chez 10 ans.

0: 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Alain Souchon, j'ai 10 ans sur ICI.
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0: On vous doit bien ça. Notre docteur Kirzek nous parlait de santé mentale, un des premiers gestes de secours. C'était passionnant. Si vous voulez le voir en chair et en os, je peux vous dire que ça vaut le détour. Dans le cadre de la Semaine Bleue, retrouvez-le cet après-midi à 16h au Novotel du Havre. Vous faites une conférence, cher ami, sur le bien vieillir.
2: Exactement, mais c'est toute la semaine la ville du Havre avec plein de partenaires qui organisent sur comment adapter la ville. Et on fera une conférence, il y a des ateliers anti-arnaque d'ailleurs, des ateliers cuisine et santé. Et moi je parlerai du bien vieillir.
0: Eh bien bravo monsieur Kirzek. Nous avons Brigitte qui nous a appelé au 0810 055 056, qu'appelle de Luret. Bonjour chère Brigitte.
3: Bonjour tout le monde.
0: Bonjour. Alors, nous avons consacré une large partie de la première demi-heure aux robots ménagers et tutti quanti. Et alors vous, Brigitte, vous avez, mon Graal, un robot Karcher. Racontez-nous, qu'est-ce que c'est que cette affaire ?
3: C'est un robot, il ne fait pas tout seul, mais il est super, c'est les premiers qu'ils ont sortis, où bon, bah, il faut badigeonner la vitre. Moi je prends une petite lingette microfibre, où je mets de l'eau, du produit vaisselle, ouais. Je badigeonne ma vitre, et après on passe ça. Ça aspire et ça fait pas de traces. C'est vraiment super pour des grandes baies vitrées. Moi, j'avais des très, très grandes baies vitrées et c'est vrai que c'est vraiment super.
0: Et vous l'avez acheté combien, Brigitte ?
3: Ben, moi, j'avais acheté d'occasion en plus, que c'est une dame qui n'est pas s'en servir et j'ai acheté 50 euros.
0: Ah, bah, ça plaît à Valère Coréard, ça.
3: Moi, avant, je regarde surtout les applications, ce que j'ai envie avant d'aller acheter du neuf.
4: C'est exactement ce qu'il faut faire, comparer et ensuite acheter ou pas.
0: Exactement, comme en amour. Non, je plaisante. Un petit message quand même au Drazo, parce qu'on en a énormément au 0810 055 056.
5: On a Dominique et Martine qui nous envoient un WhatsApp, ils doivent être en couple, je suppose, qui ont plusieurs robots, aspirateurs, lave-vitre, piscine. Nous avons abandonné le robot lave-vitre car beaucoup trop de traces malgré le nettoyage des patins. Donc pourquoi tout le monde n'est pas toujours satisfait ?
0: À vous de réagir autant et j'embrasse très fort Brigitte. Je vous souhaite une très jolie après-midi. Dans un instant, c'est Elsa qui va nous parler de son rapport intime avec les robots ménagers. À tout de suite.
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0: On est ensemble encore pour quelques minutes dans On vous doit bien ça, jusqu'à 13h précisément, mais pour l'heure. Et d'ailleurs, merci, vous avez été très très nombreuses encore aujourd'hui à nous écrire, à nous appeler au 0810 055 056. On a fait un petit point là sur les robots ménagers, qui du lave-vitre, qui du robot Karcher. Et là, c'est Elsa Wolinski qui va nous parler de son rapport très intime avec les robots.
10: Enfin, très intime, calmons-nous quand même. Attention. Alors, chez moi, c'est vrai, j'ai un placard que j'ouvre avec un peu de culpabilité. Figurez-vous, alors à l'intérieur, il y a tous ceux que j'ai aimés, ceux à qui j'ai promis une vie merveilleuse, oui Valère, et ceux que j'ai abandonnés. Non, Enora et Aude, je n'enferme pas mes ex dans les placards. Pas du tout.

0: Pas du tout les pauvres. Je vous parle de mes robots, de mes robots ménagers, effectivement. Vous savez, moi, je suis très influençable, Gérald. Et en plus, j'ai des TCA, c'est-à-dire des troubles du comportement alimentaire. Donc, en étant très honnête avec vous, je passe ma vie à surfer sur toutes les nouvelles modes et habitudes alimentaires. Je suis de toutes les tendances, mais j'ai à peine pris de nouvelles habitudes qu'un nouveau courant s'annonce et qui conseille en général l'inverse du dernier. Et sachez que chez moi, en plus, chaque changement alimentaire se traduit par, évidemment, à l'achat d'un nouveau robot ménager. Donc, je ne sais plus quoi manger, mais je suis très bien équipée, figurez-vous. Donc, on me dit qu'il faut boire des jus. Très bien. Donc, j'achète un extracteur. Et alors là, je deviens cette femme qui boit du céleri au réveil, même si je déteste le céleri. Mais je me dis... Pareil. Et en plus, je me dis, oh mon petit Marcel, toi et moi, on va repartir sur de bonnes bases. Parce que oui, en plus, je baptise tous mes robots. C'est mon côté famille. On ne sait jamais s'il y a une révolution des robots ménagers, même ménagers. Ils se souviendront que moi, je les ai baptisés, j'ai été gentille, donc ils ne m'en voudront pas. Bon, ensuite, c'est la mode des smoothies. Adios l'extracteur, j'achète un blender. Marcel, pardon, je te présente Bruno. Lui, il garde les fibres. Puis, on me parle de cuisson vapeur. Bruno, pousse-toi. Voilà, Marie. Avec Marie, je vais manger des brocolis, du poisson et reprendre ma vie en main. Oh là là, je serai heureuse. Et après, c'est la mode du fait maison. J'achète une yaourtière. Bienvenue, Chantal. Ensemble, on va préparer nos yaourts le dimanche pour toute la semaine et ça va être super. Et puis arrive l'air fryer, du croustillant, un peu d'huile. Oh là là, Chantal fait une place à David. David, c'est exactement ce qui manquait à notre bonheur. Et sachez que avant chaque livraison, je suis surexcitée. Je regarde des recettes, j'imagine les repas. Toute mon alimentation va changer, ma vie aussi. Je vais être heureuse, je serai une nouvelle Elsa, une nouvelle moi. Sauf que la nouvelle moi, elle utilise la machine deux fois. Et l'ancienne, elle l'arrange dans le placard. Mais je leur parle, David, Chantal, Bruno, Marcel, vous n'êtes pas seuls, je suis là, je ne vous oublie pas. Vous savez, même ce matin, je vais même en plus citer le philosophe Jean-Jacques Rousseau. Eh oui, on jouit moins de ce qu'on obtient que de ce qu'on espère. Effectivement, tant qu'on désire, tout reste possible. Je peux m'imaginer être Jennifer Lopez devant mon smoothie aux champignons mixé à du gel d'algues. Effectivement. Mais à ce stade, je ne rêve plus d'un appareil, mais de devenir quelqu'un d'autre. Ouais. Alors j'appuie sur le bouton, ça mixe très bien les algues, les jus de céleri et les légumes, mais moins les contradictions. À force d'imaginer la vie ou la silhouette que ces robots pourraient nous offrir, on finit par trouver qu'il manque quelque chose à la nôtre, alors que avant de voir la pub, on ne manquait de rien. On se disait qu'on était très bien. C'est exactement ça. Mon extracteur me rendait plus heureuse devant mon panier d'achat que sur mon plan de travail. D'ailleurs, plus je fais cette émission avec vous, sachez-le, et plus j'essaie de prendre de bonnes habitudes. Nos échanges de la semaine dernière, par exemple, sur les pesticides ou les PFAS, et le Poolgate, m'ont fait réfléchir. L'important, ce n'est peut-être pas le robot, c'est ce qu'on met dedans et je peux cuisiner simplement sans acheter une machine à chaque nouvelle mode et surtout ne pas suivre les modes. Oui, tu peux le faire Elsa, tu vas y arriver. Bon, hier soir quand même, j'ai vu un robot pour préparer des soufflés. Tout d'un coup, je vous avoue, j'ai eu une montée de désir. Je me voyais déjà sortir du four un magnifique soufflé au kale et à la spiruline avec un rien de chocolat. C'est la recette de Madonna, oui, et Nora.
1: Ah, d'accord.
0: Mais je n'ai pas succombé, preuve que je vais mieux. Pourtant, je l'avais déjà baptisé Valère.
1: Oh non.
2: Avec la montée de désir, surtout.
1: Le talent de notre Elsa Wolinski. Et je suis sûre que ça a résonné chez bon nombre d'entre vous, d'entre nous. Moi aussi, j'ai un robot qui s'appelle Erwan pour faire des crêpes, évidemment, en toute logique. Merci infiniment, ma chère Elsa Wolinski. On va continuer un petit peu dans la joie avec notre gagnant. 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Merci.
0: Et ben alors,
3: et c'est Mathieu Bonplan, 100 plus 100, combien ça fait?
1: Et c'est Samuel qu'on va accueillir. Bonjour Samuel.
4: Oui, bonjour.
1: Comment ça va, cher Samuel?
4: Ah bah ça va très bien, surtout avec la bonne nouvelle.
0: Ah mais oui, on est vraiment au pied du sapin, mon petit Samuel. Vous êtes retraité, vous avez une grande fille, vous nous écoutez sur Ici Poitou, que nous embrassons. Et oui, Samuel, c'est gagné.
4: C'est ça.
0: Bravo. Et bim, 200 euros dans votre poche à dépenser en carte carburant et dans une grande enseigne pour faire un plein de courses. C'est ça qui est bon. Merci à vous, chers amis, pour cette merveilleuse émission, à la fois du sérieux, mais de la bonne humeur. Merci à ma chère équipe, Céline à la réalisation, qui est à la technique, c'est Kinane, je crois, Sadika au standard et Gwenel à la préparation. Demain, Audrazo vous l'a dit, grande émission sur la résilience. On est là pour vous. Mais quant à moi, je vous dis, un peu fatiguée, certes, pardon, et limite en crise d'asthme, mais je vous dis à demain, chers amis. Pardonnez-moi. Dans un instant, c'est le trésor de nos régions. Ah, oh. C'est Marine le génie, mais bien sûr.
5: Bonjour Enora, bonjour
0: Coucou
5: à tout
0: Marine.
5: Le monde.
0: Bonjour.
5: On ira pour débuter ce trésor à Aubagne, où malheureusement le principal et une professeure d'un collège ont été blessés par balle ce matin. Ils sont hors de danger.
0: Ah bah tant mieux.
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0: Et merci hein, d'écouter la radio ici. Il est 13h. Les informations, Marine Le Génie.
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0: Marine Le Génie.
5: Bonjour à toutes et à tous, bienvenue dans le trésor de nos régions. On ira à Aubagne, je vous le disais, pour débuter ce journal où le principal d'un collège et une professeure ont été blessés par balle. Les ministres de l'Éducation et de l'Intérieur sont attendus sur place. Un élève de 14 ans a été arrêté. On vous explique également cette cyberattaque inédite qui touche depuis la nuit dernière des installations frigorifiques de plusieurs supermarchés, les obligeant à jeter des produits frais. L'appel au calme d'Emmanuel Macron aux lycéens et certains élèves comme Élise commencent à s'inquiéter pour leur avenir si les blocages se poursuivent.
7: Il y a plein de gens qui sont contre le blocus, notamment en terminale, parce qu'ils disent nous, on a besoin d'aller en cours. Donc moi, je suis vraiment pour des blocus ponctuels. Par exemple, là, mardi, tout le monde est mobilisé à l'échelle nationale, mais pas sur des semaines et des semaines. C'est trop long, on perd trop de temps.
5: Une baisse de 12 à 18 centimes par litre de gasoil dans les semaines à venir, est-ce vraiment réalisable? Les distributeurs de carburant sont réunis à Matignon. On consacrera un large dossier au CCAS. Ils ont 100 ans cette année et sont plus fragilisés que jamais, face notamment au réchauffement climatique. Au programme également, une belle victoire de Paul Sexas sur le Tour de Lombardie, le retour d'une voiture iconique, la Dodoche revient en version électrique au Salon de l'Automobile. C'est le trésor de nos régions, vous êtes à la bonne place, nous sommes ensemble jusqu'à 13h30. Un jeune de 14 ans, donc interpellé à Aubagne, dans les Bouches-du-Rhône, ce matin, après la blessure par balle du principal du collège, Joseph Lacanal. Son pronostic vital n'est pas engagé. Une autre professeure a été touchée. Et les parents sont bien évidemment sous le choc, comme ce père d'une collégienne de 3e.
8: Elle m'a appelé de suite. Elle était en stress pour me dire que, apparemment, le proviseur d'établissement s'était fait tirer dessus, qu'il y avait du sang partout. Qu'au début les professeurs pensaient que c'était lié aux travaux qu'il y a à proximité du collège, et puis que quand ils sont sortis, apparemment non, il y avait un événement, il y avait du sang, il y a eu l'alarme incendie qui a été déclenchée et ils les ont mis en fait dans la cour. Mais voilà, je me dis qu'il y avait du sang en fait, et qu'il y a quelqu'un qui avait tiré sur le proviseur, mais qui savait pas qui, comment, où, si on est très inquiet quand même.
5: Les ministres de l'Intérieur et de l'Éducation nationale sont attendus sur place. Fabien Ledu, vous êtes aussi à Aubagne pour Ici Provence.
9: Leurs jambes ne sont pas en danger. Ils ont été, semble-t-il, touchés notamment au niveau du bas des jambes. Et pour l'instant, vous en doutez, c'est une onde de choc. C'est une émotion énorme. Le collège a pris soin d'appeler tous les parents qui viennent donc récupérer leurs enfants. Ils sont massés derrière des barrières et les enfants sortent classe par classe en commençant par les 6e. Il faut le dire à tous les parents qui seraient inquiets. Tout le monde va bien. Simplement, il y a eu évidemment une émotion énorme. Il y a une cellule psychologique qui a été activée ici par les pompiers, alors que les autorités de l'éducation nationale, mais aussi de la police, sont en train d'appuyer sur le geste de cet enfant scolarisé ici. Il a 14 ans. Il est entré, semble-t-il, selon certains témoignages, avec un étui à guitare dans lequel il avait dissimulé un fusil de chasse. Il a d'abord tiré dans un couloir, sur le plafond du couloir, avant de s'en prendre au principal et à cette professeure en les blessant très légèrement. On ne connaît pas évidemment les motivations de cet élève qui était scolarisé dans ce collège. Un élève que le maire, M. Schillari, disait tout à l'heure, normal, comme tous les autres élèves. Donc pour l'instant, ici, c'est le choc, mais les parents viennent récupérer petit à petit leurs enfants et ils sont rassurés par la direction de l'établissement.
5: Merci beaucoup, Fabien Ledu, pour Ici Provence à Aubagne. J'accueille tout de suite Martine Vassal. Bonjour.
10: Bonjour.
5: Vous êtes président LR du conseil départemental des Bouches-du-Rhône. Merci d'être avec nous. Vous êtes sur place à Aubagne, Martine Vassal. Première question, est-ce qu'on en sait un peu plus sur les circonstances et quelle est l'ambiance dans le collège? On imagine c'est le choc.
10: Ben, c'est le choc parce que moi j'ai une pensée pour à la fois les familles et les enfants, qui notamment les enfants qui ont assisté à la scène. Et j'ai aussi une pensée pour bien sûr le principal et aussi les professeurs qui ont été touchés à côté. Le CPE a été exemplaire parce que il a neutralisé l'enfant qui avait ce fusil de chasse. Et c'est vrai qu'il y a un fort émoi et les enfants sont choqués. Les enfants, les professeurs, les fonctionnaires qui travaillent pour le département sont choqués. Tout le monde est très choqué de voir qu'un enfant d'une classe de 3e qui a 14 ans puisse prendre un fusil et tirer sur ses professeurs. Donc c'est extrêmement choquant pour tout le monde. Et donc derrière, c'est fondamental de pouvoir effectivement mettre en place toutes les conditions possibles et imaginables pour ne pas que ça se reproduise.
5: En effet, Martine Vassal, c'est le conseil départemental qui est en charge de la sécurité des établissements. Comment vous expliquez cette faille? Il n'y avait pas de portique dans ce collège-là particulièrement?
10: Je suis très en colère. Je suis très en colère parce que dans cet établissement-là, nous avons depuis 2015 sécurisé pratiquement tous les collèges de ce département. On en a encore une dizaine à faire, une grosse dizaine à faire. Et puis, il y en avait 5 qui refusaient, pour des raisons diverses et variées, de sécuriser les établissements. Donc la Canale en faisait partie, la principale précédente ne voulait pas, et donc effectivement le principal qui aujourd'hui a reçu les coups de fusil, lui était d'accord, donc il était prévu de le faire, mais bien sûr à la suite de ceux qui avaient accepté avant. Donc là j'ai pris une décision, c'est de sécuriser et d'accélérer le plan de sécurisation, et les 5 qui ne veulent pas, on va le faire quand même, parce qu'à un moment nos enfants, nos parents et nos enfants et nos professeurs ont besoin de se sentir sécurisés dans l'établissement des Bouches-du-Rhône.
5: On entend votre colère, Martine Vassal, aujourd'hui dans le trésor de nos régions.
10: Il y a eu
5: un manquement de la précédente proviseure, c'est ça que vous nous dites?
10: Il y a eu un manquement de la précédente proviseure qui a refusé, avec son conseil d'administration, qui a refusé que nous mettions les éléments de sécurité qui sont des tourniquets, du grillage autour de l'établissement, de la vidéoprotection à l'intérieur de l'établissement. Vous savez, cet investissement, c'est 1 million d'euros par établissement, en gros, en moyenne. Donc c'est un investissement conséquent que nous faisons parce que nous voulons que la communauté éducative, que nos enfants soient en sécurité. Et donc aujourd'hui, j'ai décidé avec les élus de ma majorité, nous avons décidé de sécuriser même si l'établissement est contre, parce que les principaux changent. Et puis après, derrière, il faut que l'on garantisse ces conditions de sécurité pour tout un chacun. Le monde devient de plus en plus violent, la jeunesse est de plus en plus violente, il faut vraiment que l'on prenne des dispositions sur ça et notamment sur les réseaux sociaux aussi, où on s'aperçoit aussi que cette violence, elle monte au travers des réseaux sociaux. Je pense qu'on a beaucoup de travail à faire. Sur, notamment avec les GAFA, à ce niveau-là.
5: Merci beaucoup Martine Vassal, présidente LR du conseil départemental des Bouches-du-Rhône, d'avoir été avec nous dans le 13h de nos régions, donc sur ce qui se passe à Aubagne, dans ce collège, le principal et une professeure blessée par un tir de fusil de chasse. Un collégien de 14 ans est interpellé. Vous avez tous les détails sur ici.fr. Et c'est dans ce contexte, à quelques jours des vacances de la Toussaint, que les lycéens commencent une nouvelle journée, semaine de mobilisation, avec plusieurs blocages d'établissements avant l'acte 5 demain. Ce matin, au moins 8 personnels de l'éducation nationale ont été blessés. Chiffre qui ne prend pas en compte le principal de collège et cette enseignante blessée à Aubagne. C'est dans ce contexte qu'Emmanuel Macron appelle au calme. Il faut donc du calme et de l'ordre, selon le président, qui s'exprimait en marge d'une visite au Mondial de l'Automobile, Port de Versailles.
11: Qu'il y ait des lycéens qui s'expriment, qui réfléchissent à leur avenir, à l'amélioration de leurs conditions de travail, d'apprentissage. C'est une bonne chose. Et c'est le cas d'ailleurs de ce qui doit se faire dans la vie lycéenne. Nos lycéens d'aujourd'hui, ce sont les jeunes collégiens qui ont vécu le Covid. c'était les jeunes qui étaient en école primaire au moment des attentats. Donc c'est des générations qui ont traversé des épreuves avec toute la nation. Donc c'est une jeunesse qui est aussi confrontée à des vrais défis. Donc ça, on doit l'accompagner, on doit l'aider, on doit la mettre en situation de mieux apprendre. Après, moi, je ne saurais évidemment pas approuver en quoi que ce soit ou justifier quelques violences. Et ce qu'on a pu voir chez les lycéens et chez tous ceux qui n'étant plus lycéens viennent profiter de tout cela pour brûler, détruire ou conduire des violences, ça c'est inacceptable. Ça, il faut le condamner, parce qu'on a besoin d'ordre et de respect. Et ça ne doit pas simplement nous conduire à ne pas regarder en face tout ce qui doit être considéré et accompagné.
5: Un appel au calme aussi chez certains élèves, hein, car le mouvement dure et une inquiétude commence à poindre face à toutes ces annulations de cours et leurs conséquences donc sur Parcoursup et le bac à venir, Alexis Morel.
12: Parmi ces élèves mobilisés devant leur lycée à Paris, certains confient leur dilemme. Poursuivre le mouvement au risque de perdre encore plus d'heures de cours. Iris, en terminale, est préoccupée.
13: Pour Parcoursup, parce qu'ils nous demandent un minimum de notes pour avoir un dossier viable. On n'a pas fait grand-chose et les conseils de classe, ils arrivent très vite. Et on ne sait pas du coup comment ça va se passer. Mais vu que pour l'instant, on n'est pas entendu, ben en fait, on ne peut pas se permettre d'arrêter, même si ça va nous porter préjudice.
12: D'autres, comme Élise, plaident pour une mobilisation plus compatible avec les impératifs scolaires.
7: Il y a plein de gens qui sont contre le blocus, notamment en terminale, parce qu'ils disent nous, on a besoin d'aller en cours. Donc moi, je suis vraiment pour des blocus ponctuels. Par exemple, là, mardi, tout le monde est mobilisé à l'échelle nationale, mais pas sur des semaines et des semaines. C'est trop long, on perd trop de temps.
12: Et dans les lycées les plus perturbés, impossible de faire comme si de rien n'était, affirme Colline Wiatrowski, enseignante à Villeurbanne, co-secrétaire fédérale de Sud Éducation. À la reprise, il faudra bien, selon elle, que le ministère envisage des aménagements.
14: Éviter que, du coup, à la reprise, il y ait d'un coup des évaluations dans absolument toutes les matières, parce qu'il manque des notes, en particulier dans les classes à examen en première et en terminale, qu'il y ait une limitation des thématiques qui sont évaluables pour le bac, etc.
12: Et ne pas pénaliser les élèves, explique cette syndicaliste, notamment des lycées les plus défavorisés qui se sont mobilisés dès le début.
5: Alexis Morel sur ces lycéens qui demandent une autre forme de mouvement, pas de blocage permanent, d'autant que ces blocages et certaines manifestations dégénèrent, on l'a entendu sur ICI, avec des charges policières et au moins 5000 interpellations depuis le début du mouvement, dont énormément d'adolescents. Ça s'inquiète le bâtonnier de Paris pour Louis Dégos. L'état de droit est piétiné, et pas seulement pour les mineurs.
15: L'état de droit est piétiné pas seulement pour les mineurs, mais en réalité, c'est les conditions des gardes à vue et des détentions qui sont compliquées et difficiles et plus que borderline en France. Il n'y a pas d'adaptation pour les adolescents. Ils sont traités de la même façon, et effectivement, cette façon-là ne va pas. Dans les commissariats ou les prisons ne sont pas faites, ou les centres de détention ne sont pas faits pour les mineurs, plus particulièrement que pour les majeurs.
5: Le bâtonnier de Paris, Louis Dégos, représentant de plus de 35 000 avocats, invités ce matin sur ICI Paris Île-de-France.
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5: Je vous le disais en titre, une réunion est en cours à Matignon avec les distributeurs de carburant. Il s'agit de préparer la mise en œuvre de la mesure annoncée la semaine dernière par Sébastien Lecornu sur la libération de millions de stocks de barils et une baisse de 12 à 18 centimes par litre à la pompe dans les semaines à venir. Michel-Édouard Leclerc, le président des supermarchés et hypermarchés Leclerc, trouve que c'est une bonne opération, mais qu'elle est complexe. On l'écoute.
16: Normalement, si cette opération, j'insiste, qui est complexe, qui doit être négociée, il n'y a pas que les grandes surfaces qui distribuent des carburants, si elle est montée telle que le gouvernement le propose, oui, il y aura des baisses de prix à la pompe au mois de novembre. En tout cas, je peux vous dire une chose, c'est que Leclerc et Système U, puisqu'on achète ensemble, si on achète moins cher, on vendra à l'euro près, au centime d'euro près, on vendra moins cher. Et je pense que les grandes surfaces sont aujourd'hui dans une telle concurrence. D'ailleurs, c'est pas que sur les carburants, c'est sur l'ensemble du panier de la consommation. Les grandes surfaces aujourd'hui ont intérêt à être le moins cher, et donc on a une sacrée bagarre depuis les carburants jusque d'ailleurs la recharge électrique aujourd'hui.
5: Michel-Édouard Leclerc, qui est donc reçu en ce moment à Matignon avec d'autres distributeurs de carburant, les supermarchés Leclerc, qui comme ceux du groupe des magasins U et Intermarché subissent une cyberattaque depuis cette nuit sur les frigos de plusieurs magasins, forçant parfois à jeter les denrées réfrigérées ou congelées. Les précisions avec vous, Antoine Deyana.
17: À ce stade, deux groupes ont confirmé avoir été ciblés par cette attaque, Intermarché et Coopérative U, Super U et Hyper U. Selon eux, l'entreprise danoise Danfoss, qui fournit les systèmes de régulation du froid de leur magasin en France, a été victime d'une cyberattaque. On ne sait pas pour l'heure si d'autres grandes surfaces françaises sont concernées. Les températures de consigne des réfrigérateurs et congélateurs ont été modifiées à distance par les malfaiteurs jusqu'à 50 degrés. Résultat, une centaine de magasins Intermarché, selon un premier bilan, ont dû vider leurs équipements frigorifiques et jeter les denrées alimentaires qui s'y trouvaient. Le réseau Coopérative U confirme lui aussi être touché, sans préciser pour l'instant le nombre de magasins concernés. Son président, Dominique Schächer, dénonce sur X une attaque d'une extrême gravité inédite. Les équipes techniques sont, dit-il, mobilisées pour rétablir les installations.
5: Précision, signé Antoine Deyana pour ICI. Vers une hausse des factures d'énergie, le prix de référence du gaz va augmenter de 6,6% au 1er novembre pour une majorité de ménages français. Ce prix permet aux fournisseurs de fixer le montant de leurs offres. Les députés passent à table avec un gros sujet au menu cette semaine, le budget de l'État pour 2027. Et parmi les pistes étudiées, il y a une proposition de loi sur les tickets restaurants qui veut notamment pérenniser l'achat de produits alimentaires avec ces fameux tickets. Mais certains veulent instaurer un double plafond. On resterait à 25 euros pour un repas au restaurant, mais pour les achats en magasin, on passerait de 25 à seulement 10 euros. Et ça, c'est une mauvaise nouvelle pour ces Normands croisés à Cherbourg par Pierre Coquelin.
18: Pour Maxime, salarié dans l'industrie, le ticket resto, c'est un geste presque automatique à l'heure du déjeuner.
19: Tous les jours, tous les midis pour manger. Principalement en boulangerie les week-ends pour faire des courses.
18: Pas forcément donc pour aller à la table d'un restaurant. Même constat pour Amanda qui travaille dans le nucléaire.
20: Avant, c'était les restos, mais avec les augmentations des prix, du coup, on est bloqué uniquement à 25 euros. Payer 25 euros au resto et après complété par la carte bleue. Donc parfois, je le fais, parfois, j'ai la flemme.
18: Chaque mois, Cyril a 150 euros de tickets restaurant. Il ne les consomme pas tous. Selon lui, passer de 25 euros à seulement 10 en grande surface chaque jour, ce serait un mauvais signal au vu de l'inflation.
19: Sur un caddie de course, retirer 25 euros, c'est quand même pas mal. De toute façon, on peut l'utiliser que pour l'alimentaire, donc il n'y a aucune justification.
21: C'est pas un ticket caddie, c'est un ticket restaurant.
18: Sandrine Poulain tient le restaurant, le Café du Port à Cherbourg.
21: Le midi, les gens, ils mangent le menu du jour. 25 euros, on est pile poil dans le montant. Il y a des frais dessus, donc c'est pour ça qu'il y a beaucoup de restaurants qui les prennent pas, mais il faut que les restaurateurs fassent l'effort de les prendre pour pas qu'ils finissent dans les supermarchés.
18: Selon une étude pour l'entreprise OpenEat, en 2026, 44% des tickets restaurants sont utilisés dans les grandes surfaces en France, contre 31% en restaurants et 25% dans les commerces alimentaires.
5: Pierre Coquelin, ICI Cotentin, environ 6 millions de salariés bénéficient des tickets resto. À suivre, les suites de notre grande enquête ICI sur les PFAS dont les œufs, les CCAS qui n'y arrivent plus face à une explosion de la précarité. Ils lancent donc un fonds de dotation pour attirer les financements privés. Et puis, le chouchou du cyclisme français refait parler de lui après sa victoire sur le Tour de Lombardie. On vous reparle donc de notre enquête sur la présence de polluants éternels dans les œufs qui a des conséquences concrètes. La semaine dernière, le réseau des radios locales ICI et la cellule Investigation de Radio France révélaient que plus de la moitié des œufs recueillis un peu partout en France présentaient des traces ou des taux importants de PFAS, les polluants éternels. Et certains élus ont décidé de réagir depuis, comme le maire du Boulot au sud de Perpignan, où les taux relevés sur les œufs prélevés étaient trois fois supérieurs à la norme autorisée. Patrick Française a donc réclamé auprès de l'ARS et des services de la préfecture des analyses pour comprendre d'où venait la pollution.
22: Ça a été une grosse surprise. C'était un secteur où on a quand même pas mal de jardins familiaux, etc. Donc non, j'avais aucune indication sur la possibilité qu'on trouve ce type de polluants.
5: Passé la stupeur, qu'avez-vous décidé?
22: Bien sûr, la priorité absolue, c'est de protéger la population. Donc pour ce faire, nous avons pris contact avec les services de l'État, notamment l'ARS, l'ADREAL, tous les satellites concernés, dans le but déjà de vérifier si cette contamination peut être présente dans d'autres parties du territoire, premièrement, et de savoir, d'avoir des éléments précis sur l'origine et l'étendue. Il y aura des prélèvements au niveau du sol, ils vont examiner le parcours, l'historique, en fait, c'est avoir une idée précise de l'origine, une identification également de la pollution, pour être précis, est-ce qu'il n'y a pas autre chose voilà, le but c'est comprendre et adapter en fonction fonction des éléments qui nous seront communiqués.
5: Voilà, le maire du Boulou au micro ici Roussillon de Stéphanie Morin.
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5: L'Isoloir, ici, vous invite un peu partout en France. Vous en avez l'habitude désormais à vous exprimer à 6 mois de l'élection présidentielle sur vos espoirs, vos envies, vos attentes, mais aussi vos craintes et vos angoisses. Parmi ces craintes, beaucoup nous parlent de la situation internationale et de la crise climatique, comme Benjamin qui est passé par l'Isoloir, ici à Poitiers.
3: Honnêtement, pas grand-chose. Les situations internationales se dégradent très vite. Ça c'est assez angoissant, y compris avec des puissances nucléaires, donc c'est voilà, des choses angoissantes. Pareil sur la question de la transition écologique, où j'arrive pas encore à voir de basculement ni dans les mentalités, ni dans les politiques mises en œuvre, ni dans les choix des acteurs économiques, enfin j'arrive pas à le voir. Ce qui me rend optimiste d'une certaine manière, c'est que, en tout cas moi sur la question environnementale, je pense que quoi qu'il arrive, le basculement il aura lieu, c'est-à-dire en fait même si on veut pas passer à l'électrique, ou même si on veut pas réduire certaines choses, bah en fait à un moment, on n'a plus de pétrole en Europe, on n'a plus de matériaux, et donc on va devoir réinventer nos sociétés. Et je pense que ce moment-là va quand même être un moment très intéressant. On va devoir refaire un contrat social différent. Et ça, c'est intellectuellement et socialement très enthousiasmant, même si j'ai peur que ça se fasse dans la douleur, d'être fait très volontairement et avec prévision.
5: Et si vous voulez faire comme Benjamin, passer par notre isoloir ici, vous retrouvez l'isoloir le plus près de chez vous sur notre carte interactive sur ici.fr. Une urgence climatique qui impacte directement chaque citoyen, chaque organisation, chaque établissement public aussi. Coup de projecteur dans le 13h de nos régions sur les CCAS, les centres communaux d'action sociale, 100 ans après leur création. Ils n'arrivent plus à aider tout le monde. Et pour provoquer un déclic, aujourd'hui, ils appellent à un fonds de dotation pour trouver de l'argent. Bonjour Luc Carvounas.
23: Bonjour.
5: Merci beaucoup d'être avec nous. Vous êtes maire d'Alfortville, président de l'Union nationale des CCAS. Pour celles et ceux qui nous écoutent, même si c'est
23: un acronyme dur, hein.
5: Un acronyme peut-être un petit peu compliqué, est-ce que vous pouvez rappeler aux auditeurs, aux auditrices ce qu'est un CCAS?
23: Alors, le Centre communal d'action sociale que l'on trouve dans nos communes gère plusieurs compétences. L'une qui est obligatoire, on appelle ça la domiciliation pour les personnes qui n'ont plus de résidences, qui sont sans domicile fixe. Ça ne veut pas dire forcément qu'elles sont à la rue, mais elles peuvent dormir chez un ami, chez un parent. Mais pour qu'elles aient accès aux droits, il faut que le CCAS leur permette d'avoir une boîte aux lettres. Mais la boîte aux lettres n'est pas la seule chose. Il faut faire tout un accompagnement social avec nos travailleurs sociaux notamment, pour les réinsérer, les aider à trouver un logement, un travail. C'est un gros boulot. Mm-hmm. Vous avez aussi, nos CCAS, nous gérons 60% des résidences autonomes en France pour nos grands-parents ou nos parents. Nous gérons sur les 7500 EHPAD dans le territoire national 10%. Et donc vous voyez, nous sommes sur le grand âge, la dépendance, nous sommes aussi sur les solutions, la politique du handicap, de l'inclusion évidemment, et puis après on a ce qu'on appelle les compétences facultatives, c'est tout ce qui est aide alimentaire, aide à payer son gaz, son électricité. Vous voyez, moi j'ai même créé une aide, parce que c'est en fonction aussi de la volonté politique de chaque président ou présidente de CCAS. Mmh. Moi, chaque année, pour une partie de ma population, étudiants, des retraités, des gens précaires ou au chômage, je prends en charge pour leur animal la visite annuelle, vous savez, pour faire les vaccins, etc. Parce que c'est important dans une famille.
5: C'est
23: un coût et il faut être présent à peu près sur tout. Et on est un peu les couteaux suisses, les CCAS.
5: Et aujourd'hui, sur ici, Luc Carvounas, vous tirez la sonnette d'alarme. La situation se dégrade.
23: Alors la situation se dégrade quand vous voyez qu'on a fait une enquête flash la semaine dernière, où 63% de nos adhérents nous disent qu'aujourd'hui ils traitent des travailleurs pauvres, des gens qui ont un contrat, qui sont en CDI ou en CDD, et qui pour autant, dès la moitié du mois, ne peuvent plus vivre. Donc ça doit attirer notre attention. On l'avait fait déjà il y a 2 ans auprès de la ministre de l'époque sur la pauvreté, la précarité qui était en train de s'installer en France. 15% de nos concitoyens qui sont sous le seuil de pauvreté. Et pour autant, quand on a... malheureusement, notre cas, nous, l'Union nationale des CCAS, 10 ministres de la solidarité différents en 10 ans.
0: C'est beaucoup.
23: C'est beaucoup. Alors ce soir, Jean-Pierre Farandou, ici dans cette belle maison de la radio où nous faisons chez vous notre centenaire sous le haut patronage de Emmanuel Macron, nous allons avoir un beau plateau pour consacrer ces 100 ans. Vous avez raison, on a été créé il y a 100 ans. C'était Eugène Avinet, maire du Losse dans le Nord, qui a créé en 1926 le premier CCAS de France. Ça s'appelait à l'époque le Bureau de Bienfaisance. Oui. Voilà. Et aujourd'hui, évidemment, on est sur des champs et des politiques publiques très différentes, mais en même temps très larges.
0: Toujours un devoir de bienfaisance, mais les moyens ne suivent pas. Je vous propose d'écouter une illustration de cette difficulté à Igny, petite ville de l'Essonne, où les agents du CCAS ont été très sollicités pendant les canicules de cet été. Reportage signé Myriam Roch-Massarin.
4: Une dizaine de personnes accompagnent toute l'année les Ignissois les plus vulnérables. L'été, en cas de canicule, ils sont aussi chargés d'appeler tous les jours environ 200 seniors inscrits sur un registre communal. Parmi eux, Bernard, 77 ans.
8: On est rassuré, malgré qu'on ait des enfants qui nous appellent le soir, on sait que dans la journée, on a des anges gardiens qui veillent sur nous.
4: Lors des dernières canicules, lui et son épouse, Vérène, attendaient ces appels avec impatience.
9: C'était un moment de réel réconfort. Les appels éclairaient nos journées. Ça durait pas très longtemps. Elle demandait comment j'allais, si tout allait bien. Et puis j'en profitais pour leur dire merci. Ben Annabelle et Aurélie, merci.
4: Annabelle, salariée du CCAS, a appelé une vingtaine de personnes par jour.
24: Tous les matins, on prenait à peu près une heure de notre temps pour appeler les seniors. On ressentait quand même beaucoup d'inquiétude par rapport aux personnes âgées qui s'inquiétaient de la durée de ces épisodes caniculaires et puis que ça va être surtout de plus en plus long.
4: Une mission qui s'ajoute à toutes ces tâches quotidiennes. Et quand on demande à la directrice du CCAS, Digny, Chloé Santini, si le centre est suffisamment doté pour faire face au réchauffement climatique, la réponse est claire.
25: Non, clairement, on n'a pas. Si on continue d'augmenter et qu'il fait forte chaleur entre juillet et août sur toute la période, on n'aura pas assez de moyens humains pour pouvoir répondre et faire les appels tous les jours et éventuellement plus, parce que si les seniors sont pas bien, il faudra éventuellement qu'on engage d'autres missions et on n'aura pas les moyens humains et donc financiers par derrière.
4: Surtout que le registre communal des seniors est amené à grossir d'ici l'année prochaine. Les personnes âgées donc sont touchées, mais pas que, explique Loïc, l'un des
26: Il y a des gens qui viennent régulièrement, des seniors ou des gens qui sont un peu plus coupés socialement, qui viennent nous voir juste pour saluer, pas forcément parce qu'ils ont un rendez-vous.
4: Ces personnes-là ont été privées de leur centre social cet été. Impossible de les accueillir dans le bâtiment. Il y fait bien trop chaud pendant les journées de canicule. La mairie prévoit d'y installer une salle climatisée afin d'éviter que le lien social ne soit rompu lors des prochains étés.
0: La Myriam Roch-Massarin pour ici, on l'a entendu, il y a désormais de plus en plus fréquemment les problématiques de canicule, d'incendie, de tempête. Ça, c'est un nouvel élément à prendre en compte pour les CCAS.
23: Alors, malheureusement, c'est, vous avez raison, c'est une chaîne de catastrophes climatiques. Déjà, ce qu'on a vécu cet été, enfin depuis le mois de mai, ces 5 canicules successives, on est déjà dans les températures qu'on nous annonçait pour 2040. Hein. On est en 2026. Et donc, j'entends hein, ce qu'a dit cette personne Digny, et je la comprends, parce que là aussi, où nous avions, après la deuxième canicule, sollicité nos adhérents pour savoir comment ils avaient mis en œuvre le registre canicule de 2003. Et tous nous ont répondu que ça fonctionnait, mais que ils se sont sentis, tous les agents de nos CCAS, très seuls devant ces successions de canicules, de mobilisations, y compris les week-ends. Et j'en ai parlé avec la ministre des personnes âgées. Je lui ai dit, il faut qu'on change de paradigme. On peut plus se contenter d'avoir le registre de 2003 toujours abondé. Et c'est très bien. Qu'est-ce qui a changé entre 2003 et 2026? En 2003, les gens mouraient dans les EHPAD. On a donc mis en œuvre toute une série de bonnes pratiques. Mais là, les personnes mouraient chez elles, à domicile, seul. Moi, j'ai eu 11 morts dans ma commune d'Alfortville. Hein. Et il faut vraiment que l'on se dote d'une autre stratégie par rapport à ces crises que l'on va subir de plus en plus.
0: D'où cet appel à un fonds
23: tout à
0: privé
23: fait.
0: Pour aider les collectivités.
23: Alors, c'est pas un fonds privé, c'est le fonds de dotation de l'UNCAS, qui est une entité indépendante juridiquement et de manière associative de l'UNCAS. Hein, on n'a pas voulu mélanger les choses dans nos statuts, qui est présidé par Marie-Hélène Millet. Ce fonds va solliciter les entreprises au mécénat pour pouvoir avoir une une trésorerie, un fonds, comme ça, cela s'appelle, pour aider nos communes, nos CCAS, quand ils vont subir des inondations, des incendies, des tempêtes. Et là, on sera prêt, on sera là. C'est un état d'esprit très différent de ce que l'AMF a fait et a mis en place, où il sollicite les collectivités. Là, c'est le privé. C'est le privé qui répond présent à nos sollicitations.
0: Eh bien, appel bien entendu. Merci beaucoup, Luc Carnouvas, maire d'Alfortville, président de l'Union nationale des CCAS, d'avoir été avec nous dans le 13h de nos régions, notamment sur cet appel aux investissements privé. Un petit mot pour vous dire qu'un nouveau spectacle musical devrait voir le jour, et oui, autour de Dalida. Il sera joué au Dôme de Paris en octobre 2027. On l'écoute un tout petit peu ? Ah, on l'écoute pas, c'est pas grave. Ça promet d'être de qualité en tout cas, puisque aux manettes, il y a Thomas Joly. Figurez-vous, vous avez tous les détails sur ici.fr. Je vous dis à demain, même heure, même endroit. Merci beaucoup de nous avoir suivis.
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14: 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La papeterie organise une opération de déstockage ce mercredi de 10h à midi. À la place des 4 objets que les bénéficiaires peuvent récupérer gratuitement, ils pourront repartir avec 3 objets et 8 vêtements d'été pour enfants de 0 à 6 ans. Si vous souhaitez faire des dons de vêtements, ceux d'été ne sont plus acceptés pour le moment. Rendez-vous tous les mercredis de 10h à midi, de 14h à 17h, hors vacances scolaires, à la papeterie des Bains. Comment bien choisir sa complémentaire santé ? C'est parfois une question que l'on peut se poser. Et la commune de Saint-Quentin-Falavier veut y répondre avec un temps dédié ce mercredi. En partenariat avec l'association Axiom, une étude gratuite destinée à accompagner les habitants dans leur choix de complémentaire santé est proposée. À partir de vos besoins, vous serez donc conseillé. Cette permanence se tiendra mercredi 14 octobre à l'espace Ma Ville Service de Saint-Quentin-Falavier. C'est de 9h30 à midi.
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C'est comme ça, Lerita Mitsuko. Bonjour à tous, ravi de passer l'après-midi avec vous. Après-midi sous le signe de la détente avec vos chansons préférées, les gens d'ici. Nous mettons à l'honneur aujourd'hui les Gîtes de France qui fêtent leurs 70 ans avec Stéphanie qui est gérante de gîte. Bel après-midi sur Ici Isère. Et tout de suite, on écoute Florent Pagny. Il chante Le braquage des sentiments, extrait de son album Grandeur Nature, sorti en 2025.

0: Du avec Carmel, les gens d'ici, chaque jour nous faisons la connaissance d'un Isérois, d'une Iséroise qui nous raconte son parcours, ses passions. Ce lundi, nous fêtons les 70 ans des Gîtes de France avec Stéphanie, rencontrée par Yann El Amaoui, gérante de gîte. Mais où êtes-vous ce matin?
1: Eh bien, écoutez, nous sommes donc au col d'Ornon, altitude à peu près 1400 mètres de dénivelé.
2: 1400 mètres d'altitude, un gîte et je crois une histoire familiale pour vous, une transmission. Ça veut dire que vous êtes né dans le gîte, vous avez vécu dans le gîte?
1: Alors non, j'ai pas vécu dans le gîte, mais je l'ai vu par contre de sa naissance à aujourd'hui. Donc depuis plus de 25 ans, ce gîte familial effectivement.
2: Mais alors, avant le gîte, vous faisiez quoi, vous, Stéphanie, dans la vie?
1: Si on remonte à 25 ans en arrière, je louais des skis. Ah
2: oui, donc vous êtes resté dans les parages. Vous étiez déjà au col d'Ornon?
1: Au début, non. Et puis après, je suis revenue aux sources, oui, au magasin de ski familial au col d'Ornon.
2: Qu'est-ce qui vous a fait, au-delà de la transmission familiale, donner l'envie de changer de carrière et... Parce que tout le monde ne peut pas s'improviser hôte dans un gîte.
1: Alors, j'ai quand même des études dans le tourisme à la base, où j'ai donc eu cette chance d'avoir une multitude de cordes à mon arc. Comme je dis toujours, le couteau suisse dans les Alpes. C'est vrai que je voyais mon papa qui exploitait ce gîte. Et il y a eu une opportunité qui s'est faite juste en face, donc le gîte communal. Et donc j'ai postulé pour reprendre la gérance du gîte communal, qui est situé en face du gîte familial.
2: Vous vivez vous-même dans le gîte?
1: Alors j'ai jamais vécu dans le gîte. Par contre, j'habitais en face jusqu'à l'année dernière.
2: Et il le savait que vous habitiez juste en face?
1: Il le savait, j'ai plein d'anecdotes.
2: On a peut-être des clients qui s'immiscent un peu de trop dans la vie privée, racontez-moi.
1: Exactement, vous avez bien cerné. Pour vous donner donc une petite anecdote, c'était un été. Donc moi, j'étais en train de dormir vers 4h du matin. Et il y avait des clients, mais très très sympathiques, qui étaient dans un de mes gîtes. Et donc, ils sont venus sonner chez moi à 4h30 du matin.
2: Mais ils étaient en quel état?
1: Ils étaient très bien. Mais moi, je dormais. Et il y avait mon fils qui dormait aussi. Ça m'a réveillée en sursaut. Et donc, la dame était toute affolée en me disant, il y a une inondation, venez vite. En panique, je sors en pyjama.
2: On est à 1400 mètres d'altitude, on est au col d'Ornon.
1: Et là, donc de l'eau, effectivement, tombée du balcon du dessus. Mais en fait, désolé, mais c'était l'arrosage automatique.
2: Ah oui, d'accord. Et donc ça,
1: je l'adore, celle-là. Et elle était mais très très mal, parce qu'elle pensait qu'il y avait vraiment une inondation. Et même si maintenant j'habite plus sur place, je ne suis pas loin.
2: On a une petite tradition dans les gens d'ici, en Isère. C'est quoi votre petit bonheur à vous, Stéphanie?
1: Alors, franchement, mon petit bonheur, c'est la vue que j'ai depuis mes gîtes. Une vue magnifique tous les matins, et on ne s'en lasse pas.
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0: Danica Tikaram sur Ici Isère. Bel après-midi à suivre avant les infos. Yann Muller et Marc Lavoine.
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1: Merci d'avoir choisi Ici Isère, il est 14h. Et tout de suite l'info.
2: L'effroi au collège Joseph Lacanal d'Aubagne après des tirs visant le principal et une enseignante blessée aux jambes. Leur pronostic vital n'est pas engagé. Le suspect est un collégien de 14 ans. Il a été interpellé. Les ministres de l'Intérieur et de l'Éducation nationale se rendent sur place. Plusieurs centaines de supermarchés visés par une cyberattaque. Cela concerne les enseignes de la coopérative U, Leclerc et Intermarché. Ce sont des installations frigorifiques qui sont touchées. Le hacker a forcé la mise en route du système de dégivrage. La température des frigos est passée de moins 20 à plus 50. Les salariés ont eu pour ordre de jeter les produits qui sont totalement perdus. Le prix de référence du gaz va augmenter de 6,6% au 1er novembre. Ce prix repère sert aux fournisseurs à fixer leurs tarifs et concerne donc une majorité de Français. Les deux tableaux de Renoir retrouvés après le cambriolage du musée à Cannes-sur-Mer début septembre ont été légèrement endommagés. Précision du procureur de Marseille. Le magistrat parle d'une déchirure sur l'une des deux œuvres. L'autre tableau a été abîmé au niveau du cadre. Actuellement, 4 suspects sont mis en examen. Les 2 suspects du cambriolage en détention provisoire, les 2 autres sous contrôle judiciaire. À la veille d'une nouvelle journée de mobilisation nationale des lycéens, des blocages persistent aujourd'hui dans plusieurs établissements. Une mobilisation qui doit se faire dans le calme et dans l'ordre, a déclaré le chef de l'État. Emmanuel Macron était en visite au salon de l'automobile Porte de Versailles à Paris.
1: 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Les couleurs du ciel en Isère, ce lundi, le temps est plutôt anticyclonique et sec. Le soleil est dominant ou à peine voilé, le vent est calme, l'ambiance est relativement douce cet après-midi, avec 19 à 20 degrés en plaine et 18 degrés vers 1000 mètres.

0: Cooker, Unchain My Heart, titre sorti en 1961. Prévenir le cancer, c'est l'objectif des ateliers organisés à Cessin avec différents professionnels. Ça se passera demain, mardi 13 octobre, entre 9h30 et 11h. Et ça se passe à l'espace sportif Jean Beauvallet. À suivre, trois chansons françaises avec Pascal Obispo, Vanessa Paradis et Françoise Hardy. Merci d'avoir choisi Ici Isère.
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0: Message personnel, Françoise Hardy sur Ici Isère. Et tout de suite, on retrouve les bons plans de Thomas Bortolato.
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2: 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Prenons la route pour Saint-Just-Chalais-Saint où le club de tennis propose un stage du 19 au 23 octobre au stade Rémy Touchant. Un moment ouvert pour tous les licenciés ou non avec des activités manuelles sur le thème Halloween tennis. Du sport en collectif, un pique-nique tiré du sac, des bons moments conviviaux à vivre du 19 au 23 octobre prochain à Saint-Just-Chalais-Saint. À noter que la commune de Charette, près de Montalieu-Versieux, propose aussi avec son club de tennis des stages sur la même période. 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

0: Martha Fox, Nothing's Gonna Stop Me Now, Rien ne m'arrêtera maintenant, titre sorti en 1987. Une chanson écrite, écoutez bien, en 20 minutes par les auteurs et enregistrée par Samantha Fox au bout de seulement 2 prises, plutôt efficace. À suivre avant les infos de 15h, Eddie Mitchell, Estelle et Robbie Williams. Bel après-midi sur ICI 6h.
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1: Merci d'avoir choisi Ici Isère, il est 15h. Et tout de suite l'info.
2: L'élève de 14 ans suspecté d'avoir blessé par arme à feu le principal du collège La Canale à Aubagne est entré dans l'établissement avec un fusil de chasse dissimulé dans un étui à guitare. Le principal et une professeure donc présents dans le couloir ont été touchés aux jambes, transportés à l'hôpital sans pronostic vital engagé. Les élèves ont pour la plupart rejoint leur famille. Les ministres de l'Intérieur et de l'Éducation nationale sont attendus sur place. Des centaines de supermarchés, Intermarché, Leclerc et Coopérative U obligés de jeter des produits frais après une cyberattaque visant les réfrigérateurs et congélateurs passant de moins 20 à 50 degrés. Le Premier ministre Sébastien Lecornu indique qu'il suit le dossier personnellement. À l'échelle nationale, la facture pourrait atteindre plusieurs millions d'euros. Vers une hausse des factures d'énergie, le prix de référence du gaz va augmenter de 6,6% au 1er novembre. Pour une majorité de ménages français, ce prix permet aux fournisseurs de fixer le montant de leurs offres. Le pape Léon XIV sera hospitalisé demain, en fin de matinée, pour son opération d'un nodule au poumon. Ce sera à l'hôpital Gemelli de Rome. Le souverain pontife de 71 ans a indiqué que ce nodule a été détecté à un stade très précoce. Et puis bientôt, un nouveau spectacle musical devrait voir le jour autour de Dalida. Il est attendu pour octobre 2027. Et le spectacle promet d'être de qualité, car aux manettes, il y a Thomas Joly, metteur en scène de Starmania, de la magnifique cérémonie d'ouverture des JO de Paris 2024, on s'en souvient.
1: 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Les couleurs du ciel en Isère, ce lundi, le temps est plutôt anticyclonique et sec. Le soleil est dominant ou à peine voilé. Le vent est calme. L'ambiance est relativement douce cet après-midi, avec 19 à 20 degrés en plaine et 18 degrés vers 1000 mètres.
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0: Petite Marie, Francis Cabrel, vous êtes sensible aux questions relatives à l'environnement. À Saint-Quentin-Falavier, l'association Porte de l'Isère Environnement, à savoir l'association API, organise sa prochaine commission demain à 19h30 au siège de l'association Parc de Falavier. Un rendez-vous ouvert à tous pour échanger autour de la biodiversité locale, découvrir des espèces ou encore se former et discuter des projets en cours. 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Isère, à suivre, Jackie Quartz, M. Pokora et Ensemble.
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0: Chantal Pezra. C'est le danseur sur glace médaillé olympique à Salt Lake City en 2002, mais c'est aussi un musicien. Depuis Charentonnais, il propose une musique folk et positive.
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0: Raison d'être, c'était Ensemble sur Ici Isère. Et tout de suite, nous retrouvons Alexandre Guibard et ses bons plans.
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2: En route vers la santé, c'est le nom d'un véhicule spécial mis en place par Saint-Marcelin-Vercors Communauté pour venir au plus près des habitants du territoire, pour écouter, informer sur les droits et la santé. C'est un bus aménagé, un cocon fait pour mettre à l'aise avec les professionnels qui ne sont pas là pour juger. Un service gratuit et ouvert à tous. Ce bus fait escale à Murinet demain mardi de 14h à 16h sur la place du village. Il sera à Vinay, place du Champ de Mars, ce mercredi de 14h30 à 16h30 avec un dispositif spécifique pour accompagner un proche en souffrance psychique. Vous pourrez échanger avec deux aidants familiaux de l'UNAFAM, Union Nationale de Familles et Amis de Personnes Malades et ou Handicapées Psychiques. Santé également ce mercredi au plateau des Petites Roches dans le Grésivaudan avec un appel au don du sang. Ça se passe de 15h30 à 19h et c'est à la salle polyvalente.
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0: It's Raining Men, The Weather Girls sur Ici Isère. Un morceau qui a d'abord été proposé à Donna Summer, mais devenue chrétienne pratiquante, elle a refusé la chanson, jugeant les paroles trop osées ou blasphématoires. À suivre avant les infos de 16h, Étienne Dao, Teddy Swims et Alain Bachung.
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1: Ici Isère, il est 16h. Et tout de suite, c'est l'info.
2: Le mobile reste toujours inconnu à Aubagne. Le collégien de 14 ans qui a blessé par balle le principal et une professeure de son collège a tiré à 4 reprises. Il est entré avec un fusil de chasse dissimulé dans un étui de guitare. Les ministres de l'Intérieur et de l'Éducation viennent d'arriver sur place. Plusieurs centaines de supermarchés visés par une cyberattaque. Des enseignes Leclerc, Intermarché, Carrefour, Monoprix et de la coopérative U. Le hacker a forcé la mise en route du système de dégivrage dans les congélateurs. La température est passée de moins 20 à 50 degrés. Les salariés ont eu pour ordre de jeter les produits qui sont totalement perdus. Le prix de référence du gaz va augmenter de 6,6% au 1er novembre. Ce prix repère sert aux fournisseurs à fixer leurs tarifs et concerne donc une majorité de Français. À la veille d'une nouvelle mobilisation nationale des lycéens, l'acte 5, des blocages persistent dans plusieurs établissements. Une mobilisation qui doit se faire dans le calme et dans l'ordre, a déclaré Emmanuel Macron en marge d'une visite au salon d'automobile porte de Versailles à Paris. Au moins 8 personnels de l'éducation nationale ont été blessés ce matin, notamment dans les académies de Créteil, Bordeaux et Lyon. Et puis les 220 salariés de Duralex vont devoir encore patienter. Le tribunal de commerce d'Orléans, après avoir longuement examiné les deux offres de reprise, aujourd'hui a mis en délibéré à mercredi 14h sa décision. L'emblématique verrerie française est connue dans le monde entier pour sa vaisselle réputée incassable.
1: 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Les couleurs du ciel en Isère, eh bien ce lundi, le temps est plutôt anticyclonique et sec. Le soleil est dominant ou à peine voilé, le vent est calme. L'ambiance est relativement douce cet après-midi avec 19 à 20 degrés en pleine, autour de 18 degrés vers 1000 mètres.
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0: Sandy Call Me, un titre sorti en 1980. Bel après-midi sur Ici Isère, à suivre Joseph Kamel, les Rolling Stones et leur tube Angie. Et chaque jour, eh bien, tout s'explique avec Alexandre Huibard. Il recherche ce qui se cache derrière notre patrimoine. Et aujourd'hui, il nous raconte l'origine de la voûte céleste peinte dans le château de Saint-Jean-de-Chépy à Tulin, au micro de Mathieu Montel. Tout s'explique, c'est juste après Joseph Kamel et Vita. Ils chantent leur nouveau titre, Jamais.
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1: Tout s'explique. Partons donc à la découverte de notre beau département grâce à notre chronique Tout s'explique. On apprend plein de choses intéressantes et locales sur notre patinoire, sur notre patrimoine chaque jour. Ça peut être des patinoires, c'est possible. Mais pour ce nouvel épisode, déjà on vous accueille Alexandre Wibard, bonjour.
2: Bonjour Mathieu, bonjour tout le monde.
1: Et on se demande quelle est l'origine de la voûte céleste peinte dans le château de Saint-Jean-de-Chépy à Tulin.
2: Probablement de la passion pour l'astrologie d'un ancien propriétaire du XVIIe siècle. Saint-Jean-de-Chépy, c'est un lieu-dit dans la plaine de Tulin, entre les noix et les maïs, sous le regard du plateau de Chambaran et des massifs de la Chartreuse et du Vercors. C'est là qu'a été construite au XIIIe siècle une maison forte, un relais de chasse des seigneurs de Tulin. A priori, c'est au tournant du XVIe siècle que l'édifice est agrandi, remanié pour prendre le visage qu'on lui connaît aujourd'hui, c'est-à-dire un domaine, un petit château.
1: C'est un gros bâtiment rectangulaire avec deux tours et deux tourelles et un grand domaine avec un parc de 10 hectares.
2: Parc aujourd'hui parsemé de sculptures, il y en a de nouvelles chaque année, puisque des artistes sont invités en résidence tous les ans. Le château, lui, est en partie loué pour des séminaires et des mariages, avec deux grandes salles et quatre chambres. L'intérieur est propre, bien entretenu, c'est moderne, avec le cachet de l'ancien, notamment l'escalier en pierre qui est d'origine. Dans une tour se trouve une curiosité classée monument historique, une voûte céleste, une peinture au plafond, manifestement très ancienne et qui représente des hommes nus, avec à côté des armes et puis il y a aussi des animaux. Tout ça symbolise les constellations. Christine Julien, responsable de la partie conservation du patrimoine du domaine au sein de l'association Chépitera, nous dit quelle pourrait être l'origine de cette voûte céleste.
3: On sait que Maurice Bressieux, qui est né à Saint-Jean-de-Chépy, dans ce domaine, qui est parti à Paris faire des études de mathématiques, qui est un érudit mathématicien, qui va être nommé orateur des rois de France au Vatican, qui va être intendant, c'est-à-dire directeur de la bibliothèque pontificale, revient sur ses terres, il y a une datation à peu près de 1609, et là, il fait des agrandissements dans son domaine. Donc on imagine que ces deux tours sont construites à ce moment-là. Tout ça est à valider par une enquête historique et architecturale plus complète. On sait simplement qu'il meurt en 1617. Il doit être né autour de 1545. Donc c'est un monsieur qui était sans doute mathématicien, féru d'astrologie, féru de science de l'époque. Ça colle, enfin ça pourrait coller.
2: La belle histoire, c'est que cette voûte avait disparu. Elle a été cachée, recouverte par un enduit épais, on ne sait pas trop quand. Et en 1977, les propriétaires de l'époque font un peu de travaux dans cette fameuse tour, raclent l'enduit pour le décoller. Et là, surprise, ils découvrent un petit bout de la peinture. Ils arrêtent brutalement leur chantier, appellent les services des monuments historiques qui viennent jeter un œil sur place. Et la tour et sa toiture sont classées dans la foulée. On est vraiment face à une œuvre rare. Même unique.
1: Une voûte céleste que vous pouvez voir en photo sur ici.fr dans le dossier Tout s'explique et que vous pouvez aller contempler en vrai sur place. Des visites guidées sont organisées pour des groupes sur réservation quand il n'y a pas de mariage ou de séminaire. Une soirée patrimoine est aussi proposée le mardi 20 octobre à partir de 19h pour échanger autour de la mise en valeur du patrimoine et du château en particulier. Merci Alexandre, belle journée à vous.
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0: UB40 à suivre avant de retrouver Christophe Chardon et l'émission Camp de base consacrée à la montagne. Mylène Farmer, Zazie et nous retrouverons Serge Papagali et sa chronique Tuer de Grenoble aussi au micro de Mathieu Montel.
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0: L'après-midi sur Ici Isère, on s'amuse d'être ici avec Serge Papagali et Mathieu Montel.
1: Bonjour Serge.
2: Bonjour Mathieu.
3: Tu es de l'Isère si tu sais que...
2: Mon cher Mathieu, je voudrais aujourd'hui vous donner quelques informations sur la connerie humaine.
1: Mais me regardez pas comme ça aussi, attention.
2: Vous êtes le seul dans le studio.
1: Oui, oui, bien sûr. Oui.
2: Ça vous intéresse ou pas?
1: Oui, bien sûr, bien sûr.
2: Alors connaissez-vous, mon cher Mathieu, le gypaète barbu?
1: Bah, c'est l'oiseau.
2: Ah bah oui, ça n'a rien à voir. Bah, je le dis pour certaines personnes, rien à voir avec le garde champêtre du coin, parce qu'il y en a qui nous écoutent, ils ne savent pas. Ou une quelconque religion humaine.
1: Non.
2: Je ne sais pas. Non, non, non. Le gypaète barbu, vous avez raison, on n'a pas vraiment de barbe, mais c'est magnifiquement volé. Ouais. Ah, ça n'est pas non plus un voleur, hein, bien sûr. Je suis très drôle ce matin. Mais.
1: Mais humble.
2: Mais ben oui, bien sûr. Mais un superbe rapace alpin de 3 mètres d'envergure, qui a malheureusement été quasiment éradiqué de nos montagnes par la fameuse bêtise humaine dont je voulais vous parler.
1: Ah, très bien.
2: Et qui a fait dire au tribunal des superstitions populaires et jusqu'en 1910, n'est-ce pas, écoutez-moi bien, tu n'es que le démon du ciel. Je prends un peu l'accent.
1: Ah, je vois. Ouais, ouais. J'étais dedans, j'étais en 1910.
2: Le rapace de Satan. Il l'appelait le rapace de Satan. Il fallait qu'il soit con. Mais bon, il y en a toujours. Hein, bon.
1: Allez, hop, c'est cadeau.
2: On dirait des noms de groupes de heavy metal, je vois, le rapace de Satan. Ce nettoyeur des montagnes, comme on l'appelle, également, bien sûr, a été heureusement réintroduit, ça lui a pas fait mal, mais demeure toujours une espèce menacée. En tout cas, plus personne ne le tue, bien sûr. Comme disait mon grand-père, vous savez, ce fameux grand-père, vous connaissez.
1: Ben oui, ben maintenant, bien je commence à le connaître très bien. Hein.
2: C'est pas croyable que les espèces en voie de disparition ne soient jamais les espèces abruties.
1: Voilà. C'est bien dommage, ouais.
2: Ah, donc, bien sûr, on y sait parce qu'on est d'où?
1: D'ici Isère.
2: D'ici Isère, bien sûr. Mais tout bon Isérois, c'est ça.
1: Merci Serge.
2: Mais, you're welcome, comme on dit en Dauphiné.
1: À demain.
2: À demain.
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0: Enfin, je dis ça, je dis rien. Je dis qu'on aime beaucoup notre ami Zazie avec Peu importe sur Ici Isère.
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0: Et je suis très heureux de vous retrouver pour un 16-30-19h, un bon début de semaine, voilà ce que je vous souhaite. Au programme dans quelques minutes, le camp de base, ici Isère, on reviendra vendredi dernier où Mylène Faure était avec Clément Chapelle. Ah, il est un peu particulier ce Clément, parce qu'il est parti faire et parcourir 400 km jusqu'à la Méditerranée avec ses baskets, mais avec un sécateur dans la main, vous allez tout comprendre pourquoi, ce sera dans quelques minutes. J'attire votre attention, si vous aimez Jacques Brel, attention, un voyage inoubliable dans l'univers de Jacques Brel. Voilà ce que je vous proposerai dans le jeu de 17h40 tout à l'heure, puisque deux places pour Brel le spectacle. Ce sera le 17 octobre à 20h à l'Auditorium de Grenoble.
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0: Sinon, la question qu'on se pose régulièrement aussi jusqu'à 19h, c'est est-ce que vous avez pris votre voiture pour aller au travail ou vous déplacer aujourd'hui ? Vous avez du monde, donc vous avez pris votre voiture, mais pas trop nombreux, parce qu'il n'y a pas de bouchon sérieux à vous signaler pour l'heure. Actuellement, sur Grenoble et l'Y grenoblois, vous voulez rentrer dans Lyon, rentrer dans la capitale des Gaules, ça se passe bien aussi sur l'A43, à hauteur de Bron. En général, c'est là que nous avons quelques ralentissements. Par contre, à Vienne, vous êtes déjà très nombreux sur le nord de Vienne, boulevard du Rhône-Nord, Quai Pajot. Vous avez 4 à 6 minutes de fort ralentissement. Pour l'instant, on fait la route ensemble, je vous le rappelle. Si vous êtes témoin d'accident pris dans des bouchons, vous pouvez nous le signaler au 04 76 46 45 45.
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0: Et ceux qui aiment Arnaud de sa mère, l'humoriste ou encore Haroun, je vous donne rendez-vous pour l'humour en tube à 16h50 tout à l'heure avec Fred Ballard. Le sourire justement, et mon sourire, ce sera Zaz dans un instant avant cela. Voici Queen.

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1: Mon sourire, c'est Zaz sur ICI. Pour un regain d'énergie, j'ai Evelyne Thomas dans un instant avec High Energy. Et puis l'affaire Louis Trio.
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1: Le camp de base, retour sur l'émission de vendredi. C'est le rendez-vous que je vous propose à 7h06 tous les jours. Mylène Faure était avec Clément Chapelle. Il est parti avec un sécateur, l'athlète agriculteur qui était en direction de son défi, la Transfruitière. C'est un parcours de 400 km, c'est pas rien, jusqu'à la Méditerranée, depuis l'Isère, en coupant et en s'occupant des arbres qu'il avait greffés au printemps dernier. Écoutez.
4: L'idée, c'est de suivre les greffes que j'ai faites au printemps. Au printemps, j'ai déjà fait plus ou moins ce trajet aller-retour jusqu'à la Méditerranée pour greffer plus de 400 arbres avec des variétés de fruits anciens. Et là, l'idée, c'était de faire le dernier suivi de ces greffes. Et le compte des réussites, uniquement à la course et du coup, équipé d'un petit sécateur pour tailler les petits rejetons et choisir les bonnes pousses.
5: Qu'est-ce que vous avez traversé depuis le début de votre aventure ?
4: J'ai traversé la forêt de Chambaran, un petit peu de vallée de l'Isère et les contreforts du Vercors. Je suis arrivé à Cobonne, où j'ai mon centre de formation agroécologique, les alvéoles. J'ai fait étape du coup à Cobonne avant de repartir là où j'ai traversé un petit peu du Crestois, d'Iwa, là, pour aller jusqu'à Montélimar, avant de faire un petit peu de vallée du Rhône et de traverser de l'Ardèche pour entrer dans les Cévennes à hauteur en dessous des Vents.
5: Dans quel état vous les avez retrouvés, vos arbres greffés ?
4: Il y a quelques greffes qui n'ont pas survécu malgré qu'elles avaient prises, mais dans l'ensemble, je suis très content. J'espérais en retrouver une centaine en vie. C'était l'objectif que je m'étais, que j'espérais au départ, et finalement, on est à plus de deux fois ça.
1: Ouais, c'est un beau voyage pour Clément Chapelle. 400 km jusqu'à la Méditerranée depuis l'Isère. Tout à l'heure, à 18h10, dans le camp de base, on va s'intéresser à la troisième édition, les Forestivités. Elles reviennent en 2026, les forêts qui vont à nouveau sortir du bois. Ce sera du 18 octobre au 1er novembre, et on en parlera dans le détail à 18h10, tout à l'heure.
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1: Oui, nos amis sont lyonnais. Ils étaient en vogue dans les années 80. L'affaire Louis Trio, de nombreux tubes pour le trio de l'affaire Louis Trio. Voici Mobilis, Inmobilis, souvenez-vous.

0: ING et Evelyne Thomas sur Ici Isère qui vous accompagne et qui vous a donné un petit coup de boost pour rentrer à la maison peut-être. L'humour en tube arrive et aujourd'hui on aura plaisir à réécouter ou à écouter comme vous voulez Haroun ou encore Arnaud de sa mère et tout cela aux côtés de Fred Ballard.
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2: Ouais, pour la bonne humeur, Fred Ballard est là tous les jours, 16h50. Aujourd'hui, la thématique est « Le progrès ne vaut que s'il est partagé par tous ». On va écouter des extraits d'Arnaud de Saint-Mère et de Haroun.
3: Si votre téléphone ne capte pas, ça ne capte pas dans le train, non plus. Hein. Arrêtez de dire c'est du Wi-Fi. T'as vu, il y a le Wi-Fi. Non ! Mais les gens sont là, mais il y a le Wi-Fi maintenant !
4: Oui, non, clairement, hein, à part Jean Castex, personne ne compte sur le Wi-Fi de la SNCF pour garder un contact avec le monde extérieur. En tout cas, Arnaud de Saint-Mère a testé pour nous et son retour d'expérience n'est pas hyper, hyper positif.
3: Ce n'est pas du Wi-Fi dans les trains. Hein. Le Wi-Fi, c'est un câble relié à un point A, un débit puissant et stable à un point B, voilà, avec une connexion permanente. Hein. Dans les trains, ce n'est pas du Wi-Fi, hein. Il n'y a pas de câble hein, au cul des trains, hein. C'est pas vrai. Hein. Donc arrêtez de dire il y a du Wi-Fi dans les trains, c'est pas vrai.
4: Voilà, bah c'est tout le problème du progrès. Hein. C'est un mot qui ne supporte pas la médiocrité. Soit il y a un net progrès, soit il faut le passer sous silence. Le petit progrès, c'est même pas la peine d'y penser. C'est un peu comme certaines nouvelles professions dont l'utilité en entreprise n'est pas hyper évidente.
5: Les happiness managers, c'est les gens qui gèrent le bonheur, tout ce qui est bonheur. Tu fais quoi dans la vie? Je gère le bonheur, ok. T'es dealer? Non, je suis happiness manager. C'est les gens qui viennent te voir quand t'es en train de bosser, ils viennent te voir, ils disent « T'es heureux, là ?» Non ? Ok. Tu veux un dragibus ?
4: C'est vrai que les bons becs trônent désormais dans les bureaux de nos managers. Est-ce un réel progrès pour la gestion des ressources humaines ? L'avenir nous le dira. Ce qui est sûr, c'est que c'est un réel progrès pour le chiffre d'affaires des dentistes. Et pour les vannes d'Haroun.
2: Merci beaucoup à vous, Fred Ballard. Les vannes d'Haroun, les vannes d'Arnaud de Saint-Mère aujourd'hui. Deux nouveaux humoristes, ce sera pour demain, bien sûr. D'or et d'étain. Celle-là, toute nouvelle chanson, enfin, toute nouvelle, ça fait quelques semaines maintenant, c'est vrai, de Vianney, je vous propose peut-être de la découvrir. Sting avec Russian, là vous connaissez sur le bout des doigts. Ce sera pour rejoindre 17h et là ce sera l'heure de vous informer. Si vous aimez Brel, je ne vous dis que ça, restez avec moi parce qu'entre 17h10 et 17h40, vous serez comblés, le grand Jacques Brel. Oui madame, oui monsieur, Vianney.

0: Revolutions et Sting, Monsieur Sting, sur ICI Isère, juste avant les infos.
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0: La première radio sur l'actualité en Isère, il est 17h. Et à 17h, bien sûr, il est l'heure de faire un point sur l'actualité. C'est avec vous, Laurent Gallien. Bonjour, Laurent.
2: Bonjour. Alors qu'une nouvelle grande journée de mobilisation des lycéens, à laquelle sont également appelés les personnels de l'éducation nationale, doit avoir lieu demain, ce matin a déjà marqué le retour du mouvement après le week-end aux portes de certains établissements, parfois émaillés de heurts avec les forces de l'ordre dans la métropole grenobloise. En Isère, plus de 200 lycéens se sont par exemple rassemblés devant le lycée Philibert Delorme à l'île d'Abo ce matin, avec des banderoles et des pancartes. Capucine et Ambre, deux élèves de terminale, reviennent notamment sur ces exercices de démocratie interne qui ont été imposés par le Premier ministre la semaine dernière.
3: Il y a eu une heure durant nos spé, une heure durant nos spé mercredi dernier, et après il y a eu une réunion le lendemain avec des représentants de spé qui a duré une heure. On n'a même pas eu le temps de trouver de vraies solutions, on a juste eu le temps de donner les problèmes sans vraiment solution derrière. En fait, le problème, c'est qu'il n'y a personne qui est là pour nous écouter. On a une CPE, deux personnes d'administration, on ne sait pas qui c'est. Les deux personnes d'administration se foutaient de la gueule des personnes qui faisaient des fautes d'orthographe. Les revendications, dès qu'on en parlait, on les entendait ricaner ou juste nous contredire concrètement. Et en fait, il y a un moment, on pense juste que c'est juste un manque de considération totale pour les élèves qui se mobilisent. Ça fait deux semaines que nous on se mobilise, deux semaines qu'on attend des réponse de tout le monde, et il n'y a personne. L'administration se fout de notre gueule, il n'y a personne qui est là pour nous écouter, c'est n'importe quoi.
4: Et de plus, on ne sait pas à qui ces informations elles vont être relayées, et on ne sait pas ce qu'elles vont être faites après, même si elle est relayée à quelqu'un, on ne sait pas à quoi elle va servir. Donc en fait, c'était globalement pour nous dire de retourner en classe et voir ce qu'on pouvait faire. On n'a aucune fiabilité sur ce qu'ils racontent.
2: Demain, de nouveaux rassemblements vont avoir lieu aux portes de plusieurs établissements. En Isère, à Grenoble, une manifestation est annoncée à partir de 11h entre le lycée des Eaux-Claires et la préfecture. À Bourgoin-Jallieu, manifestation à partir de 10h au parc des Lilas. À Vienne, un rendez-vous est donné à partir de 9h30 au départ de la gare routière. Des manifestations évidemment susceptibles de perturber demain les lignes de transport passant sur les tracés. Encore aujourd'hui, dans l'agglomération grenobloise, les lignes de bus C6, C7, C8 ainsi que la ligne A du tramway ont dû interrompre momentanément partiellement leur trajet ce matin en raison des manifestations devant les lycées. Dans le Vercors, 54 brebis mortes sont en cours de récupération pour être évacuées de l'alpage de la Fauge où elles ont trouvé la mort en fin de semaine dernière après une attaque de loups. C'est au-dessus de Villard-de-Lans. C'est la deuxième attaque massive dans le Vercors en un mois et demi après une intervenue du côté de Bouvante dans le Vercors drômois. Une quinzaine de bêtes ont été tuées directement par les loups. Les autres se sont étouffés en s'entassant au fond d'une combe par peur. Un coup de filet, on l'a appris aujourd'hui dans le domaine dans le milieu du trafic de drogue dans l'agglomération grenobloise et du côté du quartier Mistral. Il s'est soldé par 4 mises en examen et 5 condamnations après un coup de filet qui a eu lieu les 5 et 6 octobre dernier de la part de la police, qui a permis notamment de saisir 118 kg de résine de cannabis, 41 kg d'herbe et 7,3 kg de cocaïne. Voilà pour les prises. Je rappelle donc le bilan, 4 mises en examen et 5 condamnations. Vous avez des précisions sur ICI.fr. Ces obsèques auront lieu jeudi à 10h. À Villard-de-Lans. Les hommages se multiplient après la mort annoncée ce week-end à 74 ans du Villardien Gilles Chabert, président du syndicat de moniteurs de ski pendant près d'un quart de siècle et grande figure de la montagne. Les prévisions de Météo France pour ce soir et demain, Christophe.
0: Oh, il fait bon habiter notre région, je crois, cette semaine. Dans le nord, c'est de la pluie. Chez nous, c'est du soleil. On continue demain, mardi 13 octobre, avec du soleil. Peut-être quelques voiles de nuages d'altitude dans l'après-midi, demain, ciel voilé. Mais voilà, ça reste quand même positif, ça reste lumineux. Et ça, c'est tout ce que l'on demande, avec des températures très agréables. Le petit matin, c'est plutôt frisquet. Je crois qu'on n'était pas loin d'avoir quelques petites gelées en moyenne montagne ce matin. En tout cas, on était proche du 2-3 degrés. Demain dans l'après-midi, cela va grimper jusqu'à 22 pour Grenoble, 20 degrés à Vienne, 19 degrés à la Côte-Saint-André. On prend un peu d'altitude. Allez, c'est parti. 16 degrés à Valjoufret, 18 à Lamure et 16 degrés à Lens, en Vercors.
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0: On va ouvrir la page spectacle. J'ai envie de dire une page spectacle consacrée à Jacques Brel. Pourquoi ? Parce qu'on a un beau concert qui arrive. Quelqu'un qui va vous épater, franchement, sincèrement. Puis je vous offrirai des places d'ailleurs pour ce concert juste après. C'est dans un instant, après téléphone. Voici Cendrillon sur ICI Isère.

0: Cendrillon et téléphone sur ICI Isère.
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0: Bien plus qu'un concert, c'est une immense et une immersion vibrante dans l'âme du grand Jacques. Olivier Laurent ne l'imite pas, il devient Brel. Et Olivier Laurent est avec nous dans un instant. C'est un imitateur, chanteur belge qui est en tournée, ça marche du feu de Dieu. Il sera du côté de l'Auditorium d'Alpexpo à Grenoble le 17 octobre prochain. Il rend hommage donc au grand Jacques. On l'appelle après ça et là, l'anglais. Choosing Texas. Allez, on met ses bottes et son chapeau de cowboy. C'est parti.

0: en Alabama, aux États-Unis. Elle a commencé sa carrière, pardon, excusez-moi, dans les bars et les festivals locaux, avant de s'installer à Nashville.
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0: Du soleil dans la nuit, c'était Gérard Blanc sur Ici Isère. Bon, fallait bien que ça arrive, hein. Ça vous prouve, mesdames, messieurs, que la radio, c'est du direct. Et qu'une petite extinction de voix est si vite arrivée, décidément. Bonjour à vous, Olivier Laurent.
1: Ah, il faut pas que ça m'arrive sur scène. Hein.
0: Alors, c'est ce que j'étais en train de me dire. Je me dis, quand on est en direct face à 500, 1000, 1500 personnes, qu'on est imitateur, qu'on est chanteur et qu'on a une extinction de voix, comment est-ce qu'on s'en sort?
1: Ben je sais pas, je croise les doigts, j'ai jamais eu. Donc voilà, mais bon, je fais toujours très attention, mais c'est vrai que ça peut arriver, quoi.
0: Ouais,
1: c'est ça aussi les aléas du direct, ça peut arriver.
0: Eh ben oui, effectivement, c'est tout à fait cela. C'est un beau voyage que vous nous proposez.
1: L'autre jour, j'ai oublié une parole dans mes chansons alors que je la connais par cœur, et puis la fatigue, un petit blackout sur scène, ça peut arriver aussi. Ça peut arriver, c'est la vie.
0: Et là, ça se finit en la la la la la la la la la.
1: On récupère facilement, mais ça peut arriver.
0: Bon, Olivier Laurent, vous devenez Jacques Brel, temps d'un spectacle que vous tournez d'ailleurs très bien et qui est Le Monde répond présent. Ce sera le 17 octobre à l'Auditorium d'Alpexpo à Grenoble. Très très belle salle, vous allez voir, un beau voyage. Comment vous est venue l'idée de chanter Brel, ce monstre, on va dire, belge comme vous d'ailleurs?
1: C'est une belle histoire, parce qu'en même temps, moi j'étais imitateur, je le suis toujours, d'ailleurs j'avais au moins 80 voix à mon répertoire, et j'avais gagné même un festival d'humour, vous rendez compte, ça n'a rien à voir. Ouais. Et dans mon spectacle en tant qu'imitateur, je parodiais la chanson « Ces gens-là », j'en avais fait « Ces ministres-là ». Et puis l'attaché de presse, le vrai attaché de presse de Jacques Brel était dans la salle, qui s'appelle Monsieur Raymond Herrera, qui était déjà à l'époque assez âgé, et il m'a dit « Il faut que tu fasses un spectacle sur Jacques Brel ». Je lui dis « Mais il est complètement fou, je ne voulais pas, évidemment, parce que je voulais même pas m'attaquer à un monument comme ça ». Et puis pendant 5 ans, il m'a couru après, et puis on l'a fait, ce spectacle, un jour, et puis ça a été un succès incroyable, et j'ai senti qu'il se passait quelque chose, et puis c'est parti pour une belle aventure, et puis je m'éclate comme un fou de jouer ce personnage, et de chanter ce personnage. C'est vraiment un pur bonheur, quoi.
0: Oui. Vous avez fait le tour du monde déjà avec ce spectacle? Montréal, New York, Dubaï?
1: Ouais. On a fait la Pologne, on a fait l'Allemagne, on a fait partout. Et c'est vrai que cette chanson française est encore très, très présente dans le monde entier. Et moi, ça me fait super plaisir. Et il se passe des anecdotes incroyables. Vous savez que quand on chante aux États-Unis, par exemple, Ne me quitte pas, ils entendent la chanson, enfin, les premières notes de Ne me quitte pas, et puis ils applaudissent tellement fort, que j'arrive pas à chanter. Tellement qu'ils attendent la chanson. Et ils me crient dessus, God bless you, thank you, thank you. C'est assez surprenant, mais c'est superbe comme cette chanson est présente partout encore dans le monde, et ça me fait super plaisir.
0: Alors, dans les reprises comme ça, c'est soit on a sa personnalité et on chante le chanteur, vous essayez de vous fondre dans Brel?
1: Ouais, j'essaie vraiment de le faire avec le respect, bien sûr. Et puis bon, moi je suis belge aussi, donc je suis un petit peu comme lui. Je suis un entre flamand et wallon. Il y a trois langues mais en Belgique, et j'ai eu vraiment la même éducation que lui. Donc on a ce côté bruxellois. Donc moi je suis né à Schaerbeek, il est né à Schaerbeek aussi. Donc on a vraiment ce côté aussi. Mais vraiment respect, quoi. En fait, j'aime tellement ce personnage, j'aime tellement cette personne. Et puis avec toute modestie, quand je fais ce spectacle, avec toute modestie, je dis bien, je le considère un peu comme un devoir de mémoire. Et ça me fait super plaisir. Ouais.
0: Enfin, laissez la modestie de côté, on vous écoute. Ça, c'est vous. Écoutez, Olivier Laurent.
2: 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Je te parlerai de ces amants-là qui ont vu deux fois le cœur embrasé. Je te raconterai l'histoire de ce roi mort, n'avoir pas pu te rencontrer.
0: Bon, tout y est, l'intensité. Les musiciens avec vous, j'imagine qu'ils vous accompagnent de grands talents.
1: Ah, ils sont extraordinaires, les musiciens. Vous savez, on est en pleine tournée en ce moment, on en a déjà fait beaucoup, mais on est une vraie famille, et puis ce que j'aime, c'est ce partage sur scène. Parce qu'en fait, je suis un peu comme on faisait Brel, on ne le fait jamais de la même façon, ce spectacle. On veut que tous les soirs, il se passe quelque chose, et c'est ce que Brel faisait aussi, en fonction de mon humeur, en fonction de comment je me sens, je peux chanter différemment les chansons, et les musiciens aussi rajoutent des choses, et j'aime bien ce côté un peu qu'il se passe quelque chose sur scène. J'aime pas la routine, et je trouve que c'est tellement beau de partager ces moments avec les musiciens.
0: Ouais. Brel et les jeunes, vous n'avez que des têtes grises devant vous, ou vous avez des jeunes?
1: Ah non, beaucoup plus jeune, c'est incroyable, parce que vous savez que pour les rappeurs, c'est un des références. Non, on a toutes les générations, c'est ça qui est génial, et j'en suis très très fier que ça se rajeunit de plus en plus. Vous savez, pour regarder toutes les émissions de télé aujourd'hui, que ce soit partout, vous allez voir du Brel et entendre chanter Brel et des reprises, oui. donc c'est bien présent. Regardez Icar qui vient de reprendre un album aussi sur Brel, donc ça veut dire que c'est bien présent, que ça reste bien présent, et que non, c'est pas que des têtes grises, au contraire, il y a beaucoup de générations. Et ce que j'aime aussi, c'est qu'il y a beaucoup de, il y a 3-4 générations qui viennent au spectacle en même temps, le grand-père, le père et les enfants. Donc c'est ça qui est très chouette, et je j'aime beaucoup ces moments-là et de rencontrer les gens après.
0: Bon, c'est un moment rare que vous nous proposez. Ce sera le 17 octobre à l'auditorium d'Alpexpo, et c'est Olivier et Laurent. Juste pour dire que Grenoble, vous ne connaissez pas forcément. Par contre, tous les cols autour de Grenoble, ah oui. Vous les connaissez bien. Vous êtes un féru de cyclisme, donc l'Alpe d'Huez, col de la Madeleine et compagnie, tout ça, c'est sur le bout des doigts.
1: C'est ma deuxième passion, je fais 13 000 km de vélo pour tenir aussi le spectacle, parce que quand je fais un spectacle Brel, je perds 3 kilos, donc c'est parfois plus dur que monter.
0: Ah oui.
1: Franchement oui. Et donc je fais beaucoup de sport et beaucoup de vélo pour avoir cette condition physique pour faire ce spectacle Brel, et puis j'aime tellement la région là-bas pour aller faire du vélo aussi, et pour skier aussi, donc j'adore, c'est très trop beau, il y a un paysage magnifique qui me fait toujours rêver, donc j'adore.
0: Ah, ça va être un grand moment. Notez, mesdames, messieurs, le 17 octobre à l'auditorium d'Alpexpo, Olivier Laurent chante Brel. Brel, son spectacle. Merci beaucoup, Olivier. Ça
1: fait
0: un
1: vous.
0: Plaisir.
1: Merci.
0: Et quand la voix revient, c'est vrai que ça va beaucoup mieux pour faire une interview. Merci, Olivier. À bientôt.
1: Merci, au revoir.
0: Au revoir.
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0: Si vous restez fidèles, attention, mesdames, messieurs, à 17h40, je vais vous offrir des places pour aller applaudir notre maestro Olivier Laurent. Ce sera ses places pour Brel le spectacle le 17 octobre. Donc restez là, je vous offre des places dans moins d'un quart d'heure. Pourquoi tu restes? Pour les places de Brel et pour Amel Bent. Pourquoi tu

0: Amel Bent, juste magnifique sur ici Isère. On va vous donner des idées de sortie. Ce sera dans quelques petites secondes. Mid-Enfort s'y collera. On a beaucoup d'actualités musicales avec Émilie Mazoyer à venir. Et puis ces places dont je vous parlais il y a un instant pour le spectacle de Jacques Brel. Brel le spectacle. Ce sera à l'Auditorium de Grenoble le 17 octobre. C'est la suite du programme sur ici Isère.
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16: Il y a de la joie ce mois-ci avec les humoristes qui sont en tournée en terre iséroise. Je sors l'agenda d'ici tout de suite et je vous donne les dates à venir de trois valeurs sur de l'humour. On commence avec David Castello-Lopez, le jeudi 22 octobre à 20h à l'auditorium d'Alpexpo à Grenoble.
17: Comme la plupart des enfants, je m'en foutais complètement d'être un petit peu gros. Je m'en foutais jusqu'au jour où mes camarades de classe en 6e ont commencé à m'appeler David Castello-Lopez. Il y a un problème avec ce jeu de mots, c'est que c'est un jeu de mots brillant. C'est exceptionnellement bien trouvé, David Castello-Lopez.
16: Le moins qu'on puisse dire, c'est qu'il ne manque pas d'autodérision. Préparez-vous à rire le 22 octobre à Grenoble, 20h, à l'auditorium d'Alpexpo. Le vendredi 23 octobre, direction la Comédie de Grenoble à 21h pour découvrir Sarah Anne dans son spectacle Sale. C'est un spectacle qui promet de l'humour, mais de l'humour trash, du décalage et puis une bonne dose de franc-parler. Si vous aimez les humoristes qui n'ont pas peur de mettre les pieds dans le plat, c'est le rendez-vous à noter. Et on termine avec Edgar Yves qui sera à Alpexpo à Grenoble. C'est le samedi 24 octobre à 20h et il va pas falloir manquer de vigilance.
18: Manque de vigilance, je vous dis. Soyez vigilant. On manque de vigilance. Oui. Soyez vigilant. Oui. Moi, j'ai manqué de vigilance. Elle a dit qu'on m'a dit de faire avec le recul. Jamais j'aurais dû le faire, madame. L'école, sacré douille, cette affaire. Faut qu'on en parle. Veut dire, l'école, tout était pas utile, non?
16: Son spectacle, c'est de l'humour, évidemment. Et plein de petites vérités qui font mouche. Bref, une bonne dose de rire pour attaquer les vacances. On est sur un beau spectacle, là. Les places sont à partir de 45 euros. Grenoble, Alpexpo, Edgar Yves, le samedi 24 octobre à 20h. L'agenda des spectacles et les bons plans humour, c'est sur ICI Isère.
0: Merci beaucoup à vous, Mylène Faure. On joue ensemble dans un instant, ça vous tente? Ouais. Avant cela, j'ai les Fool's Garden avec Lemon Tree. On va jouer pour un spectacle vraiment magnifique et magique. Il se met dans la peau de Jacques Brel. Vous l'avez entendu il y a un instant, c'est Olivier Laurent. Je vous en parle dans le détail dans quelques minutes.
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0: Les False Gardens sur ici Isère. 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
0: Un point sur la route. Attention, des difficultés ce soir et même de très grosses difficultés. Si vous quittez Grenoble en direction de Crolles et de Chambéry, la 41, 39 minutes de très très fort ralentissement ce soir. Si vous pouvez témoigner et nous dire s'il s'agit d'un bouchon, d'un accident, ou en tout cas ou d'une forte, très forte perturbation. J'ai un accident, hein, en tout cas à hauteur de la sortie Crolles. Et donc, on a un gros bouchon de 40 minutes ce soir dans le sens Grenoble-Crolles, Grenoble-Chambéry sur la 41. Accident à hauteur de la barrière de péage de Crolles et gros bouchon qui remonte jusqu'à Grenoble. Soyez vigilants, s'il vous plaît, mesdames, messieurs. Sur la Rocade Sud aussi, nous avons près de 10 minutes de fort ralentissement, un embouteillage du carrefour du Rondeau en direction de la sortie Saint-Martin-d'Air. On est donc dans le sens Grenoble-Chambéry. Partout ailleurs, pas de gros ralentissement, un peu de monde, c'est vrai, sur la 1085 dans le sens le pont de Clay Visil. Ce soir, le bouchon récurrent hein, est de 6 minutes. Circuler en direction de Lyon par la 43 s'avère assez facile. Ce soir, pas de problème de circulation. Et puis Vienne et la vallée du Rhône, les quatre entrées cardinales sont bien chargées. Là où vous allez rencontrer le plus de difficultés, c'est le boulevard du Rhône Nord et le Quai Pajot avec une dizaine de minutes à patienter.
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0: Et merci d'être avec nous. On va jouer ensemble dans un instant. On va prendre des nouvelles de Trio, de Muse ou encore Mylène Farmer également. Ce sera avec Émilie Mazoyer pour Décibel après Renaud et Mistral gagnant.

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0: Et merci Monsieur Renaud pour cette chanson, Mistral gagnant.
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0: Avant de jouer pour un beau spectacle, on va prendre des nouvelles de Trio, de Muse et de Mylène Farmer avec vous, Émilie Mazoyer, ce soir.
3: Salut tout le monde. Émilie, au rapport pour votre dose quotidienne d'actualité musicale. Aujourd'hui, c'est l'anniversaire de la naissance du phénomène Blondie. Le groupe a donné son tout premier concert le 12 octobre 1974 à New York, au CBGB, un tout petit club devenu cultissime.

premier concert de Blondie il y a 52 ans, jour pour jour. Et pour tout savoir des débuts tonitruants de ce groupe mythique et du New York rock'n'roll et déjanté de la fin des années 70, je vous recommande la lecture des mémoires de Debbie Harry, la chanteuse de Blondie. C'est sorti aux éditions HarperCollins France et ça s'appelle Face It. Le groupe Trio a 30 ans. Que la fête

0: vocales.
1: Daniel, Manu, Gizmo et Mali. Pour ses 30 ans, le groupe Trio revient au complet, à 4. Un best-of sortira ce vendredi, avec dans les titres bonus inédits proposés, une chanson de droite. Eh oui, de l'aveu même des garçons, c'est une grande première dans leur carrière. Les grands festivals d'été français ont fait leurs premières annonces pour lancer les éditions 2027. Et un groupe anglais, chouchou du public français depuis 25 ans, sera tête d'affiche en Bretagne, dans les Hauts-de-France et en Franche-Comté.

Rose, aux Vieilles Charrues, au Main Square et aux Eurockéennes. C'est un événement qui ravit les fans du groupe et que l'on doit à la sortie en juin dernier de leur 10e album, The Wow Signal, qui n'a pas été le phénomène wow espéré. Alors pour reconquérir le public, rien de tel qu'une belle tournée. Avant les festivals que je viens de vous citer, Muse sera sur scène à Paris le mois prochain, en décembre à Montpellier et en janvier à Bordeaux et Lyon. Mylène Farmer et DJ Snake ensemble, tout sourire dans un champ de blé au coucher du soleil. Avec une photo postée sur les réseaux sociaux, les deux artistes confirment leur collaboration pour le nouvel album de Mylène, Égrégore, à découvrir le 30 octobre.

0: Merci pour toutes ces infos. Merci beaucoup, Émilie Mazoyer. 17h40, allez, c'est l'heure de jouer. Ah, c'est l'un des très beaux spectacles de ce mois d'octobre. Ne le loupez pas, mesdames, messieurs. Brel, le spectacle, samedi 17 octobre. Ce sera ce samedi à 20h à l'Auditorium de Grenoble. Un voyage inoubliable dans l'univers de Jacques Brel. C'est Olivier Laurent, que j'avais au téléphone à 17h15 tout à l'heure, qui vous transportera, qui va vous offrir cet hommage bouleversant à Jacques Brel. Ça va être absolument magnifique. Comment gagner ces deux places? Je vous fais écouter un extrait de Brel, il manque un mot. Ceux qui ont la bonne réponse peuvent déjà appeler le 04 76 46 45 45. Pour ceux qui hésiteraient, je vous ferai deux propositions. Attention, c'est maintenant qu'il faut être attentif.
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0: Alors à votre avis, quel est le mot ou le groupe de mots manquants de cette chanson de Jacques Brel? 04 76 46 45 45, si vous avez la réponse, allez-y. Sinon, je vous fais deux propositions. Les voici. Madeleine, c'est mon Noël à moi, ou Madeleine, c'est ma femme à moi. C'est mon Noël à moi ou c'est ma femme à moi? À votre avis, allez, 04 76 46 45 45 pour ce très beau concert signé Olivier Laurent. Il reprend Brel, du talent, beaucoup de talent. Il a fait Paris, il a fait Dubaï, il a fait New York avec ce spectacle, c'est pas rien. Et il est à l'auditorium d'Alpexpo ce samedi 17 octobre à 20h. Bon courage, bonne chance. Voici Elle danse, voici Benabar.

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0: Le groupe ABBA sur Ici Isère. Il est l'heure d'accueillir Franck. Franck habite à Villette-Ganton. Bonjour Franck.
1: Bonjour.
0: Bonjour, c'est la fin de la journée de travail, la première de la semaine.
1: Exactement.
0: Ouais, ça fait du bien de rentrer à la maison. Hein.
1: Oui, c'est beau en plus, c'est agréable.
0: Ceux qui ne connaissent pas, tiens, parce que pas tout le monde connaît toutes les villes de l'Isère, où se trouve Villette-Danton ?
1: Pas très loin de l'aéroport de Saint-Exupéry.
0: Ok, d'accord, très
1: et
0: bien.
1: C'est l'Isère qui est proche de l'Ain et du Rhône, à l'opposé de Grenoble.
0: Effectivement, voilà. Et vous êtes plus côté lyonnais ou côté Grenoble ?
1: Je travaille sur l'Isère et bon, habitant plus proche de l'Isère, du Rhône, je suis partagé entre les deux.
0: Quoi. Ouais, c'est ça, les habitants du Nord-Isère vont régulièrement du côté de Lyon, je peux les comprendre.
1: C'est ça, les spectacles sont à

0: écouter sa voix là, sur la chanson de Ne me quitte pas, et j'ai trouvé ça assez surprenant. Ouais,
1: c'est pas mal, effectivement. Ouais. Alors, on a écouté un extrait de Madeleine, une chanson bien sûr de Jacques Brel, où il y avait un petit trou, où il manquait quelques mots. Est-ce que c'était Madeleine c'est mon Noël à moi ou Madeleine c'est ma femme à moi?
0: Madeleine c'est mon Noël à moi.
1: Alors, confirmation.
2: Madeleine, c'est mon Noël, c'est mon Amérique à moi.
1: C'est ça.
2: Même qu'elle est trop bien pour
1: Madeleine,
2: moi.
1: Madeleine, c'est mon Noël, c'est mon Amérique à moi. C'est une belle déclaration d'amour.
2: Madeleine, on ira au cinéma.
1: Bravo à vous, Franck, on vous offre deux places. Soit pour vous, soit pour vos parents, je ne sais pas.
0: Ce sera moi et mon ami, je pense.
1: Voilà. Eh bien, écoutez, ce sera ce samedi. C'est à 20h à l'Auditorium de Grenoble. Est-ce que vous connaissez la nouvelle salle grenobloise?
0: Non, pas encore.
1: Eh bien, vous allez voir tout cela. 1500 places, vraiment très belle acoustique. C'est un bon concert, franchement, que vous allez passer avec votre femme, votre épouse ou votre ami.
0: D'accord.
1: Merci.
0: Je vous remercie beaucoup. Je remercie bien ici d'ailleurs.
1: Bravo. En plus, vous êtes tombé dans le mille au niveau du nom, donc c'est très bien. Merci à vous, Franck, et à samedi.
0: Merci beaucoup. Au revoir,
1: Franck.
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1: Il va se régaler, Franck. Franchement, il va se régaler. On va rejoindre 18h toute l'actualité. Et puis, on va s'intéresser à un beau rendez-vous de montagne, en tout cas de forêt, puisque les forestivités reviennent en 2026. On va en parler dans un instant dans le camp de base. Souvenez-vous de The Human League.

0: Human League, les années 80, elles sont là sur ici Isère pour vous ramener jusqu'à 18h. On a Gold également, Calicoba. Et puis dans le camp de base, on parlera des forestivités. Elles reviennent en 2026. Il y aura une belle journée d'ouverture. Ce sera à partir du 18 octobre. On en parlera dans quelques minutes.
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0: Première radio sur l'actualité en Isère, il est 18h. On fait le point avec vous, Laurent Gallien. Bonsoir Laurent.
10: Bonsoir. 6 interpellations dans la métropole grenobloise pour violence, jet de projectiles. 2 à Bourgoin-Jallieu pour transport de feux d'artifice. Ce sont les chiffres police d'une matinée à nouveau agitée aujourd'hui autour de quelques établissements scolaires isérois, de quelques lycées agités et parfois donc heurtés. En Isère, à l'île d'Abo, plus de 200 lycéens se sont rassemblés ce matin devant le lycée Philibert de Lorme, sans heurts, avec banderoles et pancartes. Ils ne lâchent rien, Antoine Ballandra.
11: Même pas fatigué. Après 2 semaines de mobilisation intense, les lycéens de l'île d'Abo étaient à nouveau rassemblés devant les grilles de leur lycée dès le petit matin, comme Hugo et Jamy.
12: Il y en a, ils sont là depuis 6h du matin. On est là, on revendique nos droits. On n'y a pas de bordel.
13: Tout ce qu'on veut, c'est du respect, qu'on soit considéré.
11: Être respecté, entendu, cela justifie de continuer à revendiquer, disent ces élèves de première et de terminale qui n'ont pas digéré du tout l'épisode de démocratie interne imposé par le Premier ministre la semaine dernière.
14: Il y a eu une heure durant nos SPÉ et après il y a eu une réunion le lendemain avec des représentants de SPÉ qui a duré une heure. On n'a même pas eu le temps de trouver de vraies solutions, on a juste eu le temps de donner les problèmes. Il n'y a personne qui est là pour nous écouter. On a une CPE, 2 personnes d'administration. Les revendications, dès qu'on en parlait, on les entendait ricaner ou juste nous contredire concrètement. Et en fait, il y a un moment, on pense juste que c'est juste un manque de considération totale pour les élèves qui se mobilisent. Ça fait 2 semaines que nous on se mobilise, 2 semaines qu'on attend des vraies réponses de tout le monde et il n'y a personne. L'administration se fout de notre gueule, il n'y a personne qui est là pour nous écouter. C'est n'importe quoi.
11: La colère d'Ambre, élève de terminale, colère aussi de Capucine, sa camarade, qui promet que le mouvement durera.
15: Ça fait déjà plus de 2 semaines qu'on essaye de se mobiliser. Pour le moment, ça fonctionne et on va continuer jusqu'à ce qu'on ait des réponses, hein, finalement. Plus on pourra faire, entre guillemets, du bazar sans que ce soit du bazar, on va dire, matériel, on le fera.
11: Et même pendant les vacances, les lycéens promettent de continuer via des courriers, par exemple, aux élus de l'agglomération, de la ville ou de la région.
10: Et avant les vacances, demain, les organisations de jeunesse et une large intersyndicale de l'éducation nationale appellent à manifester aux côtés et en soutien aux lycéens. Manifestation à partir de 11h entre le lycée des Eaux-Claires et la préfecture à Grenoble. À Bourgoin-Jallieu, manifestation à partir de 10h au parc des Lilates. À Vienne, un rendez-vous est donné à partir de 9h30 au départ de la gare routière. Vous avez tout ça et plus encore d'ailleurs parce que de nouvelles manifestations sont d'ores et déjà prévues jeudi sur ici.fr et l'application Ici. Des manifestations qui peuvent bien évidemment perturber demain encore les lignes de transport situées sur leur tracé ou aux abords des lycées. C'était encore le cas ce matin dans l'agglomération grenobloise. Des lignes de bus C5, C7, C8 notamment interrompues, ainsi que la ligne A du tramway. Les obsèques de Gilles Chabert auront lieu jeudi à 10h à Villard-de-Lans. Les hommages se multiplient depuis l'annonce ce week-end du décès à l'âge de 74 ans de celui qui fut 24 ans patron du puissant syndicat national des moniteurs de ski français, les Pulls Rouges. Henri-Harry Bernard, ancien directeur de l'ESF de Villard-de-Lans, a longtemps travaillé avec Gilles Chabert.
2: Dès notre jeune âge, on a été au club des sports ensemble et il n'y avait qu'une chose qui comptait, c'était le ski. Et puis, au fil de ses obligations, on va dire, il s'est impliqué à 100% là-dedans, déjà au syndicat des moniteurs et puis après au niveau de la défense des diplômes où il a fait un travail colossal. Et je pense que s'il n'avait pas été là, on aurait été mangé. Beaucoup d'émotions. Hein. Il était reconnu par beaucoup de gens, tout le travail qu'il a fait, et puis toujours à l'écoute des gens, et toujours au service également, parce que nombre de moniteurs ont eu besoin de lui pour faire remonter des dossiers qui se trouvaient sous des piles, tout ça. Donc il était très très très disponible, Gilles, malgré ses occupations importantes.
10: Et les obsèques de Gilles Chabert auront donc lieu jeudi matin à l'église de Villard-de-Lans. Villard-de-Lans dont l'air a vibré cet après-midi sous les pales d'un hélicoptère venu récupérer les corps de 62 brebis finalement mortes après une attaque de loups en fin de semaine dernière sur l'alpage de la Fauge, juste au-dessus de Villard-de-Lans. Une quinzaine ont été tuées directement par les prédateurs, les autres sont mortes étouffées, entassées de peur au fond d'une combe. C'est la deuxième attaque massive dans le Vercors en un mois et demi après la soixantaine de brebis victime déjà d'une attaque à Bouvante dans la Drôme le 31 août dernier. 4 mises en examen, 5 condamnations après un coup de filet dans le groupe Mistral 38 et dans le milieu du narcotrafic à Grenoble. C'est ce qu'annonce aujourd'hui le parquet de Grenoble. Le coup de filet mené les 5 et 6 octobre dernier a permis de mettre la main sur 118 kilos de résine de cannabis, 41 kilos d'herbe et 7,3 kilos de cocaïne dans 10 appartements de l'agglomération grenobloise qui servaient de lieu de stockage. 4 hommes de 23 à 30 ans suspectés d'être particulièrement impliqués ont été mis en examen et écroués aujourd'hui. 4 autres ont déjà été condamnés en comparution immédiate et un dernier suspect a été condamné dans le cadre d'une reconnaissance préalable de culpabilité. Le tirage au sort du 6e tour de la Coupe de France de football débute à 18h15 en Auvergne-Rhône-Alpes. C'est encore régionalisé à ce niveau-là de la compétition. 6 clubs isérois sont toujours en course après le 5e tour qui avait lieu ce week-end. Domarin, Manival, Colombier-Sathelas, Cessinet-Parisais, Pontchéry et la Tour-Saint-Clair. Les matchs du 6e tour se disputeront le week-end du 24 octobre. Les Ligue 2, dont Grenoble, entreront en lice au 7e tour. Les prévisions de Météo France, Christophe, pour notre soir, ça reste sec.
16: Ça reste sec demain, mardi, ça reste ensoleillé, arrivé quand même de voiles d'altitude dans l'après-midi. Voilà les prévisions de Météo France. Pas de pluie annoncée, petite fraîcheur le matin, au petit matin, et puis dans la journée, ça va grimper. Pour atteindre les 22 degrés sur Grenoble et agglomération, une vingtaine de degrés à Voiron, comme à Saint-Marcellin, comme à Vienne, 19 degrés à Villefontaine, la Tour du Pin, on aura 19 degrés également sous abri, bien sûr, hein, à Tess en Belledonne, 18 degrés au Bourdois. Sur le plateau Matézin et à Lens-en-Vercors, Villard-de-Lans, 16 degrés attendus demain avec de très très belles éclaircies.
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16: La décennie 1990 débutait avec cet hymne de toute une génération. Voici Shiny Happy People et voici REM sur Ici Isère.

0: et Shiny Happy People magique sur ici. On a un beau duo à venir, Marc Lavoine et Patrick Fiori avec Occupé.
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0: Et puis dans 3 minutes, on va s'intéresser à la 3e édition des Forestivités, puisqu'elles reviennent en 2026. Cet automne, c'est vrai qu'on a la chance d'avoir beaucoup, beaucoup de forêts dans le département de l'Isère. Elles vont sortir du bois, comme l'on dit, avec les Forestivités. C'est tout le monde de la forêt, du bois, qui vous ouvre grand ses portes. Alors ça dure du 18 octobre au 1er novembre, il y a tout un tas de choses. Il y a forestivités.fr pour aller jeter un petit coup d'œil et faire votre petit marché. On va en parler avec Guénaëlle Scolland, directrice chez Fibois Isère, dans un instant, après ce duo dont je vous parlais, Marc Lavoine, Patrick Fiori. Écoutez, Occupé.

0: Marc Lavoine, Patrick Fiori avec Occupé sur Ici Isère.
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0: Oui, et quand on est en montagne, on a des forêts, et même en plaine. Et ce sont des milieux absolument extraordinaires. On va en parler de ces forêts avec Guénèle Scollan, qui est directrice chez Fibois Isère. Troisième édition des Forestivités, ce sera du 18 octobre au 1er novembre. Mieux connaître la forêt, mieux connaître le bois, c'est les raisons de ces forestivités qui sont nées dans le département et qui font des petits chaque année.
3: C'est ça.
0: Bonjour.
3: Bonjour.
0: Nos amis savoyards, nos amis du centre de la France, comment ça s'y mettre?
3: Le Puy-de-Dôme, oui, effectivement. On est en train de faire des petits. Nous, on en est déjà à notre troisième édition. Mmh. Mais effectivement, le festival fait des émules.
0: Fait des petits. La forêt, c'est pas simplement les balades le dimanche. C'est la balade du dimanche. Mais la forêt, c'est multifonctionnel. À quoi ça sert une forêt?
3: Elle a tellement de fonctions, c'est magique. Mais une forêt, ben, elle sert d'abord à produire du bois. Du bois, on en a tout autour de nous au quotidien. C'est les feuilles de papier, ce sont nos portes, nos fenêtres,
0: charpentes.
3: Nos charpentes sur la tête. Le bois, on l'utilise depuis toujours pour nos usages. Donc, ça, on produit du bois, on accueille le public. C'est évidemment un milieu riche en biodiversité. Et puis, elle a aussi des fonctions, notamment sur nos secteurs de montagne, pour éviter les chutes de pierres, les avalanches et limiter les risques pour la population. Évidemment, elle capte du carbone. C'est notre poumon. Voilà, il y a plein de choses à dire sur nos forêts. Et c'est pour ça qu'on organise ce festival, c'est pour pouvoir en parler et que tous les gens qui y travaillent et qui ont envie de la faire découvrir puissent avoir cette opportunité pendant 2 semaines.
0: Oui, il y a une idée reçue comme quoi il y a moins de forêts en France. Est-ce que c'est vrai ça ou pas? Et dans nos régions?
3: Non, la forêt croît depuis à peu près 200 ans. On continue d'avoir une forêt qui se développe.
0: Qui est bien gérée.
3: Qui est gérée dans un cadre... dans un cadre, il y a un cadre législatif qui est riche et qui permet d'éviter. Il faut rappeler que les coupes de bois, c'est pas une déforestation. Donc tout ça, c'est des choses dont on peut parler à travers les forestivités. Mais ce qui intéresse aussi les Isérois et tout à chacun, au regard, par exemple, de l'été qu'on vient de passer, c'est aussi quel est l'avenir de nos forêts. Donc ce sera largement un sujet qui sera traité à travers les forestivités. Comment nos forêts vivent le changement climatique? Qu'est-ce que ça induit? Et on sait que nos paysages forestiers vont évoluer par la force des choses.
0: Oui, vont évoluer avec différentes essences ou vont évoluer en devenant plus petites, ces forêts, ou en grossissant, ou en devenant plus charnues, je ne sais pas.
3: Alors, les forestiers n'ont pas de boule de cristal, mais ce qu'on constate, c'est une certaine pression parasitaire, malheureusement. Donc, on parle par exemple de la crise des scolytes sur les PCA ou d'un champignon qui s'appelle la cala rose sur le frêne. Donc, ça, c'est vraiment directement lié au changement climatique. Donc, clairement, il y a plus de mortalité et ça nous inquiète. Mais les forestiers restent pas les bras croisés.
0: Oui.
3: Ils essayent effectivement d'adapter nos forêts en introduisant alors des essences qui sont pas forcément lointaines. C'est pas forcément des essences exotiques, mais parfois c'est juste la provenance qui change. On va les prendre plus dans le sud de la France.
0: Plus de pin.
3: Pourquoi pas? Ou les mêmes essences, mais qui vont être génétiquement plus adaptées au sud. Enfin, un des climats plus sudistes,
0: etc. Donc, tout est en mutation. Notre forêt est en mutation.
3: La forêt évolue. Et ça, effectivement, on le voit. Les dépérissements sont là. Donc, les forestiers, travaillent beaucoup à essayer de trouver diverses solutions et surtout essayer de diversifier au maximum les essences forestières qui sont présentes dans les forêts pour pas mettre tous ses œufs dans le même panier et éviter des dépérissements massifs qui mettraient à mal toutes les fonctions de la forêt dont on vient de parler.
0: Ces forêts qui donnent des métiers nobles, bûcherons, charpentiers, menuisiers, ces forestivités, et on va en parler dans le détail dans un instant, elles donnent envie à des jeunes de choisir ces métiers, de partir dans ces formations, dans ces voies-là.
3: Pourquoi pas, parce que ce sont
0: des métiers magnifiques. Hein.
3: Des métiers de passion, des métiers de passionnés, et donc c'est aussi, il y a plein de visites d'entreprises, plein de démonstrations qui sont organisées au cours des forestivités, et l'objectif c'est qu'effectivement pourquoi pas les jeunes puissent découvrir ces métiers, et peut-être ça leur donnera envie, ou tout simplement satisfaire la curiosité de tout un chacun pour voir comment travaille un bûcheron, ce que fait un menuisier, un ébéniste.
0: Magnifique.
3: On a une petite séance au musée dauphinois avec l'Expo OH. Je fais une petite pub pour une animation parmi les 90 autres, ouais. Mais voilà,
0: oui,
3: y a plein de choses à découvrir.
0: Il y en a vraiment beaucoup. On va s'arrêter dans un instant après les Roubettes, à dimanche 18 octobre, avec la journée d'ouverture des Forestivités 2026, entre autres au parc de la Poya à Fontaine. C'est après les Roubettes.

0: Sugar Baby Love, vous vous souvenez des Rebets sur ici Isère dans le camp de base. Ou dans le camp de base, vous avez la troisième édition, les Forestivités, qui arrive du 18 octobre au 1er novembre. Vous allez tout savoir sur nos forêts, sur le bois, cette matière noble, comment la travailler. Troisième édition dont on parle avec Guénaëlle Scollant, elle est directrice chez Fibois Isère. On a parlé un peu de nos belles forêts il y a un instant. Rentrons dans le vif du sujet. Dimanche 18 octobre, c'est une belle journée d'ouverture. Elle a lieu au parc de la Poya à Fontaine. C'est une journée multi-activité.
1: C'est ça, c'est une journée festive, familiale pour tout le monde et pour lancer les deux semaines de festivités à travers l'Isère. Alors on va trouver tout plein d'activités. Alors pour les enfants évidemment, des chantiers Capla géants, courses d'orientation, grimpe dans les arbres, jeux en bois avec la maison des jeux. Et puis petite nouveauté cette année pour ceux qui sont déjà venus il y a 2 ans, on aura un manège en bois flotté. Issu du lac Léman, donc avec une compagnie qui s'appelle La Toupine. Et puis, pareil, des monstres jeux en bois flotté qui, à mon avis, vont ravir petits, mais aussi grands enfants.
0: Ouais. Est-ce qu'on aura les grumiers qui seront là ou pas journée?
1: Oui, c'est reparti. Donc
0: c'est un sacré spectacle à voir.
1: Grumier et un débusqueur. Donc c'est,
0: alors dites-nous, qu'est-ce qu'un grumier et un débusqueur, ceux qui ne connaissent pas?
1: Donc le grumier, c'est le gros camions qui permettent de sortir les bois de nos forêts, les amener à nos scieries. Voilà, les troncs qui vont, la grume, c'est les troncs et qui vont les amener à nos scieries qui les transformeront en planches. Et puis, le débusqueur, c'est ce tracteur forestier qui, une fois le bois coupé par le bûcheron, va le tirer de la forêt. Donc, il y aura effectivement deux entrepreneurs, deux professionnels qui feront des démonstrations. Et en plus, je reviens aux enfants, mais il y aura des petites tronçonneuses aussi électriques pour s'amuser aussi, comme les grands, pour les enfants.
0: S'amuser avec une tronçonneuse électrique,
1: je une sais petite pas si c'est en jouer, quoi.
0: Ah voilà. Bon, d'accord, mais il fait peur.
1: Pour faire comme les grands.
0: Est-ce que ça peut, parce que ce sera un rendez-vous familial, on l'a bien compris. Est-ce qu'il y aura des professionnels qui pourront expliquer aux jeunes, aux moins jeunes d'ailleurs, parce que la reconversion, ça existe aussi dans sa carrière professionnelle, qu'on peut devenir, pourquoi pas, peut-être charpentier, qu'on peut devenir menuisier, qu'on peut devenir ébéniste, que ce sont des métiers nobles et qu'on travaille un produit noble?
1: Eh ben, il y aura tout plein de stands qui seront présents à travers le village des partenaires. Et donc, effectivement, des possibilités de s'exercer avec des ateliers participatifs, découvrir comment on fait une charpente, discuter avec des gestionnaires forestiers, si on a de l'appétence pour la forêt. Voilà, il y a
0: En plus de ça, ça va sentir bon, parce que le bois, ça sent bon.
1: Là, il y aura une scie mobile qui découpera les grumes en planches. Donc, effectivement, plein d'activités. Oui. Et puis, un spectacle qui aura lieu deux fois dans la journée pour une approche plus poétique du bois. Donc c'est un spectacle de danse avec une branche monumentale de hêtre avec la compagnie Yeto. Donc effectivement, il y en a pour tous les goûts et pour toutes les approches.
0: Ouais, c'est du 18 octobre jusqu'au 1er novembre. Vous avez des projections de films également sur le bois. Vous avez des sorties nature, vous avez des bouquins. Vous avez vraiment tout un panel pour faire honneur à notre belle forêt et au bois. Et ce sont les forestivités, dont on reparlera sur ici Isère. Elles ont lieu du 18 octobre au 1er novembre. Et félicitations à Fibois qui fait des petits, parce que maintenant ça s'exporte chez nos amis savoyards ou savoyards. C'est la troisième édition et c'est bien vu. Moi j'ai envie de dire c'est bien vu. Forestivité.fr, c'est le site internet. Super bien expliqué. Vous allez sur le programme et vous avez tout en détail. Vous aurez même des comptes à Sassenage avec les locavores. Ce sera le 21 octobre. On en reparlera. Merci à vous d'être venu, Guénaëlle Scollant.
1: Avec grand plaisir.
0: Et puis directrice de Fibois.
1: À très vite.
0: À très vite sur Ici Isère. Merci beaucoup.
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0: Alors, on n'a pas fini de parler de montagne, puisque Pauline Boulet va nous rejoindre aux alentours de 18h40, spécialiste montagne, mais qui va se transformer en conteuse aujourd'hui. Tiens, ça tombe bien, on en parlera d'ici quelques minutes. On se retrouve juste après ça, et je vous proposerai d'écouter Pierre Demer sur Ici Isère avec Je pense à vous.
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0: Et l'auteur de Un jour je marierai un ange ou encore de Je pense à vous est en concert le samedi 7 novembre. C'est à la Belle Électrique de Grenoble. Voici Pierre Demar.

0: Je pense à vous, c'était Pierre Demar sur Ici Isère, le 7 novembre à la Belle Électrique, je vous le rappelle.
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0: Bon, on a eu un accident encore sur l'A41 avant la sortie qui vous emmène d'un côté à Saint-Nazaire-les-Aimes, de l'autre côté du côté de Froges. Et donc un bon bouchon qui remonte même sur la Rocade Sud. C'est très très compliqué si vous voulez faire par exemple Carrefour du Rondeau Crawl par la Rocade Sud et l'A41. Vous allez mettre 40 à 45 minutes. C'est encore très très chargé. Soyez prudents, soyez vigilants. N'hésitez pas à venir témoigner sur l'antenne d'Ici Isère au 04 76 46 45 45 pour voir si vous circulez ou si tout est à l'arrêt. Attention, Grenoble crawl par l'A41, très chargé ce soir, soyez prudents et vigilants, mesdames, messieurs.
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0: On va parler des cristaux en montagne avec Pauline Boulet dans un instant dans le camp de base. Avant cela, j'ai pour vous Manon Lisa avec Le Petit Pêcheur et puis ce tube Only the Very Best. Voici Peter Kingsbury sur Ici Isère qui vous raccompagne peut-être à la maison ce soir. Et ça, c'est un bon choix que vous faites d'écouter Ici Isère, votre radio.

0: Ben non, Lisa et le petit pêcheur. Je cours tout seul avec William Scheller, c'est à suivre dans un instant. Sinon, dans le camp de base, on accueille maintenant Pauline Boulet.
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0: Et Pauline est l'une de nos spécialistes montagne. Tous les jours, elle vous donne de très très bons conseils. Elle fait ses réflexions, elle nous les donne sur la montagne. Pauline Boulet, aujourd'hui, vous vous transformez en conteuse, c'est bien cela?
3: Je vais vous raconter une petite histoire. Le mois dernier, dans le massif du Mont Blanc, deux jeunes guides ont ouvert un nouvel itinéraire sur un sommet qui s'appelle le Capucin du Requin. En résumé, ils ont observé la montagne d'en bas, ils ont fouillé un peu dans les archives et, faute de trouver des informations, ils ont décidé d'aller voir de plus près. Et ces alpinistes, qui s'appellent Sophie Jacob et Pablo Etienne, ils n'ont pas été déçus du voyage, puisqu'en grimpant, ils sont tombés sur une véritable caverne d'Ali Baba, une grotte remplie de cristaux. Ça paraît incroyable, mais en réalité, c'est relativement commun dans le massif du Mont-Blanc.
0: Oui, alors, c'est spécifique au massif du Mont-Blanc. Vous voulez dire qu'on trouve des cristaux là-bas, mais pas chez nous ?
3: Bien, ce n'est pas qu'il n'y a pas de cristaux dans les massifs de l'Isère, c'est qu'historiquement, l'activité des cristalliers s'est particulièrement développée dans le massif du Mont-Blanc. Et oui, parce que cette activité est en lien avec l'alpinisme. Donc pour aller chercher des beaux cristaux, il faut d'abord traverser des glaciers, grimper, bref, il faut parcourir les montagnes. Et l'alpinisme a débuté dans le massif du Mont-Blanc. Pour autant, en Isère, il existe bel et bien des cristalliers, mais disons qu'ils sont encore plus discrets qu'ailleurs. C'est surtout en oisant qu'ils opèrent, notamment dans le massif des Écrins, mais en dehors du parc national des Écrins, parce qu'il est interdit d'y ramasser des cristaux. Et puis, on a aussi trouvé quelques rares spécimens dans le massif de Beldon. Alors j'ai envie de vous dire d'ouvrir les yeux quand vous vous baladez, mais très honnêtement, vous avez beaucoup plus de chances d'apercevoir un chamois que de ramener une pointe de quartz.
0: Merci beaucoup à vous, Pauline Boulet. On vous dit à demain. Dans le camp de base, vous êtes la bienvenue du lundi au jeudi, 18h41. Des nouvelles de votre soirée télé. Voilà ce dont il sera question en quelques minutes. Aujourd'hui, Patrice Gascoigne. Impossible de manquer un énorme retour sur TF1. On va en parler après. William Scheller sur ICI Isère.

0: William Scheller, je cours tout seul sur ici Isère. Si vous aimez Eros Ramazzotti, il faut rester à mes côtés. Ah bah oui, una storia importante arrive dans quelques instants.
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0: Mais avant cela, les coulisses de la télévision, tous les soirs, 18h45, on est à l'heure. Voici Patrice Gascoigne. Aujourd'hui, Patrice, impossible de manquer le retour sur TF1 de la très spectaculaire série Cat's Eyes. Et pour nous en parler, vous avez les trois héroïnes à votre micro.
2: Vous allez en prendre plein les yeux, la saison 2 de Cat's Eyes est encore plus spectaculaire que la première.
3: Ça fait des mois qu'on n'a rien fait.
4: Sur ce coup-là, je vous propose qu'on y aille en mode infiltré. Je sens bien ces petits vols.
2: Les sœurs Chamade sont de retour ce soir sur TF1. Tam, jouée par Camille Lou, Scylla par Constance Labbé et Alexia par Claire Romain, les sœurs reprennent du service avec des scènes d'action qui nous emmènent au Mont-Saint-Michel, mais aussi au musée d'Orsay ou sur un train en marche. C'est peu de dire que les trois comédiennes sont devenues hyper complices sur ce tournage de Cat's Eyes. La preuve, à mon micro, j'ai essayé de les piéger avec une interview express. Allez, quelle est la plus casse-cou des trois? Camille Lou, Constance Labbé et Claire Romain.
5: On devient toutes les trois à travers nos personnages. On galère à répondre parce qu'on a chacune une zone de casse-cou. Moi, je vais être casse-cou dans l'eau. Toi, tu vas être casse-cou dans l'air. Claire, elle va être casse-cou
6: sur le sol.
5: Non, mais en vrai, par exemple, je vais pas du tout être casse-cou sur un cheval.
6: Alors autant dans la vie, moi, je le suis pas du tout. Mais c'est vrai qu'en tournage, on m'a dit, Camille, tu vas conduire un sidecar d'époque. Je dis, ouais, vas-y, c'est bon, vas-y, on y va. Alors que dans la vie, je le ferais pas.
2: Quelle est la plus coquette des trois?
6: J'aurais presque envie de dire toi. T'as ton style, t'as ton truc. Constance, elle dérange pas de son look et.
5: Ouais, mais coquette, c'est quoi, coquette?
6: Ouais.
5: Moi, je sais quoi, je connais pas la division de coquette.
6: C'est clair.
7: Non, mais moi, je sais que j'aime bien mettre ma skincare, mes trucs comme ça.
5: C'est clair, elle utilise des mots comme skincare, donc c'est clair.
6: C'est elle, oui, non, c'est clair.
2: La plus râleuse des trois.
5: Ah, genre, regarde Camille.
7: Ouais. Non, mais pas en mode râleuse, mais plus expressive dans sa réalité.
6: On est pareil là-dessus.
5: Franchement, vu ce qu'on a traversé, aucune de nous trois.
2: Celle qui était la plus triste à la fin du tournage.
6: Ouais. Toutes les trois.
2: Celle qui a organisé les retrouvailles après.
5: On a tout essayé. Cela dit, toi, t'as essayé le dîner, on a essayé.
2: Ça s'est pas fait.
5: On a toutes des emplois du temps un peu chargés, donc les retrouvailles sont souvent difficiles, mais on lâche pas, quoi.
2: Allez, dernière question. Celle qui aurait rêvé d'avoir le rôle d'une autre.
5: Moi, quand j'ai dit, je me suis dit, ah bon, d'accord, je suis la grande sœur un peu chiante, ok, très bien. Et en fait, c'est hyper bien casté.
2: Donc, Claire Romain ne suit absolument pas ce que dit ça. Constance.
5: Elle était sur sa skincare.
2: Camille, un dernier mot?
6: Un dernier mot. Je ne suis pas râleuse.
2: Camille Lou n'est pas râleuse. Claire Romain prend soin de sa peau et Constance Labbé aime jouer dans l'eau. Toutes les trois sont les super héroïnes de Cat's Eyes de retour ce soir sur TF1.
0: Bon, et apparemment, ça a l'air super. C'est ce qu'on m'a dit. La saison 2, magnifique, génial. Donc, faut y aller. Les yeux fermés. Merci, Cat's Eyes, ce soir sur TF1. C'était Patrice Gascoigne. Pour les coulisses de la télévision, on va rejoindre 19h. On a toute l'actualité, les infos qui arrivent. Pour cela, je vous ai choisi un cador. Pour vous accompagner, peut-être, pour rentrer à la maison, una storia importante. Voici Eros Ramazzotti.

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J'ai une idée, on peut faire semblant qu'on se connaît pas ce soir, comme ça qui sait, on pourra peut-être se croiser par hasard.

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1: Elle s'appelle Estelle, avec Te rencontrer encore sur Ici Isère. Vous aimez Oshi? Ah bah ça tombe bien parce que Oshi est l'invité d'Émilie Mazoyer dans Décibel juste après l'info de 19h, c'est-à-dire dans 5 minutes maintenant. Oshi, invité d'Émilie Mazoyer. Ce que je vous propose, c'est d'écouter You. Ensemble, on va danser avec Ten Sharp.
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0: You et Ten Sharp sur ici pour un beau souvenir qui vous a peut-être accompagné à la maison. Ça y est, vous y êtes. Passez une belle soirée. Nous, on revient demain à partir de 16h30. Dans un instant, c'est l'info de 19h.
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0: Merci, merci, merci d'écouter ici Isère. Il est 19h. C'est l'heure de l'info, c'est le journal. À demain.
2: Il n'y aura pas cours demain au collège La Canale à Aubagne. Ce matin, un élève de 14 ans est entré avec un fusil de chasse caché dans un étui à guitare et a tiré sur le principal et une professeure. Les deux victimes sont blessées aux jambes, hors de danger ce soir. Une enquête pour assassinat est ouverte. Le père de l'adolescent lui est en garde à vue. Plusieurs armes ont été saisies au domicile familial. Julien Raymond, vous êtes à Aubagne, devant le collège ce soir avec les élèves.
3: Younes, par exemple, a du mal à trouver ses mots. Cet ado en troisième se gratte la tête. Le principal suspect, il l'assure, c'est son délégué de classe. Younes était en cours ce matin quand il l'a entendu tirer.
4: D'un coup, on entend des coups de feu. Après, la prof nous dit que c'est des travaux. Je savais que ça avait pas forcément le bruit de travaux. Après, on est sorti dans la cour. On nous a rassemblés et nous a expliqué qu'en fait, un élève de ma classe s'était introduit dans le collège avec une arme à feu et qu'il avait tiré sur le proviseur.
3: Le principal à terre, ensanglanté, une image très choquante, vue par plusieurs élèves. Très vite, les professeurs se sont organisés pour rassurer, mettre en sécurité les élèves. Monsieur Canazzi, prof d'espagnol, me raconte que l'un des coups de feu a été tiré devant sa classe ce matin. Un grand boom qui l'a tout de suite fait paniquer.
5: On a entendu des bruits forts. On ne sait pas si c'était des pétards. On n'est pas très habitué à entendre des détonations dans le collège. Et l'alarme a rapidement retenti. Ces bruits m'ont un peu apeuré. Donc, j'ai préféré ne pas laisser sortir les élèves. Et finalement, j'ai bien fait. On s'est confiné.
3: Le suspect est l'un des élèves de ce professeur. Je n'ai rien vu venir, regrette-t-il. C'était un élève effacé avec qui j'avais peu de contact.
2: Et ça pose évidemment des questions sur la sécurité dans les établissements scolaires qui dépendent des départements. Martine Vassal est présidente LR du conseil départemental des Bouches-du-Rhône. Elle s'est rendue sur place ce matin et selon elle, le drame aurait pu être évité.
6: Je suis très en colère parce que dans cet établissement-là, nous avons depuis 2015 sécurisé pratiquement tous les collèges de ce département. On en a encore une dizaine à faire, une grosse dizaine à faire. Et puis, il y en avait cinq qui refusaient, pour des raisons diverses et variées, de sécuriser les établissements. Donc, La Canale en faisait partie. La principale précédente ne voulait pas. Et donc, effectivement, le principal qui, aujourd'hui, a reçu les coups de fusil, lui, était d'accord. Donc, il était prévu de le faire, mais bien sûr, à la suite de ceux qui avaient accepté avant. Donc là, j'ai pris une décision, c'est de sécuriser et d'accélérer le plan de sécurisation. Et les cinq qui ne veulent pas, on va le faire quand même, parce qu'à un moment, nos enfants, nos parents et nos enfants et nos professeurs ont besoin de se sentir sécurisés dans l'établissement des Bouches-du-Rhône.
2: Martine Vassal, présidente LR du conseil départemental des Bouches-du-Rhône, invitée du 13h de nos régions, à réécouter en replay sur ici.fr. Des centaines de supermarchés, Intermarchés, Leclerc, Carrefour, Monoprix et coopératives eurent obligé de jeter des produits frais après une cyberattaque visant les réfrigérateurs et congélateurs, passant de moins 20 à 50 degrés. Parmi les magasins impactés, il y a le Super U de Morsang, c'est la nouvelle, c'est dans les Landes. Il fait partie donc des magasins victimes de cette cyberattaque. La direction estime avoir perdu plus de 20 000 euros de marchandises. Mais au-delà de la perte économique, c'est surtout le gaspillage alimentaire qui choque Laurence, une des employées du Super U.
7: C'est impressionnant, tout le rayon est acheté. C'est triste. Les rayons qui ont le plus souffert, c'est les rayons surgelés. Parce que dès qu'il y a une rupture du froid, c'est vrai que c'est tout de suite. Tout ce qui est poisson, tout ce qui est boucherie, c'était des rayons ouverts et c'est des produits les plus sensibles. C'est triste, toute cette marchandise irrécupérable. Tout ça pour quelqu'un qui, derrière son ordinateur, a fait joujou. Et voilà. Derrière, c'est de la marchandise, des employés, des entreprises qui subissent. Puis c'est les clients qu'on a au quotidien qui ne peuvent pas faire leurs courses. Et surtout sur la commune où on est, c'est quand même une clientèle pour certains qui sont âgés, qui n'ont pas les moyens de se déplacer sur des grosses communes et dont on est vraiment leur magasin, quoi. Et donc là, aujourd'hui, les personnes, notamment âgées, étaient tristes de ne pas pouvoir faire leurs courses et on ne sait pas quand on va revenir à la normale pour eux, quoi.
2: Le retour donc à la normale est prévu pour la fin de semaine après plusieurs livraisons. Le reportage photo est à retrouver sur notre site et l'application ici. Et puis bientôt un nouveau spectacle musical qui devrait voir le jour autour de Dalida. Dalida, une paradisco attendue pour octobre 2027. Le spectacle promet d'être de qualité car aux manettes, écoutez-moi bien, il y a Thomas Joly, metteur en scène évidemment de Starmania et de la magnifique cérémonie d'ouverture des Jeux Olympiques de Paris. C'était en 2024.
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2: Le temps pour demain, pluie et brouillard de la Manche à la Nouvelle-Aquitaine. Le matin, plein soleil sur le sud-est. L'après-midi, le ciel couvert et faiblement pluvieux persiste sur une bonne partie du pays, s'étend jusqu'à l'Alsace, la Franche-Comté, le nord-ouest de la région Rhône-Alpes. Le matin, on attend 4 à 9 degrés de l'Auvergne à l'Alsace-Lorraine, 11 à 16 degrés partout ailleurs. L'après-midi, 16 à 22 sur la moitié nord de la France, 21 à 26 degrés pour la moitié sud, localement jusqu'à 27 au pied des Pyrénées.
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9: Salut à toutes, salut à tous, bienvenue. C'est votre Décibel du lundi. On est ensemble en direct jusqu'à 20h. Ce soir, mon invité fait l'actualité avec son nouvel album sorti juste avant le week-end. C'est Oshi.
10: Est-ce que c'est grave, docteur ? Qu'est-ce qui se passe dans...
9: Chez le docteur avec Oshi. Bonjour docteur, c'est le nom de la tournée, c'est le nom de l'album qui vient de sortir et c'est un peu le concept. Hein. On suit Oshi dans une consultation pour essayer d'aller vers la reconstruction après une rupture brutale. Un album thérapeutique pour notre Oshi, son quatrième album. 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Et puis en plus de Oshi, ce soir, vous croiserez les très recommandables Jean Vincent, Aerosmith ou encore en coup de cœur, une découverte, l'excellente Lisa Pariente. On démarre avec un coup de vieux, un bon coup de pelle derrière la nuque, comme on dit chez moi. Oui, le rail a 40 ans. Oui, les 40 ans du rail en France, c'est cette année. On l'a appris grâce à l'anniversaire du festival de rail de Bobigny, qui avait eu lieu en octobre 1986, le premier festival en France, mettant en avant cette musique, ce chant populaire d'Algérie, qui depuis, mes amis, sachez-le, est entré au patrimoine immatériel de l'humanité, de l'UNESCO. Donc voilà, maintenant le rail, c'est vraiment pas de la blague. Mais il y a 40 ans, c'était donc les débuts de cette musique en France en 1986. Et je me suis souvenu qu'il n'y a pas eu que le festival de rail de Bobigny, il y a aussi eu cette chanson. Carte de séjour, douce France, bien avant les tubes de Raled, Faudel, Cheb Mami, 1, 2, 3 Soleil, Rachid Taha avait déjà fait beaucoup pour le rail avec son groupe Carte de séjour et cette reprise de Charles Trenet. Le rail en France à 40 ans, eh ben on fait ça. Et...

0: évidemment signé Carte de séjour, le groupe de Rachida qui ensuite a sorti tout un tas d'albums merveilleux et a participé donc à ce live à Bercy, 1, 2, 3 Soleil, un des plus grands albums live de tous les temps, je dis même pas de France, de tous les temps, du monde entier. Il est vraiment excellent cet album live 1, 2, 3 Soleil. Je pense que vous l'avez quelque part chez vous, alors courez le récupérer et réécoutez-le, que ce soit les musiciens, le son, l'ambiance dans la salle et les trois chanteurs, c'est une merveille.
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0: Coup de cœur ce soir pour une jeune artiste qui s'appelle Lisa Pariente. Elle avait déjà cartonné avec un mini-album intitulé Antidépresseur. Et son premier album, Effet secondaire, sans doute les effets secondaires des antidépresseurs suscités, vient de sortir. Il est sorti vendredi. C'est 14 chansons dans lesquelles cette jeune femme de 29 ans raconte sa vie, ses états d'âme. Mais visiblement, ils n'appartiennent pas qu'à elle, puisque avec plus de 50 millions de stream, je pense que ça touche aussi pas mal de monde. Lisa Pariente, qu'est-ce qu'on se ressemble, chante-t-elle sur ce premier album, Effet secondaire. C'est notre coup de cœur ce soir dans Décibel.
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0: cœur de Décibel ce soir pour Lisa Pariente qui sera en concert au mois de novembre à Nantes, Nancy, Bordeaux et Toulouse.
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3: Je ne sais pas quelle est la meilleure nouvelle, le retour des guitares ou le retour du sourire sur le visage de Oshi, qui est mon invité ce soir. Salut Oshi.
4: Salut.
3: Comment ça va?
4: Ça va hyper bien, je suis hyper contente là.
3: Ouais, nous aussi. Ton album, le nouveau, le quatrième, Bonjour Docteur, est sorti vendredi. Et c'est vrai que tout le week-end, on a vu une avalanche de bonnes critiques, de fans super contents et de toi très heureuse. Donc ça fait très très plaisir déjà de te voir ainsi.
4: Ah ouais, je suis hyper, hyper contente et mon public il est pour quelque chose là. Enfin, c'est cool. Franchement, je pouvais pas rêver mieux.
3: Alors le public d'Oshi qui est extrêmement bien traité, sachez-le, puisque en plus d'une très très belle tournée qui vient d'être annoncée pour tout 2027, avec notamment ton premier Bercy.
4: J'ai la pression.
3: Ah, ça va, c'est dans un an et des brouettes.
4: Je me prépare quand même.
3: Donc il y a ça, et puis il y a plusieurs chansons de ton album dans lesquelles tu parles de ton public. Il y en a une carrément qui leur est dédiée, on en parlera tout à l'heure. Mais alors commençons par le commencement. Si ça s'appelle Bonjour Docteur, c'est qu'à un moment, t'as besoin d'aller chez le docteur. T'as besoin d'aller chez le docteur pour te sauver, sauver ta vie, sauver ta peau. Quand on lit très très vite, on dit « Ah oui, elle a eu une mauvaise rupture », c'est un peu plus compliqué que ça en fait.
4: Ouais, bien sûr. D'ailleurs, souvent quand on me dit ça, je réponds de manière plus trash, mais c'est vrai, j'ai eu une rupture avec moi-même en fait, avec mon corps, avec mon cœur, avec mon âme, avec tout quoi.
3: En fait, t'étais dans une relation amoureuse. Moi, je me souviens d'ailleurs t'avoir reçu dans cette émission pendant que tu étais dans cette relation, où en fait tout était mélangé. C'est-à-dire que la personne qui partageait ta vie, partageait ton travail, partageait ton studio, partageait tes droits d'auteur, co-signer les chansons avec toi, était plus ou moins ta manager aussi. Enfin, c'était tout une espèce d'ensemble qui, quand il a explosé, ça fait que ta vie a explosé en mille morceaux.
4: Bah, j'ai totalement dû tout réapprendre, tout regérer, mais tout quoi. Il n'y a pas un seul endroit où dans ma vie j'étais tout a été aligné quoi. C'était horrible. Ouais.
3: Et quand tu dis que ce nouvel album il est thérapeutique, c'est que vraiment il t'a permis d'aller mieux.
4: Il m'a permis d'aller mieux, il m'a même sauvé la vie quoi. Clairement, je le dis, mais c'est vrai parce que du coup ça m'a permis de. Le fait d'écrire cet album m'a permis de retrouver cette envie d'écrire, ce pourquoi je faisais de la musique à la base. Parce que c'est clair que quand tout a pété, tout s'est explosé et que j'allais pas bien, je me suis dit en fait j'ai plus envie d'écrire. Du coup, vu que tout était lié, j'ai plus envie de rien quoi. Donc j'étais dans un sous terre quoi. Clairement.
3: Voilà. Ouais. Alors les symptômes, comme chez le docteur, puisqu'on vous le dit dans cet album. On est chez le docteur avec Oshi. Alors selon les chansons, on change de docteur, mais ouais. Enfin voilà. Voilà. On liste les symptômes.

0: santé mentale au cœur de l'album, la tienne et d'ailleurs celle de toute ta génération et puis par extension de tout le monde, hein, parce que si les gens de ton âge sont un peu fucked up aujourd'hui, c'est la faute à nous, à leurs parents. C'est vrai. Donc ça, c'était important pour toi. Évidemment, tu parles de ton expérience, mais tu parles à tout le monde en vrai.
1: Oui, et puis en fait, en parlant de mon expérience avec mon entourage, parce qu'il y a un moment donné où je crois que quand ça va vraiment pas, la parole est finie par se libérer et on discute. Et en fait, je me suis rendu compte que j'étais loin d'être la seule, même si je savais en voyant les médias et qui parlaient quand même de santé mentale et tout, que j'étais pas la seule. Mais en fait, en rentrant dans les symptômes précis, quoi, parce qu'on parle souvent, je trouve, dans des chansons, voilà, dans des articles trop cool et tout, mais de la dépression. Oui. Mais en fait, très peu des symptômes et de tout ce que ça peut laisser, quoi. En fait,
0: et ça bloque tout dans la vie.
1: Tout.
0: Dans ta liste de symptômes de cette chanson santé mentale, elle est terrible parce qu'en fait, on se rend compte qu'on n'a plus goût à rien. C'est-à-dire que même un truc que t'aimes bien manger, bah, t'as plus envie de le manger, quoi.
1: Tout est fade.
0: Tout est fade,
1: ouais. Même nous-mêmes, en fait, on devient fade, on s'aime plus et tout ça. Et du coup, ouais, cette chanson, ça a été vraiment une des chansons les plus dures à écrire pour moi, je pense, parce que je me suis vraiment livrée dans une chanson à part écrite comme si j'allais voir un psy, en fait. Et j'ai vraiment listé tous mes symptômes. Je les ai pas inventés, quoi.
0: Alors, une rupture, qui plus est, très violente en ce qui te concerne. Il y a plusieurs stades après. Il y a la colère,

0: La peur change de camp. Donc oui, il y a aussi des revendications dans cet album. Et puis quand la colère c'est pas assez, on passe à la rage.
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0: Non mais cette phrase aussi m'a rendu dingue.
2: J'adore.
0: C'est dommage que la chanson ait pas existé il y a 10-15 ans là. Parce que alors ça je l'aurais sorti direct. C'est aujourd'hui quelque chose de réjouissant de pouvoir dire ces mots-là, ça y est.
2: Ouais, puis surtout,
0: ça te fait plus de peine, je veux dire, de repenser
2: non,
0: à tout
2: j'ai,
0: ça.
2: J'ai pas de peine du tout. En fait, en vrai, cet album, c'est pour ça que je dis que c'est pas un album de rupture. C'est en fait aujourd'hui, justement, je vais mieux parce que j'ai traversé tout ça. Et en fait, là où je pense que ça fait des années que j'avais envie de faire des titres comme ça parce que j'allais pas bien et que j'étais coincée dans quelque chose d'horrible, bah je le faisais pas parce que j'avais peur des conséquences. Aujourd'hui, j'en ai rien à faire, quoi. Franchement, elle peut faire ce qu'elle veut, je m'en fous. J'ai plein de trucs à dire, quoi.
0: Elle est libre, Oshi. Et puis, quand on n'a pas trop le moral, parce qu'on a le droit d'avoir des petites baisses, on sort quand même. On va danser. On va pleurer en dansant. Mais le plus important, c'est de danser. Oshi est l'invité de Décibel. L'album Bonjour Docteur est disponible.
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0: Alors, Oshi, au-delà du fait que c'est la la la en concert, ça va être quelque chose de magnifique.
1: Ça dit des choses, je trouve, qui est ses cœurs sur cette chanson-là précisément. En fait, c'est que ton travail de reconstruction, de reconnexion à toi, c'est pas juste chez le docteur, entre toi et le docteur. En fait, il faut un village pour te remettre debout, non ?
2: Bah oui, ça a été moi avec moi-même, mais ouais, très vite moi avec mes potes, et puis après moi avec le public, quoi. C'est ça la
1: suite. C'est ça. Hein.
2: Mais en fait, d'ailleurs, c'est tous mes potes sur les
1: la, cœurs.
2: Ouais, ouais. C'est, oh, ils sont dans le
1: clip. Ils sont venus en studio et dans le clip.
2: Ils sont venus en studio, ils sont dans le clip. Enfin, c'est trop important. En fait, je pense que c'est l'album le plus familial que j'ai fait aussi, dans le sens où j'ai dû retourner enfin voir les personnes qui me faisaient du bien, quoi, que je voyais plus depuis des années, et donc ça m'a fait du bien. Donc il y a beaucoup de mes potes dans l'album aussi.
1: Ça, c'est très beau. Bonjour docteur, l'album le plus familial, tu dis, Oshi. On peut rajouter aussi sans doute le plus guitare. Sur Pleurer en dansant, il y a une très jolie guitare sèche qui nous prend la main comme ça, qui nous emmène sur toute la chanson. Et après, il y a d'autres moments où on est sur de la guitare électrique.

0: mystère depuis tes débuts. Le rock, t'aimes ça. Là, tu t'es vraiment lâché sur les guitares, sur l'album. Et même les synthés que tu mets, en fait, c'est des synthés rock. Enfin, tout est très, très rock. C'est assumé. C'est pas à la mode. Mais qu'est-ce que c'est bon?
1: Franchement, c'est pas à la mode. Et ça, en tout cas, c'est dans ma mode à moi.
0: C'est
1: moi, j'écoute Viagra Boys, Fontaine d'ici. Enfin, je suis vraiment. Mais oui, c'est clair. Ouais, c'est assumé. En fait, j'aime tellement. En fait, j'écoute que ça. Au bout d'un moment, je fais le 99% des concerts que je vais voir. Il y a le 1% des Céline Dion quand même.
0: Mais... Ah, bah mais... Céline, oui, mais c'est pas pareil.
1: Mais c'est du rock, sinon. Oui. Enfin, pas Céline, mais en tout cas, sinon, genre, je vais voir vraiment que des concerts de rock, de métal et tout ça. Donc, à un moment donné, voilà, je sais que je fais de la chanson française et tout ça, mais je me suis dit, bah, c'est dans mon ADN, quoi. J'ai trop envie de, faire ça, quoi.
0: T'as Nevermind, l'album de Nirvana, tatoué dans le cou.
1: Oui.
0: C'est à ce point-là, t'as le rock dans la peau.
1: Ouais, parce que ça m'a beaucoup aidé, je pense. Bah, déjà, ce que veut dire Nevermind et tout. Enfin, me rappeler que c'est pas grave forcément tout le temps, tout ce que j'ai pu vivre et tout ça. Oui. Mais cet album-là, il m'a bouleversé. Je me rappelle de l'avoir trouvé dans les affaires de mon père quand j'étais petite. J'ai adoré la pochette, donc évidemment, je me suis emparée de cet album. Ouais.
0: Il a 35 ans, l'album de Nirvana, Nevermind. Et pour le coup, moi, je l'ai réécouté en plus il y a pas longtemps. Il a hyper bien vieilli. La production est géniale.
1: Hein. Bien. Enfin, voilà. Tous les titres de Nirvana vieillissent bien.
0: Donc, reco. Mais pour le coup, ouais, cette esthétique rock et très guitare te va à ravir. Surtout que je trouve que ta voix ne se bat pas contre les instruments très forts. Hein. Je sais pas comment vous avez mesuré ça en studio, mais
1: on a pris des heures à faire un mix. Hein.
0: Bah, écoute, alors ça s'appelle un mix. Bah, c'est très réussi le mix.
1: Merci.
0: Voilà.
1: C'est cool.
0: On reste avec Oshi en direct sur votre radio. Ici, l'album Bonjour Docteur est disponible. On va vous en dire plus et vous donner aussi les dates de tournée. À tout de suite.
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0: Bonjour docteur, le nouvel album d'Oshi, le quatrième. Il est sorti vendredi, la tournée commence en février 2027. Alors il faut que je te parle d'un truc Oshi. 4 février 2027, première date de la tournée à Aix-en-Provence. Et là,
1: ouais.
0: Jean-Louis Aubert, qui adore la psychanalyse, m'a dit « Quand tu commences ta tournée à Aix, c'est pas anodin. » Donc lui-même avait eu le problème, visiblement. Il y a plusieurs artistes qui commencent à Aix en Provence. Donc voilà, je pense qu'il faudra faire quelques blagues ce soir-là pour désamorcer.
1: Je les ai déjà. Elles sont prêtes.
0: Elles sont prêtes.
1: Elles sont prêtes. Il faut prendre ses places pour Aix, sauf mon Aix, hein, du coup.
0: Oui, bah oui, c'est ça. Aix en Provence, donc le 4 février prochain. Et puis ensuite, alors ça enchaîne tous les zéniths, les arénas partout en France, à Lyon, Rouen, Le Mans, Caen, Nantes, Montpellier, Toulouse, Montbéliard, Genève, Bordeaux, Poitiers. Je sais que Genève, c'est pas en France, les enfants. Je lis la liste. Au mois de mars, Amiens, Lille, Reims. Au mois d'avril, Strasbourg. Enfin, c'est partout. Donc avant l'été. Ensuite, bon bah, on croise les doigts pour te croiser sur les festivals.
1: Oui.
0: L'été, voilà. Et ensuite, reprise de la tournée à l'automne 2027. Donc, dans un an, tu seras le 16 octobre 27 à Longuenesse, et puis Dijon, Chambéry, Chartres, Nancy, Saint-Étienne. Et donc, on a ce 18 novembre 27, Paris, l'Accor Arena. C'est la première fois.
1: Ouais, c'est la première fois. J'ai vu énormément de concerts là-bas, mais moi, j'ai jamais mis les pieds sur cette scène. Vraiment jamais. Et genre, c'est un rêve de gosse, là, pour le coup.
0: C'est en train de se préparer maintenant, j'imagine, comme c'est dans un an et quelques.
1: Ouais. Enfin, ouais. Là, je commence déjà à, on a appelé toutes les équipes pour leur dire on repart sur les routes et
0: ça, ils doivent être très, très contents.
1: Ouais, franchement, on a une, surtout que c'est une équipe qui s'agrandit. C'est toujours les mêmes et tout. Du coup, c'est trop cool. Et puis, on prépare les décors et tout ça. Enfin, quand même, cet album, on a essayé de l'imaginer beaucoup. Et du coup, il y a tellement d'idées qu'il faut trier, mettre en place et tout ça. C'est passionnant.
0: Premier concert le 4 février 2027, c'est finalement bientôt à Aix-en-Provence, donc à l'Arena du pays Aix.
1: Pas des ex.
0: Et pas des ex, oui c'est vrai. Billy et Joey, c'est une chanson super touchante de ce nouvel album.
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0: les stades, évidemment, de deuil, il y a un moment où on accepte. Et donc, tu parles de ce désir très très fort de devenir maman. T'avais déjà imaginé donc tes petits, Billy et Joey, tu leur écris une chanson. Est-ce que ça pense le cœur, et est-ce que t'as fait la paix avec ça?
1: Oui, bah en fait, sur le coup, ça a été une chanson un peu dure hein, à écrire et tout, parce qu'elle est frontale, quoi. En fait, ouais. Vu qu'on les nomme et tous les enfants, voilà, je leur dis adieu dans la chanson. Mais ça m'a aussi fait me poser la question profonde de est-ce que j'ai envie d'être mère, et la réponse est oui, quoi. Je pense qu'en fait, au final, le fait d'avoir fait cette chanson m'a aidé à guérir beaucoup de choses et à refaire naître certaines envies en moi. Donc, ça va hyper bien. Ils s'appelleront juste pas Billy et Joey.
0: Mais c'est ça. Et puis, peut-être que dire au revoir à ces enfants imaginaires, ça fait de la place pour accueillir tes vrais enfants qui vont arriver.
1: C'est ça. J'avais besoin de leur dire au revoir, mais en tout cas, les vrais, ouais, voilà. Ils auront pas ce prénom-là. Mais ils seront bien.
0: Allez, c'est l'heure des choix cornéliens. Oshi, il faut choisir. Debout à 6 heures du mat ou grasse mat?
1: Grasse mat.
0: Dit-elle, mais alors vraiment, genre, mais ma pauvre, mais qui se lève à 6 heures?
1: Non, mais si j'ai le choix, évidemment, oui, je préfère dormir. Après, je sais me réveiller aussi, quoi. Mais si j'ai le choix, je préfère dormir parce que je suis plutôt couchée à 6 heures du mat, moi, dans la vie.
0: Ouais. Ah oui, c'est vrai. Chien ou chat?
1: Allez, chien, quand même.
0: On te propose d'être prof à la Starac, tu y vas ou pas?
1: Ouais, bah pas prof de danse, quoi, pour le bien-être de tout le monde, mais prof de n'importe quoi, j'y vais, ouais.
0: Rouge à lèvres ou vernis à ongles? T'as les deux ce soir, la rouge à lèvres rouge magnifique et des ongles noirs. Canon.
1: Franchement, je dirais vernis quand même.
0: Quand même vernis, ouais, ouais. J'avoue.
1: J'aime bien mes vernis mal faits, j'aime bien.
0: Ce petit côté punk, j'adore. On me propose de faire le Stade de France, genre le Stade de France parfait. Le son est génial, c'est complet, les gens sont cool et tout. Juste, t'es en première partie de quelqu'un que t'aimes pas. T'acceptes ou pas?
1: Bah ça dépend qui c'est. Parce qu'il y a ne pas aimer la musique et ne pas aimer la personne. Si j'aime pas la musique, franchement, why not? Mais c'est mieux d'aimer la musique quand même. Donc non, je dis non, je pense quand même. Ça dépend. Si c'est un dessin, je dis oui.
0: Voilà. Ah bah oui, ah bah voilà. Ça c'est pas mal, effectivement. On te propose 10 millions d'euros. En échange, il faut que tu effaces tes tatouages. Tu le fais ou pas? 10 millions! J'ai la voix qui part.
1: Bon, je prends les 10 millions et je me refais les tatouages.
0: Tu peux les refaire après, c'est vrai.
1: En plus, j'en profite pour refaire ceux qui sont mal faits. Bah ouais.
0: C'est bien. On te propose un test ADN récréatif. Ah oui, d'accord, c'est illégal. Mais on peut découvrir tes origines. T'acceptes ou pas?
1: Bah ouais, c'est illégal, mais j'ai déjà pensé à le faire, mais du coup, je le fais pas.
0: Non. Mais bah quand non. Même, hein. Je vais vous dire, elle a pas besoin aussi, parce que son ADN, elle le connaît déjà par cœur.
1: Ouais, ouais.
0: C'est vous, l'ADN. Une chanson très, très cool. Et encore une fois très rock sur Bonjour Docteur, le nouvel album d'Oshi. Écoutez bien, c'est pour vous.
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0: je vous avais dit, c'est plein de bonnes guitares cet album. Oshi, ADN. Et avec cette chanson et avec cet album, Bonjour Docteur, t'es numéro 1 des ventes physiques, je tiens à le dire.
1: Ah mais je suis, ça me touche quoi. À une époque où tout est plus compliqué,
0: mais
1: tout
0: oui.
1: ça, c'est beau.
0: Alors attends, je l'ai dans les mains, il est très beau ton vinyle. Il y a une série de photos de toi absolument magnifique, dans une salle d'attente évidemment, on reste dans la DA du docteur. Hein. Et une très très belle radiographie voilà, sur la quatrième de couverture de ce... Je ne sais pas si on dit une quatrième de couverture pour un vinyle, mais enfin bon bref, à l'arrière, vous allez voir une radiographie de la main de Oshi. Allez en magasin pour voir la radiographie. Après, vous prenez le disque, vous l'achetez, vous le volez, vous gérez votre vie dans les Fnac. Hein. Mais voilà, il est canon. Il est canon. Oshi, on t'a vu à la télévision avec Renaud dans Taratata ce week-end. T'as chanté En Cloque. Oh, c'est une trop belle chanson que Renaud a écrit quand sa femme était enceinte.
1: Et ça m'émeut du coup, ouais.
0: Oui, évidemment. Donc toi tu chantes, lui il est à côté de toi sur le plateau de Taratata, évidemment avec son âge et ses excès passés, ça fait que il est moins en forme que toi, mais n'empêche il est là, il est debout, il chante avec toi. Raconte-moi ce que ça t'a fait cette expérience.
1: Bah en fait déjà, enfin Renaud ça fait un moment qu'on se connaît maintenant, il m'a envoyé un message un jour parce qu'il voulait manger un bout avec moi,
0: ah,
1: et ça fait deux ans je pense, et il voulait qu'on fasse de la musique ensemble et tout, et on a fait de la musique ensemble, c'est pas encore sorti et tout ça, mais en fait c'est surtout que bah moi il me touche horriblement quoi, donc du coup dès qu'il me demande de venir chanter avec lui quelque part je dis oui quoi, je pense qu'il me demande d'aller sur la lune, j'y vais quoi, je l'adore, c'est bah quel artiste quoi,
0: ouais.
1: Il y a Renaud et il y a les autres.
0: C'est beau et c'est disponible alors soit sur le replay de France.tv, hein, c'est le dernier Taratata en date, ou alors aussi sur les réseaux sociaux de Taratata. Ils ont partagé ce très très beau duo En Cloque. Alors, ceci dit, toi t'es un peu la queen hein, des duos, t'as fait un très très chouette avec Gaëtan Roussel.
1: J'aime trop.
0: Ouais. Biolay, on n'en parle pas souvent, mais c'est une super bonne chanson que vous avez
1: Merci,
0: fait tous les deux.
1: Cool.
0: Voilà, canon. Et puis alors il y a cette triplette magique avec Nicolas Sirkis et Superbus, le Lola dans C'est ça un peu ta bande ou est-ce que t'as pas vraiment de bande et tu vas dans les bandes de ton
1: Non mais c'est la même bande. Enfin moi à chaque fois que je me retrouve à chanter avec des gens à la télé, on se regarde, on se dit toujours putain on chante tous entre nous.
0: Ouais.
1: Et en fait c'est marrant, mais c'est pas qu'on veut pas l'agrandir, c'est qu'à chaque fois la vie fait qu'il reste que bah, par exemple Jen et moi, donc on chante ensemble.
0: Jen de Superbus.
1: Ouais, ouais. C'est ça, Nicolas Sirkis. Et en fait c'est des gens que j'aime bien dans la vie en fait, surtout ça, donc j'aime trop partager la musique avec les gens que j'aime aussi dans la vie.
0: Et est-ce que t'as besoin, tu dirais, de validation, genre une victoire de la musique ou ce genre de choses, quand de toute façon t'as ces gens-là que t'admirais quand t'étais pas encore musicienne professionnelle et qui t'ont pris dans la famille? Est-ce que finalement les statuettes, c'est la peine ou pas?
1: Non, mais en fait, si j'avais une statuette, vraiment, je pense que je l'offrirais à ma grand-mère ou à ma mère, quoi, parce que c'est vraiment elle qui attend un jour une récompense. Parce que à quel point ça a été un rêve, je pense, quand j'étais gosse. Après, aujourd'hui, moi, franchement, j'ai envoyé mon album à Nicolas Sirkis cet été. Il m'a fait son retour. Pour moi, j'ai déjà ma victoire. Hein. J'étais contente que ça lui ait plu. Quand c'est des gens qu'on écoute, qui aiment ce qu'on fait, c'est hyper touchant, quoi. Parce qu'en fait, il y a beaucoup des gens que j'écoute dans cet album.
0: Ouais, on l'a dit, il y a de la douleur, il y a de la rage, il y a de la colère, il y a des revendications dans le disque, il y a aussi beaucoup, beaucoup de lumière.

0: même quand j'étais devant avec mon classeur.
1: C'est nous maintenant qui sommes devant avec nos panneaux. Bravo, Oshi.
2: Merci.
1: Et toi, tu seras sur toutes les plus grandes scènes de France en 2027 et notamment à Bercy le 18 novembre 2027. On se reverra d'ici là. Hein.
0: Ah bah, c'est obligé. Bah ouais, bon, vraiment.
1: Tu sais plaisir. Où on habite. Hein. Tu reviens
0: j'arrive.
1: Nous voir.
0: Je reste ici.
1: Ah bah, très bien. Voilà. Moi, je garde Oshi avec moi. Bonjour, Docteur est disponible. Bravo pour ce bel album. Bravo pour ton courage, Oshi. Et bravo de continuer à parler de tout ce dont les autres n'osent pas parler. Tu fais beaucoup de bien à beaucoup de gens.
0: Merci, ça me touche beaucoup.
1: À bientôt.
0: À bientôt.
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3: Et dans cette dernière partie d'émission, on souhaite les anniversaires et on joue au Blind Test. Le cadeau de ce soir, c'est le nouvel album d'Oshi, Bonjour Docteur. Et c'est pour Romain. Bonsoir Romain.
4: Romain. Oui, bonsoir.
3: Bonsoir.
4: J'ai un trou. Bonsoir Émilie.
3: Ah mais Romain, mais si tu veux m'appeler Sylvie, tu peux m'appeler Sylvie, il n'y a pas de problème.
4: J'ai eu un trou de mémoire.
3: C'est pas grave, ça arrive, t'inquiète pas Romain. Pour jouer avec toi, il y a aussi Paul, salut Paul.
5: Oui, bonsoir Émilie.
3: Bonsoir, bienvenue. Bonsoir, Paul, je crois que c'est la première fois qu'on joue ensemble.
5: Oui, parce que ça fait pas mal d'années que j'écoute l'émission et puis que chaque matin quand je pars à 3h30, je vous entends les replays. Là.
3: Ah oui, les rediffs de nuit.
4: Ah oui.
5: Voilà, les rediffs de nuit, oui.
3: Bon, et bien.
5: Ça, dire, pour une fois.
3: Ah bah exactement. Paul, bienvenue à l'heure des gens habituels, c'est-à-dire entre 19h et 20h. C'est pas mal la vie à cette heure-là aussi. Merci en tout cas de venir jouer avec nous. Alors ce soir, vous avez chacun déjà gagné un exemplaire de l'album d'Oshi. On vous l'envoie là tout de suite, dès la fin du jeu. Paul et Romain, c'est gagné. Et en plus... Il y a un petit plus. Toute cette semaine, nous célébrons sur votre radio ici la résilience. Qu'est-ce que c'est la résilience? Eh ben, c'est que quand il y a une crise ou une catastrophe, quand il n'y a plus Internet, plus les réseaux mobiles, qu'est-ce qu'on fait pour s'informer?
4: La radio.
3: Merci Romain. Radio. Exactement. Et donc, tous les soirs de cette semaine, je vais vous offrir un poste radio spécial, justement, qui est numérique, qui est DAB+. Donc voilà, c'est tout le confort moderne. Hein.
4: Mais nouvelles technologies.
3: Voilà, mais si c'est la crise, s'il n'y a plus rien, si Poutine nous coupe Internet ou que ne sais-je, ou un ouragan, j'en sais rien, je ne sais pas ce que je préfère d'ailleurs, un ouragan ou Poutine, je ne sais pas, on verra qui sera le plus rapide. Mais en tout cas, voilà, vous aurez ce petit poste de radio qui est équipé de l'ASA, c'est l'Automatic Safety Alert, ça veut dire qu'en cas d'alerte, il se met automatiquement en route pour vous diffuser un message d'information prioritaire. C'est le top du top. Et ça, j'en ai un à vous faire gagner ce soir, donc Paul et Romain, il y a quand même une compète dans le blind test, ok?
4: Okay.
5: Voilà. Ok.
3: Vous avez chacun un album d'Oshi et il y a en plus cette radio que nous mettons en jeu maintenant. Alors attention, Romain et Paul, le thème du blind test ce soir, ce sont les larmes et nous cherchons le nom des interprètes des chansons. N'oubliez pas de me donner votre prénom avant de donner votre réponse. On cherche les interprètes et c'est parti. Voici une première chanson de larmes. Dites-moi qui chante ça.

0: Il s'agit d'un rappeur français et sa voix arrive maintenant. Romain. Oui.
1: La feuille pleure, le big pleure, et sous le sol pleureur, Solar pleure.
0: Solar pleure. Premier titre de ce blind test spécial Larmes. Bien joué, Romain. Paul, pas de soucis. Oui. Le jeu continue. Deuxième chanson.
2: Romain.
0: Amel Bent. Bravo.

0: retiens pas tes larmes, Amel Bent. Eh ben dis donc, mon Romain, on est motivé ce soir.
1: Oui, je trouve facilement ce soir.
0: Ah ben c'est fini les trous de mémoire, hein. C'était que pour mon prénom. Hein.
1: Oui.
0: Ah, pour les chansons, ça va tout seul.
1: Ouais.
0: Bravo. Paul. Amel Bent, c'est peut-être pas trop ce que tu écoutes.
2: C'est déjà trop récent pour moi, parce que moi je suis plus de l'ancienne génération de musique.
0: Ok, alors spécialement Paul, spécialement, une chanson super vieille, ça marche ?
2: On va voir. J'en connais pas mal.
3: Allô ?
2: Ah,
4: maman Paul, est près de toi.
0: Oui, Paul.
2: C'est comment il s'appelle
0: Tu peux me dire son surnom si tu veux.
3: Clo-Clo,
0: ouais. Clodo pour les femmes qui ont eu le malheur de croiser sa route.
2: Voilà.
0: Le téléphone pleure. Bravo, c'est bien comme ça, Paul. Voilà. C'est la première fois que tu viens, t'as marqué le point. C'est bon, tu vas revenir. Je voulais pas que tu repartes déçu quand même, donc je t'ai mis une super vieille chanson. On est d'accord.
2: Ouais, non, mais c'est vrai que c'est des chansons des générations modernes. On a des fois plus de mal à les. Celles qui sont récentes, on arrive à les retenir, mais celles qui sont de la génération entre deux, on les oublie.
0: Mais c'est vrai, c'est en vrai plus. C'est tellement ça. Alors, Paul repart avec l'album de Oshi, et mon Romain repart avec l'album d'Oshi et la radio spéciale pour la semaine de la résilience. Bravo, Romain.
1: Merci, Émilie. Bravo, Paul, et merci à toute l'équipe d'ici.
0: Oh là là, c'est si mignon. Merci les gars d'avoir joué avec nous, à la prochaine. Romain et Paul et tout le monde, maintenant qu'on a bien pleuré en français, on va pleurer en américain. Une des chansons les plus cool de 1993, c'est Crying, signé Aerosmith.

0: Smith dans vos oreilles. Bah oui, parfois, les larmes, c'est cool, non?
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0: L'anniversaire du jour, il y a 55 ans, le 12 octobre 71, c'était la mort de Gene Vincent. Il était tout jeune, il avait 36 ans. Il avait déjà survécu un terrible accident de voiture en 1960 en tournée en Angleterre. Accident lors duquel Eddie Cochrane, le « Come on everybody », avait lui perdu la vie. Alors, on va ce soir rendre hommage à Gene Vincent. Les fans en France le surnommaient Gégène. Il l'adorait, il avait beaucoup de succès en France. Et chez nous, on adore le célébrer en écoutant Bebop Lula.

0: a quitté il y a 55 ans. Jean, Vincent, Décibel, c'est terminé pour ce soir. Merci à l'équipe. Kinan Lageli, Alexandra Sackberg, Vincent Thévenet, Thierry Boffa et Mélodie Chaïb.
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0: Demain dans Décibel, on recevra David Hallyday. Je vous embrasse, bonne soirée, il est 20h.
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4: Salut, bonsoir et bienvenue à vous. Très bon début de soirée, bienvenue sur Ici, parce que derrière chaque parcours se cachent des villes, des paysages et des histoires. Je vous propose une heure de voyage pour découvrir une personnalité autrement et se rappeler que, oui, il n'y a pas que Paris dans la vie. L'enfance, les souvenirs, les rencontres, les coups de cœur seront au rendez-vous d'ici 21h. On ira en région Occitanie découvrir un insecte pas comme les autres. Je vous propose d'aller à Orléans, dans le Loiret et puis dans la Sarthe, découvrir un club de foot qui pourrait nous aider. Et ça tombe bien, alléger le prix du carburant, sujet résolu d'actualité. Mon invité a tous les talents, il est musicien, il est chanteur, sa voix est particulièrement puissante, de grande amplitude. Il met sa voix de ténor au service de la variété, de la comédie musicale, de la pop pendant des années, mais c'est aussi un acteur, un comédien formé au cours Florent et au cours Simon à Paris qu'on a peut-être oublié trop vite au profit de cette voix de renom. C'est l'ensemble de ses talents que l'on retrouve en ce moment sur scène à la Comédie des Champs-Élysées dans une pièce de et avec Laurent Ruquier, Chante et tais-toi, je reçois Vincent Niclot. Bonsoir Vincent Niclot.
5: Bonsoir Eric, bonsoir à tous.
4: Je suis très heureux de vous accueillir. On parlera de cette pièce tout à l'heure parce que j'ai eu la chance de venir vous applaudir il y a quelques jours dans le théâtre de Laurent Ruquier. Dans cette pièce Chante et tais-toi, où pour ne pas décevoir votre public, je fais un petit pitch rapide, vous n'allez pas pouvoir dévoiler véritablement votre vie privée.
5: C'est ça, je vais avoir des déboires avec la presse à scandale.
4: Alors on l'évoquera tout à l'heure, mais on va, puisque vous avez accepté le principe de cette émission, découvrir un peu la cartographie un peu plus intime, la vôtre. Vous êtes né à Paris, il n'y a pas que Paris dans la vie, mais vous êtes né à Paris, vous êtes né dans le 14e, ce qui n'a rien à voir avec l'endroit où vous avez grandi d'ailleurs.
5: Exactement, ça c'est un problème je pense de maternité ou je sais pas. Oui. Mais oui, après j'ai évolué, je suis un petit poule beau moi de Montmartre, j'étais dans le 18e et j'ai eu une vie de village finalement dans Paris. C'est le seul petit village dans Paris d'ailleurs.
4: On est lundi, c'est jour off pour vous. Hier s'est terminée la 93e édition de la fête des Vendanges du côté de Montmartre.
5: Oui.
4: Un événement vous connaissez si vous êtes Montmartre.
5: Oui, je l'ai fait souvent, j'étais habillé en canard. Oui, parce qu'on donnait des bonbons aux enfants, c'était génial. Ouais. Moi, quand j'étais ado, je faisais ça. Il y avait le sapeur Camembert, il y avait tous ces gens-là. C'était vraiment, on avait l'impression de vivre vraiment dans un petit village.
4: Vous étiez combien à la maison? C'était où? C'était un petit appartement?
5: Ah oui, je viens d'une famille très très modeste. On vivait dans un deux pièces. On était quatre. Il y avait mes parents, mon frère et moi, et un gros chien. Donc c'était serré.
4: 18e arrondissement. Vous avez une carte postale. Alors on vient de parler de la fête des Vendanges, mais la carte postale de votre enfance, quelques images comme ça, de votre Paris à vous, Vincent?
5: Mon Paris à moi, c'était vraiment Montmartre. J'ai traîné tout le temps sur la place des Tertres. J'ai même fait ma première boum, on disait, dans le Sacré-Cœur.
4: C'est-à-dire, attendez, une boum dans le Sacré-Cœur?
5: Non, mais je m'en souviens d'ailleurs, merci à lui, le Père Terrien. Il s'appelait le Père Terrien et on n'avait pas d'endroit pour faire mon anniversaire. Et ma meilleure amie, moi je suis né le 6, elle le 7 janvier. Il a dit, écoutez, si vous voulez, je vous donne une petite succursale en bas du Sacré-Cœur. Voilà.
4: Vous êtes en train de me dire que vos anniversaires, vous les passez au Sacré-Cœur. C'est vous avez une vie extraordinaire quand même.
5: Enfin,
4: Vincent,
5: il nous l'a passé qu'une fois, parce que ça a été tellement bordel qu'après il a plus voulu.
4: Bon, alors Paris, c'est bien, c'est une chose, on aura l'occasion d'en reparler, mais on évoque un petit peu tous ces lieux d'enfance. Il y a Paris, bien sûr, mais il y a aussi le Sud, et je vais vous emmener au bord de la mer, parce que je sais qu'il y avait une maison familiale. On aurait presque pu se croiser, on est quasiment de la même génération. J'ai découvert ça à la Tranche-sur-Mer.
5: Oui, moi, à la Tranche, c'était des petits. J'étais inscrit au Club Mickey, il y avait un club sur la plage. Et c'était génial, parce que je passais tous mes étés là. Heureusement, parce que sinon, j'aurais été un enfant vraiment du béton, de la ville. Mes grands-parents avaient une maison là-bas, et je passais toutes mes vacances là-bas, et évidemment les vacances d'été. Ouais.
4: Mais c'est une maison, je crois qu'ils avaient toujours un ancrage important aujourd'hui. Cette maison, vous l'avez toujours dans la famille?
5: Oui, alors malheureusement, mes grands-parents sont décédés, mon père aussi. Ouais. On a hérité avec mon frère de cette maison, donc oui.
4: Ça veut dire que c'est un lieu dans lequel vous revenez de temps en temps, vous ressourcez, vous détendre, vivre des choses?
5: Oui, j'y arrive pas pour l'instant parce que c'est assez frais.
4: D'accord.
5: Voilà, mais je pense que je vais pas tarder.
4: Alors parlons un tout petit peu de cette enfance, le club Mickey, effectivement, sur la plage centrale, avec une bande d'amis. C'est intéressant parce que cette bande d'amis que vous aviez à la tranche, vous l'avez toujours a priori aujourd'hui.
5: Oui, complètement. D'ailleurs, moi j'étais super copain avec la fille de celle qui tenait, il y avait une baraque où il y avait tous les bonbons, les frites, les gaufres, machin. Et c'était ma meilleure amie, donc c'est pour ça que j'étais bien en embonpoint quand j'étais petit.
4: D'accord.
5: Oui, on m'appelait Bouboule, voilà, je mangeais un peu tout ce qui dépassait.
4: C'est vrai que j'ai pas de canapé ce soir. On s'allonge pas pour parler de tout ça, mais je sens qu'il y a un dossier.
5: Non, mais oui, il y avait un dossier parce que c'est vrai que.
4: Qu'est-ce que vous êtes beau sur scène d'ailleurs, parenthèse. On vous voit torse nu, un peu poilu d'ailleurs.
5: Bah oui, ça oui. C'est l'âge. Hein.
4: Alors là, il n'y a plus de bouboule. Hein. Non, mais c'est fil quoi.
5: Oui,
4: le sport,
5: mais
4: hein.
5: C'est des souvenirs super, vraiment. Surtout de la nature quoi. La plage avec les dunes, les forêts de pins. Voilà, j'ai évolué là-dedans et c'était génial quoi.
4: Alors il faut aussi savoir que je sais pas si c'est à cet endroit-là, je crois, mais vous participez à un premier concours de chant, vous avez 5 ans.
5: C'est ça.
4: C'est là-bas
5: ça. Ouais, c'est là-bas. C'est là-bas que j'ai fait mon premier concours de chant. Je sais plus qui m'a inscrit d'ailleurs. Et je chantais déjà tout le temps à la maison. Bon, mon père était chanteur et tout, donc peut-être ça explique, mais j'avais envie de chanter tout le temps. Ils m'ont dit, bah tiens, tu veux chanter, il y a un concours, hop. Et j'ai gagné le concours à 5 ans.
4: C'est organisé par le syndicat associatif à l'époque. Vous découvrez ce qu'un public peut vous apporter, c'est-à-dire de l'attention, de l'amour, des applaudissements.
5: Oui.
4: Espèce de déclic là-bas sur place, quoi.
5: Ouais, je pense que ça vient de là, hein. Après que j'ai pu jamais lâcher, je voulais absolument faire ça parce que, au début, ma première scène, c'était en trampoline, sur la plage, et on chantait, on passait les uns après les autres. Et puis le fait d'avoir gagné, d'avoir eu toute cette attention et de gagner un gros lot, pour moi, si j'avais gagné un bateau pneumatique, c'était waouh.
4: Génial,
5: à 5 ans. Donc j'ai dit waouh, mais c'est fantastique de pouvoir faire ça, quoi.
4: Vous découvrez un peu la région, je pense à La Roche-sur-Yon, à Saint-Gilles-Croix-de-Vie, ce sont des noms qui vous parlent, les Sables-d'Olonne, on n'est pas loin.
5: Bien sûr, l'île de Ré aussi, mais c'est un peu plus loin, mais oui, tous ces coins-là, je connais, l'île d'Oléron, l'île d'Aix, bien sûr, c'est mes premières boîtes aussi, c'était plutôt à la Roche, voilà, donc le train, c'est à La Roche, voilà, je connais très très bien le coin, quoi.
4: J'imagine. Alors, vous allez y vivre votre enfance, vous allez y vivre l'adolescence également, vous allez même y faire vos premiers boulots, parce que, pour ceux qui ne savent pas, vous avez fait chichi, beignet, chouchou, vous, hein.
5: Oui.
4: Ben oui.
5: Ben justement, donc, ma meilleure amie, là-bas, qui est toujours mon amie d'ailleurs, hein, on est toujours en contact, elle va venir
4: comment
5: me voir.
4: Comment elle s'appelle?
5: Elle s'appelle Sandrine Rocard.
4: Alors, la salut.
5: Elle se reconnaîtra. D'ailleurs, je vais la faire venir, là, pour qu'elle vienne à Paris me voir. Et du coup, sa mère, donc, tenait la baraque, la grosse baraque où il y avait des tentes sur la plage, il y avait des cabines de plage, c'était vraiment un peu comme Deauville. Et du coup, elle m'a dit, elle allait faire ça. Elle partait avec un panier, avec des croissants, des pains au chocolat, des pains, des chaussons au pruneau, qui est la spécialité. Et 2 glacières de chaque côté avec des glaces, des boissons. Et moi, j'ai commencé à faire ça, j'ai arpenté les plages.
4: On vous imagine pas, et pourtant, je vous vois bien aussi, voilà, sur la plage.
5: Je suis super content parce que j'ai gagné hyper bien ma vie, quoi, déjà.
4: Ah oui, c'est-à-dire vraiment.
5: Ah ouais,
4: parce qu'il y a des pourboires en plus de.
5: En fait, j'avais une commission sur chaque article que je vendais et ça partait.
4: Il y a de la drague un peu aussi.
5: ça commençait quand même.
4: Je sais pas, vous aviez 15-16 ans.
5: Ouais. Ouais, ça commençait. Ouais. Ouais.
4: C'est les lieux des
5: premières petites copines, c'était ma voisine de la maison de mes grands-parents.
4: Ouais.
5: Et ce qui était très mignon, c'est qu'il y avait un champ entre nous deux et moi j'avais construit un espèce de petit téléphérique avec du fil et un pot de yaourt et on se mettait des petits messages doux.
4: Qu'est-ce que c'est
5: beau. Oh là là.
4: Qu'est-ce qu'il est romantique. Comme dans la pièce Chanter tais-toi en ce moment à la Comédie des Champs-Élysées. Côté Laurent Ruquier, on va vous parler de ce personnage et de ce spectacle dans un instant. On va aller faire un tour en Occitanie. Vincent Niclot, il est temps d'ouvrir la revue des merveilles avec un insecte extraordinaire. Tiens, Benoît Prospero, le papillon.
3: Pourquoi un papillon de nuit tourne-t-il autour des lumières? Pour répondre à cette question, nous voici avec Issigar Lozère et Yann Koller, entomologistes spécialistes des insectes du Seine Occitanie Conservatoire d'Espaces Naturels. Et d'abord, si vous ne le saviez pas, contrairement à ce que l'on pourrait croire, il y a beaucoup plus de papillons de nuit que de papillons de jour.
6: Oui, c'est exact. Donc on connaît tous les papillons de jour, ces petits joyaux colorés qu'on voit virevolter dans nos prairies. Mais c'est vrai que, au final, on a en France à environ 300 espèces de papillons de jour contre plus de 5000 espèces de papillons de nuit.
3: Vous imaginez, quand on voit en France un papillon de nuit, on se dit, tiens, c'est un papillon de nuit. Alors qu'en réalité, c'est seulement l'une des 5000 espèces de papillons de nuit. Et donc, pourquoi un papillon de nuit tourne-t-il autour des lumières?
6: Alors en fait, il faut savoir que les papillons de nuit, pour se déplacer, se dirigent grâce à la lumière de la lune et des étoiles. Ça leur permet donc de s'orienter et de savoir se repérer dans l'espace.
3: Est-ce que vous réalisez ce que vient de dire Yann Koller? Les papillons de nuit savent lire la voûte céleste. La voie lactée leur sert de boussole. C'est juste prodigieux. Et donc?
6: C'est donc ça qui explique que quand on voit une lumière, un lampadaire par exemple, on voit souvent un papillon de nuit qui va venir tourner autour et qui sera donc assez désorienté.
3: Ah ben oui, parce que le papillon de nuit, ah ben il croit que le lampadaire, c'est la lune ou une étoile, etc. Et à la limite, pourquoi pas, mais...
6: Cette désorientation va, on va dire, gêner ces papillons qui pourront pas, par exemple, trouver d'autres partenaires pour aller se reproduire ou pour aller effectuer leurs fonctions vitales.
3: Ah ben oui, ce qui pour un humain peut être une lumière sympa, voire pratique pour un papillon ou un insecte en général, ah ben c'est pas du tout la même chose. Alors quoi faire ?
6: La première chose à faire, c'est de se poser la question de l'utilité ou non des lumières qu'on peut avoir dans son jardin. Effectivement, ça peut quand même être légitime de temps en temps de voir se déplacer dans son jardin et y voir quelque chose. Mais dans ce cas-là, ce qui peut être aussi intéressant, c'est d'adapter des modes lumineux qui soient moins puissants ou qui éclaire uniquement le sol et qui éclaire pas sur un spectre très large.
3: Et ben voilà, et au-delà de ça, ce qu'on retiendra, c'est que les papillons de nuit s'orientent grâce aux étoiles. Et ça, c'est une merveille. Merci Yann Koller, entomologiste spécialiste des insectes du Seine-Occitanie, Conservatoire d'espaces naturels. Et merci, ici Gare Lozère.
4: Ben merci Benoît Prospero, vous aimez la nature, l'environnement, les papillons. Je sais que vous aimez bien et vous baladez en forêt, Vincent Niclot.
5: Moi j'aime toute la nature. Vraiment, je suis un amoureux de la nature. Je crois que c'est parce que j'en ai beaucoup souffert étant parisien et que j'ai vraiment, j'ai des choses à rattraper. Quoi. Donc, dès que je suis dans la nature, quelle qu'elle soit, je suis bien.
4: Il n'y a pas que Paris dans la vie avec Vincent Niclot, qui est à la Comédie des Champs-Élysées en ce moment, dans une pièce 2, et avec Laurent Ruquier, Chanté, tais-toi. On a parlé de cette enfance qu'on vient de survoler entre Paris, Montmartre, et bah voilà, cette belle région et la Tranche-sur-Mer. On a encore plein d'endroits à découvrir. Et dans un instant, on va parler des mouclades. Si vous ne savez pas ce que c'est, restez avec nous. On va se mettre à table sur ici.
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2: Avec mon invité Vincent Niclot, mis en scène par Anne Bourgeois. Il est réuni pour la première fois sur scène aux côtés de Laurent Ruquier qui a écrit cette pièce « Chante et tais-toi ». C'est actuellement à Paris, à la Comédie des Champs-Élysées, l'histoire de Pablo Diaz. Voilà, vous allez voir Vincent Niclot, vous fera mieux quoi avec l'accent. Chanteur à succès, qui est adulé par un public féminin, mais son agent lui conseille de ne rien dire sur sa vie privée. Mais vous le découvrez avant 21h, la presse people va s'en occuper et ça risque de tout faire chavirer. Vincent Niclot est votre invité. Il y a cet enfant, cet adolescent en Vendée, on a parlé même des boîtes de nuit, voilà, des endroits où vous allez aller. Il y avait la Grange.
3: Oui, le Subier, la Grange. Oui, c'était des boîtes incroyables. Et j'avais la chance de pouvoir y rentrer avant 18 ans, parce que mon frère connaissait un des patrons, voilà. Donc
2: ça aide toujours.
3: Ça aide.
2: Bon, alors vous faisiez des mouclades. Alors, pour ceux qui connaissent pas les mouclades, c'est quoi?
3: Bah les mouclades, je sais même pas si c'est encore autorisé, hein. Mais bon, quand j'étais petit, on pouvait le faire. On prenait des moules, voilà, et on allait chercher des pommes de pin, des épines de pin, et on mettait ça, on faisait un trou dans le sable, comme un brasero,
2: faire
3: en fait.
2: Un feu de bois, quoi.
3: Ouais, voilà. Ouais. Et on faisait cuire les moules au feu de bois comme ça avec le goût des pommes de pin fumé à la pomme de pin. Oh, c'est fantastique.
2: Donc ça c'est votre adolescence, quoi. C'est les souvenirs,
3: oui,
2: que vous avez au bord de la plage le soir avec les copains, les copines.
3: Oui. Bah quand on vit comme ça au bord de la mer, qu'il fait chaud, on vit aussi le soir. Hein, on vit sur la plage, on fait des.
2: Ça chantait, ça dansait déjà.
3: On chantait, on dansait, la guitare au bord du feu.
2: Alors vous jouez quel instrument vous, Vincent? Parce que la musique elle est arrivée à 5-6 ans. Hein, je l'ai dit tout à l'heure.
3: Moi je suis pas un très bon instrumentiste, voilà, parce que j'ai pris vraiment le choix de m'occuper de ma voix. Mais après je pianote un peu, je guitare un peu.
2: Parce que c'est ça, les plages, c'est les feux de bois, c'est le mec qui prend la guitare, oui, c'est les filles qu'on ne peut plus. Non, mais j'imagine très bien, voilà, cette ambiance. Alors, on a parlé aussi, voilà, de ce que vous faisiez sur la plage, chichi, beignet, chouchou. Puis à cette époque aussi, vous vous ouvrez vers un ailleurs. Il y a l'Angleterre, grâce à une meilleure, je crois, la fille de.
3: C'était une bonne. La fille, ouais, ma meilleure amie de classe, sa mère, elle était prof dans une école, ouais. Elle faisait des voyages deux fois par an en Angleterre, et comme elle me considérait comme son fils, puisque mes parents travaillaient beaucoup, et c'est elle qui me gardait après, eh bien, elle m'emmenait dans ses voyages. Donc j'ai eu la chance, déjà très jeune, d'aller en Angleterre et en Écosse.
2: Et puis en Belgique, je crois que vous avez eu de la famille là-bas.
3: Oui, je suis un quart belge, mon grand-père était belge, donc ma première cuite, je me l'ai tapée devant le mannequin de Peace.
2: Salut les Belges,
3: et
2: qui nous écoutent.
3: Pardon à mes amis belges, mais j'étais très déçu qu'ils soient sous. Je voyais le mannequin de Peace très grand, il était tout petit, mais c'était... Quand je suis arrivé, je devais avoir 13 ans, et ma famille là-bas m'a dit, tu peux pas arriver ici sans boire un peu une bière.
2: Ah oui.
3: Et j'avais jamais bu de ma vie, donc voilà.
2: Ça n'a pas aidé. Alors, il y aura également les États-Unis, parce qu'au moment du lycée Lamartine, hein, c'est là où vous êtes pour votre lycée, il y a les États-Unis, vous allez à Boston, dans le Massachusetts, je crois qu'il y a un échange avec une correspondante à ce moment-là.
3: À Needham, exactement, c'est la banlieue de Boston, et c'est fou. Alors là, c'était incroyable, j'avais l'impression d'entrer dans une série américaine, en fait, parce que je vivais la vie d'un Américain qui était complètement différente de la nôtre. Hein. Ouais. Déjà, je me souviens de la taille des voitures, tout ça, nous on avait des toutes petites voitures. Eux, ils avaient encore, à l'époque, les grandes voitures américaines, tout ça, donc c'est tout était immense. Moi, tout me semblait immense. Mon lycée était tout petit. Ils avaient un lycée immense avec un stade carrément pour faire du sport. Enfin, tout était gigantesque. Les 1000 chèques à un litre. Voilà. Et surtout, ma coloc, enfin, celle que j'ai reçue donc 3 semaines chez moi, et elle m'a reçue 3 semaines aux États-Unis, elle venait d'avoir, c'était permis le permis à 16 ans. Donc on pouvait sortir avec sa voiture. Enfin, c'était ouf, quoi. Vraiment,
2: c'était un train américain, quoi.
3: C'était incroyable, ouais.
2: Alors, il y a tous ces voyages qui vous forment, et puis retour en France, le théâtre, ça vous tente. Vers 17-18 ans, je ne sais pas si vous destinez au théâtre, en tous les cas, tout doucement, vous vous rapprochez du cours Florent, puis il y aura le cours Simon. À Paris, vous avez quel âge à peu près, 18-19
3: ans? Ah oui, c'est ça. En fait, je suis allé dans un lycée, je l'ai fait exprès, un lycée, c'était un des premiers lycées artistiques qui avait des options théâtre.
2: Ouais.
3: Et c'est ça, j'étais très attiré par le théâtre et le chant. Et du coup, je me suis dit, bon, il n'y avait pas option chant, ça existe, il y a option musique, mais là, il y avait les deux. Donc je me suis dit, ah, c'est cool, je vais aller dans ce lycée. Et c'est pour ça que je suis allé à ce lycée. Et après, je me suis dit, j'ai fait pas mal de casting, et j'ai commencé par faire, à décrocher des rôles sans avoir pris de cours. Et donc je me suis dit, faudrait peut-être que je me forme.
2: Mais vous savez faire de l'acteur studio pendant 2 ans.
3: Oui, avec Jack Walser, oui. Ça, c'était, alors là, j'étais en déprime totale, mais bon, c'est pas grave.
2: Pourquoi?
3: Parce que c'est
2: c'était dur.
3: Ah, mais il fait appel à la mémoire sensorielle. Donc en fait, il dit, si tu dois pleurer dans un film ou machin, tout d'un coup, tu dois aller chercher en toi quelque chose qui t'a fait le plus de peine dans ta vie. Donc, vous imaginez que pendant une semaine, vous allez penser à des choses qui vous font, qui vous mutilent.
4: Ah, attendez, là, vous êtes sur la course du Molière, là, Vincent. Maintenant, vous êtes au théâtre, on va en parler, il va falloir vous y remettre.
3: J'irai pas jusque là, mais enfin bon. En tout cas, c'était des bons débuts. Et ouais, les cours Florent, les cours Simon, ça m'a...
2: Les cours de danse,
3: deux dans ma classe, vous savez qu'il y avait dans les cours, allez, cours Florent? Bah, il y avait Guillaume Gallienne.
2: Non.
3: Oui, bien sûr. Il y avait, comment il s'appelle aussi, qui est dans La Cage aux Folles aussi.
2: Poiré. Ah oui, Laurent Lafitte.
3: Laurent Lafitte.
2: La nouvelle version, pardon. Vous n'êtes pas de la génération Poiré.
3: Non, quand même pas. Voilà, j'ai passé le concours et je suis allé directement en troisième année. Il faisait un concours, un spectacle en fin d'année. Et dans ce spectacle, dans ma classe, il y avait tous ces gens-là.
2: Bah, ils peuvent être fiers de vous aujourd'hui. J'espère qu'ils vont venir vous applaudir au théâtre.
3: J'espère aussi.
2: Bah, évidemment, la comédie des Champs-Élysées. Alors, vous décrochez un premier rôle. Renaître à Bogota.
3: Oui. C'est une de Florent qui avait écrit cette pièce et on l'a montée, je crois, pour longtemps, je crois 15 jours. C'est ma première expérience vraiment de théâtre.
2: Bon, le temps des séries arrive, vous partez du côté de Saint-Tropez, il y a Sous le soleil. Alors ça vous emmène puisqu'on est dans les lieux, c'est le massif de l'Estérel, vous allez découvrir parce qu'il y a Extrême Limite, il y a plein de séries. Oui. Parlez-moi un peu de ce Var, de cette région que vous découvrez peut-être à ce moment-là.
3: Oui, je découvre vraiment la région, j'avais pas eu l'occasion d'y aller, je trouve ça formidable, j'arrive dans des conditions lunaires, genre j'ai 20 ans et je me retrouver avec un appartement de 6 personnes, une voiture. Enfin, c'était vraiment le rêve, quoi. Et puis, dans un coin magnifique, on tournait sur la plage. Bon, il faisait quand même pas très chaud.
2: C'est laquelle plage? Plage de Saint-Tropez?
3: Vraiment la plage. La plage qui est juste à côté, je sais plus comment elle s'appelle, toute petite plage.
2: Okay.
3: Mais vraiment dans Saint-Tropez. Sauf qu'on tournait en février, en mars, donc il faisait pas chaud du tout.
2: Vous êtes en t-shirt et en tongs, alors qu'on est en février.
3: Il y a même de la buée qui
2: sortait. Vincent, acteur studio, hein.
3: Voilà.
2: Vous cherchez au fond de vous-même ce que vous avez vécu l'hiver, on est d'accord. Il y aura Extrême Limite, il y aura Nestor Burma, et il y aura même un rôle dans un film de Nicole Garcia à Place Vendôme.
3: Oui, enfin un rôle, je dis deux mots, mais bon, à Catherine Deneuve.
2: Il y a un rôle.
3: Voilà, c'est pour bien commencer. Oui, enfin non, j'étais content à Bacri et Deneuve, voilà, je dis deux mots, bah, j'étais fier quand même.
2: Oui, c'est des tournages qui vous emmènent où d'ailleurs? C'était tout à Paris ou c'était un petit peu ailleurs?
3: Oui, c'est à Paris.
2: C'est tout à Paris. Bon, 20 ans, vous l'avez dit, bel appartement, ça marche bien, les défilés, les pubs, les photos, mais votre but c'est quand même de chanter, décrocher des rôles, vous allez le faire. Il va y avoir comédie musicale Titanic, il va y avoir Damien Sarr, que vous allez jouer le rôle de Damien dans Roméo et Juliette. Oui. Et partir dans toute la France d'ailleurs à ce moment-là.
3: Oui, tout à fait, c'est pareil, je faisais plein de castings, et puis je cherche un nouveau Roméo, voilà, je décroche ça, je me retrouve dans la troupe vraiment que tout le monde connaît, avec Cécilia, Cara,
2: voilà.
3: Je me retrouve vraiment dans le DVD, et sauf que la petite anecdote, si j'ai deux secondes, c'est que heureusement que j'avais travaillé mes chansons, il y en avait 17, parce que j'avais jamais répété sur scène, ni même mis un costume, ni même une entrée, une sortie, j'ai joué le soir même.
2: Professionnel.
3: Parce que, non, c'est suicidaire surtout. J'ai pas eu le choix.
2: Vincent, on continue de parler de votre parcours qui progresse bien, hein. Là, vous entreprenez de plus en plus de choses dans votre vie. Nous aussi, on entreprend et quand on devient parent, eh bien, la première année, on passe environ 60 nuits blanches. Oui, vous avez bien entendu. Sauf si on utilise l'idée que nous propose aujourd'hui Catherine Quicandon. Enfin, une solution. Tant mieux.
5: À Châteaudun, en Eure-et-Loire, à une cinquantaine de kilomètres d'Orléans, les bébés dorment la nuit.

0: et du coup les parents aussi. Pour cela, nous pouvons dire merci à Agathe Verrier et Olivia Guyard qui ont fondé Ma Petite Laine, un cocon ergonomique qui apaise bébé et qui diminue les réveils nocturnes. Mais pas seulement, comme nous l'explique Agathe.
1: Être en position fœtale, ça a plein de vertus, dont la digestion et dont l'accès aux mains aussi, par exemple, pour se rendormir entre les micro-réveils.
0: Selon les retours, les parents dorment en moyenne 2 à 3 heures de plus chaque nuit. Dingue, non ?
2: Ah bah ouais, c'est dingue !
0: Ces cocons sont en laine mérinos, donc hypoallergéniques, adaptés aux peaux les plus fragiles et ils régulent la température de bébé hiver comme été. La laine provient d'élevage de moutons de la vallée de Chevreuse, d'Australie et d'Afrique du Sud. Elle est filée en France et en Italie. Les cocons sont tricotés près de Châteaudun et de Roanne. C'est à la naissance de sa troisième fille qu'Agathe, kinésithérapeute pédiatrique, a eu le déclic et a décidé de se lancer avec Olivia.
1: C'était ma voisine et mon amie qui était venue me voir à la maternité pour mon troisième enfant. Et elle est ingénieure, mais aussi une casquette de commerciale. Je me suis dit, c'est l'acolyte parfait pour démarrer. Moi, j'avais encore mon cabinet à temps plein, trois enfants bas âge. Il fallait forcément être à deux pour se lancer dans une aventure comme ça, un peu folle.
0: Un peu folle, mais ô combien bonne. Très vite, Ma Petite Laine reçoit entre 30 et 50 commandes par jour. Et cela n'a fait qu'augmenter après leur passage dans l'émission « Qui veut être mon associé ?» pendant laquelle Agathe et Olivia ont eu une proposition d'investissement. Ma Petite Laine grandit.
1: Le fait qu'il y ait Jean-Michel Caram, qui est en plus un investisseur hyper humain, en vrai, pas que à la télé, c'est quelque chose qui est porteur et voilà, il est de très bons conseils.
0: Depuis, Ma Petite Laine s'est diversifiée et propose par exemple un cocon en coton, une gigoteuse, une couverture et même un kit pour tricoter soi-même son cocon. Plus d'infos sur mapetitelaine.com. Merci à Nathanaël Bruni d'ici Orléans pour cette idée qui préserve les nuits des bébés et de leurs parents. Ici, ça entreprend à Châteaudun avec Ma Petite Laine pour un sommeil sans réveil. Ou presque.
3: C'est ouf. Bah oui, merci beaucoup Catherine Guicandon. Bah je oui. sais que Vincent, il y pense quand même.
4: Elle va sauver beaucoup de personnes.
3: Et vous y pensez, un enfant,
4: oui.
3: Peut-être un jour.
4: On sait jamais. Hein.
3: Mais pourquoi pas.
4: Bah oui, j'ai pas la vie pour ça pour l'instant, mais on sait jamais.
3: La vie est longue.
4: J'espère.
3: Bah, je vous le souhaite. En tous les cas, elle se passe très bien pour vous, la Comédie des Champs-Élysées, en ce moment, dans cette pièce avec Laurent Ruquier, une pièce que Laurent d'ailleurs a écrite dans le théâtre qu'il dirige. Bref, ça joue à la maison, tranquillement, le rôle de Pablo Diaz que vous allez découvrir d'ici quelques minutes sur Ici, avec Vincent Niclot sur scène en ce moment. 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
3: Après plusieurs années de carrière, il continue de nous enchanter avec une nouveauté, Corias. C'est Bernard Lavillier sur Ici.

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18: Et vous le prouvez, hein, Vincent Desclos, qu'il n'y a pas que Paris dans la vie. Est à l'affiche pourtant à Paris de Chante et tais-toi en ce moment à la Comédie des Champs-Élysées du mercredi au dimanche. Pièce avec Laurent Ruquier, de Laurent Ruquier. On va découvrir cette pièce dans quelques instants. En attendant, Vincent Desclos se dévoile ce soir à travers les lieux et son parcours. Mais je ne résiste pas à l'idée de vous faire écouter quand même quelques airs de son personnage, Pablo Diaz.
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18: Ça, c'est le tube du personnage. Mais c'est Vincent, hein, qui a dit la musique. J'ai ça dans la tête depuis 5 jours. Et je vais vous la remettre d'ici 21h. Pour que vous l'ayez aussi bien en tête, vous savez, c'est pire que délivrer, libérer. Cette chanson vous rentre dans la tête, c'est terrible. Vincent, on parle un petit peu des premières tournées que vous allez faire avec les comédies musicales, le fait que vous allez aller un peu partout en France. On connaît la vie aussi, même en tant que comédien. Si vous faites une tournée, on s'arrête, on joue, on mange une salade, on dort à l'hôtel, c'est fini. On n'a jamais vraiment le temps de se poser. En revanche, vous avez quand même eu le temps, j'ai vu il y a quelques années, vous avez fait une tournée, je crois que c'était récital, tournée des églises, des cathédrales, c'est ça ?
20: Oui, oui.
18: Et là, vous êtes un peu posé.
20: Oui, c'est vrai que j'avais un petit peu plus de temps. Déjà, je suis allé dans des villes et des villages où je serais peut-être jamais allé.
18: Vous vous souvenez d'endroits où vous êtes allé ?
20: Oui, il y a notamment une ville, c'est magnifique, qui s'appelle Laon.
18: Ouais.
20: L-A-O-N.
18: Bien sûr, ouais.
20: Et j'étais jamais allé, je pense que je serais jamais allé, puisque c'est pas là où on tourne généralement, et tout ça, et c'est une ville magnifique, avec, et vous savez, on est très surpris du patrimoine qu'on a, parce que dans un simple village, ou même une ville, on peut avoir deux cathédrales, trois églises.
18: Absolument.
20: C'est incroyable.
18: Vous avez été en Dordogne, j'ai noté la cathédrale Saint-Front de Périgueux. Vous avez été à Lisieux, la basilique Sainte-Thérèse, c'est la Normandie.
20: Ah, c'est la plus grande basilique d'Europe. Elle fait 2500 places.
18: Elle est magnifique. Vous connaissez un peu la Normandie, magnifique. D'ailleurs ?
20: Un petit peu, ouais, aussi. Comme je suis allé tourner aussi.
18: Où ça ?
20: Mais je vais aussi en week-end, à Deauville, au Touquet.
18: Non, mais la partie privée, c'est pour tout à l'heure. Mais effectivement, très bien, Deauville, le Touquet. Vous avez été à Bourges, à la cathédrale Saint-Étienne.
20: Oui, c'est possible.
18: Bah non, mais vous avez
20: peut-être. Je me souviens pas de tout.
18: Non, mais j'imagine bien. Il y a forcément des souvenirs qui remontent à Quimper, la cathédrale Saint-Corentin, la Bretagne. Ça aussi, c'est une région que vous appréciez, la Bretagne, l'océan.
20: Oui, je connais très très mal, mais j'ai fait un album celtique. Donc je suis quand même allé en Bretagne et tout, mais c'est magnifique aussi. Non, mais la France est sublime. Ouais. Hein.
18: Alors, il y a quand même une région que vous appréciez, c'est l'Alsace.
20: Oui, bah ça c'est parce que j'avais une grand-mère alsacienne.
18: Et voilà.
20: J'avais de la famille là-bas que j'ai toujours d'ailleurs que je salue. Et c'est vrai que j'adore aussi pour la gastronomie.
18: Oui, alors c'est vrai. Vous l'avez évoqué tout à l'heure. Vous aimez bien manger quand vous étiez petit. Et c'est vrai que les tournées, vous, ce que vous aimez bien, c'est les bons restos. Parce que vous êtes très gourmand.
20: Je suis très gourmand. Je suis très épicurien. J'adore les bons vins. J'adore bien manger. J'adore découvrir les spécialités. Je suis très curieux. Donc dès qu'il y a quelque chose que je connais pas, je veux goûter. Voilà.
18: C'est alors Alors c'est quoi votre France gastronomique? C'est quoi un plat que vous adorez qui va nous emmener dans une région par exemple? Ça va être la choucroute en Alsace, ça va être la bouillabaisse à Marseille.
20: J'adore le tourneau de Rossini, je sais pas d'où c'est.
18: Mais c'est avec le foie gras par-dessus, donc là on fait du foie gras, alors, ça peut être la Dordogne.
20: Il y a très peu qui savent le faire, j'adore le cassoulet. Oh là là,
18: Castelnaudary.
20: Ouais voilà, j'aime tous les plats vraiment très très franchouillards.
18: Mais vous les mettez où? C'est ça la question.
20: Alors, comme je suis un ex gros, on va dire, je fais très attention à ce que je mange en général. Général. Non, mais je mange de tout.
18: Non, mais vous allez à la salle de sport.
20: Mais je fais beaucoup de sport.
18: Oui, ben voilà, c'est ça.
20: C'est mon prix à payer, c'est ça. C'est que si je veux garder, j'ai essayé de garder une allure potable, et ben il faut que je fasse du sport.
18: Potable. Vous faites du mal, magnifique. Alors, vous aimez la Bretagne, on l'a dit, la Vendée, le Var, les Alpes-Maritimes. Ça, c'est les stations qu'on a un peu, les endroits qu'on a évoqués.
20: Ouais.
18: Vous aimez skier aussi?
20: Ouais, j'adore. Ouais, j'adore.
18: Et vous allez où pour skier?
20: Alors, je vais, j'ai fait même des saisons à Courchevel.
18: Ben voilà.
20: Voilà. Mais ça, j'y travaillais, donc c'était pas vraiment en vacances. Après, je vais, j'aime bien, j'oublie toujours le nom, mais je vais savoir revenir.
18: En Savoie.
20: Oui, c'est en Savoie. Alors, c'est un petit village.
18: Ça va revenir d'ici la fin de l'émission, ne vous inquiétez pas.
20: Mais en tout cas, en plus, j'aime aller skier en mars. Parce qu'en mars, il fait beau, il y a moins de monde. Voilà, j'ai la chance de pouvoir contourner les vacances scolaires, donc en mars, c'est fabuleux.
18: Il y a du soleil, vous l'avez dit. Oh bah c'est l'occasion.
19: Du soleil,
18: je l'avais dit, hein.
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18: Ça va être comme ça jusqu'à 21h. On va changer d'ambiance de femme du soleil. Vous enchaînez votre carrière, vous obtenez plein de beaux succès. Vous allez vous orienter vers le chant classique, reprendre les grands airs d'opéra avec des chœurs, notamment ceux de l'Armée Rouge. Oui. Obtiendrez un triple disque de platine. Vous partez partout en France, je l'ai dit, avec d'ailleurs ce spectacle. Il y a 40 représentations, une tournée des Zéniths. Mais il y a une rencontre qui change votre vie.

0: Ah bah c'est Céline Dion qui est en ce moment à la Plénitude Arena de Nanterre, oui. Chez nous en France. Michel Drucker, un plateau, 2012. Elle vous rencontre, vous la rencontrez, c'est coup de foudre là. Hein.
1: Bah le coup de foudre, je sais pas, moi je l'aimais déjà beaucoup, elle me connaissait pas, et puis on me demande si je veux pas reprendre All By Myself devant elle, et je dis oui, je suis complètement inconscient, mais je me dis que ça peut être un énorme tremplin pour moi, comme un peu gros gadin aussi, et parce que c'était en direct, direct. Ouais. Donc je chantais en direct et diffusé en direct, donc sans filet. Et puis je suis un Capricorne ascendant Taureau, je fonce. Je dis ouais, alors j'aurais pas deux occasions comme ça avec les chœurs de l'Armée Rouge. Et puis le réalisateur me dit au moment de faire la note, tu tourneras vers elle. Et c'est au moment où je me suis tourné vers elle que j'ai réalisé la connerie que j'étais en train de faire parce que je me suis dit mais je peux me viander quoi. Et la larme qu'on voit couler, c'est pas une larme de c'est pas un pleur, c'est du stress. C'est vraiment du stress. Ouais. Où je commence à me dire waouh. Je joue gros.
0: Bon, elle vous a bien détendu, elle vous a invité dans un jacuzzi.
1: Oui, ça c'était après. Elle m'a d'abord invité à faire sa première
0: partie. Attends, il n'y en a pas beaucoup qui peuvent se dire qu'ils ont été dans un jacuzzi. Elle vous a demandé de tomber le t-shirt.
1: Ah, depuis que Michel Drucker a révélé ça il n'y a pas longtemps.
0: Ah
1: ça
0: bah
1: y
0: oui,
1: est.
0: Mais c'est Michel.
1: J'en ai, moi je l'avais gardé secret ça parce que je ne voulais pas par rapport à elle et tout ça. Mais après, puisque c'est lui qui l'a dit, oui c'est vrai. Mais avec Céline, on a eu pas mal de choses très très.
0: Oui.
1: Non, mais c'est vrai. Vraiment des choses. On a eu des fous rires, on s'est roulé par terre. Enfin voilà, vraiment dans une émission de télé d'ailleurs qui a été coupée parce que c'était pas bien. Mais oui, c'est quelqu'un qui est complètement normal. Hein, voilà, c'est quelqu'un comme vous et moi qui a.
0: Alors, oui, mais moi je ne vais pas dans le jacuzzi avec Céline. Oh, excusez-moi, vous n'êtes pas si normal que ça. Bon, allez, je vois que vous êtes en gênance, donc je passe à autre chose.
1: Non, pas du tout, je suis pas du tout.
0: Non, on adore. Alors, de tels succès derrière qui vont s'enchaîner. Il y aura Louis, en hommage à Louis Mariano, ce que je suis en 2014, plus de 100 000 albums vendus. Il y aura Tango, il y aura également Esperanto en 2020, il y aura 10 ans déjà, il y aura l'Opéra Cell, vous l'avez évoqué, il y aura Bel Canto, oui. Des studios à l'étranger, en public. Au total, s'il vous plaît, Vincent Nico, c'est 2 millions d'albums vendus.
1: Oui.
0: À la louche.
1: Bah ouais, ça fait bizarre quand j'entends ça, même moi, ça me fait bizarre. En fait, je suis pas quelqu'un qui me gargarise des chiffres et des trucs, qu'est-ce que j'ai fait. J'oublie même parfois ce que j'ai fait. Je suis plutôt quelqu'un qui vit dans le présent et qui me projette beaucoup dans le futur. Après, c'est vrai que le passé me donne des ailes, parce que c'est vrai que ça donne un peu de confiance quand on a quand on est adoubé par Céline Dion et puis d'autres qui m'ont fait confiance aussi. Bah, ça fait plaisir, quoi.
0: Vincent Niclot, votre invité, encore quelques minutes jusqu'à 21h. On quitte vos régions pour aller dans la Sarthe avec le prix du carburant, sujet d'actualité toujours aussi haut, l'impact sur notre quotidien, on le sait, comme par exemple pour les loisirs, pour les enfants, pour nous déplacer. Alors un club de foot a mis en place une solution grâce à une application qu'ils ont eux-mêmes créée. Robin Bernou, vous êtes rendu justement dans la Sarthe.
2: À une demi-heure de voiture du Mans, un club de foot a créé sa propre application de covoiturage face à l'augmentation des prix du carburant.
3: Ah oui, mais c'est génial, c'est bien, c'est vachement bien, c'est une fort bonne idée.
2: Je me suis rendu sur le terrain de l'association sportive de Brette-les-Pins lors d'un entraînement des U15. Alors, il y a des ballons, des cônes, des chasubles. Un entraînement, en somme toute, assez classique en soi, ou presque, car désormais, les joueuses et leurs parents disposent d'une nouvelle application.
4: Aujourd'hui, on est sur une application full web.
2: Nicolas Marceau, éducateur des U15, est à l'origine de la création de l'appli qui permet aux parents de mutualiser les trajets et économiser du carburant.
4: On va sur le prochain match. Si je vais dessus, ici, je peux voir les personnes qui sont présentes, si elles vont au stade ou pas. Et si je valide ici, par exemple, Lise, elle vient, elle sera rendez-vous à Brette, et je peux choisir le nombre de personnes présentes dans la voiture. Elle a 3 places dans la voiture, en plus de elle et sa mère. C'est plus simple.
2: Rassembler les trajets, une idée particulièrement bienvenue, alors que les prix du carburant sont toujours très hauts, surtout lorsqu'il faut aller à 30 ou 40 km de chez soi un week-end sur deux.
4: Si vous prenez aujourd'hui une voiture, vous emmenez 4 personnes, 5 personnes, vous arrivez vite à 25-30 euros de carburant, juste pour les loisirs des enfants.
2: Autre point positif, en plus de permettre aux parents de faire des économies, l'application développée par Nicolas, qui travaille dans l'informatique, a aussi permis de recréer du lien.
5: Je l'ai déjà vu, les gens ils habitaient à 300 mètres côte à côte et ils se connaissaient pas, et depuis ils sont amis.
2: Amis et parfois même au-delà, me racontait Fabrice Desormes, le président de l'association sportive de Brette-les-Pins.
5: Bon, je vais pas rentrer dans les détails, même plus qu'amis, des fois vous passez du bon temps entre les personnes. Voilà, je trouve ça important.
2: Alors ici dans la Sarthe ça marche, mais qu'en pensent les premiers intéressés?
6: Gauche, droite, allez on travaille les articulations.
2: Je suis allé demander à Faustine, elle a 15 ans, elle était en plein entraînement sur le terrain et m'a expliqué que l'application lui avait sauvé son dernier match.
7: Comme samedi dernier, on a eu un imprévu de dernière minute et j'ai pu trouver un covoiturage très vite. Et du coup, c'est super important d'avoir ça, parce que sinon, tu peux pas aller au match, en fait.
6: Allez les filles, vous avez tout le demi-terrain.
2: Aujourd'hui, pour beaucoup de parents, covoiturer pour emmener les enfants au sport est devenu un nouveau réflexe, une solution qui permet de recréer du lien, mais aussi et surtout de réduire les frais.
0: Merci beaucoup Robin Bernot. Allez, restez bien avec nous, Vincent Niclot est votre invité. Il joue en ce moment dans Chante tais-toi avec Emma Gamet, Marie-Vincent, Caroline Ball, une pièce, deux, et avec Laurent Ruquier, mise en scène Anne Bourgeois, la comédie des Champs-Élysées. Vous restez avec nous, Vincent?
1: Ah bah oui, je suis bien.
0: Alors à tout de suite, il est jusqu'à 21h.
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0: Et Michel Polnareff qui nous rejoint dans la maison vide pour s'ambiancer en ce début de soirée sur ICI.

0: jusqu'à 21h.
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2: C'est à la Comédie des Champs-Élysées que vous pouvez applaudir notre invité Vincent Niclot, avenue Montaigne. C'est à Paris, une belle avenue. Vous pouvez l'applaudir en ce moment dans cette pièce Chante et tais-toi, pièce écrite par Laurent Ruquier, dans laquelle Laurent joue. On salue le Havre aussi, la Normandie, oui, puisqu'il vient d'abat, Laurent. Oui. Un parcours, celui de Vincent Niclot, inspirant pour ce Parisien qui nous a raconté son enfance à Paris, à Montmartre, mais aussi en Vendée, du côté de la Tranche-sur-Mer, sans oublier le Var, les Alpes-Maritimes. Le tour du monde, c'est ce qu'il a fait aussi depuis le début de sa carrière avec brio et talent. Il est encore avec vous quelques minutes. Pour tout savoir, en tous les cas en savoir un petit peu plus, il est en face de moi, mais je vais demander à Pablo Diaz, via Laurent Ruquier, de nous parler de cette pièce.
3: Oh Pablo, ce serait sympa que tu nous résumes la pièce.
4: Oh oui, bien sûr. Moi je suis Pablo Diaz, un chanteur de charme. Voilà, ça fait 20 ans que je vis en France, et j'ai fait carrière ici. Mon attaché de presse, elle essaie de garder ma vie privée, vraiment très privée, mais malheureusement ça ne va pas se passer comme ça, et je vais être pris dans tout de suite.
3: Chante et tais-toi.
2: D'ailleurs, dans la pièce, il chante ça.

0: J'adore.
1: J'ai étonné Eric après l'avoir dans la tête, il l'a passé 4 fois par jour aussi. Alors.
0: Ouais, c'est sûr. Vous voulez que je vous parle de. On a tous quelque chose en nous dans la Louisine.
1: Parce c'est que pas ça, mal ça.
0: Ça, c'est dans la pièce. C'est quoi cette histoire? Pour ceux qui n'ont pas vu le spectacle encore, ça fait partie du spectacle.
1: Ça fait partie du spectacle parce que, évidemment, il y a toute une sorte de quiproquo. On va pas raconter trop la pièce, que moi j'aime bien aussi, comme Laurent, que les gens aient la surprise. Mais en substance, il fait croire que Johnny Hallyday est connu en Espagne aussi. Johnny Hallyday, il s'appelle. Ouais. Et donc, qu'il a sorti Gabriella, on a tous en nous quelque chose d'Andalousie. Enfin voilà, Diego libre dans sa tête,
0: bien sûr.
1: Sa cabeça. Donc c'est l'écriture de Laurent Ruquier qui est vraiment très drôle.
0: Est-ce que l'amour du métier doit passer avant l'amour tout court?
1: Oh là là, j'ai combien de temps pour répondre à cette question?
0: C'est un peu ça la question. La pièce c'est ça, c'est un couple. Je vais essayer de pas trop en dire. Mais Laurent Ruquier joue Gabriel,
1: oui.
0: Vous jouez le rôle de Pablo Diaz, donc on comprend que vous avez un succès considérable auprès du public féminin. Vous êtes homosexuel, vous vivez avec votre compagnon depuis 5 ans, qui est Laurent Ruquier, donc alias Gabriel. Et puis vous avez une attachée de presse, j'en dis pas plus, hein, qui elle vous demande... D'où le nom de la pièce, chante et tais-toi, parce qu'il ne faut pas le dévoiler.
1: Oui, elle est plutôt de la vieille école, c'est une vieille attachée de presse. Elle dit que les chanteurs, il vaut mieux qu'ils gardent leur jardin secret, que voilà, ils n'ont pas besoin de savoir plus. Pour ça, chante et tais-toi, contente-toi de chanter et ne dis rien de trop sur ta vie privée. Lui, il n'est pas contre hein, faire son coming out, machin. Son copain, évidemment, voudrait qu'il le fasse.
0: Ah ben, oui.
1: Mais ce qui est drôle, c'est que lui, il n'a toujours pas fait, lui, dans son travail.
0: Auprès des trois personnes avec qui il travaille.
1: Voilà. Donc, en fait, voilà, on est vraiment dans la pièce de boulevard, vraiment, avec les portes qui claquent, les jeux de mots, les fous rires.
0: C'est très drôle, je vous l'ai dit hors antenne, pour moi c'est une vraie révélation et je suis content qu'on ait parlé de ça aussi, parce que pour rappeler aussi que tout ce que vous avez fait en termes de comédie, d'acting, dans le studio, le cours Simon, voilà, le cours Florent également, vous êtes sorti, et c'est quand même une espèce de mise en danger, vous êtes le ténor qu'on connaît, et là d'un coup, vous êtes face à un public, c'est du théâtre, et vous vouliez sortir de cette zone de confort un peu.
1: Mais moi j'aime bien, en fait je trouve que la vie est courte et qu'il faut toujours essayer de vivre des choses. Moi j'aime bien me mettre dans la peau d'autres personnages, voilà. Donc c'est pour ça que l'acting c'est super, parce qu'on peut jouer le rôle, ou même parfois j'ai été militaire dans des émissions de télé, essayer de sortir vraiment de ce que j'aurais dû vivre dans ma propre vie, et ben dès que j'ai une occasion d'aller vivre autre chose, j'y vais. Même si c'est casse-gueule. Et là c'est vrai que c'était casse-gueule parce que je n'ai pas d'expérience théâtrale, malgré une petite formation et tout ça, voilà, mais...
0: Enfin, Laurent, il a pensé à vous tout de suite, a priori. Hein.
1: Oui, mais même lui, il savait pas trop. Enfin, on a fait une lecture, tout ça. Oui, il a pensé à moi, il a écrit la pièce en pensant à moi. Mais moi-même, j'étais pas persuadé que j'arriverais. Donc moi, j'avais beaucoup d'angoisse de me dire, est-ce que je vais être à la hauteur? Est-ce que...
0: Ah bah, arrêtez de vous poser cette question. Hein.
1: C'est gentil, c'est gentil. Mais moi, je le savais pas. Et lui non plus, je pense qu'il le savait pas.
0: Parce qu'au départ, c'est pas prévu qu'il joue dans cette pièce.
1: Non, il devait pas jouer, lui. Il devait être auteur, comme d'habitude. Et lors d'une conversation, il y a le producteur qui a dit, mais pourquoi tu le ferais pas toi, Laurent?
0: Ouais.
1: Et puis nous, on a trouvé ça tellement, mais, ah ben oui, mais bien sûr, c'était comme une évidence. Mmh. Et lui, je pense qu'au fond de lui, il avait envie. Mais qu'il était prêt, c'était le moment, donc il a dit oui.
0: C'est joué en toute simplicité, avec beaucoup de justesse, d'authenticité. Marie-Vincent qui joue le rôle de l'attaché de presse, qui est vraiment extraordinaire, qui est drôle. Voilà, vieille attaché de presse, effectivement, qui nous rappelle certaines qu'on a connues dans le métier, ou qu'on connaît encore d'ailleurs. Parce que tout ce que raconte la pièce, ça existe. Hein. Il y a encore aujourd'hui des chanteurs, des acteurs, surtout dans le cinéma, qui n'ont toujours pas osé dire ça.
1: Alors on en parle justement, on dit que dans le cinéma, les acteurs ont du mal. Les actrices, c'est peut-être un peu plus facile, parce qu'une actrice lesbienne, c'est un peu plus un fantasme pour un homme hétéro. Alors que l'inverse, ça marche pas. Donc, c'est vrai que les acteurs, ils osent pas le dire parce que c'est pas encore... ils pensent que ça leur ferait perdre des rôles, et je pense que malheureusement, c'est encore la situation. La pièce, elle parle de ça, mais elle parle pas que de ça. Elle parle aussi de la liberté, en fait, d'être vraiment qui on veut être dans la vie. Et pour certains, c'est pas...
0: Parce que finalement, je salue Emma Gamet que je connais bien, que j'embrasse tendrement, qui joue le journaliste presque
1: tout. Tous les acteurs sont formidables.
0: Bien sûr. Elle est à deux doigts de révéler votre homosexualité. Puis finalement, sans tout dévaluer, elle va pas le faire parce qu'elle va se rendre compte finalement qu'on est authentique que quand on est vrai et que finalement.
1: Oui, parce qu'elle dit que toutes ces femmes seraient pas amoureuses de Pablo Diaz s'il n'était pas sincère avec elles.
0: S'il n'avait pas cette sensibilité.
1: S'il chantait pas, s'il les aimait pas vraiment.
0: Elle est un peu amoureuse. amoureuse de lui, hein, secrètement.
1: Elle le dit d'ailleurs dans la pièce, clairement. qu'elle tombe finalement amoureuse de lui et tout ça. Mais c'est une pièce qui finit vraiment très très bien, qui finit en émission de télé aussi. Enfin,
0: ah, c'est génial, à la fin,
1: on va pas tout raconter, mais c'est un vrai spectacle. Où, évidemment, moi je chante dedans parce que je suis chanteur dans la vie.
0: Attendez, vous chantez ça ?
1: Femme du soleil. Vous avez vraiment décidé de faire la tête des auditeurs.
0: Attendez, ça va être rempli là, le théâtre.
1: Ils vont faire des rêves toute la nuit avec Femme du soleil. Ou des cauchemars peut-être.
0: C'est vrai qu'on en a déjà beaucoup dit. Une petite pension aussi quand même pour Caroline Ball.
1: Oui, Caroline est super aussi. Elle joue la fille qui va faire des photos avec moi pour faire des fausses paparazzades.
0: C'est le Luron qui avait fait ça.
1: Oui, avec Coluche.
0: Alors, il l'a fait avec Oli, mais il l'avait fait avec une femme, avec Dany, la chanteuse.
1: Il y en a plein qui l'ont fait. On ne va pas révéler les noms. Et ça se fait toujours, d'ailleurs.
0: Oui.
1: Donc, ça parle de tout ça, cette espèce d'hypocrisie qu'il peut y avoir parfois aussi, même par les médias. De jouer le jeu ou pas. Avant tout, c'est une pièce sur la liberté. C'est la liberté d'aimer qui on a envie d'aimer. Qu'on soit hétéro, gay, qu'on soit catholique, qu'on soit. Enfin, quelle que soit sa religion, quelle que soit sa couleur, quelle que soit sa taille, quel que soit son poids, c'est ne pas être monté du doigt parce que tout d'un coup on aime quelqu'un et qu'on est différent.
0: C'est à la Comédie des Champs-Élysées, vous ne serez pas déçus parce que si vous aimez aussi le chanteur, ça chante, ça danse, il chante, il n'y a pas que cette chanson, il est habillé, je ne vous en dis pas plus, il y a des tenues très colorées.
1: C'est un vrai show, une vraie pièce de boulevard. Où les gens ils ressortent avec des petites étoiles dans les yeux, ils sont morts de rire du début à la fin et ça fait plaisir, quoi.
0: Vincent Niclot, votre invité. Bon, alors on a parlé de la forêt tout à l'heure, des lieux un petit peu pour vous ressourcer. Je sais que les coins de nature, vous en avez besoin. Tiens, quelques lieux encore avant de se quitter. Les Calanques, Marseille, Cassis.
1: Oh non, mais ça c'est superbe. Après, c'est magnifique, quoi. J'ai eu la chance, moi j'ai une famille adoptive à Marseille. Et ils m'ont montré les coins les plus... Bon, aujourd'hui avec les réseaux sociaux, c'est plus beaucoup de secrets. Mais moi j'ai découvert ça il y a, on va dire, 20 ans, même 25 ans. Et c'était encore un peu préservé. Ah ouais. Oh, ouais, c'est beau. J'ai même été pris dans un incendie là, de la calanque de Sormiou. Je m'en trouvais toute ma vie, j'ai cru que j'allais mourir. Mais c'est magnifique. Hein. Toute cette zone-là, il n'y a pas besoin d'aller au bout du monde finalement pour trouver des décors sublimes.
0: Biarritz ?
1: Oui, Biarritz. J'ai fait un album sur Luis Mariano, donc j'ai dû.

0: toujours un appartement là-bas, donc on se retrouve parfois à la place du Tertre.
1: Mais vous vivez où aujourd'hui ?
0: Moi, je vis dans le centre de Paris.
1: Ok. Qu'est-ce que vous avez appris des Français en les rencontrant depuis autant d'années, avec toutes les tournées que vous avez faites, ou qui croisez tous ces visages chaque jour dans les concerts, ou là, en ce moment au théâtre ?
0: Moi, je trouve que les Français, ils sont super... On n'a pas une très très bonne image à l'étranger, c'est ce qui me fait de la peine, parce que je trouve que les Français sont vraiment des gens très très très bien, et ils sont généreux, ils ont le cœur sur la main, ils ont une histoire qui est belle aussi. Moi, chaque fois qu'ils viennent me voir pour me parler, ils me touchent énormément. Ils me racontent leurs problèmes, ils me racontent c'est fou, hein. Ils me touchent la main comme si je pouvais leur apporter du bonheur et tout ça. Je suis hyper sensible à ça. Et c'est des gens vraiment, en tout cas ceux qui viennent me voir. Moi, je peux pas parler pour tous les Français. J'ai pas tous rencontrés, mais ceux qui viennent à mes concerts, c'est vraiment des personnes incroyables.
1: Aujourd'hui, c'est vous qui faites parler les autres avec le Nick Clochot. Un dernier mot. Il nous reste 30 secondes.
0: Oui, 30 secondes.
1: Ça, c'est sur YouTube.
0: C'est sur YouTube. Faut aller sur ma page YouTube Vincent Nick Clochot officiel. Et j'ai invité des artistes à parler musique. Donc ça dure 30 minutes. Mon premier invité est parrain, c'est Laurent Ruquier.
1: C'est bizarre.
0: Oui, mais c'est tombé comme ça. Et puis, la deuxième, c'est Christina Cordula. Et là, est sortie jeudi dernier la troisième numéro avec Anne Romanoff.
1: Vous ne faites pas des battles de vinyle comme sur scène
0: à la Nuit des Champs-Élysées? Non, on ne fait pas ça, mais on parle, en fait, je veux savoir comment est l'artiste par rapport à la musique de son enfance.
1: Vous voyez, moi, je veux savoir comment est l'artiste par rapport au lieu de son enfance.
0: Bah, voilà, bah, moi,
1: on
0: c'est
1: s'entend
0: par
1: bien.
0: Hein. On va faire une émission tous les deux, finalement.
1: C'est pas mal, avec grand plaisir. Vincent Niclot à la Comédie des Champs-Élysées, chante. Et tais-toi, vous voulez qu'on se quitte avec Femme du Soleil ?
0: Oh bah allez,
1: allez, 10 secondes comme ça, parce qu'on l'a pas entendu celle-là, je crois.
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1: Chante et tais-toi. Ah non, au contraire, allez l'applaudir, la Comédie des Champs-Élysées dans cette pièce de et avec Laurent Ruquier et tous les artistes qu'on a évoqués. Merci pour ce parcours et ce voyage,
0: moi, merci
1: Vincent.
0: Merci.
1: C'était un bonheur.
0: Et bonsoir à tous.
1: À très bientôt, ici.fr pour écouter l'émission. Merci à Mathilde Mallet à la réalisation et Katrina Da Fonseca à la préparation. Passez une belle soirée sur ici.
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1: Moi, je chante pas aussi bien que Vincent Niclot, mais bon, you gotta be. Bon, allez, voici des jouets, ce sera bien mieux que moi sur ici.

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1: Passez une excellente soirée, un très bon début de semaine. 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Pour 180, c'est la musique avec Laurent Petit-Guillaume.
2: Bonsoir à tous, très heureux une fois de plus de partager avec vous des tubes que j'ai beaucoup passés en radio dans les années 80 et que je n'ai surtout pas oubliés. Allez, on partage ça pendant une heure et ça commence comme ça.

0: Julien Clerc, c'était quand je joue.
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0: Un titre qui a failli ne pas exister. On est en 1980, Julien prépare son nouvel album. Il confie cette mélodie à son ami et auteur Étienne Rodagil. Finalement, le texte ne lui convient pas. Il réitère avec un autre auteur, Jean-Loup Dabadi. Et encore une fois, les paroles ne lui plaisent pas. C'est finalement en allant enregistrer l'album au Québec qu'il rencontre celui qui écrira les bonnes paroles, un certain Luc Plamondon. Les Anglais de Madness, tout de suite, avec Our House.

Clapton, c'était Got My Mind Set On You. On peut avoir été un Beatles et continuer une carrière à succès, la preuve Paul McCartney bien sûr, mais aussi George Harrison. En 1987, il se retrouve numéro 1 dans le monde entier grâce à cette reprise d'une chanson des années 60. Pour la suite, j'ai choisi un tube qui en 2022 a été classé par sondage 6e chanson préférée des Français. Alors à l'origine, elle figurait sur la face B d'un 45 tours, L'Aziza, sorti en 85, numéro 1 du top pendant 8 semaines. Et bien sûr, ce titre, c'est un titre de Daniel Balavoine, Tous les cris, les SOS.

0: Catherine Lara, la roqueuse de diamants. Raymond Queneau avait écrit pour Zizi Jeanmaire, la célèbre meneuse de revue, un texte, La croqueuse de diamants, et c'est ce qui a inspiré Elisabeth Anaïs quand Catherine Lara lui a demandé un texte pour son nouvel album en préparation. Alors le jeu de mots est efficace et La roqueuse de diamants est devenue un classique, un tube. Dans un instant, un autre tube de l'année 85, The Riddle, Nick Kershaw arrive.
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0: Elton John, c'était Little Jenny.
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0: 1980, encore un excellent cru pour la pop mondiale. Cette année-là sort donc ce nouveau titre d'Elton John et ce Little Jenny devient son premier numéro 1 des ventes aux États-Unis. La même année sort en France le tube Donner pour Donner, fruit d'une collaboration exceptionnelle. Bah oui, hein. Titre de France Gall, musique Elton John, texte Michel Berger, qui en même temps en 80 obtient un gros succès avec Celui qui chante, extrait de son album Beau Séjour et qu'on écoute tout de suite.

Isla Bonita. C'est la fameuse chanson proposée tout d'abord à Michael Jackson, qui n'en veut pas, et réécrite par Madonna, qui devient un énorme tube en 1986. Le 11e tube consécutif de Madonna aux États-Unis, un record seulement dépassé par les Beatles et Elvis Presley, numéro 1 également en France. La même année, dans notre top 50 à nous, on croise aussi le groupe Image avec Le Cœur en Exil.

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1: Et voilà, 100% années 80, c'est tout pour aujourd'hui, mais il en reste évidemment des tubes à redécouvrir ou à découvrir. Alors rendez-vous demain dès 21h. Dans un instant, 100% chansons françaises. À demain sur Ici votre radio. Il est 22h.
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3: Est-ce qu'on peut transformer un contrôle fiscal en l'un des plus gros tubes de la chanson française? Pour Florent Pagny, la réponse est un immense oui.
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3: Nous sommes en 2003. Le chanteur est en pleine guerre médiatique et judiciaire avec le fisc qui l'accuse d'évasion fiscale. Il se sent traqué, dépossédé. C'est là que son complice Lionel Florence lui écrit un texte sur mesure. Une réponse en forme de bras d'honneur musical, Ma liberté de penser.

0: de penser.
1: Panny dresse la liste de tout ce que l'État peut lui prendre, ses meubles, sa télé, même ses chiens. Mais il hurle surtout ce qui lui reste, sa liberté. Le pari est risqué, mais le public adore.
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1: Vous écoutez Chaussures Roses, le nouveau titre de Teddy Bear.
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4: Saviez-vous que c'est au fond du métro parisien que Serge Gainsbourg a définitivement troqué ses pinceaux pour un micro ?
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4: En 1958, Lucien Gainsbourg est un peintre timide qui joue du piano dans les cabarets pour payer son loyer. Un jour, dans le métro, il ose l'impensable. Il aborde un poinçonneur et lui demande quels sont ses espoirs. L'homme lui répond tout simplement « voir le ciel ». Il imagine alors ce ciel de faïence et ce travail répétitif.
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4: Ironie du sort, alors que Gainsbourg cherche encore sa place, ce sont les frères Jacques qui enregistrent le titre les premiers. Mais poussé par la chanteuse Michèle Arnaud, il finit par chanter son texte lui-même.
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2: Bonjour, je suis Pierre Bourguignon, je suis un ancien officier de gendarmerie. J'ai depuis quelques années écrit quelques polars. J'habite en bordure de côte. Le but de mon écriture, c'est de faire connaître les Landes et faire connaître un peu la gendarmerie, comment elle fonctionne, parce que ces films télévisés et autres ne reflètent pas du tout l'esprit gendarmerie.

0: D'où est née cette idée d'écrire justement a posteriori de votre profession de gendarme ?
1: J'ai eu envie de donner une image précise de la gendarmerie et de la justice plus largement parlant. C'est pour cette raison que j'ai commis une dizaine de polars dont les enquêtes sont menées par les gendarmes. Mais le dernier, bizarrement, il est mené par un détective. Ce détective, il s'appelle François Latournerie. T'as quoi ? Mais comme c'est pas très vendeur, c'est Jack Larson.
0: Est-ce qu'il y a un peu de vous dans Jack Larson ?
1: Ouais, disons que je fantasme un peu. Certainement, oui, peut-être.
0: Et alors justement, les diaboliques d'Osogor, l'histoire en elle-même, vous l'avez complètement inventée ?
1: Ah, complètement inventée. Elle se passe dans une boîte échangiste, c'est pas graveleux, c'est simplement de l'humour, ce que je tiens à maintenir dans tous mes polars. Les Landes, j'aime bien, je les connais bien pour y avoir vécu depuis tout petit. Les secteurs dont je parle, je les connais particulièrement, qu'il s'agisse du courant du Chêne, de Moliès, de Messange ou de Dax. J'ai travaillé dans le Tursan, Jaune, Air-sur-Adour. J'ai eu aussi envie d'en parler puisque j'ai un titre qui se déroule dans ces lieux mêmes, Palombe, Tursan et Salami, le titre. Si vous voulez, on m'a comparé souvent à San Antonio, et dans le rural, donc j'ai envie d'avoir des titres qui fassent sourire. Tous mes polars, il y a du suspense, vous savez pas qui a fait quoi jusqu'à la dernière page. Ce que je souhaite, c'est pas forcément le cas, mais ce que je souhaite, c'est que le lecteur ait envie d'en lire un autre. J'écris quand j'en ai envie, quand j'ai 10 minutes, 5 minutes, je reprends où j'en étais, et j'ai aucune pression, je me mets dans la peau de l'enquêteur que j'ai été, et bien sûr, je me mets dans la peau du truand, je me dis, si j'étais truand, pour contrer les enquêteurs, qu'est-ce que je pourrais faire? Et ça vient tout seul.
0: Ce métier de gendarme, finalement, c'était une vocation.
1: C'est arrivé par hasard, mais c'est une vocation. Parce qu'être gendarme, c'est être à la disposition des gens, être prêt, être humain, essayer de comprendre, de trouver des solutions, d'éviter des drames. C'est ça, être gendarme. Et aujourd'hui, ça a beaucoup changé. Les gendarmes sont à l'image de la société aujourd'hui. C'est-à-dire que de la rentabilité, de mon temps, c'est pas ça.
0: Vous voulez dire que leurs conditions de travail ont changé ?
1: Ah, complètement. Ils sont débordés. On leur colle sur le dos de plus en plus de tâches. On peut pas tout faire. On peut tout faire, mais pas forcément bien. Dans le temps, les gendarmes étaient accueillis par la population. Aujourd'hui, on se fait agresser. C'est pas du tout pareil.
0: Donc on rappelle quand même que le nouveau roman, ça s'appelle Les Diaboliques d'Osogor, c'est publié aux éditions Terre de l'Ouest, qui mine de rien est une maison d'édition de Seignos.
1: C'est un nouvel éditeur qui s'appelle Benjamin Jugio à Seignos, qui porte une attention particulière à l'orthographe et à la syntaxe, et cet éditeur est au top niveau pour ça.
0: Moi, j'ai un petit truc à vous demander, là, quand même, Pierre, avant de se quitter. On va pas le faire à la façon commandant, mais j'aimerais bien quand même que, assez rapidement, vous me donniez le nom de la radio qui vient de vous tendre le micro ce matin.
1: C'est ici, Gascogne.
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3: Aujourd'hui, on est sur une méthode qui date à la fois de l'époque moderne, tout ce qui est technique de ferrage. Quant au matériel et la position, ça a évolué au milieu 20e siècle. Et on reste sur des choses assez anciennes.
4: Ouais. Donc là, on a sorti une jument, c'est ça ?
3: C'est ça, oui.
4: Ponita ?
3: Oui, c'est ça, oui, Ponita. Donc c'est une jument qui a une bonne quinzaine d'années. Hein, on peut un peu le voir à sa morphologie, un petit peu encellé, un petit peu démusclé sur le dos. Donc on va rester sur une ferrure plutôt classique parce qu'elle n'a pas de problème particulier. Donc on va commencer donc les soins sur Ponita. Là, ce qu'on va faire, on va commencer par dériver, c'est-à-dire un petit peu défaire les lacets de la ferrure, un petit peu comme nous les chaussures. Okay. Donc ça, c'est la première étape.
4: Qu'est-ce qu'on utilise ?
3: On va utiliser une maillotche en cuir et un dérivoir.
4: Ça lui fait pas mal, on est d'accord. À aucun moment, ça lui fait mal.
3: Non, du tout. On travaille que sur l'ongle. Donc c'est pour ça qu'on a des outils spécifiques, des spécifique pour éviter de leur faire mal.
4: Donc là, l'idée, c'est que je me mets à côté de lui et je vais lui demander qu'il me donne... Moi, je dis sa patte, mais son sabot, quoi.
3: Alors, on parle de membre. Tu te positionnes devant.
4: Là, et là.
3: Et alors, il faut que tu mettes le membre sur toi. Faut pas que t'aies peur. Faut un peu forcer quand même, voilà. Et là, tu viens dériver ce clou, là, celui-ci, là.
4: Celui-là.
3: Eh bien, c'est pas mal. Voilà, vas-y, repose. Comme ça, lâche tout. Voilà.
4: Donc là, on vient d'enlever le fer avec une tricoise. Je pensais que ça allait lui faire mal, mais en fait, pas du tout. Et là, maintenant, c'est quoi? C'est un peu la séance manucure.
3: Oui, exactement, c'est ça. Le pied bien à plat. Donc, on est un bon parage. Plus notre parage est réussi, plus la ferrure sera réussie.
4: Là, tu viens d'essayer le fer le zéro.
3: Ouais, voilà, c'est ça. Oui. Donc là, on essaie la taille zéro. C'est une taille qui correspond. Donc au niveau du travail sur mon fer, c'est qu'on mette les clous dans cette partie-là qu'on appelle la ligne blanche. Faut pas les mettre en paroi parce que c'est pas assez souple, ça va éclater. Ouais. Faut pas les mettre trop par ici, parce qu'on va être dans ce qu'on appelle le pied de chair et on va lui faire mal. Donc là, l'idée, c'est qu'on tombe bien sur la ligne blanche. Donc quand je le présente, on voit ici que mon pied dépasse un peu du fer, donc il faudra que j'ouvre un peu cette partie-là du fer.
4: Là, c'est quoi l'étape ? C'est de le mettre au feu ? Le réchauffer, le chauffer.
3: Ouais, c'est ça. Là, on va le mettre dans ce qu'on appelle une forge. On va le travailler, on va le mettre à la tournure du pied. Donc là, on a vu ce qu'il fallait faire. On a mémorisé la tournure du pied. Donc on va reproduire cette tournure du pied sur le fer. Et ensuite, on va aller porter à chaud.
4: Donc là, on a sorti le fer et on le met directement.
3: Voilà, alors il a refroidi un peu. Et là, tu vois ce que je disais, nos contre-perçures. Donc il faut que nos contre-perçures tombent sur la ligne blanche. Là, tu vois, elles sont un petit peu sur la paroi. Donc je vais pouvoir modifier un petit peu ma branche.
4: Et donc, la dernière étape maintenant.
3: On va poser le fer sur le pied. Donc okay. C'est l'étape du brochage. Alors, je vais ouvrir mes talons.
4: Et ça lui fait pas mal.
3: Non du tout, si on a bien ajusté notre fer, on broche dans ce qu'on appelle la ligne blanche.
4: Et là, notre pépère, il est tout prêt.
3: Voilà, là, il est tout beau, on peut lui rendre sa liberté.
4: Tu vas être libre, mon petit. Merci Emmanuel de nous avoir montré ton travail.
3: Eh bien, avec plaisir.
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5: Minute Papillon ce matin avec vous Thierry. Le train entre en gare de Dijes pour un aujourd'hui. La vieille gare de Dijes pour un retrouve une seconde vie grâce à Nadia et Stéphane Gauthier. Les fondateurs de la miellerie des Glycines de Dijes l'ont racheté en 2024. Un achat coup de cœur devant le cachet de ce bâtiment emblématique fermé depuis plus de 70 ans. L'idée, en l'achetant, c'était de le sauver et de le restaurer.
6: Ah ouais, ça c'est une bonne idée.
5: Oui, c'est une bonne idée. La gare, transformée en maison dans les années 60, avait été un peu laissée à l'abandon. Depuis un an, la famille mène un important chantier de nettoyage et de rénovation. En explorant les lieux, elle a retrouvé plusieurs vestiges du passé ferroviaire de ce lieu. Des pavés, des anciennes voies, la pancarte Dijes pour un ou l'altitude gravée sur la façade.
7: La nostalgie des origines.
5: La passion des objets qui ont une histoire aussi sûrement. La famille souhaite maintenant réhabiliter le quai de chargement pour le transformer en salle de réception, aménager la gare en gîte et installer leur miellerie dans l'ancienne salle d'attente. Pour retracer son histoire, la famille a lancé un appel à témoignages sur sa page Facebook et sur le groupe « Ça se passe dans Lyon ». Un appel très vite suivi de nombreux commentaires d'internautes. Des riverains et anciens voyageurs partagent leurs photos, leurs cartes postales ou leurs anecdotes comme l'histoire d'un iconé né dans la gare. La gare qui a fonctionné de 1885 à 1952, elle servait notamment au transport de marchandises comme l'ocre, les légumes ou les animaux. Une mémoire que les Gauthier souhaitent, elle aussi, restaurer. Et il y en a des histoires à raconter sur les gares.
8: Qu'est-ce qu'on peut pleurer dans les gares ? Qu'est-ce que c'est mauvais pour les yeux ? Qu'est-ce qu'on peut flinguer comme mouchoir dans une gare quand on se dit adieu ? Oh, à la gare du Nord !
5: Ah, c'est vrai qu'on peut pleurer aussi dans les gares, on peut sourire.
9: C'est pour ça que les réseaux sociaux aussi sont formidables. On peut aussi trouver de bonnes archives comme ça.
5: Si vous avez des histoires à raconter sur cette gare de Dijes pour un, bah vous pouvez aller sur la page Facebook de cette miellerie ou de Ça se passe dans Lyon.

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1: Tous les jours, une rencontre grâce à Valérie Delos qui se déplace un peu partout au Pays Basque. Elle s'est arrêtée à Bayonne, où elle est tombée sur Mulène qui nous raconte une partie de sa vie.
2: Bonjour, je m'appelle Mulène, j'ai 48 ans et je suis de Bayonne.
3: Bonjour Mulène, aujourd'hui vous êtes une artiste, muraliste. Est-ce que vous êtes d'accord si je dis que vous êtes une résiliente?
2: Oui.
3: On va faire quelques pas en arrière dans votre histoire. Vous avez eu une première vie de sportive de haut niveau. Vous faisiez quoi?
2: Alors, j'ai été en équipe de France de volley et ensuite de beach volley. J'ai démarré aux alentours de 15 ans.
3: Ça veut dire un engagement de vie total? C'est-à-dire qu'on va pas au... à l'époque où vous allez boum, vous étiez focus, entraînement, c'était ça votre vie?
2: Oui, tout à fait. Et puis, comme je suis rentrée dans les structures d'entraînement intensive, pour moi, c'était aussi, je partais de la maison, mais j'avais comme objectif d'avoir mon baccalauréat pour que mes parents soient fiers.
3: Combien d'heures d'entraînement par jour à peu près?
2: On ne vit que pour son sport. On se réveille, on petit déjeune sainement, on part à l'entraînement, on fait de la musculation, on rentre, on déjeune, on fait une petite sieste. Puis on a une seconde phase d'entraînement l'après-midi. Puis ensuite, en fin de soirée, c'est les soins.
3: Donc une vie, on le comprend, hyper intense.
2: Oui.
3: Et puis un jour, dans votre vie, arrive un événement qui va tout arrêter.
2: Oui, j'étais relativement jeune, j'avais 39 ans. Et puis là, on m'annonce que j'ai un cancer de l'ovaire.
3: Vous n'aviez pas encore d'enfant?
2: Non. Mais bon, je pense que le fait d'avoir été sportive de haut niveau m'a permis de ressortir les cartes de la volonté, de se battre. En fait, l'objectif n'était plus d'atteindre la coupe ou la médaille, mais c'était de rester en vie.
3: Et ça dure combien de temps jusqu'à ce que vous puissiez reprendre une vie normale?
2: C'est une bonne question, parce que d'un point de vue clinique, j'ai relativement été, entre guillemets, guérie très tôt. Au bout de 5-7 mois, mes analyses étaient totalement revenues à la normale. Par contre, ça a été tellement intense. En 5 mois, j'ai vécu 2 opérations et 3 cures de chimiothérapie, où j'ai dû réapprendre à marcher 2 fois, j'ai perdu mes cheveux. Vous voyez, de vous en parler, ça me remet un peu d'émotion, parce que c'était une période très intense, très sombre, mais... Effectivement, une fois où l'hôpital vous dit « Bon, c'est bon, maintenant revenez dans un an », c'est plus complexe. Parce que aussi tout l'entourage, je pense que c'est bon, on est sorti d'affaire. Ouais. Mais en fait, c'est comme si on se reprenait une seconde vague. Et c'est comme si, en fait, ça devenait réel. On est paumé, on sait plus. C'est comme un kidnapping un peu.
3: Et comment vous avez rebondi? Comment ça se passe? Est-ce que c'est un déclic un jour? Est-ce que c'est un cheminement?
2: Alors, il faut savoir que ce genre d'épreuve, ça vous change à jamais. Il y a un avant et un après. C'est d'abord processer dans le deuil de son ancienne vie. Si on processe pas bien ses deuils, on reste aigrié et malheureux. En fait, pendant la maladie, j'ai accepté de mourir. J'ai vraiment travaillé le lâcher prise le plus lointain que je puisse faire. Par contre, je me suis dit, si je meurs demain, je meurs artiste. En fait, pourquoi j'y allais pas? Parce que j'avais peur de pas gagner assez bien ma vie, peur de pas savoir quoi faire, peur.
3: Mais en quoi l'art ça a été une thérapie pour vous?
2: Cette épreuve m'a permis d'être à l'écoute de mes intuitions, de plus en plus. De faire confiance à mon cœur et un peu moins à ma tête. Mmh. Et effectivement, aujourd'hui, en plus d'être artiste peintre, je suis art thérapeute. Mmh. Donc j'accompagne des personnes le jour où ils ont un événement douloureux à passer ou émotionnellement s'ils se sentent chargés. Voilà.
3: Conclure, si je vous dis cette phrase très galvaudée, mais j'aimerais bien que vous rebondissiez dessus. Si on dit que tout ce qui ne tue pas rend plus fort, du coup, vous dites oui?
2: Un grand oui.
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4: Aujourd'hui, je suis à La Châtre, je suis à l'hôtel de Vilaine, qui n'a pas toujours été un hôtel. Mais alors, c'était quoi avant cet hôtel de Vilaine? Vous allez le savoir tout de suite.
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4: Pour en savoir plus sur cet hôtel de Vilaine, je suis avec Vanessa Wendling. Elle est directrice du service culturel et du musée de Georges Sand. Bonjour Vanessa. Alors, cet hôtel de Vilaine n'a pas toujours été un hôtel?
7: Alors, c'était même pas vraiment un hôtel, c'était un hôtel particulier. En fait, un hôtel particulier, c'est une grosse maison. C'est pour résumer.
4: Une belle demeure.
7: Une belle demeure, voilà. Après, il y a toute une, une architecture des hôtels particuliers. Celui-ci est typique du 18e siècle. On arrive côté rue Nationale dans la cour qui s'appelle la cour Génie de Vasson. On a la belle façade et on dit que c'est un hôtel entre cour et jardin puisque de l'autre côté, il y a le square Georges Sand, où nous trouvons actuellement, mais qui était le jardin de l'hôtel particulier. Et au milieu se trouve ce grand bâtiment qui est un des bâtiments les plus spectaculaires à La Châtre. Il est vraiment monumental et en fait, l'histoire, il s'appelle l'hôtel de Vilaine parce qu'il a été construit par le marquis de Vilaine. Donc c'est une demeure noble, à la fin du 18e siècle. La petite histoire qui est un peu rocambolesque, c'est que quand le marquis de Vilaine construit cet hôtel particulier, il fait appel à un architecte creusois, un entrepreneur creusois qui s'appelle Barga. Mais on est aux prémices de la Révolution française et notre marquis de Villaine, en fait, va émigrer. Il va plutôt s'opposer à la Révolution française et comme tous les émigrés, il va être un peu dépossédé en tout cas de son bien. Ils vont passer aussi dans le giron des biens nationaux. Et donc cet hôtel particulier, il l'a peu fréquenté, il en a peu profité, puisqu'il en a profité à peine une dizaine d'années, et après il est parti à l'étranger. Et donc ce qui s'est passé, c'est qu'au début du 19e siècle, après la Révolution française, la commune de La Châtre va racheter le bâtiment pour y installer un collège et un lycée.
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7: Entre-temps, il est devenu un peu caserne, régiment, on y a stocké un peu plein de choses pendant quelques années, mais dès le début du 19e siècle, il devient collège et lycée pendant plus de 150 ans. Et puis à partir des années 1970, le collège va déménager dans un bâtiment neuf qui existe encore aujourd'hui, juste en face en fait de l'hôtel de Villaine, et va devenir un lieu dédié plutôt à la culture. Mais le reste, c'est la bibliothèque qui existe toujours au premier étage, les fonds patrimoniaux. Et puis, depuis quelques années, on y a mis un musée provisoire et qui, en fait, était le prémisse de ce que va devenir le futur de cet hôtel particulier, qui ne sera ni collège, ni caserne, ni rien, qui va devenir sur l'intégralité du bâtiment, le nouveau musée Georges Sand et de la Vallée Noire à La Châtre. Donc ça, c'est pas tout de suite. On a au moins 3 ans de travaux. Il faudra attendre 2029-2030 pour redécouvrir l'hôtel particulier avec une autre fonction encore, puisque les bâtiments ne cessent de vivre et d'évoluer.
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10: Adieu Mia.
11: Adieu.
10: 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Quoi ouais ou t'aimes way?
11: Ouais ou t'aimes qui passe yad.
10: Donc quand t'étais petite, il s'est passé quelque chose.
11: 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Donc quand j'étais petite, je suis partie faire une balade à cheval avec mes parents. Donc et ben à la passe yad, à un moment qui lose way qui bat une rouille et qui gonfle. Oh. Et donc quand je me baladais avec le cheval, j'ai les yeux qui ont commencé à devenir rouges et à gonfler. Et du coup, bisque et kumel ça n'a gonfla her qui bam à l'hôpital et qui a même découvert qu'elle est allergique aux animaux d'apéus et du coup qui m'a ricat eu médicament en l'oeil et du coup bah à dar canabibiel après. Oh. et du coup vu qu'il commençait à beaucoup gonfler, on est allé à l'hôpital et ils m'ont mis un médicament dans l'œil parce que c'est mes yeux qui avaient commencé à gonfler et ensuite du coup ça avait dégonflé à dar il y a passé un long temps que hey tu es serré de pyjama d'a pu amig et qui a même mes pet photos et qui a dû de sus une photo d'aqueste passeillade où la baby hate tu allergie et qui a crédu de Kemery Press loupé d'Oshiba Odenway. Il y a pas très longtemps du coup j'ai fait une soirée pyjama avec une amie et on regardait les photos et on est tombé sur la photo du coup de cette allergie et elle a cru que je m'étais pris le pied du cheval dans l'œil.
10: Qui est terrible tout à coup. Merci Smia.
11: D'aplasé.
10: Adieu.
11: Adieu.
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1: Elle est complètement dingue cette histoire, Hugo, et pourtant son nom ne vous dit rien. Je pense presque à personne. Marcel Chaumien, un homme discret devenu vauclusien d'adoption, maire d'un petit village quand même du Luberon, et en même temps l'un des personnages clés des services secrets français de l'après-guerre.
2: On peut dire un maire espion.
1: Exactement. En fait, maire, c'était sa couverture. C'est quand même assez dingue cette histoire. Marcel Chaumien n'est pas né en Provence, il voit le jour à Reims, dans la Marne, mais tout change en 1944 lorsqu'il est envoyé en mission dans le Vaucluse en pleine Seconde Guerre. C'est là en fait qu'il découvre le territoire et qu'il va s'engager autour de la résistance. Hein, local, aux côtés de la résistance surtout vauclusienne, et qui ensuite s'installera après la guerre chez nous. Alors avant ça, Chaumien était un militaire d'élite, un parachutiste d'essai. Ah, c'était un métier assez risqué, hein, puisqu'il consiste en fait à mettre au point des parachutes, les équipements, mais aussi les techniques de saut.
2: Et tu sens déjà que ça s'ouvre pas en fait,
1: ouais,
2: ça
1: oui, puis surtout les ennemis aussi. Ouais. Il pouvait sauter de nuit, dans les forêts, voilà, donc c'est assez dur, et cette expertise va faire de lui en fait un homme clé des opérations clandestines.
2: Et c'est là qu'il bascule dans le renseignement.
1: Bah oui, parce que son CV est super beau, ancien résistant, parachutiste, membre du service action, Marcel Chaumien va travailler d'abord pour le SDECE, c'est l'ancêtre de la DGSE en fait. On le retrouve dans les années 40-50 sur des missions ultra sensibles, et en fait il va entraîner nos agents secrets dans le parachutage notamment. Il va participer aux opérations du rideau de fer en Afrique, en Europe de l'Est, et dans les archives, son nom apparaît, alors son nom d'emprunt, hein, puisqu'il avait un pseudo, vous imaginez bien, oui, aux côtés de figures centrales. Tiens, par exemple, Jacques Faucard, c'est le conseiller très secret du général de Gaulle, s'il vous plaît. Donc c'est quand même du très haut niveau. Chaumien qui circule entre ambassades, pistes africaines, aéroports parisiens et réseaux clandestins. Et pendant ce temps-là, notre Marcel, donc, il est élu dans le Vaucluse.
2: Et oui, incroyable ce parcours.
1: Exactement. C'est là que l'histoire devient fascinante. Marcel Chaumien devient maire de Viens en 1959. Il va le rester jusqu'en 1977. Trois mandats, 18 ans, donc, au service du village. Il faut s'imaginer, la journée, il va s'occuper d'assainissement, d'école, de voirie. Et régulièrement, il reprend l'avion pour Paris-Orly, Roissy, ouais, pour retrouver les services secrets où il va mener cette double vie pendant des années.
2: Et on comprend mieux pourquoi on ne connaît pas son nom.
1: Oui, je vous ai parlé de Jacques Faucard, le conseiller très spécial de Gaulle. Il dira que c'est un homme très bien, courageux, un agent secret qui ne cherchait aucune reconnaissance. Marcel Chaumien meurt en 1979, décoré, respecté dans les cercles du pouvoir, mais finalement presque inconnu du grand public. Ce destin, c'est comme un roman d'espionnage, il faut le dire quand même. Et aujourd'hui, eh bien, c'est Catherine Chaumien, sa fille, qui le raconte dans des conférences en Vaucluse. On a pas mal d'archives aussi qui existent, notamment au service historique de la Défense. On a des ouvrages sur l'histoire du service secret français, où il est nommé souvent.
2: Ouais.
1: Et aujourd'hui, bah, je vous mets tous les documents et les photos grâce à sa fille Catherine, que je salue, sur notre appli. Ici, vous le voyez au bras de Gaulle et aussi pendant ses missions. Enfin, c'est juste exceptionnel ce discours et surtout ce destin de Marcel Chaumien.
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3: 6h20, aujourd'hui comme toute cette semaine, nos authentiques sont des azuréennes. Vous savez que dimanche, c'est la journée internationale des droits des femmes, le 8 mars. Et ce matin, rencontre avec Amina Bini. Elle est éducatrice de jeunes enfants à Nice. Après avoir été à l'écoute des familles dans un LAIP, c'est-à-dire un lieu d'accueil enfants-parents, eh bien, elle est aujourd'hui à la halte garderie Louparpayoun. Alia Zegaoula l'a rencontrée. Amina se définit d'abord en trois mots.
4: Enveloppante, sensible et à l'écoute. Du plus loin que je me souvienne, l'idée de travailler auprès des enfants a toujours été en moi. Lorsque j'étais lycéenne, pour me rendre jusqu'à mon lycée, je passais devant plusieurs écoles. J'ai été très touchée par la difficulté que les parents avaient de se séparer de leur enfant et vice-versa. Je pense que la question de l'attachement m'a interrogée à ce moment-là.
5: Pour ces parents qui n'ont pas encore osé ou qui ne connaissaient pas jusqu'à aujourd'hui l'existence de ces LAEP, donc pourquoi ça peut être sympa de venir ?
4: C'est un lieu de socialisation. L'enfant apprend à se détacher de son parent en la présence de son parent. C'est comme ça que ça commence. C'est un lieu de laisser être. On va pouvoir se rassurer, s'encourager, se valoriser, parce qu'on va vite se rendre compte qu'on n'est pas seul et que d'autres parents vivent la même chose que ce que l'on vit.
5: Qu'est-ce qui fait un bon parent ?
4: Pour moi, il n'y a pas de recette miracle ou spéciale pour être un bon parent. On le devient avec le temps, on le devient officiellement dès la naissance d'un enfant. C'est l'enfant, pour moi, qui est le guide. Le bébé est compétent dès la naissance pour exprimer ses besoins, de tout son être, de tout son corps, observer, être attentif à son enfant. Je pense que ça peut nous permettre d'être le parent suffisamment bon.
5: Qu'est-ce que vos enfants à vous ont appris ?
4: J'ai 4 enfants, 24 ans, 22 ans, 16 ans et 7 ans. J'ai compris en fait que je n'ai pas été la même mère. pour chacun de mes enfants. Parce qu'ils avaient des besoins différents aussi. J'ai quand même le sentiment qu'ils m'ont montré le chemin. Ils ont été comme des guides pour moi. Moi, je les ai accueillis et je les ai accompagnés. J'ai fait vraiment comme je pouvais, du mieux que je savais. Mes enfants m'ont fait prendre conscience qu'ils ne m'appartenaient pas, qu'ils avaient leurs propres besoins, leurs propres pensées aussi. Dans l'accompagnement, dans le soutien à la parentalité, ça m'a beaucoup aidée. J'ai la certitude que ce sont les familles qui m'ont amenée à ce que je suis aujourd'hui.
5: C'est quoi le plus beau compliment qu'on ait déjà pu vous faire, Amina ?
4: C'est d'avoir pleuré chaque fois que j'ai dit une petite phrase, et notamment à des mamans, mais aussi des pères, aussi des familles. Vous êtes son parent, sa mère ou son père à cet enfant. Le seul et l'unique pour lui, celui ou celle qui le connaît le mieux au monde est le ou la meilleure des éducateurs ou éducatrices pour votre enfant. Il y a une émotion qui se lit, qui se ressent, qui se voit. C'est une phrase qui donne de l'espoir et qui permet de ne pas renoncer, à mon sens. Qui permet de, quelque part, de dire aux parents... tout ira.
5: Qu'est-ce que vous aimeriez que ces enfants, ces parents, que vous croisez parfois juste une fois, retiennent de vous ?
4: Mais que ce fut une belle rencontre, tout simplement.
3: Et une belle rencontre, justement, qu'on a fait à l'instant avec Amina Bini, éducatrice de jeunes enfants à Nice. C'est un vrai soutien aux familles, ce qu'elle fait. Vous retrouvez son portrait sur ici.fr, comme celui de tous les authentiques.

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1: Ici Picardie propose du lundi au vendredi de retrouver la romancière picarde Karen Ponte qui vient s'éparpiller et nous donner son billet d'humeur tous les jours. Bonjour Karen.
2: Bonjour. Est-ce que ça vous est déjà arrivé d'acheter un appareil électronique, un téléphone portable par exemple, de le brancher pour le charger une fois rentré chez vous, et là, au moment du démarrage, bim, mise à jour requise.
1: Ah oui.
2: Comment ça, mise à jour? Mais je viens de l'acheter, il est tout neuf. Et oui, après l'enfer des mots de passe, voici venu le purgatoire des mises à jour, qui sont censées corriger des bugs qu'on n'a même pas remarqués, et améliorer la fluidité d'utilisation de l'appareil, alors qu'on est toujours réduit à temps le bras en l'air dans nos jardins à la recherche d'une barre de réseau. Oui. Je suis sûre que vous avez tous au moins une fois vécu ce moment où, alors que vous êtes pressé, que vous avez besoin de vous servir d'une application, vous l'ouvrez et là, bim, de nouveau, mise à jour de l'application requise. À croire qu'il y a un algorithme à l'intérieur qui guette le moment où ça nous cassera le plus les pieds. Alors bien sûr, on peut ignorer ce chiffre des mises à jour disponibles, mais si on le fait, arrive ce jour funeste où plus rien ne fonctionne et on est bon pour retourner à l'âge de pierre, c'est-à-dire à l'époque des téléphones filaires. C'était facile au moins à l'époque, on pouvait rien faire d'autre que téléphoner avec nos téléphones, mais au moins ça fonctionnait toujours. Enfin, si on occulte les téléphones à cadran, où est leur manière de nous échapper des doigts au moment du dernier chiffre. Est-ce que ça vous dit quelque chose, ça? Et donc, ça nous obligeait évidemment à tout recommencer. Je rappelle que la petite boule en plastique au bout des bics de quatre couleurs servait à ça.
3: Ah mais oui!
2: À tourner les numéros des cadrans.
3: Exact.
2: Je vous dis à demain et d'ici là, rappelez-vous qu'être focus, c'est bien, mais qu'être éparpillé, c'est encore mieux.
1: Karen Ponte, autrice picarde, qu'on retrouve évidemment avec ses billets d'humeur sur notre site ici.fr.
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1: Mon père, il m'apprend à cuisiner. Du coup, moi j'adore cuisiner avec lui. Et une fois, moi, j'ai fait des haricots verts et, avec de la viande rouge. Et en fait, maintenant, je veux faire des repas que toute seule.
2: Moi, je cuisine des tagines, des couscous. Des fois, je cuisine avec ma mère des gâteaux, des pancakes.
3: Moi, je cuisine un bon coq et un poulet. Je suis le poulet qui danse, je suis le poulet qui danse.
4: Je sais faire des salades, j'aime bien. Ma maman, elle a cuisiné un repas, mais j'arrive pas à dire parce que c'est dans mon pays. Après, quand j'ai goûté, c'est très bon parce que j'aime bien.
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5: Voici Pauline Guillouche, hépato-gastro-entérologue à Nantes. C'est un médecin très suivi sur les réseaux sociaux. Elle y partage sa passion pour la médecine avec l'envie de la rendre simple, claire et accessible à tous. Mais comment devient-on hépato-gastro-entérologue ?
6: Dès la quatrième année de médecine, quand on passe en stage en fait pendant nos études, moi j'ai été happée par le service de gastro-entérologie du CHU de Nantes, où j'ai fait toutes mes études et mon internat et mon clinica et quelques années de praticien hospitalier. Et c'est une rencontre avec les médecins, avec les seniors, avec nos mentors en fait. Et là, je me suis dit, ok, c'est vraiment cette spécialité que je veux faire.
5: Qu'est-ce que vous aimez le plus dans votre métier aujourd'hui, Pauline ?
6: Les rencontres avec les gens, le fait de les suivre. Comme je suis installée en libéral, je peux voir les patients des années et des années après. Donc en fait, je suis leur évolution. Je suis leur vieillissement aussi. Je suis leur petit parcours de vie, leurs accidents de vie parfois. Et ça, c'est en dehors, évidemment, de la consultation et de ce qui les amène. Mais c'est ça qui rend la relation hyper intéressante entre le patient et le praticien. Moi, je ne serais pas la même sans toutes les rencontres que j'ai faites depuis le début de ma carrière. J'ai toujours des histoires qui m'ont marquée, qui m'ont inspirée. Et bien sûr que c'est ces rencontres qui, aujourd'hui, font que j'ai envie de continuer ce métier.
5: Vous êtes présente sur les réseaux sociaux, Pauline, pour vulgariser un peu la médecine. Vous avez plus de 200 000 followers, donc 200 000 personnes qui vous suivent sur les réseaux sociaux. Ça veut dire que même les médecins doivent s'y mettre ?
6: Tous les médecins doivent s'y mettre pour contrer les fausses informations en santé, ça c'est clair et net. Donc oui, j'encourage chaque confrère et chaque consoeur à s'y mettre. C'est passionnant, c'est un autre terrain de jeu, on va dire, un autre terrain d'exploration que sont les réseaux sociaux.
5: Vous êtes surprise justement de l'intérêt qu'on porte à toutes les vidéos que vous pouvez publier, à tout ce que vous pouvez dire sur les réseaux sociaux ?
6: En ce qui concerne ma spécialité, je vois que le ventre effectivement intéresse les gens, probablement les angoisse. Donc ils sont allés chercher l'information ailleurs que sur mes vidéos. Et puis ils ont plein d'idées qui sont fausses. Et l'idée, c'est de se dire, revenez vers peut-être la parole du professionnel de santé. Donc j'essaye de les rattraper et peut-être de contrer effectivement ce qu'ils ont vu. Parce que ce qu'on sait, c'est que l'information fausse, elle diffuse de façon virale par rapport à une information vraie qui a beaucoup plus de mal à circuler. Donc c'est pour ça qu'il faut qu'on soit nombreux à apporter cette parole.
5: Qu'est-ce qui vous rend le plus fier aujourd'hui, Pauline ?
6: Waouh, c'est mes enfants, en fait. Et si on en revient sur le métier, c'est de pouvoir accompagner les gens dans la durée. Ça, c'est vraiment une grande fierté.
5: Avec Pauline Guillouche, la médecine sort des cabinets pour aller à la rencontre du public. Une approche pédagogique et humaine qui permet à chacun de mieux comprendre et de se réapproprier sa santé.
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7: Ici à la Souterraine, en passant devant le tiers-lieu, la maison d'à côté, peut-être que vous vous êtes déjà demandé ce que c'était avant. Eh bien, on a trouvé des personnes pour nous répondre. Annick et
8: Roger Boulevard.
9: Je remonte en 1946, où c'était avant un café-restaurant-pâtisserie. Les jeunes filles venaient avec leurs copains et ils mangeaient beaucoup des pâtisseries, notamment des bonnes brioches. qui était vraiment délicieuse. Les propriétaires de ce restaurant étaient assez âgés, c'était monsieur, madame Piton. Ils ont revendu leur commerce en 1952. C'est monsieur, madame Poti, qui était boucher de profession. Monsieur Poti et sa femme Alice ont repris donc le commerce. Alice tenait la boucherie plus le café qui était resté. Bah, je suis arrivée quand ça a été revendu ici aux personnes qui ont fait la maison d'à côté en 2017.
7: Hein? L'actuel café, c'était là où il y avait le café avant ?
9: Non, pas du tout. Alors, l'actuel café d'aujourd'hui était l'ancienne boucherie. Quand les parents ils se sont mis à la retraite, les enfants n'ont pas repris la succession. Donc, c'est pour ça que ça a été revendu en 2017 pour devenir la maison d'à côté.
8: Ma sœur fréquentait mademoiselle Pouty, mais le reste, je ne pourrais pas vous en dire plus. Hein.
9: Ici, par contre, c'est que cette grande pièce où nous sommes, dans la maison d'à côté, c'était le café-restaurant-pâtisserie. En 1946, ça, c'était la grande pièce. Et c'était un lieu de rencontre.
8: Ça tenait à côté de la boucherie ou dans la boucherie ?
9: Ici, non, dans la grande salle. Parce que là où il y a le café actuellement, c'est la boucherie. C'était l'ancienne boucherie.
10: Bonjour ! Bienvenue à la maison d'à côté. Moi, je me présente, je m'appelle Elsa. Je m'occupe avec mes collègues de ce lieu. On est une coopérative et nous avons l'association Bocale Facelli qui est intégrée. On va proposer plein d'activités, la cuisine, le jardin. On invite les personnes à se retrouver autour d'un café, d'une boisson chaude ou froide. On a aussi des sirops. Et puis après, on va avoir des loisirs créatifs, l'apprentissage numérique, ce rendez-vous gratuit. Et on fait de la location d'espace, en gros.
11: Moi, je m'appelle Océane.
7: Océane, est-ce que c'est toujours un lieu où on vient prendre une pâtisserie avec les copains ?
11: Bon, on peut dire ça, oui, parce qu'on a le lycée qui est juste à côté, donc parfois les étudiants viennent ici avec leurs amis, leurs copains, donc oui. Il y a beaucoup de pâtisseries faites maison et elles sont excellentes.
7: Le goût pour le partage et les pâtisseries, ça perdure dans le temps.
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1: Un mot que j'adore et que je ne connaissais pas avant de faire ma vie en Périgord-Limousin, c'est le mot banturle. Connaissez-vous à quel moment ? Eh bien, vous avez déjà entendu parler d'une banturle. On peut considérer qu'affubler quelqu'un de banturle, c'est plutôt péjoratif. Je te promets, je suis revenu 2 heures après, il était encore sur le canapé, l'autre banturle. Hein, vous l'aurez saisi. La banturle est un mot occitan bien de chez nous qui qualifie l'individu de traînard, de mou du bulbe, qui se la coule douce. Après, il ne faut pas tomber non plus dans la facilité, parce que sur notre territoire occitan, banturler, banturla, c'est une philosophie. Moi, j'aime banturler, hein, parfois, flâner, errer, déambuler sur les chemins sans but précis. Bah, j'aime aussi banturler dans mes propos, hein, c'est-à-dire divaguer. Pardonnez-moi, je banturle un peu, mais c'est ma façon de modifier le réel, quoi. Et vous, derrière le poste, aimez-vous la banturla, banturla, dans votre vie? Allez, adieu.
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2: Quand on veut faire un gâteau et qu'on se rend compte qu'on n'a pas d'œuf, enfin je sais pas vous, mais alors moi, franchement ça a tendance à me démoraliser. On est souvent bien embêté et dans 90% des cas, on va renoncer. Pourtant, il existe des alternatives parfois très simples pour remplacer un œuf dans un gâteau. Alors qu'on soit allergique, parce qu'il y a des allergiques aux œufs, qu'on soit intolérant, il y a des intolérants, qu'on soit vegan, ou si tout simplement on n'a plus d'œuf dans le réfrigérateur, ben, je vous promets, il y a 3 alternatives possibles.
3: Mais dans un gâteau un œuf, c'est quoi son rôle ?
2: Eh ben oui, c'est vrai, vous avez raison. Un petit rappel utile. Dans les recettes, les œufs, ça sert à lier et à donner du moelleux, en fait, au gâteau.
3: Alors, on les remplace par quoi ?
2: Alors, qu'est-ce qui marche ? Ça marche de remplacer l'œuf par des graines de lin moulu. Pour les biscuits, les gâteaux, les pâtes sans gluten, c'est vraiment pas mal. Alors, on va faire comment ? On va compter 2 cuillères à soupe de graines de lin et 3 cuillerées à soupe d'eau. On commence par moudre les graines de lin dans un moulin à café, par exemple, ou dans le bol de votre robot, enfin, comme vous voulez. Vous allez mettre ça dans un bol avec de l'eau et vous allez laisser reposer 5 minutes. Au bout de 5 minutes, vous allez voir le mucilage des graines de lin apparaître. C'est quoi ? Ça veut dire que c'est une espèce de liquide qu'on pourrait décrire comme un blanc d'œuf, puisqu'il est légèrement visqueux. Plus vous allez attendre, plus il va devenir visqueux. Et c'est cette texture qui va être parfaite pour donner du liant à vos préparations. Alors attention, les graines de lin rancissent très vite. Donc pour éviter d'en préparer trop à l'avance, il faut moudre à la dernière minute ce dont vous avez besoin. Et il faut pas en acheter pour en avoir en stock de façon trop importante à la maison. Vaut mieux les renouveler régulièrement. De la même façon, les graines de chia vont faire exactement la même chose. Vous allez ajouter 3 cuillères à soupe d'eau dans 2 cuillères à soupe de graines de chia et vous allez laisser tremper là un peu plus longtemps. Elles ont pas la même texture, mais au bout de 10 minutes, vous aurez cette espèce d'aspect visqueux qui permettra de lier votre pâtisserie. Et ça marche très bien. Et puis dernière chose, et ça vous l'avez peut-être davantage, en tout cas, moi je sais que les 3 fonctionnent, que ça marche, c'est la compote de pommes. Mais pas que, en fait, tous les fruits contenant beaucoup de pectine, c'est-à-dire les pommes, les raisins, les cerises, les mûres, les abricots, les myrtilles, toutes ces compotes-là vont vous permettre de remplacer un œuf. Et ça, c'est vraiment hyper intéressant. On remplace un œuf par à peu près 50 grammes de purée de pommes ou de compote de pommes. Ce qui est chouette, c'est que vous allez faire un gâteau au yaourt au citron, parce qu'il vous restait un vieux gâteau au yaourt au citron, vous mettez de la compote au citron, vous prenez un yaourt à la cerise, vous mettez de la compote à la cerise, et vous allez voir, vous aurez un gâteau fabuleux.
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4: En plein cœur de Tillières-sur-Avre, je demande la famille Giraud. Vous allez faire la connaissance de Mika, le papa, Ambre, la fille, et Manon, le copain de la fille. J'aurais bien aimé vous présenter Céline, la maman, mais elle est au boulot. Faut bien qu'il y en ait qui bossent. Céline, vous la verrez demain, vu que j'ai des raisons de dormir chez eux ce soir. « vois pas de porte, alors je toque au carreau. Une jeune fille ouvre la fenêtre.
5: Hello, Ambre.
6: Oui, c'est ça.
5: Le papa, il est pas là?
6: Il doit être à l'intérieur, je pense.
4: Ok, j'entre comment?
6: Je vais t'ouvrir le portail.
5: Ah, t'es trop mignonne.
6: Peut-être c'est ouvert, je sais pas.
5: Bah, je regarde.
6: Ouais.
4: Bah, j'avais pas vu le portail. C'est ouvert.
5: C'est moi?
4: Non, c'est ouvert.
5: Bah, tu vois, c'était ouvert.
4: Bah ouais. Mika a l'air d'aller bien.
5: Très bien, très bien. Très
4: Pourquoi
5: bien,
4: c'est
5: bien.
4: Si grand ici?
5: Parce que c'est un ancien relais de poste, l'ensemble.
4: Ah, d'accord.
5: Ouais, c'était considéré un peu comme une ferme ici, il y avait des chevaux.
4: Regarde ces perdus grands ouverts qui sont ni grands ni verts à la base, mais qui se demandent ce que tu viens faire là.
5: Je viens voir parce qu'il paraît que c'est une famille d'artistes ici. Papa, maman.
7: Ouais, Ambre.
5: Mano, tout le monde est dans l'art, quoi.
7: Oui, un petit peu, ouais.
5: C'est toi qui as impulsé tout ça
7: hein. Alors, je pense, hein, je suis le premier. Hein. Bah, c'est les enfants qui ont suivi. Hein. On appelle ça la reproduction sociale. Hein. Un artiste fait des enfants artistes, voilà, ouais. C'est ça.
4: Vous avez fait la connaissance d'Ambre?
6: Moi, je fais un peu tout, mais surtout de l'installation et de la performance. Donc, je mélange plein de médiums, surtout dans la sculpture. Et après, j'intègre des éléments de son, de vidéo dedans.
4: Et papa, il fait quoi?
7: Si tu fais le tour dans la maison, on va voir qu'il y a pas mal de peintures, peintures-objets, des sculptures.
4: Voilà. Voilà. Et Mano, il fait quoi?
6: Des films 3D et du son.
4: Et Cécile, la maman, elle s'exprime beaucoup dans le textile.
7: Voilà.
4: Tout ça sur l'impulsion de Mika, le papa.
7: Bah, finalement, c'est dans le lieu dans lequel où ils ont dû me voir. Et Ambre, toute petite, elle était à la fois dans le bac à sable, le béton, les briques, après les petits bricolages, puis après dans les œuvres, dans la peinture à l'atelier, et ainsi de suite, quoi.
4: À la base, la famille n'est pas du coin.
7: On n'est pas vraiment de Normands. Mes enfants sont Normands parce qu'ils sont nés en Normandie, mais nous, on vient du Loir-et-Cher.
8: Ah, ta famille habite dans le Loir-et-Cher. Ces gens-là ne font pas de manière.
4: Je crois qu'on vous avait pas encore présenté Mano.
9: Mano, Mano.
4: Le vidéaste de la famille.
5: Ça va, Mano? T'es réveillé?
10: Ouais, ouais, c'est bon, je me suis réveillé.
4: Bah, il dormait pas, il bossait.
5: Hein. Bossait tes 3D, tes images de synthèse.
10: Ouais, là je bosse des storyboards pour un film.
5: Et tu fais une école?
10: Non, j'ai fini là.
4: Il a fini.
10: J'ai fini et depuis que j'ai quitté les Beaux-Arts, je me suis mis à l'animation 3D.
5: Là, c'est un atelier, là.
7: Oui.
5: Ah, mais il y avait de la place, hein.
4: Il en faut pour toute la famille.
7: J'ai coupé la radio, j'avais mis la radio, donc.
5: T'avais mis quoi comme radio?
4: Change de sujet.
5: Ah, ici, c'était le.
4: Bravo.
5: Voilà. C'était pour les chevaux, quoi.
7: Alors, t'as la mangeoire, t'as même l'abreuvoir qui est en dessous, là, qui est en zinc.
5: La mangeoire sert de rack aujourd'hui pour les tableaux de qui? De toi, alors?
7: Surtout de moi. Ouais, ouais, ouais. Donc là, c'est la partie atelier, artiste. On fait des toiles, de la peinture, de la sculpture, découpage, assemblage. Il y en a un peu partout.
4: Sinon, Fred, t'avais pas un truc à leur dire?
5: Je vais dormir chez vous ce soir.
7: Si tu veux, il n'y a pas de problème.
5: Et puis, il n'y a pas de problème, il y a surtout de la place.
7: Ah, bah, il y a surtout de la place, oui, voilà. Beaucoup de place.
5: Parce qu'il y a un truc qu'il faut absolument que vous me montriez demain.
7: Oui.
4: Petit indice.
5: Et demain, on va changer de rue.
7: Tout à fait.
5: Tu vas me montrer un truc qui est dans la rue du château, là.
7: Oui.
5: Je pense que ça va en halluciner plus d'un.

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2: Il a pour le coup des histoires qui nous restent bien dans la tête, c'est Arnaud Fromage qui est avec nous. Bonjour Arnaud.
3: Bonjour, bonjour à tous.
2: Arnaud, ça faisait longtemps que vous ne nous aviez pas déterré une vieille loi de l'époque révolutionnaire.
3: Oui, mais cette fois j'en ai trouvé une qui sert vraiment à quelque chose. Je dirais même que c'est une loi qui a tout changé. Il s'agit de celle qui, en 1799, a instauré en France le système métrique. Plutôt, le système MKPS pour mètre kilogramme poids seconde. Trois unités de base pour les unir toutes et en finir enfin avec les toises, les perches, les pouces, les lieux, les livres et les boisseaux. Il faut dire que chaque région et parfois même chaque ville possédait sa propre

0: autre unité de mesure. À Besançon, c'était l'aune, par exemple, qui mesurait un peu plus de 80 cm. Alors, pour éviter les embrouilles, eh bien, une tige en métal, une aune étalon, avait été scellée dans la pierre au XVIe siècle à l'extrémité gauche de la façade de l'hôtel de ville. Et elle y est toujours, d'ailleurs, elle est toujours en place. Mais voilà, à la demande des commerçants de l'époque, un système identique était nécessaire et ce fut donc le système métrique.
1: Le système métrique qui a depuis été adopté par presque tous les pays du monde, on peut le dire.
0: Oui, en gros, il n'y a que les États-Unis, le Libéria et la Birmanie qui refusent toujours le système métrique. Et c'est vrai que le Royaume-Uni l'utilise en traînant des pieds. Le système métrique, qui a évolué d'ailleurs depuis, il a intégré le système SI, le système international, qui rassemble toutes les unités de mesure de base desquelles on peut calculer toutes les autres. Et elles ne sont que 7. Le kilogramme, la seconde et le mètre, donc, auxquels s'ajoutent le kelvin pour la température, l'ampère pour l'intensité électrique, la mole pour la quantité de matière et le candela pour l'intensité lumineuse.
1: Et avec ça, on peut tout calculer ?
0: En grande partie, oui, les autres unités se déduisent de ces 7-là, mais il y a malgré tout un monde qui résiste encore et toujours au système métrique et, je dirais même, à la logique humaine, celui des pointures de chaussures. Personne n'y comprend rien, alors j'ai mené des petites recherches. Tout part du point de Paris, inspiré du quart de pouce britannique. La pointure d'une chaussure est calculée en divisant la longueur de l'intérieur de la chaussure en centimètres par le point de Paris. En gros, une pointure 40, ça fait environ un pied de 26 cm de long. Pour les Italiens, c'est le même calcul, mais avec une pointure en moins. Les Américains commencent à compter à partir de la taille 1, qui correspond à notre 31. Les Anglais, c'est pareil, mais eux, ils commencent à 0. Les seuls qui ont un système à peu près compréhensible, ce sont les Japonais. En gros, un pied de 26 cm correspond à la taille 26, et ensuite on décale, mais toujours en fonction du fameux point de Paris. En résumé, il serait peut-être temps de mettre un bon coup de botte là-dedans, parce que, rayon chaussure, moi, je ne sais plus sur quel pied danser.
1: Ah, c'est le cas de le dire, oui. C'est vrai qu'on a un petit peu perdu avec tout ça. Merci beaucoup, notre cher Arnaud Fromage, avec ses nécessaires minutes comptoises. Et puis à très bientôt.
0: À demain.
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3: Bonjour, ça se peut pas, Gali.
4: Eh bien, monsieur Thomas, j'ai envie de dire bonjour, et Dauphinoise, bien le bonjour également.
1: Alors,
4: voilà.
1: Pour ce Dauphiné Tour, où est-ce qu'on part aujourd'hui?
4: Oh, vous allez voir, on va pas partir très loin, ça va vous surprendre. Aujourd'hui, allons nous promener dans la grande agglomération grenobloise. Oui. Saint-Égrève.
1: Ah, je connais bien.
4: Ben, justement, taisez-vous, ne dites rien, dites pas de bêtises, s'il vous plaît. Admettez qu'on a beaucoup battu la campagne ces derniers temps, alors qu'elle nous avait pas fait grand-chose, cette pauvre campagne.
1: Non.
4: Mais on l'a bas. Alors, hop! C'est la journée urbaine. Plusieurs raisons nous font venir dans cette ville iséroise. Bon, ben la première, vous alliez le dire, bien évidemment, maintenant les gens vont le savoir, c'est que c'est là où demeure Monsieur Thomas.
1: Eh oui.
4: C'est votre ville, vous êtes né là-bas?
1: Non. Non, mais j'y habite depuis
4: un petit moment. Vous êtes né à l'Allemagne, vous?
1: Non plus.
4: Bon, d'accord. Monsieur Thomas, qui, bien sûr, connaît le nom des habitants des lieux. Alors, pas tous les noms propres, hein, mais...
1: Non.
4: Donc, ce sont les...
1: Saint-Égrévois et les Saint-Égrévoises.
4: Bravo, eh bien voilà, tout le monde ne le sait pas forcément. Et non, Saint-Égrivoise.
1: Non.
4: Bien évidemment, ça n'est pas le genre du coin. Enfin, à moins que vous ayez quelques noms à me citer.
1: Non.
4: Restons-en là. Faut pas qu'on passe un quart d'heure. Mais nous sommes aussi à Saint-Égrève parce que c'est la ville qui a reçu en 2021 le label Ville Internet 5 @. Ah, j'ai découvert ça. Le niveau le plus élevé dans la classification, d'ailleurs même, des villes qui s'engagent dans le développement du numérique local. Bon, comme disait mon grand-père, qui n'utilisait pas Internet, pourtant, on reste sur le cul. C'est une formule qu'il avait comme ça. Vous le saviez, ça, bien
1: oui,
4: évidemment.
1: Ça...
4: Vous savez tout de votre ville. C'est parce que tous les gens savent forcément tout de leur ville. Hein, vous savez. Bon. Saint-Égrève aurait donc un petit côté, on va dire, Silicon Valley, bien sûr. Hein, on va dire un petit côté comme ça, mais sans silicone. Évidemment, les belles femmes saint-égrévoises n'ont pas besoin de ça. À moins que vous ayez quelques noms également à nous fournir.
1: Non,
4: vous n'avez aucun nom, en fait. Vous habitez Saint-Égrève, mais vous connaissez personne.
1: Je ne dis rien.
4: Voilà, plutôt vous les connaissez toutes, mais vous ne dites rien. C'est tout à votre honneur. Ça n'est pas fini. La ville de M. Thomas a été également labellisée 3 fleurs au concours national des villes fleuries. Vous le saviez également, mais c'est extraordinaire. Comme disait ma grand-mère, cette fois-ci, pour changer un peu, on se retrouve comme deux ronds de flanc, elle disait l'expression.
1: D'accord.
4: Alors, comme deux ronds de flanc, vous ne savez pas. Voilà. 5 pour le net, 3 pour les fleurs. Écoutez, on attend avec impatience le chiffre qui va suivre. Hein. Je ne sais pas, il va bien y avoir un label inconnu et donc nouveau. Je ne sais pas, moi, la ville où il y a le plus de chauves, par exemple, un truc comme ça. Non, vous n'avez pas de nom à fournir non plus. Bon, le label 6 boule à zéro, vous voyez, un truc comme ça, bad. 6 boules à Z, j'en sors le label 6 boules à Z. Bon. Le plus, enfin bref, bon écoutez, mais je ne voudrais pas passer sous silence également que Saint-Égrève fait partie, aussi partie d'ailleurs, de la ZNIEF. Ah, je vous ai piégé quand même, qui m'est particulièrement cher. Alors vous savez pas ce qu'est la ZNIEF.
3: Ça me parle pas.
4: Alors c'est pas une jeune femme qui s'appelle la Josiane ZNIEF, c'est pas ça du tout. C'est la zone naturelle et d'intérêt écologique, faunistique et floristique. Ah oui, vous savez.
3: À vos souhaits,
4: ZNIEF, oui, ça. Je voudrais appuyer un truc con, hein. Zone naturelle d'intérêt. Voilà. Bon, alors étant moi-même très proche de la faune et de la flore, surtout de la faune, vous allez me dire, mais de la flore particulièrement, de notre beau Dauphiné, je suis très attaché donc au parc naturel régional de Chartreuse.
3: Oui.
4: Chartreuse, dernier mot de cette phrase justifie amplement à lui tout seul d'ailleurs mon engouement pour cette partie de notre département. J'ai envie de... Vous savez, je vais vous dire un truc, on a fait un quart d'heure, on a fait trop long, donc je vais vous dire, vive le Dauphiné, vive Saint-Égrève, et tous ensemble on va se dire, on n'est pas des quand même.
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5: Salut, Brice Hizel.
6: Comment il s'appelle déjà ?
7: Je m'appelle David Pasquet, j'ai 55 ans.
5: C'est le musicien alors ?
7: Je suis talabardeur, musicien, compositeur.
5: Ça c'est terrible, les musiciens, ça branche toujours beaucoup les femmes. C'est dur pour les autres.
6: Mais qu'est-ce que tu fais là ?
7: Je suis dans les petits bonheurs.
8: À l'avant la musique !
7: Vous habitez où, vous m'avez dit ?
9: Alors, moi j'habite à Vannes, je viens du centre-Bretagne, du Saint-Nicolas et du Pelem.
10: Comment t'as fait pour te retrouver là-bas ?
9: Parce que je suis arrivé par la rencontre d'une fabuleuse femme qui a finalement m'a déplacé de mon centre-Bretagne.
11: J'ai jamais vu un homme avoir autant d'égards pour une femme.
9: J'habite là-bas depuis 95. Il y a la mer, il y a la ville, il y a la campagne pas loin. Bon, il y avait une culture vantaise aussi à Saint-Nicolas, c'est-à-dire que c'est quand même le Pline qui est roi à Saint-Nicolas-du-Pelem. Et finalement, d'aller à Vannes, c'était pas aller tellement l'étranger pour moi.
12: Oui, enfin, en somme, tu n'as jamais quitté le département.
13: Pour ainsi dire.
14: J'ai acheté un petit 45 tours. Regarde.
9: Mon premier 45 tours, c'est un Titi et Gourminet qui se parle avec une petite musique derrière.
15: Gourminet, veux-tu jouer avec moi ? Gourminet.
9: Ouais, voilà. Oh, Gourminet, non. Bah, j'écoutais ça tous les jours. Hein. D'ailleurs, je crois qu'il restait toujours sur l'électrophone. Ça me rendait plein de joie et en même temps un peu de méfiance quand même, parce que Titi, faut qu'il fasse attention à Gourminet. Et Gourminet, c'est un malin.
16: Une
9: blague courte.
16: Bon, vous y allez, oui.
9: Un jour, à la plage, celle-ci voulait toucher mon coquillage. Je lui ai dit, oh, fais-moi l'amour si tu veux, mais touche pas à ma coiffe.
5: Très drôle.
17: Ça va pas l'air.
18: Ce matin, exercice d'expression orale.
9: N'est que toute la variante. Hein.
17: Ce qui signifie ?
9: Ce qui signifie, c'est pas le tout de raconter les conneries.
17: Ah non, je confirme.
19: Oh, bon, dites pas de conneries.
9: Allez, salut, canabou.

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1: Et voici Patrick Citeau pour Nom de Nom, aujourd'hui direction Montmorillon, dans la Vienne. Un musée du macaron y raconte l'histoire de cette petite pâtisserie ronde.
2: Situé boulevard de Strasbourg, ce musée ouvert en 2003 par la maison Ranou-Métivier rend ainsi hommage aux générations d'artisans qui ont bâti la renommée de Montmorillon. Ce musée de l'amande et du macaron vous dévoile ainsi l'histoire et les coulisses de la fabrication de ce célèbre et délicieux biscuit aux amandes. La recette du macaron a a priori été rapportée par Catherine de Médicis au XVIe siècle. À partir de cette époque, ce biscuit fait d'amandes, de sucre et de blanc d'œuf s'est répandu dans de nombreuses villes. On le retrouve ainsi progressivement à Nancy, Amiens ou Saint-Émilion. Il faut remonter au XVIIe siècle pour trouver les premiers macarons sur les étals des marchands de Montmorillon. Le petit biscuit au cœur tendre d'amandes est ensuite devenu la spécialité incontournable de Montmorillon. Aujourd'hui, la maison Ranou-Métivier perpétue cette tradition culinaire. C'est la plus ancienne fabrique de macarons de Montmorillon. Les savoir-faire se transmettent en effet dans cette famille depuis 5 générations. La recette traditionnelle des macarons demeure ainsi inchangée depuis ses débuts.
1: Et notre musée du macaron, en fait, c'est l'occasion de nous plonger au cœur de l'histoire de cette spécialité culinaire fierté de la région.
2: Une spécialité qui doit tout à l'amandier. L'histoire de cet arbre fruitier à travers les continents et les siècles est ainsi une des thématiques proposées. Les défis environnementaux liés à la production de l'amande sont aussi au programme de la visite. L'histoire et la fabrication du macaron a bien entendu toute sa place au cœur de l'espace d'exposition. Les gestes et les outils du biscuitier font également partie de cette immersion au pays du macaron. Un parcours ludique et gourmand qui fera le bonheur des enfants comme des plus grands. Concernant les origines du nom de la commune de Montmorillon, on peut s'appuyer sur une théorie ancienne. Elle précise que la bourgade, située sur une colline, aurait été investie par des Maures en 732, avant ou juste après la fameuse bataille de Poitiers. D'où la déclinaison en Mont de Morillo ou Colline du Mort. Mais le nom d'un des premiers barons de la ville a tout aussi bien pu inspirer cette dénomination. Hugo Banse se fait ainsi appeler Moro Loco, qui dictour Morillo, ou seigneur de la localité mauresque qui se nomme Morillo. Toujours est-il que de Montmorillo au XIe siècle, puis Montmorillom au siècle suivant, la bourgade endosse finalement son nom actuel au XVe siècle.
1: Et ben voilà, alors ça c'est quand même fou parce qu'on remonte le temps grâce à Patrick Citeau qui nous apprend toujours des détails qu'on ignore souvent d'ailleurs sur le nom de nos rues, de nos communes également. 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
3: Si je vous dis Johnny Hallyday, Belmondo, vous pensez cinéma? Oui, mais pour moi aujourd'hui, ça me fait penser Bichon Maltais, Yorkshire, bref, des toutous quoi.
4: C'est beau, hein, cet homme-là avec son chien.
3: Car aujourd'hui, je teste le métier de toiletteur canin. Mais pas chez n'importe qui. Non, non, non. Chez un coiffeur des chiens de star. On est chez Rhinocéros. C'est à Strasbourg. C'est le salon de Didier, qui est toiletteur canin depuis plus de 25 ans. Et ici, on rigole pas avec le pelage, la touffe, le poil, derrière la porte vitrée, les odeurs de shampoing, les bruits du séchoir. Et chez Didier, chaque chien est traité comme un client VIP. Et ce, pour le plus grand bonheur de ses propriétaires, qui eux sont confortablement installés, eh bien, dans le canapé pour papoter. Je regarde Didier au loin qui est en pleine retaille de mèche sur Anouk. Anouk, c'est un petit bichon maltais très précieuse. En pleine cure de rafraîchissement, il observe beaucoup. Et il me dit, tu sais Maxime, il faut savoir lire le chien. Son âge, son caractère, sa morphologie. Anouk, par exemple, eh bien, elle porte actuellement la fameuse coupe bébé, qui est très demandée pour les bichons maltais. Ça lui fait une petite tête toute ronde et résultat, effet rajeunissant immédiat. Anouk a perdu 10 ans. Oui, enfin presque, vous m'avez compris. Mais rien n'est automatique parce que chaque race, chaque pelage, chaque chien est différent. Alors évidemment, Moi, je suis là pour tester. Alors, j'ai voulu tenter un petit geste, un petit coup de ciseau. Mais alors, clairement, Anouk, alors là, elle m'avait déjà capté. À peine le ciseau en main, et ce regard qui voulait clairement me dire, « Toi, mon gars, c'est même pas la peine. » Je me suis rapproché tranquillement. Anouk, elle, s'est reculée. J'ai pas insisté, même si maman me disait, « Mais si, allez-y, elle dira rien. » Et j'ai préféré ne pas croire maman. Non. Didier reprend la main, précis, calme. Le chien se détend. L'expérience parle, quoi. Nickel. Eh oui, Didier, c'est un peu comme le Franck Provost des cabots. Il a coiffé les fidèles compagnons des plus grandes stars. Oui, Johnny, Bebel. Mais ça, pour lui, ça n'a pas d'importance parce que chaque chien est, sans mauvais jeu de mots, bichonné de la même façon pour lui. Et ça fonctionne aussi pour les clients, hein, qui sont littéralement, mais alors, aux petits oignons. Et pour Didier, c'est ça, sa récompense. Voir le chien bien, mais aussi voir les maîtres heureux. Et pour ça aussi, il faut le dire, Didier, ah, il a le coup de patte. Le petit mot qui va bien, la petite attention qui fait plaisir, les nouvelles des dernières sur Simba, Loki ou encore Marley, il les connaît tous, hein. Moi, je repars avec des poils partout sur le pantalon, mais avec une certitude, ce métier est bien plus profond que ce que j'imaginais. Quant à Anouk, la voilà prête pour aller batifoler avec moment, direction chez le boucher, qui, j'en suis sûr, ne manquera pas de souligner la beauté de cette nouvelle coupe à sa maîtresse. N'est-ce pas, Anouk ?
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2: On le sait, les histoires de famille sont parfois un peu compliquées. Mais voici quelqu'un qui répare les arbres généalogiques qui ont pris la foudre. Pour une succession, elle peut vous appeler à 14h un mardi pour vous annoncer que vous avez un frère caché qui élève des chèvres dans le Larzac.
5: Alors, je m'appelle Virginie Nguyen Brion. Je suis généalogiste successorale.
2: Virginie, voilà un métier bien savant. Ça consiste en quoi exactement ?
5: Alors, ce métier consiste à retrouver donc les héritiers dans le cadre de succession. L'objectif, c'est justement la transmission d'un patrimoine. Mais ce qui rend ce métier passionnant, c'est que ça va au-delà, en fait, de la transmission du patrimoine. On vient rouvrir une histoire familiale. Ça peut, il peut arriver que ça amène à de véritables retrouvailles.
2: Alors, c'est pas commun comme métier, on y arrive comment ?
5: On arrive à ce métier un peu par hasard. Pour ma part, c'était un peu un coup du destin. À la fin de mes études de droit, me dirigeais plutôt vers le notariat. Et j'ai découvert ce métier et j'ai eu la possibilité de rentrer dans un cabinet historique local. Et j'y ai travaillé pendant 16 ans.
2: Et ces gens que vous retrouvez, ils espèrent quoi ? Et ils demandent quoi ?
5: Retrouver ces photos, c'est ça qu'on nous demande. Donc c'est pour ça qu'il y a quand même vraiment une vraie partie généalogie. S'intéresser aux défunts et voir s'il n'y a pas des photos de famille.
2: Vous devez en avoir des histoires à raconter. Une en particulier ?
5: Pour moi, le cas le plus exceptionnel, c'est toujours ce côté humain. C'est-à-dire quand on vient annoncer à un frère qu'il a une sœur et donc à la sœur qu'elle a un frère. Que le papa, désolé mais c'est souvent le père, n'avait rien dit. C'est-à-dire qu'il avait eu un fils d'une deuxième union. Et il n'avait pas du tout parlé de sa fille d'une première union. Parfois, les frères et sœurs ont des destins complètement différents et ça va être compliqué pour eux de bien s'entendre. Mais là, en l'occurrence, ils étaient tellement heureux de se retrouver et je pense qu'ils se voient toujours aujourd'hui et ça a changé leur vie, ça a bouleversé leur vie.
2: Comment fait-on dans des histoires aussi personnelles pour que ça se passe bien ?
5: Il faut à la fois être méthodique, parce qu'il faut respecter une certaine méthodologie au départ. Ensuite, je pense qu'il faut être empathique, parce que l'empathie, c'est ça qui va faire l'empathie dans les recherches. Parce qu'on va se mettre un peu à chaque fois à la place du défunt, mais pourquoi il serait parti par là, connaître les comportements sociaux de l'époque, etc. Et puis l'empathie, parce que quand on va retrouver les héritiers, en fait, certains ont besoin d'être écoutés, puis il y a certains qui bloquent, mais parce qu'ils ont juste besoin d'être entendus. Alors moi, c'est ici, à Lille, que j'exerce mon métier avec passion de généalogie successorale et que j'ai la chance de pouvoir exercer cette profession qui est toujours pleine de surprises.
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1: Bonjour Johan.
2: Bonjour Manu.
1: Merci de nous accueillir dans cette boutique au garage à Issoudun avec une céramique bretonne. Exactement. Que l'on peut trouver, on n'est pas à l'abri de trouver ça sur une brocante. Hein.
2: Alors on n'est pas à l'abri, en revanche là on est sur une céramique de très belle qualité. Et tu sais que moi je suis un amateur de la céramique française des années 50, en tout cas du milieu du 20e. On ne présente plus évidemment les Caprons, les Rouellans, tous ces grands céramistes qui ont fait des pièces magnifiques qui font aujourd'hui des très gros prix. Mais aujourd'hui, dans une gamme de prix beaucoup plus inférieure, on peut se faire plaisir avec par exemple un grand plat de service comme ça. Tu vois cette couleur verte, elle est incroyable. Et figure-toi, mon cher Manu, que cette pièce vient de Bretagne. On pourrait dire qu'elle vient de Valoris, dans sud de la France, dans les années 50.
1: On va se tromper.
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2: On est à Quimper, dans les manufactures de céramique de Quimper, hein, qui existent depuis la nuit des temps. Et là, on est sur une marque qui s'appelait Keraluc, qui a édité de nombreuses pièces de service, de vaisselle, des pièces qu'on peut utiliser encore aujourd'hui, évidemment, et qui amène une touche de déco un peu fantasy, un peu complètement céramique des années 50. Elle a une forme complètement atypique et surtout un travail de décor qui est vraiment de qualité superbe. On est dans des couleurs improbables, tu as vu.
1: Elle est élégante, elle est magnifique, elle est resplendissante.
2: Elle est verte, elle a trois ou quatre teintes de vert différents. C'est vrai qu'on se croirait à Valoris dans le sud, en 1950, mais on est bien en Bretagne, et ce sont des pièces aujourd'hui qui sont recherchées par les collectionneurs de céramique.
1: Du coup, le prix ?
2: Bon, ça vaut une centaine d'euros, oui. parce que y a une grosse production, donc beaucoup de pièces aujourd'hui, on peut peut-être, si on a de la chance, en dénicher une sur une brocante. On reste raisonnable et on se fait plaisir, c'est de la déco très colorée, sur une grande table dans la cuisine. C'est super.
1: C'est validé. Merci, Johan.
2: Merci à toi, Manu.
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4: Le vol du trésor de la cathédrale, un trésor royal conservé de nos jours au palais du Tau, juste à côté. Mais dans les années 40, ce trésor reposait au cœur même de la cathédrale, dans une petite salle juste à côté de la sacristie. Pas d'alarme, pas de caméra, pas de gardien de nuit. Un autre temps, me direz-vous ? Et pour certains, en tout cas, c'était une sacrée opportunité. Tout commence à Paris, le 8 juillet 1946. La nuit tombe, trois hommes montent dans une camionnette. Claudius, Marcel et Ernest. Direction Reims. Leur mission, voler le trésor de la cathédrale. Claudius, c'est le chef de bande. C'est un vieux routier du crime. Un casier judiciaire long comme un missel. 25 condamnations, 15 ans de travaux forcés et 6 évasions. Un sacré jojo, un artiste de la fuite. Et c'est lors d'une visite à Reims, en 1941, quand il n'était pas en prison, qu'il a repéré le fameux butin. Et il s'est dit, quand la guerre sera finie, je ferai mon dernier coup. Et bien dans la nuit du 8 juillet 46, Claudius et Marcel dressent une échelle contre un mur de la cathédrale. Tiens donc, ça nous rappelle le Louvre, cette affaire. Ils scient un barreau de la fenêtre et s'introduisent dans la salle du trésor. Devant eux, trois armoires blindées à forcer. Dedans, 150 kilos d'objets précieux. 5 couronnes des sacres de Charles X et de Napoléon Ier. Des vêtements liturgiques brodés d'or portés par les rois de France. Tout y passe. Le trésor est déposé chez un complice. Mais la joie des bandits est de courte durée. Les 5 couronnes, eh bien des copies. Du bronze doré, pas d'or massif. Lucien les fait fondre, les jette dans le canal. Quant aux habits liturgiques, invendables, ils disparaissent dans la nature. Seuls les fils d'or en sont tirés. Les vêtements, eux, ne seront jamais retrouvés. Claudius, fidèle à sa réputation, finit par se faire arrêter. Mais avant le procès, il s'évade une nouvelle fois. La police va quand même le rattraper. Son procès s'ouvre en 1956, devant la cour d'assises de Reims. Verdict, 10 ans de travaux forcés pour Claudius, 3 ans pour ses complices. En 1972, le trésor de la cathédrale de Reims sera transféré au palais du Tau. Le trésor de la cathédrale de Reims, c'est évidemment l'un des trésors de Champagne-Ardenne.
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3: Si on ne sait pas si quelque chose est vrai, on va le chercher sur quelque chose d'autre et on regarde s'ils en parlent aussi. Et peut-être que s'ils en parlent partout, peut-être qu'à un moment, il faudrait savoir si c'est vrai ou si c'est faux.
4: Bah, par exemple, il n'y a pas longtemps, on avait fait athlétisme et il y a Greg, le monsieur qui nous entraînait pour le sport, il nous avait dit de taper sur Google des recherches de champion de 4 mètres homme-femme.
5: Sur Google. Un champion de 4 mètres.
4: 400 mètres. Et du coup, on a fait ça et on a trouvé, et c'était bon, il nous a dit que c'était bon. Donc, Google, moi, perso, j'y crois à tout ce qui est sur Google.
6: Google est ton ami.
7: Moi, des fois, mes parents, ils disent, pas chercher sur Internet, mais dans un livre.
8: Un livre, ça sert à quoi?
7: Bah, Internet, c'est dangereux comme dans les jeux vidéo, parce que maintenant, il y a de plus en plus de personnes qui sont tuées à cause des jeux vidéo.
3: Moi, je pense que c'est dangereux parce qu'il y a des petits qui peuvent regarder Internet et s'ils regardent Internet, ils peuvent, je sais pas, s'il y a des monstres, s'ils regardent une vidéo de monstres et qu'après ils vont se coucher, ils peuvent faire des cauchemars et du coup, tous les jours ils y pensent, ils pensent plus qu'à ça et ils sont traumatisés.
4: Quand on voit sur les informations qu'il y en a qui tuent des personnes, on va dire, à cause des jeux parce qu'ils ont vu dans un jeu, se dit, on peut faire ça en réalité.
3: C'est comme Vladimir Poutine, à tout moment, quand il était plus petit, il a fait trop de jeux vidéo et des jeux vidéo qui étaient pas bien à son âge. Et du coup, depuis, il croit qu'à ça et il a déclenché une guerre.

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1: Chacun a une histoire avec sa douche. On va se raconter des choses qu'on ne ferait pas avec une moderne.
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1: Bonjour, je m'appelle Eric Gaucher, je suis vigneron donc dans le vignoble de Vouvray et dans la commune de Chancé. Je relie la passion, la de chaux et puis le monde du vin.
3: Au cœur des vignes, notre conducteur arrive tout sourire. Sa dodoche a une grosse bouteille verte derrière le pare-brise.
1: Pourquoi pas de mettre une bouteille sur la remorque, comment ne pas se faire remarquer. Et puis j'ai craqué, voilà. Donc maintenant on m'appelle Viticuldoche. La réaction des gens c'est avec le pouce, en trois gestes, c'est super. Et puis après le geste qui représente le coup, on vient boire un petit coup à la maison avec modération bien sûr. Et puis voilà, la de chaux c'est immortel. Elle était une dame à Villedomé que mon copain Romu qui lui en tant qu'éboueur savait que je voulais une de chaux. Puis du coup il a trouvé des clients. Le propriétaire a dit je vais la vendre. Sa femme n'était pas d'accord du tout. Elle a dit oui avec un très grand regret, mais je la vois toujours cette dame-là. Elle vient acheter du vin. Je lui remonte à chaque fois la de chaux et elle est heureuse quand même, parce que on l'a remis dans son état, à la rajeunie il y a au moins 30 ans. Tous les ans, il y a des nationales de chaux, vraiment dans toute la France, donc on voyage. Et aussi, tous les deux ans, il y a la mondiale de chaux, et cette année, c'était en Slovénie. Le plus jeune de nos fils avait 11 mois lorsqu'on a fait notre première mondiale, donc en Espagne. Le plus âgé, je crois, il avait 93 ans, là, donc en Slovénie.
3: Une communauté d'amateurs qui ne parle pas la même langue, qui a tous les âges, mais qui se comprend quand il s'agit de bidouiller la voiture, un brin capricieuse.
1: Des fois, on n'est pas sans le dire, on ne mettrait peut-être pas ça sur la radio, mais putain de deux chevaux. On comprend des fois quand on l'utilise ce mot-là, quand le moteur ne veut pas.
3: Une seconde vie pour Eric, ce n'est pas que côté voiture. Une grève du cœur en 2017 lui fait savourer la vie à chaque instant.
1: Quand on a le droit à une deuxième vie, parce que moi je dis c'est ma seconde vie, on en profite encore plus quoi. Et puis la de chaux est là aussi, puis quand on remonte dedans, on repart en vadrouille avec les amis, on prend encore beaucoup plus de plaisir.
3: Un cœur tout beau, tout neuf, dans lequel une femme a une grande place.
1: Avec ma femme Sandrine, on est arrivés tous les deux dans le monde de la de chaux, avec les enfants. Donc ça c'est pas personnel. C'est maintenant on vadrouille ensemble, on partage.
3: Longue route à Eric et à Sandrine du côté de Chancé. Vous saurez désormais que l'homme derrière la Viticuldoche a sacrément de la bouteille.
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4: Et Adicias, c'est 10, la santate. Il paraît que la santé se lit sur notre visage. Oui, c'est ce que vous dit cette expression en occitan. La santat se porte sur la cara. La cara, c'est donc le visage. Alors, le médecin se dit en occitan, lo medje. Medje qui a donné d'ailleurs un nom de famille, medje, qu'on retrouve dans toute l'ère linguistique occitane. Se dit lo medje en occitan, mais c'est pour dire tabé lo medesi. On peut dire aussi tout simplement lo medesi. Justement, lo melio medesi à cause lo toupie.
5: Qu'est-ce que ça, l'outoupie?
4: L'outoupie, c'est le pot de terre allant au feu pour chauffer les aliments. L'oumélium d'ici, à cause de l'outoupie, se traduit par le meilleur médecin, c'est le pot.
5: Ouais, ce qu'on mange.
4: Entendez que la bonne nourriture conditionne la santé. En gros, ne mangez pas trop de cagnards, ne mangez pas de mauvaises choses, ne mangez pas trop vite, car cela peut avoir un impact sur votre digestion. Car on dit en occitan, que la lingua es lo miral del ventre.
5: Je l'ai déjà entendu cette expression. La langue est le miroir du ventre.
4: Eh oui, très très bien. Qui digère bien à la langue nette. Alors pour être en bonne santé, il faut bien manger, privilégier la qualité, et il faut aussi bien dormir. Lucir, pas trop de télévision, d'ordinateur, de tablette ou de téléphonette abandonnant l'yeit. En résumé, le soir, pas trop
5: de télé,
4: d'ordinateur, de tablette, d'écran, etc., de smartphone avant d'aller au lit. Et oui, car une bonne corde des couilles siffle Mike le Médici, c'est-à-dire un bon coup de coussin, donc une bonne nuit de sommeil, fait plus que le médecin.

0: 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Bonjour Nicolas Pettini.
1: Bonjour Angélique.
0: Vous êtes chargé de communication au Conservatoire d'Espaces Naturels de Franche-Comté. Qu'est-ce que c'est que ce conservatoire?
1: Alors le Conservatoire d'Espaces Naturels de Franche-Comté est une association, loi 1901, qui a été créée en 1991. Donc on fête cette année nos 35 ans, et dont la mission est de préserver les espaces naturels du territoire franc-comtois.
0: Vous avez un programme qui s'appelle Sylvae. En quoi consiste-t-il?
1: Ce programme vise à préserver les vieilles forêts de Bourgogne-Franche-Comté, qui sont à la fois anciennes et matures, donc qui ont plus de 200 ans d'existence et qui présentent des arbres qui sont à la fois vieux, gros, avec pas mal de bois morts.
0: Comment est-ce que vous faites justement pour les identifier et ensuite pour les préserver?
1: En fait, on a des massifs forestiers qui sont repérés sur la région Bourgogne-Franche-Comté. Et ensuite, on va aller en fait faire des repérages sur carte photographie aérienne. Et on va aller sur le terrain vérifier que ces forêts sont bien à la fois anciennes et matures pour rentrer dans le cadre de ce programme-là.
0: Mais ce sont des forêts qui appartiennent au parc privé?
1: Non, on se positionne oui sur des forêts qui sont privées. Quand il y a des opportunités, des ventes qui se font, en fait, on va se positionner pour acquérir ces forêts et les préserver sur le long terme. Donc en fait, on va laisser ces forêts en libre évolution. On va pas intervenir sur la végétation. Il y aura pas de coupe. Le seul type de coupe qui peut éventuellement être fait, ça va être des coupes de sécurisation s'il y a des axes, des routes qui passent à côté. Donc là, l'objectif, c'est vraiment libre évolution.
0: Je crois d'ailleurs que la plus grande forêt que vous possédez dans ce programme national se trouve dans le territoire de Belfort.
1: C'est un site qui fait 110 hectares. Mais qu'on a acquis l'année dernière, qui se trouve sur la commune de Le Puy, donc tout près du Ballon d'Alsace, qui s'appelle la forêt du Lys. Un nom assez sympa, avec des peuplements mixtes, feuillus, résineux, beaucoup de gros bois, beaucoup de bois morts, des enjeux importants en termes de conservation d'espèces. On a des espèces d'oiseaux notamment qui sont en jeu là-bas.
0: Vous avez lancé l'année dernière, à l'occasion de la Journée internationale des forêts, en mars 2025, un appel aux dons. Est-ce que ce programme est toujours d'actualité?
1: C'est une souscription qui est permanente, en fait, un appel aux dons qui va durer plusieurs années et dont l'objectif est de récolter un maximum de dons des citoyens qui veulent rejoindre le programme et prendre une part active dans la préservation des vieilles forêts de territoire.
0: Et justement, si on veut suivre tout ce programme et puis s'informer sur l'avancée de vos travaux, comment est-ce qu'on peut faire?
1: Alors, vous pouvez vous inscrire à notre newsletter, donc en allant directement sur notre site internet cen-franchecomté.org.
0: Et si on veut rencontrer vos bénévoles, est-ce que c'est possible?
1: Alors, c'est possible de nous rencontrer à Seloncourt. On a une antenne là-bas.
0: Merci beaucoup, Nicolas Pettini.
1: De rien, avec plaisir.
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2: Parfois dès l'enfance, on connaît son destin. Lionel Terray naît à Grenoble le 25 juillet 1921. Sa famille, aisée, envisage pour lui un futur bourgeois, alors que lui n'a déjà que la montagne en tête. À 3 ans, il chausse les skis. À 5 ans, il cherche à escalader tout ce qu'il croise. Durant sa jeunesse, le grenoblois sèche régulièrement l'école pour aller crapahuter en montagne. Son déménagement à Chamonix pour accompagner son père malade ne va pas arranger les choses. À seulement 12 ans, il devient chef de cordée pour la première fois. Parallèlement, il se lance dans les sports de glisse et se taille en grandissant un petit palmarès, notamment en combiné descente slalom.
3: Ça c'est mes skis, ils ont fait deuxième à Grand Montana, c'est ce qu'il a. Moi j'ai une pêche les gars. Wouh !
2: Nous sommes alors en 1941, la future légende de l'alpinisme rentre à la formation Jeunesse et Montagne, ancêtre de l'UCPA. En plus de vivre pleinement sa passion, c'est là qu'il va rencontrer l'un de ses futurs grands amis, Gaston Rébuffat. C'est une nouvelle conception de la montagne que Lionel Terray découvre. Rébuffat, en avance sur son temps, anticipe déjà les ascensions de grands sommets. Pendant plusieurs années, les deux hommes alterneront expédition en montagne et travail dans la ferme de Lionel. Leur coopération prendra une pause à la fin de la guerre. Lionel Terray entre dans la résistance où il intègre la mythique compagnie Stéphane.
4: Et bonjour !
2: Un groupe spécialisé dans le combat en montagne, encadré par les meilleurs alpinistes du moment. Leurs actions durant le conflit deviendront d'ailleurs une référence dans le domaine de la guérilla.
5: C'est le genre de type qui boirait un bidon d'essence pour pouvoir pisser sur ton feu de camp.
2: Après la guerre, la libération pour Lionel Terré, elle est autant politique que professionnelle. Il se lance définitivement et complètement dans l'alpinisme. Instructeur à l'école de haute montagne, moniteur de ski, puis guide de haute montagne, il aspire à protéger ce qu'il y a de plus important pour lui, sa liberté.
4: Belle activité, beau projet.
2: Il s'associe à cette époque à celui qu'il découvre lors d'une ascension et qui ne le lâchera plus, Louis Lachenal. Alliance de l'audace de Lachenal et de la réflexion de Terré, le duo démarre une des plus grandes épopées de l'ascension des Alpes.
5: Je vais faire le maximum, je me lance, je suis prêt.
2: Cette cordée mythique enchaîne les performances et les records. La face nord des Grandes Jorasses, l'éperon nord des droites, la terrible face nord de Lager en Suisse qui leur prend seulement 2 jours.
6: Plus que quelques kilomètres et bientôt nous serons dans une bonne auberge.
2: Après ce dernier exploit, il est alors temps pour le duo de fusées alpines de se tourner vers un autre défi, direction l'Himalaya. Il participe à la seconde expédition pour tenter de monter au sommet de l'Annapurna, soit la première fois qu'un homme marcherait au-dessus de 8000 mètres. L'expédition est un succès. Si Herzog et Lachenal sont les seuls à atteindre le sommet, Lionel Terré jouera un rôle considérable de soutien, notamment en portant son ami qui avait les pieds gelés pendant la descente du sommet. Les Français rentrent à Orly et sont accueillis en héros.
7: J'avais des papillons dans le ventre, c'est comme ça.
2: Pendant les 14 années qui suivront, Lionel Terré continuera de réaliser des exploits. Que les sommets impossibles soient dans les Andes ou dans l'Himalaya, il laissera sa marque dans l'histoire de l'alpinisme.
8: Ce Lascar est une légende comme le grand Manitou.
2: Et quelle que soit l'altitude ou l'expérience, le danger est toujours là. Le 19 septembre 1965, dans le Vercors, Lionel Terré chute avec un ami lors de l'ascension des arêtes du Gerbier. Leurs corps sont retrouvés quelques jours plus tard. Le monde de l'alpinisme se rendra à Chamonix, où le Grenoblois sera inhumé pour lui rendre hommage. Lionel Terré, l'un des plus grands alpinistes de l'histoire, est un Isérois, illustre Isérois.
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10: Le temps de vous lire en marseillais. Bonjour Médéric.
9: Bonjour Philippe. Cyrus,
10: notre linguiste marseillais. Donc on va jouer ce matin un peu comme des enfants.
9: Oui, tout à fait. Alors vous savez à quoi jouent les enfants en ce moment? Enfin ces jours-ci, ces temps-ci.
10: Ces temps-ci, avec le smartphone, ouais, un jeu, voilà quoi.
9: Les tablettes, les jeux vidéo, etc. Ouais. On est d'accord. Bon, les tout petits jouent encore avec des voitures, des robots, des trucs Pokémon, etc. Voilà. Alors autrefois, alors non, je vais pas faire celui qui regromelle à mon réguignard.
11: C'était mieux avant.
9: C'est ça. Non, mais je vais vous parler quand même des réguignards. Les Réguignaires de Luberon, c'est une association provençale qui, comme son nom l'indique, regroupe des amoureux de la culture et de la langue provençale, des gens du Luberon, qui s'appellent avec autodérision donc les Réguignaires, en gros les râleurs. Hein. Eh bien, la présidente de cette association est bien connue chez nous, il s'agit de Claudette Ocelli, aussi connue sous le nom de Mamette, dont on a entendu la voix sur notre antenne pour nous apprendre un peu de provençal. Avec ces Réguignaires, elle organise jusqu'au 14 mars à Pertuis, à l'espace de Croze, une exposition appelée Joe et Jugué d'antan, qui propose de retrouver des jeux et jouets d'antan et avec leur petit nom en provençal. Alors autrefois, les minots jouaient à Oda, au dé, au Baoduf, au Toupie ou au Kille. Il y avait les osselets aussi. Alors je me souviens que mon frère jouait, j'ai toujours trouvé ça bizarre, les osselets. Mmh. Mais voilà, ça a disparu, j'ai l'impression.
10: Oui, c'est vrai.
9: Non, voilà, on ne voit plus ça. Jouer aux osselets, c'est Djuga, Djibotrao et Mélisa Ousset. Par contre, les billes, on y joue encore. À mon époque, on prisait les gros galops comme ça, ils ont tiré les soldats Starlux.
10: Ou
9: on jouait au pot. Enfin bref, voilà, j'adorais les billes. Dans la cour de récré, je pense qu'on joue encore à la marelle ou à la corde persaouta, je traduis pas. Mais probablement plus aux yeobanda, les yeux bandés, au Colin Maillard, qu'on appelle aussi Kukuruma. On dirait une chanson Kukuruma. En revanche, on fait encore liser Skundai, le jeu de cache-cache, à partir du verbe s'escoudre, se cacher. Et on dit parfois, va t'escoudre, va te cacher. On joue aussi à la poupée, la titeille, dans son ousta ou des titeilles, sa maison de poupée, ou bien avec une poupoune pour Djuga à la mama, là non plus, je traduis pas. Quand j'étais minot, j'adorais jouer avec les taraillettes, la dinette, mais aussi à la marchande. J'avais d'ailleurs un bel établi de marchande et je vendais à ma mère, à ma grand-mère, plein de beaux fruits et légumes en plastique, ou du poulet, ou en plastique, ou du fromage en plastoc, avant la malbouffe, vous voyez, il y avait déjà tout.

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2: Bonsoir à tous et bienvenue, merci de votre fidélité à ce nouveau rendez-vous ici. Ce sont, rappelons-le, de bonnes initiatives, vos actions en région qui sont valorisées à travers de nombreux reportages qui vous donnent la parole. Rendez-vous résolument positif chaque soir pour une balade. On va parler évidemment de notre pays, de ce que vous entreprenez, de ce qui marche d'ici 21h. C'est aussi un parcours de vie, cette émission, celui d'un invité dont les souvenirs en région sont des marqueurs, souvent puissants, qu'il ou elle partage chaque soir à travers la cartographie de sa vie. Ce soir, je reçois un comédien, je reçois également un acteur, un humoriste, un homme qui deviendra très populaire en participant à une émission que vous connaissez, On demande qu'à en rire, sur France 2, on est au début des années 2010. 10-15 ans plus tard, son parcours est extrêmement dense. Du théâtre, du cinéma, il est actuellement à l'affiche de la pièce Le sens de l'humour au Théâtre Antoine à Paris, aux côtés de Claudia Tagbo, d'Ariel Mallet et Élise Diamant. On en parlera avant 21h, je reçois Florent Père. Bonsoir Florent Père.
3: Bonsoir. J'ai beaucoup aimé le CV. Il manquait génie.
4: C'est dommage.
2: Vous voulez que j'en fasse
3: voilà, est-ce qu'on peut refaire ce lancement?
2: Tout est possible.
3: Voilà, il est comédien, il est humoriste et génie. Normalement, c'est comme ça qu'on conclut.
2: Mais bon. On va comprendre aussi. Alors, on s'intéresse, je vous l'ai dit, vous avez compris le principe de l'émission, à tout ce qui s'est passé avant que l'on vous découvre finalement. Parce qu'on a toujours l'impression que quelqu'un démarre comme ça d'un coup parce qu'on l'a vu à la télévision. On oublie qu'il y a tout un parcours, qu'il y a tout un process, qu'il y a tout un tas de mécanismes qui vont derrière. Vous êtes prêt à remonter un peu le temps?
3: Oh oui.
2: Vous êtes né à Valence. Mais alors, pour le coup, c'est pas franchement non plus la